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13: Jeudi 23 juillet, il est 6h. Bonjour tout le monde, bienvenue à Cube, bienvenue au 99.5 Montréal. Olivier Guillet, Isabelle Perron, bonjour à vous
14: bonjour.
13: Deux.
14: Bonjour.
13: Bon matin. Je répète souvent que dans les transports en commun, il y a comme des caractéristiques, il y a comme des cases qui doivent absolument être cochées. Tu sais, la propreté, le sentiment de sécurité et la fiabilité.
14: Oui.
13: Pour vous dire, ben franchement, ce matin, quand... on parcourt les différents quotidiens.
14: Ça va mal à
13: chaque. Les critères sont mis à mal pour plusieurs histoires. Dans Le Devoir, entre autres, ce matin, on revient sur cette crise de confiance à l'égard du REM. L'exaspération des usagers, peut-on lire, qui monte d'un cran. Vendredi dernier, vous avez peut-être été poigné là-dedans, là, mais il y a eu une panne vraiment majeure. Ça a duré à peu près 2 heures. On rapporte dans l'article, entre autres, des scènes de chaos. Il n'y avait pas de climatisation dans une voiture qui était immobilisée à peu près à une douzaine de mètres de haut là sur la structure entre l'île des Sœurs et la gare centrale, là, pour vous situer.
14: Il y avait beaucoup de rosée.
13: C'était-tu le vent? C'était-tu arrosé? Je sais pas. Est-ce qu'il pleuvait? Y a-tu un millimètre de pluie? Ah, ça en est rendu pratiquement une vraie farce.
14: Mais honnêtement, est-ce que vous le prendriez? Par exemple, si tu restais sur la rive sud, je sais pas, à Brossard, là. Est-ce que tu le prendrais?
13: Pas dans l'état actuel des choses.
14: Toi?
15: Moi, je le prends. Pour aller entre autres au Centre Bell, là, c'est parfait.
14: Puis jamais t'as eu de soucis?
15: Non, je l'ai pris 2-3 fois. Puis à date, ça a tout le temps été parfait.
14: Bon, OK, 2-3 fois le samedi.
15: Je suis chanceux.
14: Un samedi ensoleillé?
15: C'était un samedi ensoleillé.
14: Ah, ben c'est ça, là. Tu n'as pas pris, mettons, un samedi, lundi matin. Là.
15: Non, pas du tout.
13: Mais quand ça va fonctionner, ça va être fantastique, ça. Je veux dire, quand on va l'avoir rodé après 5-10 ans, ça va être.
14: Mais les générales, c'est jusqu'à quand?
13: Je sais pas, mais tu sais, des fois, il y a des spectacles qu'il faut roder un petit peu plus. Et là, ce qui m'amène à vous parler notamment de la STM. Parce que, rapportons-nous en 2025, là, il y avait un conflit de travail, il y avait des moyens de pression, puis là, il y a eu des petits autocollants, là, vous avez probablement vu ça, là, un peu partout sur le réseau. Mais là, faut les enlever, les collants. Ça coûte de l'argent. Savez-vous ça coûte combien? 100 000 pièces. Oui. On est rendu à 100 000, un peu plus, là, parce que quand on fait le calcul, 2300 collants à peu près. Ça, c'est des chiffres de la STM, là, dans les garages, dans les stations de métro, sur les autobus, etc., etc. Fait que là, il faut nettoyer. On est à plus de 2000 heures pour décoller ces affiches-là. À 51 pièces de l'heure, 107 000 $. Et savez-vous le comble du ridicule dans cette histoire-là, chers amis? C'est que là, le syndicat veut pas payer.
14: Surprise!
13: Le syndicat veut pas payer, là. La STM a envoyé la facture au syndicat, puis là, le syndicat conteste. Hey! Pourquoi ce serait aux contribuables montréalais à payer pour un... Je m'excuse, mais c'est un acte de vandalisme, là.
14: Je le dois.
13: Non, mais c'est un... Pourquoi on paierait pour votre acte de vandalisme? Tant qu'à moi, là, je vous donnerai un grattoir, là. Puis vous allez l'enlever à la main, votre Christy de collant.
14: Ah, moi, je l'aurais fait à la langue.
13: Ça va être un petit peu plus long. Mais...
14: mais non, mais c'est des victimes là-dedans.
13: Ah oui. Mm-hmm. Mais j'ai bien hâte de voir, moi, de quelle façon ce dossier-là, je le mets sur votre radar, là. Mais si en bout de ligne, ce sont les contribuables montréalais qui vont payer pour un vandalisme à plus de 100 000 $, parce que moi, je mets ça dans la même catégorie que les tags au centre-ville, c'est la même affaire, là. Tu veux mettre des affiches, parfait. Mêlez avec des...
15: De la gommette?
14: Du scotch tape.
13: Ben, mais de la gommette, mais du scotch... du ruban adhésif, je sais pas. Mais à un moment donné, pourquoi ce serait à nous de payer pour ça, sincèrement?
14: C'est toujours à nous, hein? Peu importe ce qui arrive, c'est toujours
13: non, le contribuable. Non, mais parce qu'à un moment donné, on vient que... Tu sais, la solution facile, là, d'aller tout le temps nous chercher plus d'argent dans les poches quand c'est mal géré comme ça, ça peut pas être ça. Ça peut pas être ça. Fait que ce matin, je dois vous avouer, quand j'ai vu cette manchette-là, c'est venu me faire un petit peu de la haute pression.
14: Mais nous, on pourrait pas, les citoyens, faire la grève des grèves et des moyens de pression.
13: Ça va être un autre débat.
14: Non, mais dire, on refuse de payer collectivement ouais. pour ça.
13: À la météo, le soleil est-tu en grève, Isabelle, cette semaine? Parce que là, c'est les vacances de la construction. J'ai une bonne pensée pour ceux et celles là, qui parcourent le Québec, planifient toutes sortes d'activités. Est-ce que là, le régime d'averse, les perturbations qu'on a eues, est-ce que c'est derrière
14: c'était
13: nous?
14: C'était une douce vengeance pour ceux qui travaillent, dans le fond. C'est notre faute. Si vous êtes en congé, teinte, ouais, de la pluie. Oui, là, on est parti pour une superbe séquence de beau temps. Là, 25 à 30 degrés pour les prochains jours dans le sud du Québec. Il n'y a presque pas de nuages. C'est beau. Le soleil va rayonner, briller, enjoliver nos journées. Puis après ça, peut-être la semaine prochaine, un autre système. Mais là, c'est loin un peu. Est-ce que ça pourrait être décalé? Mais de toute façon, de la pluie, on en a besoin d'avoir les gazons un petit peu jaunes dans mon secteur.
13: Ah,
14: ça
13: oui?
14: prend de la pluie. Oui, pas tout le monde qui réussit à avoir un gazon vert comme le tien.
13: Mais depuis quand il y a du gazon au centre-ville?
14: Il y en a des petits bouts, des petites mottes.
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13: Olivier, autre journée de discussion entre les premiers ministres des provinces et des territoires. Ça se passe à Charlottetown. Mais avec la présence... du PDG du Canada, Mark Carney.
15: Oui, ben il est arrivé hier soir, en fait, n'a pas participé, puis ça va être aujourd'hui qu'il va réellement donner son mot à dire. Et hier, trois sujets, en fait. Les négociations de la CEUM, comme d'habitude, les tarifs de Donald Trump, et aussi la question référendaire, autant en Alberta qu'au Québec. Selon Jameson Greer, hein, qui est le représentant au commerce des États-Unis, les négociations de la CEUM, on a appris que ça pourrait durer jusqu'en 2027. Alors que tout récemment, pas plus loin que mardi dernier, Mark Carney avait dit qu'avec Donald Trump, les négociations s'intensifiaient. Donc, on parle encore une fois de plusieurs mois, voire peut-être, on ne sait pas, un an, 2027, c'est vague. Et on a après ça on a su aussi qu'on n'allait pas avoir de représailles face aux nouveaux tarifs. Donc, peut-être bonne nouvelle, mauvaise nouvelle, à vous de voir. Et ça divise au sein des premiers ministres. Entre autres, Doug Ford n'a pas eu du tout la même réaction que Christine Fréchette. On peut les écouter.
16: I'll just speak for Ontario. Everything's on the table. We can't keep rolling over for Donald Trump. So that's what I believe in, standing up strong. You negotiate through strength. You don't negotiate through weakness, especially with President Trump.
17: Est-ce que des négociations qui s'étireraient jusqu'en 2027, c'est acceptable pour le Québec?
18: Écoutez, notre souhait, c'est qu'un cadre stable soit mis en place dès que possible. 2027... C'est dans quelques mois. Alors, s'il y a des négociations qui nous amènent au début de 2027, ce serait l'idéal.
15: Donc, vous avez vu deux points de vue assez différents. On sait, M. Ford, hein, de l'Ontario, lui, il veut pas y aller avec les faiblesses. Il veut y aller avec, justement, on devrait négocier avec force, se mettre debout et non à genoux. Tandis que Christine Fréchette voit ça un peu du bon pied, quasiment dans un monde idéal. 2027, c'est pas si loin que ça. Je sais pas ce que t'en penses, Alex, par rapport à ça.
13: Quelques réflexions en lien avec ça, parce que, d'une part, je suis un petit peu tanné de voir Mark Carney plier les chines devant le président américain. Et le dernier exemple de tout ça, c'est le fameux pont Gordie Howe. On a les détails de cette entente-là. Ça, là, c'est un pont que le Canada a payé. OK? Mais là, on a retardé l'inauguration parce que ça faisait pas l'affaire du président américain. Faut comprendre que ce pont-là, il est juste à côté du pont d'une famille qui est très, très près de lui. Puis là, ça fait comme une espèce de concurrence déloyale là, dans son esprit. Alors là, on a renégocié cette entente-là. Et savez-vous ce qui va se passer? Le Canada va devoir verser aux États-Unis à peu près 50 % des revenus de péage du pont Gordie Howe pendant 15 ans. Mais les États-Unis n'ont pas payé une crise scène pour ce pont-là. C'est nous qui l'avons payé. OK? Pourquoi? Ben, c'est parce que Trump bloquait l'inauguration puis l'ouverture de tout ça. Donc là, on a fait encore une fois une concession aux États-Unis. Comme on a fait une concession aux États-Unis en retirant la taxe sur les géants du numérique. Est-ce que ça a réellement changé quelque chose? Ben non, la réponse est non. Hein? Parce que de l'autre bord de la frontière, t'as un bully, un intimidateur qui va frapper le premier, puis après ça, ben là, quand le surveillant de la cour d'école arrive, puis qui dit « Ben oui, Donald, qu'est-ce qui se passe? » Alors qu'on a simplement répliqué. Le Canada a jamais porté le premier coup aux États-Unis, le Canada a simplement répliqué. Alors, d'une part, je suis tanné de voir Mark Carney reculer. Tu sais, on se souviendra, là, les elbows up, les coudes dans les airs, là, c'était pas très gracieux, là, sa chorégraphie, mais tu sais, il devait se tenir debout, mais c'est pas l'impression que j'ai. Là, t'as Doug Ford. Doug Ford qui, ça lui ferait pas plaisir d'entendre ça, mais il y a quand même plusieurs points en commun avec le président américain en termes de personnalité bouillante puis tout le kit. Il nous a mis dans le trouble plusieurs fois, là, M. Ford, avec ses campagnes publicitaires négatives, notamment aux États-Unis, et du propre aveu du premier ministre Carney, ça avait fait déraper une entente, ça. Et sa menace de fermer le breaker, comme on dit en bon québécois, pour priver les États-Unis de l'hydroélectricité, notamment. Et là, il ramène un peu cette menace-là, là. Pas convaincu que c'est la bonne solution et je pense pas que les autres premiers ministres, que ce soit Christine Fréchette, que ce soit Mme Smith en Alberta avec le pétrole, pense pas là, que tout le monde va être en arrière de M. Ford en disant « Vas-y mon dog, on est avec toi ». C'est pas du tout ce que je sens. Alors, tu sais, il n'y a pas de grand consensus canadien présentement.
14: Mais
13: là,
14: donc, ça prouve qu'il n'y a pas de pilote dans l'avion. Si tout le monde peut faire ce qu'il veut dans les provinces, c'est que Mark Carney gère pas.
13: Ben, en même temps, c'est le Canada aussi, ça, Isabelle. Ouais. Tu sais, je veux dire, ça fait en sorte que, tu sais, chaque province a ses champs de compétences, son autonomie propre. Et là, après ça, ben là, t'as Mark Carney qui est là, qui essaie de rassembler tout le monde. Moi, je suis de ceux qui commencent à taper vraiment du pied pour dire, ça va en prendre des résultats, là. On verra ce qui va sortir de la journée d'aujourd'hui.
15: Aujourd'hui, exact.
13: Vincent de Montréal qui nous écrit, il n'y a pas les coudes bien, bien haut, notre Carney. Je suis assez d'accord avec vous.
15: Et pour terminer sur la rencontre, mais aussi rapidement la question référendaire à la fin, entre autres, les premiers ministres du Manitoba et du Nouveau-Brunswick ont mentionné qu'ils étaient prêts à faire campagne pour l'unité canadienne au Québec en cas d'éventuel référendum. Ça, c'est
13: pas
15: si
13: un autre Lovin,
15: ça, c'est si le PQ se pointe, bien entendu. Et là, on a posé la question à Christine Fréchette, oui, okay, sur le sujet.
18: Moi, je vais travailler pour qu'il n'y ait pas de déclenchement de campagne référendaire. Alors, mes collègues n'auront pas à s'investir d'une quelconque manière.
15: Ça mérite d'être clair. Ouais. Elle a confiance. Bien entendu, elle n'a pas le choix de montrer qu'elle a confiance en son parti puis qu'elle va être de retour à l'automne prochain. Mais un référendum égale le PQ, hein, ouais, on se rappelle.
13: Ben, PQ majoritaire.
15: Majoritaire.
13: Fait, non,
15: majoritaire.
13: Là, mine de rien, on est en plein milieu des vacances de la construction. C'est peut-être un peu plus tranquille en politique. Quoique, chez les libéraux, ça fait les manchettes pour les mauvaises raisons.

0: toi inclus. Je veux dire, on parle de sujets, de propos assez extrêmes, c'est le cas de le dire. Toutefois, il a répété que pendant plusieurs années, il a participé à cette culture de confrontation qui empoisonne les réseaux sociaux. Donc, revient un peu ses propos en disant que oui, c'était parfois dans le but de provoquer et de choquer. Et avec du recul, il a réalisé que de façon de débattre a trop souvent blessé les personnes, mais ça peut lui revenir directement dessus. Toutefois, ben, il ne reviendra pas, ça c'est certain. Puis, on se rappelle qu'autrefois, il était souverainiste. Selon Le Devoir, il était du PQ au QS avant de se joindre au PLQ. Donc, ça c'était sous Dominique Anglade à l'époque. Donc, on n'est pas prêt de le revoir, malheureusement, avec des propos comme ça.
1: Il est un petit peu dur à suivre, le monsieur.
0: Oui, en
1: c'est un acteur, ça, Isabelle?
0: Ouais, c'est ça, je pensais.
1: C'est un acteur. Quand on regarde... parce que il est censé s'exprimer, là, aujourd'hui. Bon, peut-être sur ses réseaux sociaux, on verra bien, là. J'ai quelques-unes de ses publications passées. C'est pas nécessairement des publications récentes, là, t'sais. Mais lorsque, par exemple... là, t'sais, il dit si jamais ça passe votre projet raciste, je promets de passer le reste de mon existence à détruire le Québec. OK. Après ça, quand il commence aussi, même là, puis une autre publication, dans quel contexte là, il faisait référence c'est ça ici, là. Vous voyez ici, je l'ai 2018 invité, puis là, je vais sacrer, là, mais les hosties de laïcs à venir débattre avec son bat de baseball.
2: Hey.
1: Mais là, tu te dis, allô, au Parti libéral, il n'y a pas quelqu'un qui a comme épluché ces... Tu sais, si les médias les ont, ces captures d'écran-là, là, si les captures d'écran circulent là, sur Internet, là, je pense qu'il y a quelqu'un au Parti libéral qui aurait pu faire un petit effort, puis les trouver, tu sais. Après ça, il y a toute la question aussi de la rédemption, puis le travail sur soi. Nos auditeurs écrit... parce qu'il y a certains propos, là, il les a tenus en février, là. Parce que, ouais, quand même juste en juillet, là, y a-tu une grande prise de conscience qui a été faite, un changement de ton en quelques mois seulement? Ben, écoutez, je vois pas comment cette personne-là aurait pu rester candidat pour le Parti libéral. Je trouve que le Parti libéral a sincèrement dormi au gaz, par contre, dans sa vérification diligente du passé des candidats. Puis ça, vous allez le voir de plus en plus. Là, on est en 2026, on est à l'ère des réseaux sociaux. Plus que jamais, les partis politiques vont devoir redoubler de prudence dans des cas comme ça, parce que, on va se le dire, là, ce matin, là, ça fait amateur, puis pas à peu près. Là. Ça fait vraiment amateur. Puis avez-vous vu la nouvelle publicité de Charles Milliard? Ça a passé un petit peu... je suis curieux que ça m'a fait sourire, honnêtement, je dois t'avouer.
0: Ben, c'est ça, j'allais mentionner que ça arrive à un bien mauvais moment parce qu'il lance enfin une première publicité qui dit qu'il est prêt, en fait, qu'il est très près des gens, près du peuple, et il le répète à maintes reprises dans la publicité. On peut l'écouter.
3: Hey, attends, as-tu vu Charles?
4: Charles, il n'a pas été bien loin, on court ensemble tantôt.
5: Je suis là. Go.
3: Excusez-moi, avez-vous vu Charles?
5: Je suis là.
3: Pardon? Il est où, Charles?
5: On jase un peu deux minutes. Il jase encore. Je suis là.
2: Pendant qu'il jase, pourrais-tu promettre des projets, genre?
6: Plus, là,
2: des idées?
0: C'est ça, l'affaire. Je me permets de dire... personnellement, je trouve ça un petit peu quétaine, là, comme annonce. Puis ça tombe bien mal avec les nouvelles qu'on a prises. Je sais pas ce que t'en penses, Alex, de cette publicité-là.
1: Non, mais savez-vous, il est pas Charles Milliard? À Cube Radio! Hey! Non, parce que ça fait quelques fois que je l'invite cet été.
2: De toute façon, l'invité cet après-midi.
1: Il n'est pas disponible. Peut-être qu'il va venir à ton émission.
0: Il n'est pas là.
1: Peut-être qu'il va venir à ton émission. Mais des fois, puis là, on m'a envoyé André Fortin, qui est un excellent parlementaire. On me propose beaucoup de gens, mais des fois, c'est le fun de parler
2: au chef. À l'individu.
1: Aussi. Alors, il va peut-être falloir que j'ai fait mon jogging. Ah, il est là!
2: Sa construction, il était là aussi.
1: Ben oui, il était là. Il va peut-être falloir
2: café.
1: Que j'aille sur les chantiers. Un petit café.
2: Un petit cortado, là.
1: Et comme si c'était pas assez pour les libéraux ce matin, décidément. Mais il y a des journées comme ça. Il y a des journées où c'est une mauvaise journée. Vous en vivez, j'en vis. Alors, c'est ce genre de journée-là où le bureau d'enquête de Québécois nous apprend que le Parti libéral, d'ailleurs, largue une ex-candidate.
0: Oui, selon les informations du bureau d'enquête, le parti, en fait, a eu vent d'informations à propos du conjoint de Sonia Beaudeloup, d'accord, qui est présent, en fait, qui a été, oui, candidate pour le Parti libéral dans Fabre à Laval depuis 2022, présentement...

0: Directrice de vol chez Transat. Écoutez, à cause de... En fait, c'est que c'est un peu loufoque, là, parce qu'elle dit, elle dit que c'est à cause de son conjoint qu'on l'a mis à la porte, qui a été interpellé lors d'une rafle policière en 2004, donc en lien avec le crime organisé.
1: Mais jamais
0: accusé. Aucune accusation a été portée contre son ex-conjoint, mais en raison de ça, ça a semé le doute, puis vous le savez, politique de tolérance zéro au sein du PLQ, ben, ça dépend. Des fois, ça peut prendre du temps, parce que des propos, comme on a vu, ça a pris un petit moment, disons. Et en fait, le PLQ répète là, que le Parti libéral confirme avoir écarté Sonia Beaudeloup de son groupe de candidats en raison de doutes. De doutes par rapport à ça, mais aussi en raison, tu sais, Mme Beaudeloup le répète, là, elle dit pense avoir aussi avoir été écartée en raison de rencontres qu'elle a eues avec l'unité permanente d'anticorruption, l'UPAC, et le directeur général des élections du Québec, le DGEQ, dont la récente, le 4 juin dernier, donc dans toute l'histoire des brownies et tout ça, aurait peut-être été dans le débat, dans le dilemme de tout ça. Alors, moi, je me trompe.
1: Mais... un comédien qui insulte tout le monde sur Internet, ça c'est correct, correct, il n'y avait pas de problème. Lâche pas mon Charles.
2: Mais déjà qu'ils ont un problème d'image, je veux dire, depuis les brownies, il faut essayer de changer l'espèce de perception, c'est pas...
1: Ben, c'est sûr là. Que ça, c'est un boulet qu'ils vont traîner. Là. Ils vont faire, bien sûr, tout ce qu'ils peuvent pour dire que c'est derrière, que la nouvelle administration n'a rien à voir avec tout ça, qu'on devra faire la lumière là-dessus.
2: Le regarder.
1: On comprend qu'en campagne électorale, ben, ça va revenir dans l'actualité, là. Scène culturelle, Isabelle, le grand Oliver Jones qui nous a quittés à l'âge de 91 ans.
2: Hey, c'est presque 80 ans de carrière. Fou, là. C'est énorme. Là. Je veux dire, c'est l'un des pianistes les plus importants au Canada. C'est sa maison de disques qui en a fait l'annonce sur ses réseaux sociaux. C'est une vingtaine d'albums solo. Celui qui est né dans les années 30, en 1934, dans la petite Bourgogne, à 3 ans déjà, il était capable de reproduire ce qu'il entendait à la radio au piano. À 5 ans, il s'est produit pour la première fois devant un public, jusqu'au Café Saint-Michel à l'âge de 9 ans. Puis il a fini par s'envoler à Miami, à Porto Rico dans les années 60 comme chef d'orchestre, mais il est revenu ensuite à Montréal dans les années 80, puis ça coïncide avec le début du Festival de jazz de Montréal. Son premier album solo a été lancé en 1984 de Manny Moods. Il était très, très près aussi du pianiste Oscar Peterson. Il a participé plus de 25 fois au festival de jazz. Il a fait toutes sortes de choses, là, du big band, l'orchestre symphonique. Il a fait différentes tournées, beaucoup d'albums. Plusieurs se rappelleront aussi de la prestation qu'il a fait en 1993 avec Ginette Reno. Ça a été une prestation exceptionnelle. Tout le monde s'en rappelle encore parce que le mariage entre les deux, il y avait quelque chose de tellement puissant qui s'est passé à ce moment-là. Dans les bons moments de sa carrière, il y en a plusieurs, mais celui-là, entre autres, a marqué l'imaginaire.

0: deux univers ensemble, c'est vraiment puissant. Il a pris sa retraite au début 2000, mais il est revenu. Puis il faut dire qu'au cours de sa carrière, des Félix, des Juno, des doctorats honorifiques, Ordre national du Québec, Ordre national du Canada, il y a eu un timbre à son effigie aussi en 2013 à peu près. Ils ont créé d'ailleurs au Festival de jazz le prix Oliver Jones pour marquer le coup finalement des musiciens qui se démarquent. Bref, c'est un monument de la musique qui s'éteint, mais sa musique jazz va toujours rester.
1: Ouais, ça c'est vrai. Et au sport, Olivier, une défaite crève-cœur du CF Montréal.
2: Oui, hier à Nashville, le CF Montréal affrontait le FC Nashville, oui, et malheureusement, en plus, c'est la première équipe de la Ligue, donc c'était même une excellente performance. Toutefois, à la fin, c'est Sam Surridge qui a été trébuché par Noah Sweet, le joueur du CF Montréal, a tombé dans la surface et malheureusement, ça a créé un penalty qui a amené un but tard dans le match vers la 67e minute, oui, mais c'était quand même un résultat assez incroyable parce que le CF Montréal, une fiche de 4-9-3 de l'autre côté, ont juste eu une défaite en temps réglementaire, donc c'était un beau défi, puis on peut quand même sortir de là la tête haute du côté du CF Montréal. Rare bonne nouvelle, on va se le dire, de notre club de soccer montréalais.
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1: Les États-Unis et l'Arabie Saoudite ont annoncé un accord de coopération sur le nucléaire civil. Mais dans le concret, là, qu'est-ce que ça change? Georges Mercier est analyste doctorant en sciences politiques au Centre de recherche internationale de Sciences Po Paris et à l'Université de Montréal. Salut Georges!
18: Salut Alex.
1: Bon, là, on a vu passer cette manchette-là. Mais explique-nous le plus clairement possible dans les faits, là. T'sais, qu'est-ce que cet accord-là va pouvoir permettre de faire et de quelle façon il est reçu, entre autres, aux États-Unis en termes de réaction?
2: Ouais, bon, première affaire, cet accord-là, il vise à permettre à l'Arabie saoudite de développer une industrie nucléaire à des fins civiles, donc pour produire de l'électricité de manière autonome. Donc, il y aurait des compagnies américaines qui arriveraient, qui le feraient en Arabie saoudite. L'enjeu qui pose le plus de problèmes et le plus de questions, c'est qu'on permettrait, après une étude, donc c'est pas encore fait, mais on pense pouvoir permettre à l'Arabie saoudite d'enrichir de l'uranium, qui est l'élément qui permet de générer de l'énergie nucléaire, de manière sur le territoire saoudien. Donc, les Saoudiens auraient des centrifugeuses qui permettraient d'enrichir l'uranium. C'est quoi le problème avec ça? C'est que c'est le même outil qui te permet d'enrichir de l'uranium pour générer de l'électricité que celui qui te permet de le faire pour une bombe. Et donc, l'enjeu ici, c'est si on permet ça aux Saoudiens, est-ce qu'éventuellement ils pourraient décider, en dehors d'un régime d'inspection, de ne plus se contenter d'enrichir pour de l'électricité, mais de s'en servir pour éventuellement, sinon avoir une bombe, au moins avoir un stockpile ou une quantité d'uranium qui leur permettrait de le faire. Et c'est ça qui soulève beaucoup de questions, parce que les Émirats arabes unis, un pays à côté de l'Arabie saoudite, avaient passé un accord avec les États-Unis en 2009, où on avait dit, vous allez accepter le gold standard. Le gold standard, c'est quoi? C'est oui, vous pouvez avoir des centrales nucléaires, ça on vous le permet, mais vous ne pouvez pas enrichir d'uranium chez vous. L'idée derrière, c'est d'empêcher la prolifération nucléaire, d'empêcher d'autres pays d'avoir la capacité éventuellement de construire une bombe nucléaire. Donc là, les Américains auraient permis ça à l'Arabie saoudite. C'est ça qui pose beaucoup de questions parce qu'on juge que le risque est trop grand puis on ne voit pas trop les bénéfices parce que c'est tout à fait possible de l'importer, l'uranium nécessaire à faire fonctionner la centrale.
1: Mais dans le cas de l'Iran, là, est-ce qu'eux avaient fait ça de leur propre chef ou un petit peu comme cet accord-là, au fil des ans, la communauté internationale avait accordé certaines petites permissions? Est-ce que l'histoire est en train de se répéter sous nos yeux, mais avec un autre pays?
2: Mais en fait, le gros problème, c'est que récemment, Mohammed bin Salman, le prince héritier de l'Arabie saoudite, a dit clairement, si les Iraniens ont une bombe nucléaire, l'Arabie saoudite va vouloir se doter d'une bombe nucléaire. Donc, si on leur permet déjà de commencer...
1: On est dans l'escalade, là.
2: Ben, là, on serait dans l'escalade. Bon, c'est conditionnel. Si les Iraniens ont une bombe nucléaire, le problème de l'Iran, c'est que vous aviez un programme civil, mais ce dont on s'est aperçu au fil des inspections, puis des agences de la collecte de renseignements, c'est que c'était pas seulement un programme civil. Et les Iraniens ont commencé à enrichir de l'uranium à des niveaux qui leur permettraient, à terme, d'avoir une bombe nucléaire. Et c'est ça qui, aujourd'hui, en partie, provoque la guerre en Iran. Lorsqu'on dit aux Iraniens, vous ne pouvez pas avoir de bombe nucléaire, c'est aussi mettre en place un régime de vérification qui s'assure que s'ils enrichissent de l'uranium, parce qu'ils ont des centrifugeuses en Iran, ben, ils ne vont pas le faire à un seuil trop critique. Et donc, l'enjeu pour les Américains, c'est si on permet à un autre pays du Moyen-Orient de le faire, est-ce qu'on n'est pas en train d'ouvrir une porte? Parce que là, il y a d'autres pays limitrophes qui vont dire, ben là, si les Saoudiens ont le droit, pourquoi ils n'auraient pas le droit?
1: C'est bon pour Pitou, c'est bon pour Minou.
2: Ben, c'est ça. Et le gros enjeu de la non-prolifération nucléaire, c'est que c'est quand même miraculeux là, que depuis la fin de la Seconde Guerre mondiale, on ait cette technologie-là qui est immensément dévastatrice et qu'on ne s'en soit pas servi à nouveau à des fins militaires. Puis une des raisons pour lesquelles ça a fonctionné, c'est parce qu'on a contrôlé de manière très strict les pays qui pouvaient avoir accès à la technologie et auxquels on permettait d'enrichir de l'uranium. Donc, qu'on permette à l'Arabie saoudite, ça suscite des craintes. La question, c'est est-ce que les Américains ont un accord suffisamment fort avec les Saoudiens pour les surveiller? C'est là qu'il y a des doutes, parce qu'on doute de la capacité des Américains à faire ça.
1: Pendant ce temps-là, Georges, sur le terrain, ben là, on assiste à une douzième nuit de frappe. Il y a aussi l'escalade verbale au niveau des menaces. Là, il y a un navire qui a été frappé et là, le président dit, attendez, là, si vous frappez encore des navires, moi, je vais riposter encore beaucoup plus fort.
2: Oui, puis jusqu'à maintenant, ça ne fonctionne pas, la campagne américaine, parce que le prix du baril de pétrole a touché à nouveau 98 $. Donc, depuis 3 mois, on a une baisse de 1%. Donc, on est à peu près bientôt de retour au niveau qu'on connaissait durant la guerre.
1: Ouais, parenthèse, en m'en venant ici ce matin, là, 1,97.
2: On est proche de
1: ça. Ça continue. À tous les jours, ça monte, là, cette semaine. Là.
2: Mais là, on se demande à quel point le président américain va pouvoir tolérer ça ou s'il y a un moment où il va juste demander aux Iraniens d'avoir un accord qui serait peut-être insatisfaisant pour entrer une baisse à nouveau des cours des carburants. Mais ce qui est intéressant, c'est qu'il y a vraiment un deuxième front qui se confirme. On en parlait hier du détroit de Bab el-Mandeb et des Houthis, qui est un autre détroit stratégique pour l'énergie. Là, les Houthis ont frappé des navires dans les derniers jours.
1: Il y a deux pétroliers, là.
2: Ben, deux pétroliers frappés. Donc, ils confirment leur ambition de bloquer l'énergie là-bas. Et ce que les Américains essaient de faire depuis 12 nuits de frappe, là, c'est de nier aux Iraniens la capacité de frapper des navires. Mais ils n'y parviennent pas. Pour l'instant, ils n'y parviennent pas parce que les Iraniens ont encore suffisamment de drones, de missiles pour poser un risque crédible aux opérateurs de navires. Et tant et aussi longtemps qu'on va avoir un risque crédible, pas un risque concret, là, pas que chaque tentative iranienne touche un navire, mais si le risque est là, les gens refuseront de recommencer, les opérateurs de navires, à traverser le détroit. Donc là, on est vraiment dans un bind, en bon français, du côté américain, où c'est soit une escalade encore plus marquée, et on ne sait pas trop ce qu'ils pourraient faire pour escalader à nouveau, ou au contraire, on retourne à la table de négociation.
18: Mais tout ça a un coût aussi, là, Georges, parce que ce qui devait être juste un petit crochet, un peu comme ce qu'on a fait avec Maduro, là. Les Américains sont en train de s'enliser. Et là, d'ailleurs, il y a eu une rallonge, là, 95 milliards de dollars pour financer cette guerre-là.
2: Oui, parce que le Pentagone arrivait à court d'argent. C'est-à-dire on allait avoir des problèmes de solvabilité pour payer cela, pour payer le carburant, pour payer les munitions. Donc là, le Congrès, la Chambre, en fait, a déjà accepté une résolution pour financer, donner un lifeline essentiellement au gouvernement pour continuer la guerre. Ouais. C'est pas encore passé au Sénat, on verra si ça passe. Mais la manœuvre du Congrès est intéressante, hein? Parce que depuis le début, du côté des législateurs américains, on ne veut pas dire oui à la guerre explicitement, parce qu'ils n'ont pas été consultés. Donc on dit, écoutez, on ne dira pas oui concrètement pour l'instant, mais on va peut-être vous permettre d'avoir les fonds pour continuer le conflit. Donc, on vous soutient sans vous soutenir ouvertement, ce qui leur permet aussi de dire à terme qu'ils s'étaient opposés ou qu'ils n'ont pas soutenu complètement le conflit.
18: C'est quoi le rôle des Russes dans cette guerre-là? Est-ce que, on sait, là, ils en ont plein les bras avec l'Ukraine, mais est-ce qu'ils aident aussi les Iraniens par la bande?
2: Mais on avait un rapport de Reuters hier qui nous rapportait que des stations de la CIA au Moyen-Orient avaient été frappées durant la guerre. Bon, ces stations-là sont pas censées être connues. On n'est pas censé savoir c'est où, des safe houses d'espions, essentiellement. Et pourtant, les Iraniens ont été capables de les frapper. Et ce que ça suggérait à plusieurs analystes, c'est que ce sont les Russes, qui est à peu près le seul État qui a les capacités de connaître ces choses-là, qui auraient donné les coordonnées aux Iraniens. Bon, si c'est le cas, c'est quand même une implication assez majeure de la Russie, parce que c'est pas seulement offrir de l'aide militaire ou offrir de l'aide verbale, c'est littéralement aider un pays belligérant dans un conflit à frapper des infrastructures américaines. La question que ça pose, c'est lorsque Donald Trump va prendre conscience de ces rapports-là, bon, qui sont pas prouvés pour l'instant, on reste dans le domaine des spéculations, est-ce que ça pourrait finalement refroidir sa relation avec Vladimir Poutine? Parce qu'on sait à quel point le président américain se sent proche du président russe pour une raison ou une autre. Mais là, s'il comprend que la Russie aide littéralement son ennemi à frapper des nids d'espions au Moyen-Orient, c'est une escalade. Est-ce qu'il pourrait comprendre éventuellement que non, les intérêts américains et les intérêts russes ne sont pas parfaitement alignés? L'avenir nous le dira, mais ça nous montre quand même que la Russie a potentiellement joué un rôle beaucoup plus significatif que celui qu'on pensait jusqu'à maintenant.
18: Et dire qu'on lui a déroulé le tapis rouge à Vladimir Poutine en Alaska.
2: C'est vrai. Hein?
18: C'est le fun.
2: Manifestement, Donald Trump est persuadé depuis le départ qu'il y a une relation privilégiée avec le président russe. Ouais. Il faut dire qu'il partage une certaine compréhension du pouvoir plus autocratique, plus autoritaire, plus top-down. Voilà.
18: Merci, Georges.
2: À bientôt.
18: Salut, là.
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18: Ouais, ben ça brasse en politique, même pendant les vacances de la construction. Le Parti libéral du Québec qui montre la sortie à un candidat qui avait multiplié au fil des ans des publications violentes, des insultes sur les réseaux sociaux. C'est l'acteur Michel Savard qui devait se présenter dans Gouin. Finalement, ben, il se présentera pas. Rodolphe Osny est analyste politique. Bonjour Rodolphe.
7: Bonjour Alexandre.
18: Est-ce que dans ton esprit, le Parti n'avait pas le choix d'y montrer la porte, là?
7: Oui, ça devenait difficile qu'on commence à dire que le parti de Paul Saint-Pierre Plamondon, le Parti québécois, et les membres du Parti québécois sont des petits nazis sans envergure. Quand il a commencé à dire « on va débattre avec une batte de baseball », écoutez, je pense que c'était en tout cas très, très difficile pour le Parti libéral du Québec de le maintenir, surtout que, écoutez, on parle beaucoup du discours haineux. Vous imaginez si on avait gardé comme ça un candidat qui tient de tels propos. Donc, écoutez, c'était pas une bonne journée hier pour le Parti libéral du Québec. Ce sera pas une bonne journée aussi aujourd'hui pour le Parti libéral du Québec, mais on va en parler sur un autre sujet. Mais oui, hier, ça a quand même monopolisé beaucoup l'attention parce qu'au début, ils l'ont défendu d'une certaine façon en disant qu'ils étaient au courant d'une publication, qu'ils s'étaient excusés comme ça en matinée. Mais ensuite, quand on a vu plusieurs autres captures d'écran de commentaires qu'il avait fait dans le passé, ben écoutez, c'était devenu intenable. Et finalement, vers 5 h, on a appris que M. Savard d'Angouin ne sera plus candidat pour le Parti libéral du Québec. Mais ça donne pas encore une bonne image du Parti libéral comme ça. C'est un autre départ. Ça fait, on est rendu, je pense, à 4 candidats qui, de façon volontaire, ou se font montrer la porte comme candidat du Parti libéral du Québec. C'était pas une bonne journée.
18: Mais c'est que ça fait amateur, Rodolphe, sincèrement, là. Puis, tu sais, il y a certaines de ces publications-là qui datent d'il y a quelques mois à peine. Il y en a qui remontent il y a quelques années. Notamment une en 2012, OK? À l'époque, il était contre le Parti libéral, OK? Et dans le journal, on peut lire qu'il tenait des propos inquiétants faisant allusion à un jeu vidéo violent dans lequel le personnage principal se promène armé, tue des gens, considérait les libéraux aussi en 2014 comme dangereux. Puis là, tu lis ses explications. Lui, il dit « Pendant la dernière année, j'ai entrepris une réflexion profonde sur ma façon de débattre. En relisant plusieurs années de publications sur mes réseaux sociaux, je me suis retrouvé devant une évidence difficile. Celui que je devais d'abord remettre en question, c'était moi-même. » Mais Rodolphe, explique-moi une affaire. Comment ça se fait qu'il n'y a personne au Parti libéral qui a allumé, qui a fait des vérifications diligentes, là? Si les journalistes les ont trouvés, les publications puis les captures d'écran, je peux pas croire qu'il n'y a personne au sein du... Il y a des comités de vérification là, au sein des partis politiques. Rodolphe, tu as travaillé, toi, dans les coulisses, là? Mm-hmm.
7: Oui, tout à fait. Tout d'abord, c'est une question volontaire. Ça veut dire, c'est normalement les candidats qui disent exactement s'ils ont des squelettes dans le placard et qui proactivement, comme ça, moi, je me souviens pour nos candidats, puis moi-même, j'ai été candidat, on doit répondre à des très, très longs questionnaires. Et oui, ensuite, normalement, ben, il y a une équipe qui fait exactement ce travail-là de chercher est-ce qu'il y a comme ça des déclarations qui peuvent mettre le chef dans l'embarras, parce que c'est ça qui arrive. Mais là, c'était gros. Ça veut dire, quelqu'un comme ça ne peut pas être député, ne peut pas se présenter, qu'on a cette définition du débat public, d'inciter à la violence, d'avoir un discours haineux. Écoute, on peut pas utiliser juste le mot nazi, ça veut dire déjà là qu'on utilise le mot nazi, on sait qu'on a déjà perdu la conversation. Et oui, je pense que le Parti libéral n'aurait même pas dû comme ça le laisser être candidat. C'est sûr que c'est dans un comté qu'il ne peut pas gagner, mais ça veut dire ça fait encore mal paraître le Parti libéral juste d'avoir accepté, puis d'avoir comme ça pendant une journée. C'est comme on dit en politique, ils ont perdu la journée parce qu'ils ont dû se défendre sur ce candidat-là qui, honnêtement, n'a pas sa place en politique.
18: Il y a Régis La Gaspésie qui nous demande, mais où est Charlie dans tout ça? Ben, il fait du jogging.
7: Surtout que oui, hier, il y a une publicité qui a été lancée, une publicité que je peux appeler ça « Bon enfant » ou en fait, moi aussi, j'ai eu ce réflexe-là parce que dans cette publicité, monsieur Charles Milliard dit « Je suis là ». On se demande depuis plusieurs semaines où est Charlie, comment ça se fait que le premier, le chef du Parti libéral, il n'y a pas eu plus de visibilité médiatique, pourquoi il n'y a pas eu plus de publicité, parce que le problème,
18: ben, il vient pas,
7: c'est entrevue. Qu'on connaît…
18: Oui, mais c'est ça. Pas de visibilité, on ne sait pas.
7: Et surtout, on ne sait pas pourquoi il est en politique, qu'est-ce qu'il veut faire. On appelle ça une trame narrative. Le problème en politique, c'est que si on ne se définit pas soi-même, c'est nos adversaires qui vont nous définir. Et là, on a vu que, bon, ils ont fait cette publicité, c'est bon enfant, mais ça ne répond pas quand même aux questions de fond. Pourquoi M. Milliard est en politique et surtout, qu'est-ce qu'il veut faire?
18: C'est bon enfant, mais tu sais, il y a des langues sales comme nous autres qui vont retourner ça en disant « Il est où, Charles? » On ne sait pas, on le voit pas.
7: Exactement. C'est comme un peu deux négatifs font pas un positif en politique. Mais bon, on va voir. Surtout que Alexandre, on vient de voir encore une nouvelle aujourd'hui de dernière heure. Ça va être une mauvaise journée,
18: ah, oui,
7: encore
18: oui.
7: une fois, pour le Parti libéral. Parce qu'on vient de parler de Michel Savard. Il y a une autre personne. Et là, on reparle d'un sujet qui fait très mal au Parti libéral du Québec. Les fameux brownies. Avec une ex-candidate qui a été candidate pour le Parti libéral dans la région de Laval. Et on apprend aujourd'hui que le parti n'a pas accepté sa candidature. Mais c'était une organisatrice de Charles Milliard, de la campagne de Charles Milliard. Et surtout, ce qu'on apprend dans cet article, c'est que le directeur général des élections et l'UPAC l'a rencontré le 4 juin. Ça veut dire que l'enquête sur les brownies se poursuit, qu'il y a encore des rencontres qui sont en train d'être faites. Le Parti libéral a décidé de ne pas la prendre comme candidate, malgré le fait qu'elle avait été candidate à la dernière. Il parle de tolérance zéro, mais ça aussi, ça a fait de l'ombrage encore une fois à Charles Milliard, malgré sa publicité Bon Enfant, parce qu'on reparle encore ce matin des brownies pour le Parti libéral du Québec. Et on rappelle aux gens qu'on ne sait toujours pas qu'est-ce qui s'est passé, et on n'a toujours pas eu à la fois le rapport du directeur général des élections et de savoir si l'UPAC ou pas va porter des accusations.
18: Ben non, puis elle, ce matin, dans cet article du journal, accuse même le Parti libéral de s'attaquer à son intégrité en l'associant au texto sur les brownies, en déterrant le passé trouble de son conjoint qui, appelons-le, toutefois n'a jamais fait face à des accusations. Là, c'est pas simple. Bon, Christine Fréchette, elle a prolongé le mandat celle qui est à la tête d'Investissement Québec, mais ça survient à 3 mois des élections, Rodolphe.
7: Oui, j'ai un petit malaise quand j'ai vu cet article dans le Journal de Montréal que la présidente d'Investissement Québec, son mandat ne vient à échéance qu'en janvier 2027. On sait qu'il y aura bien évidemment une élection au mois d'octobre et la CAQ a décidé comme ça dans son dernier conseil des ministres de confirmer son mandat pour un second mandat. Moi, j'ai un malaise parce que normalement, c'est la prérogative d'un gouvernement de nommer les hauts dirigeants des sociétés d'État, surtout quand on sait qu'il va avoir une élection. Il n'y avait pas d'urgence. ça aurait pu être reconfirmé si c'était la CAQ qui gagnait au mois d'octobre ou un autre parti. Il faut laisser un tout petit peu les mains libres au gouvernement quand il y aura une nouvelle élection, de eux-mêmes choisir ses dirigeants. Ça ne veut pas dire qu'elle n'aurait pas été renommée, mais je trouve que j'aime pas cette façon de faire. Je trouve que la CAQ, elle a poussé le bouchon trop loin comme ça, en liant les mains d'un futur gouvernement après une élection avec la dirigeante d'Investissement Québec. Et je ne porte aucun jugement sur la présidente elle-même. Je dis juste que, de façon théorique, ça devrait être le prochain gouvernement qui choisit ou pas de renouveler ce mandat.
18: Bon, et puisqu'on parle de Mme Fréchette, le Rodolphe, c'est toujours le Conseil de la Fédération à Charlottetown. Et ce qui va marquer la journée, c'est l'entrée en scène en présentiel du premier ministre Mark Carney.
7: Oui, donc les premiers ministres sont à Charlottetown, ça fait plusieurs jours qu'ils discutent, mais là, entrée en scène, comme tu viens de le dire Alexandre, M. Carney qui va se déplacer, qui va être à l'aide du Prince-Édouard, parce que les premiers ministres ont aussi beaucoup de questions à savoir qu'est-ce qui va se passer, quelle est la stratégie de M. Carney. Je pense qu'ils vont pouvoir l'entendre là de sa bouche, parce qu'on l'a vu hier, un Doug Ford d'un côté qui dit « écoutez, moi je peux pas me battre seul comme ça contre les États-Unis » versus d'autres premiers ministres qui disent « faut laisser la place à la négociation de ne pas comme ça augmenter la température ». On va en tout cas voir quelle va être l'explication de M. Carney et surtout si les premiers ministres vont ressortir de cette réunion plus confiants en termes de « est-ce que le Canada a la bonne stratégie ? Est-ce que l'approche de M. Carney est la bonne ?» Ça va être intéressant de savoir aujourd'hui. C'est la dernière journée du Conseil de la Fédération à Charlottetown.
18: Mais Rodolphe, moi je comprends quand même la volonté de Mark Carney d'être l'adulte dans la pièce, d'être celui qui va garder son calme face à l'intimidateur, au bully de la cour d'école, Donald Trump. OK, ça, je le comprends, mais je suis vraiment tanné de constater des reculs. Regarde, là, regarde l'accord là, sur le pont Gordie Howe, là, hein, dont on a reporté l'ouverture, reporté, oui. Parce que là, l'entente n'était pas assez bonne aux yeux des Américains. C'est un pont qu'on a payé, Rodolphe, OK? Les Canadiens l'ont payé, les Américains n'ont pas mis une scène là-dedans, mais pendant 15 ans, on va leur donner 50 % des revenus de péage du pont. Fait que ça, c'est un recul. Il y a eu le recul sur la taxe du numérique. Puis là, pendant ce temps-là, t'as le bon Doug Ford qui, lui, là, nous ramène encore une fois ses menaces de fermer le breaker pour mettre, t'sais, mettre de la pression sur le gouvernement américain. On se souviendra ce que ça avait donné la dernière fois. Ce sera pas facile à gérer pour Mark Carney aujourd'hui, là, t'sais, ces déchirements-là.
7: Oui, mais Monsieur Carney doit faire attention parce que tu viens de parler du pont Gordie Howe. Monsieur Carney a, disons, une vérité élastique parce qu'au début, il nous a pas donné exactement tous les détails. Donc, c'est pour ça que Monsieur Carney doit faire attention et les personnes les plus importantes à convaincre sont les premiers ministres des provinces parce que chacun doit, comme ça, défendre son intérêt. Le Québec, faut le dire, a été frappé durement. On a, comme ça, les tarifs sur l'acier, on a les tarifs sur l'aluminium, on a les tarifs sur le bois d'œuvre. Ça fait mal au secteur de la foresterie. Oui, l'Ontario, bien évidemment, s'est aussi fait frapper sur l'automobile, mais il va falloir que le premier ministre arrive d'abord à convaincre et à garder ce front uni, ce fameux Équipe Canada. On va voir si les premiers ministres vont être convaincus en sortant de cette réunion. Oui, est-ce que M. Carney est dans une situation difficile? Tout à fait. Mais est-ce que le Canada aussi, maintenant que cet accord ou qu'on n'a plus ce qu'on appelle la protection de l'accord de libre-échange, parce que souvenons-nous, M. Carney, au début, avait dit « on a le meilleur deal par rapport aux autres pays. Si ces tarifs de 50 % dans 30 jours viennent en application, ce ne sera plus le cas en tout cas parce qu'il y aura 500 produits de plus qui seront frappés par les tarifs. Il n'y a personne qui fait 50 % de marge de profit, en tout cas en exportation. Même si on arrive à avoir un accord à 20 ou à 30, on ne pourra pas non plus crier victoire. »
18: Hey, merci Rodolphe. Salut.
7: Merci Alexandre.
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17: OK, nouvelle arnaque. Et c'est quand même insidieux parce que ça peut toucher énormément de gens. On parle donc de kilométrage qui est falsifié. Ouais. Et là, il y a des garagistes qui tirent la sonnette d'alarme.
27: Ouais, c'est un nouveau gadget électronique qui est à peu près de la taille d'une boîte d'allumettes. Là, c'est vraiment pas gros, OK? Puis c'est installé derrière le tableau de bord de la voiture. Donc, c'est caché à l'arrière de ça. Ça peut être sur n'importe quelle voiture. C'est ce qui est encore plus inquiétant. Et c'est, en fait, ça sert vraiment à soit réduire ou à bloquer complètement le kilométrage lorsque tu prends une voiture.
17: OK, donc tu roules, mais ça compte.
27: Exactement. Okay. Donc, un véhicule avec moins de kilométrage garde plus de valeur. On s'entend.
28: Ah, je prends des notes.
27: Voilà. Prends des... C'est vrai, c'est vrai.
17: Est-ce que votre vieille Corolla, Mme Perron, a juste 300 000 km ou dans le fond, c'est un 600 000 km?
28: Ah non, ouais, je vous avais dit ça, 350. Non, c'est 150.
17: Oui.
28: C'est un 150. Ben oui. C'est tout nouveau. Je pense justement là, le vent de 12 000.
27: Donc, comment cette histoire-là est sortie? C'est que c'est un garagiste de Saint-Isidore-de-la-Prairie en Montérégie, okay, qui a fait un test routier de 7 km. Après avoir réparé une auto. Et là, il est arrivé au bout de 7 km et l'odomètre n'a pas du tout bougé. Donc, il s'est posé la question, s'est mis à fouiller, ne trouvait rien et là, il a demandé à ChatGPT qu'est-ce qui pourrait se passer si mon odomètre ne monte pas. Et c'est ChatGPT qui a répondu, il se peut que ce soit un bloqueur de kilométrage. Et c'était en effet le cas parce que lorsqu'il a observé sous le tableau de bord, parce que tu dois fouiller un petit peu partout pour ça, parce que c'est indétectable avec l'ordinateur, on le voit à l'écran présentement, il y avait la petite boîte à l'arrière. Et cette petite boîte-là, on a appris que ça se vend à environ 500$, donc quand même assez abordable, par une compagnie britannique, Milliage Blocker, qui n'ont pas voulu du tout commenter l'histoire. On indique aussi que les garagistes, souvent, se sont déjà fait demander de l'installer. Je tiens à mentionner que c'est illégal, mais c'est extrêmement facile. C'est pas toi?
17: C'est surtout pas Mme Perron qui a demandé ça.
27: Et voilà, puis pour conclure, en fait, c'est que ces petites boîtes-là, on peut, oui, les installer, mais c'est quand même illégal à l'installation, mais légal à l'achat. C'est ça la nuance. On peut le trouver sur Internet comme ça.
17: Ouais, c'est ça qui est particulier. Là, il y a une brèche, effectivement, dans la loi. Il y en a qui en profitent. Isabelle, la galerie du Louvre qui rouvre.
28: Oui, je sais pas si c'est les mêmes voleurs là, que l'essence, mais on se rappelle qu'il y a eu ce vol spectaculaire de bijoux, hein, avec cette fameuse faille de sécurité qui a fait le tour du monde. Ben, hier, c'était l'ouverture de la galerie d'Apollon. Par contre, il n'y a rien dedans. Là. C'est devenu un couloir déambulatoire où on peut observer les murs et observer les fresques, mais on n'expose plus.
17: Il
28: n'y
17: a rien à voler.
28: Il n'y a plus rien à voler. C'était quand même un vol qui représentait 142 millions. Là. C'était quelque chose. Ils n'ont toujours pas retrouvé les bijoux, soit dit en passant, mais ceux qui restent, ils les ont mis dans une autre pièce. Donc, c'est plus à la galerie Apollon. Quand on y va, c'est pour admirer les fresques grecques, puis jusqu'à temps qu'on se rende à la Joconde, qui est pas loin de cette pièce-là en question. Particulier comme ouverture, ils disent qu'ils ont revu les failles de sécurité.
17: J'espère.
28: C'est tellement absurde, moi, je trouve, là, que ça a été si facile. On dirait que la Casa de Papel, au moins, il y avait un peu de difficulté, je sais pas, mais il y a quelque chose de funky, je trouve, là-dedans, puis en même temps, on va aller voir la galerie Apollon pour regarder des murs. C'est vrai que c'est beau, là. Si vous avez vu des photos, bien sûr, c'est impressionnant, mais il y a quelque chose de particulier, je trouve. Donc, on a changé la galerie pour des mesures de sécurité, mais j'espère vraiment qu'on a renforcé tout le reste. Et Pelaye.
17: Ouais. Mais en fait, on va aller voir cette galerie-là, puis on va se dire « Ah! »
28: C'était là!
17: C'était là! Ça a tellement pas de sens.
28: Ils ont-tu changé le mot de passe?
17: Eh oui, ben mais tu sais, une institution comme le Louvre, sincèrement,
28: c'est pathétique.
17: C'est une vraie farce, là. Il faut croire, j'ose croire, qu'ils ont appris de ça.
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17: Sport. Salut Charles-Antoine.
3: Allô Alex.
17: Alors, un nom d'un athlète québécois à garder en tête.
3: Ouais, je voulais le souligner ce matin, puisque bon, depuis quelques années, on parle de plus en plus de Québécois qui rayonnent dans la NFL. Bon, Laurent Duvernay-Tardif, Mathieu Bergeron, mais celui qui risque de devenir le plus grand Québécois de tous les temps dans la NFL, et là, je mets littéralement la charrue devant les bœufs, puisqu'il est encore tout jeune, s'appelle David Gabriel Georges.
17: Okay.
3: Il est de Terrebonne, et hier, son annonce d'université était tellement attendu et suivi aux États-Unis. Vous savez que le football universitaire au sud de la frontière, c'est littéralement une religion. Et il était un des meilleurs, sinon le meilleur joueur disponible aux États-Unis à sa position, celle de porteur de ballon, qui est une position très, très américaine. Moi, quand j'étais plus jeune, ce qu'on disait, c'est que tu donnes un coup de pied aux États-Unis dans un grand bac de plastique, il te sort 1000 porteurs de ballon dominants. Donc, c'est d'autant plus impressionnant. David Gabriel Georges a été le premier de l'histoire du football secondaire américain à être nommé meilleur joueur au pays. Comme Canadien.
17: Ah, impressionnant.
3: Tu sais, vous avez vu Friday Night Lights, le film, la série, pour comprendre à quel point c'est énorme. Ben, hier, il a choisi l'Université du Tennessee. C'est énorme. C'est un joueur dominant. Pour vous donner un ordre de grandeur, là, cette année, dans un seul match, comme porteur de ballon, 430 verges, 7 touchés au sol. Il jouait dans une école préparatoire, donc un high school, aux États-Unis, mais a déjà porté les couleurs d'Armand Corbeil, les Scorpions d'Armand Corbeil à Terrebonne. C'est vraiment, vraiment une grosse annonce et un nom, David Gabriel Georges, que vous allez entendre dans les prochaines années. Et vous savez peut-être que, depuis quelques années, il y a maintenant un processus de rémunération, même si ce sont des athlètes amateurs. Il y a tellement eu de démarches judiciaires et légales, parce que la NCAA, c'est une machine à pomper de l'argent. Les droits télé, la vente de produits dérivés. Et pendant des décennies, les joueurs n'en bénéficiaient pas parce que c'était des athlètes amateurs. Mais là, maintenant, il y a un processus, je l'ai souligné, qui s'appelle le NIL, pour récompenser le nom, l'image et le likeness. Donc, le nom, l'image et le fait d'utiliser le profil d'un joueur pour faire de l'argent.
17: Ça peut représenter à peu près combien?
3: Pour lui, parce que c'est un des joueurs les plus convoités, il va faire, imaginez, là, comme
17: étudiant
3: athlète, il va faire $1 million par année.
17: Tu
3: sais, il y a beaucoup de joueurs, on pense notamment au hockey, c'est un enjeu pour la LHGMQ. Il y a de plus en plus de Québécois qui décident d'aller dans la NCAA. C'est pas des millions de dollars au hockey, mais il y a quand même tout ce parallèle-là, ce paradoxe-là où est-ce que tu peux être rémunéré pour étudier et très, très bien rémunéré tout en complétant ton sport.
17: Nous autres, on sort avec des dettes d'études.
3: Non, mais c'est ça. Tu n'as pas besoin de rembourser trop vite. Faible taux d'intérêt.
17: On peut les étaler. Puisque tu me parles de football, la folie angine de poitrine a même envahi la NFL.
3: C'est quand même fou parce que c'est une grosse semaine. Ils ont fait la couverture, Isabelle, de Billboard Canada. Pour les gens qui ont accès à la version imagée de notre émission, vous allez pouvoir voir l'œuvre complète publiée par la NFL pour célébrer le fait qu'on est à 50 jours du début de la saison. Et pour ceux qui ont seulement la version audio, vous allez reconnaître cet hymne devenu célèbre.
28: La vidéo était 40. On voit tout le monde danser là-dessus, c'est malade.
3: Les célébrations, les gestes des joueurs, des entraîneurs synchronisés avec les différentes notes, bon, c'est énorme parce que la NFL, c'est une machine marketing hors pair qu'on décide de choisir une chanson québécoise.
17: Oui. C'est la consécration pour leur gérant, Sébastien.
28: Oui, oui, mais imagine quelqu'un dans l'équipe qui s'appelle Sébastien, tu te sens tellement choisi. Là.
3: Oui, l'élu.
28: Oui.
3: Mais t'as peut-être vu, Isabelle, là, il commence à y avoir des théories du complot. Évidemment, il y a une analyse approfondie de tout plein. Ça parce que la NFL fait rien pour rien. Donc, est-ce que... Là, j'ai entendu jusqu'à la mi-temps du Super Bowl. Là. C'est peut-être un peu, mais tu sais, on sait jamais.
28: Rien
3: au côté d'un autre artiste ou peut-être l'hymne national.
28: Ah, comment ils vont chanter?
17: Ouais, ça
3: non,
17: ça
3: mais c'est arrivé dans les dernières années qu'on l'a musicalement parlé.
17: Avec un petit Sébastien de temps en temps.
3: Oui. T'as-tu les droits? Parce que là, ça va nous coûter cher là, à chanter les paroles.
17: Le début de la semaine, là, c'est des bruits. C'est ça qui arrive. Et une séquence historique qui prend fin.
3: Oui, hier, les Red Sox de Boston, je ris, mais c'est quand même très historique, avaient rendez-vous avec l'histoire, étaient sur une séquence avant de débuter la soirée. Je précise, la soirée, non le match. Étaient sur une séquence de 14 victoires de suite. Bon, c'est un des programmes les plus mythiques de l'histoire du baseball, les Red Sox. Le record de tous les temps de l'organisation, c'était 15 victoires de suite. À l'époque, Ted Williams jouait pour les Red Sox et ils ont gagné face aux Orioles, rejoignant justement cette séquence. Donc, on a égalé l'histoire. Mais le problème, c'est que c'était un programme double et ils ont perdu le deuxième match. Fait qu'on a eu la séquence historique pendant à peu près 20 minutes hier. Mais quand même, là, 15 victoires consécutives pour les Red Sox, qui étaient considérées comme une des pires équipes du baseball en début de saison. Et là, on se sont projetés à vitesse grand V devant... Merci. Ils sont toujours bons.
17: Théâtre
3: sont
17: d'été.
3: Oui.
17: Ah
3: donc,
17: oui.
3: Donc, ça fait mal aux Jays, notamment, parce qu'on voyait les Red Sox bien loin derrière les Jays, et c'est finalement le scénario opposé.
17: Merci, Charles-Antoine. Dans les prochaines minutes, on va parler avec le directeur du bureau d'enquête, Jean-Louis Fortin, qui va nous expliquer pourquoi le Parti libéral du Québec a largué une ex-candidate. Je dis, là, ça passe vraiment pas auprès de cette ancienne candidate-là, qui accuse le parti de s'attaquer à son intégrité. Question-réaction, 187 Cube Radio.
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17: C'est une histoire qui est à la une du journal, notamment deux volets. Celui du bureau d'enquête qui implique une ex-candidate et une organisatrice de Charles Milliard qui, finalement, ne sera pas candidate aux prochaines élections. Et là, elle accuse aujourd'hui le Parti libéral de s'attaquer à son intégrité en l'associant aux brownies, les fameux textos, mais aussi en déterrant, peut-on lire, le passé de son conjoint. Jean-Louis Fortin est directeur du bureau d'enquête. Bonjour Jean-Louis.
4: Bonjour Alexandre.
17: Bon, d'abord, explique-nous un peu qui est cette dame-là, là, Sonia Beaudeloup.
4: Oui. Sonia Beaudeloup, dire qu'elle était pressentie pour être candidate en Fabre, là, c'est même pas suffisant. Là. C'est-à-dire qu'elle était candidate à la dernière élection pour le Parti libéral. Elle avait perdu par très peu, hein, à peu près 300 voix contre Alice Aboukalil de la CAQ. Elle était en plus présidente de l'association de comté. Et elle était surtout organisatrice pour Charles Milliard à Laval. Tu sais, c'est elle qui ramassait du monde là, pour venir faire du financement puis rencontrer le chef. Fait quand t'as tout ça dans ton CV, ben c'est clair que c'est toi qui vas te présenter aux prochaines élections, surtout quand c'est Charles Milliard qui est maintenant chef du Parti libéral. Madame Beaudeloup, quand je l'ai rencontrée lundi, elle en avait gros sur le cœur. Hein, on sent qu'il y a de la bisbille à l'interne au Parti libéral. Elle m'explique que moi, on m'a appelé le 23 juin dernier, puis on m'a dit que ce serait pas moi la candidate. Finalement, je ne serais plus candidate. Et on lui aurait donné ou on lui aurait laissé entendre deux facteurs.
17: Okay.
4: Le premier, c'est que Sonia Beaudeloup a rencontré l'UPAC et le DGEQ, tu sais, dans les fameuses enquêtes, je devrais dire, là, sur les textos et les brownies. Là. Puis, pour faire un rappel, là, on avait révélé l'automne passé qu'il y avait des messages qui s'échangeaient à l'effet qu'il y avait peut-être des gens qui avaient reçu des 100$ pour voter dans le cadre de la course à la chefferie. Puis, on le sait, hein, le DGEQ, l'UPAC aussi, là, ont toutes sortes d'allégations, d'irrégularités qui sont sous enquête en ce moment. Ce sont des enquêtes qui progressent bien, nous dit-on, et rencontrent plein de gens. Et Mme Beaudeloup, là-dedans, faut bien comprendre, là, selon nos informations, elle n'est pas suspectée de rien. Là. Elle faisait juste répondre aux questions. Et là, le Parti libéral, semble-t-il, selon ce qu'elle nous dit, sachant qu'elle a été rencontrée par les enquêteurs, on va s'en tenir loin, on ne la présentera pas comme candidate. Je trouvais ça surprenant. Et il semble aussi que c'est le passé du conjoint de Mme Beaudeloup qui pose problème. Ce qu'on a pu apprendre, c'est qu'il y a à peu près 20 ou 25 ans, donc au début des années 2000, ça fait assez longtemps, il aurait été mêlé avec des gens là, proches du crime organisé. Il y avait des mauvaises fréquentations et... il aurait été là arrêté, mais finalement jamais accusé. Si tu cherches au plus mitif, ce gars-là n'a pas de casier judiciaire pour des faits qui remontent à 20 ou 25 ans. Et le Parti libéral aurait décidé de pas prendre de chance en disant si jamais ça revenait nous hanter ça dans la prochaine campagne électorale, on n'en veut pas, on veut se tenir loin des problèmes. Il y en a eu assez dans les dernières semaines, dans les derniers mois au sein de la formation. On prendra pas de chance, puis Mme Beaudeloup sera pas candidate. Mais ça aussi, j'ai trouvé ça surprenant parce que... Puis Mme Beaudeloup, elle a dit, tout le monde a droit à deuxième chance dans la vie. Mon mari avait des mauvaises fréquentations il y a 25 ans. Est-ce que ça fait de moi une mauvaise candidate? Est-ce que ça fait de moi quelqu'un qui n'est pas assez intègre pour se présenter aujourd'hui, en 2026, à Laval? Alors, elle ne comprend pas. Et c'est très rare, là, quelqu'un qui fait une sortie en règle comme ça contre son propre parti, alors qu'elle était jusqu'à... Moi, quand je l'ai rencontré lundi, là,
17: Es-tu sérieux, elle est encore impliquée dans le parti, là?
4: Ben, elle était encore présidente lundi, me disait-elle, c'est de l'Association libérale dans Fabre. Je me suis dit, ça va durer quelques heures. Et puis là, évidemment, ce qu'on m'a dit dans les dernières minutes, c'est qu'elle n'est plus présidente de l'Association libérale de Fabre.
17: Ouais.
4: Depuis combien de temps exactement? Probablement depuis pas très longtemps.
17: Depuis que le journal est arrivé au dépanneur. Mais Jean-Louis, est-ce que tu as eu quand même une réaction de la part du Parti libéral, une justification, une explication quelconque?
4: Oui. Ben oui, ben, une explication qui quand même laisse penser là, que le Parti libéral, effectivement, avait des doutes sur sa candidature. On nous dit, lorsque nous avons des doutes concernant une candidature, nous appliquons une politique de tolérance zéro, et ce fut le cas ici.
17: Mais en 2022, il n'y en avait pas de doute, Jean-Louis. Là.
4: Ben non, elle a pu être... Mais c'est, exactement, elle a pu se présenter pour le parti en 2022. Elle a pu faire du financement pour Charles Milliard, organiser des événements.
17: Ben elle avait le même conjoint.
4: Elle a présidé l'association. Ben voilà. Alors, c'est clair que, bon, qu'est-ce qui a joué, qu'est-ce qui a penché le plus dans la balance? Est-ce que c'est le fait qu'elle ait rencontré Lupac, bien qu'elle dise qu'elle n'a rien à se reprocher? Est-ce que c'est le fait qu'il y a des rumeurs sur son conjoint qui datent du début du siècle? Alors, on voit vraiment là, qu'on marche sur des œufs. On est hyper prudent. Puis c'est des fois, mieux vaut être trop prudent que passé. On l'a vu hier avec un autre candidat. On va en parler dans quelques minutes, mais c'est et ça crée des tensions. Charles Milliard devra se passer de celle qui était l'une de ses principales organisatrices pour la région de Laval dans la prochaine campagne. C'est assez particulier.
17: L'autre histoire dont tu fais référence. C'est celle de Michel Savard, qui était pressenti pour représenter les libéraux dans Gouin.
4: Ouais.
17: Là, il y a eu toutes sortes de commentaires sur les réseaux sociaux qui ont fait surface, certains plus récents, d'autres un peu plus vieux, là, tu sais, vraiment là, un langage ordurier, des propos complètement inacceptables. C'est-tu moi où les libéraux ont taponné un peu hier dans la journée? Au départ, là, il restait quand même candidat malgré tout. Là, c'est simplement en fin d'après-midi qu'on a finalement débranché là, sa candidature.
4: Ben, taponné un peu beaucoup. Là. puis au début de la journée, il y avait une capture d'écran qui parlait là, des nazis. Puis effectivement, Michel Savard insultait ceux qui étaient des partisans du Parti québécois. Déjà, ça, c'était pas acceptable. Mais quand il s'est excusé, il a dit ben il va en avoir d'autres des captures d'écran, il va en avoir d'autres des messages, j'allais voir. Et là, mais pendant la journée, je parlais aux collègues au bureau d'enquête, Annabelle Blais, je parlais avec Antoine Robitaille à Québec. Là, on fouillait un peu, voir qu'est-ce qui pourrait sortir d'autre. Et là, à un moment donné, quand il écrit sur Facebook, ceux qui sont pas d'accord avec moi, qui viennent se débattre avec mon bat de baseball.
17: C'est allô la démocratie.
4: Ceux qui pensent pas comme moi, je vais leur casser la gueule, c'est ça? Puis regarde,
17: ça serait beau à l'Assemblée nationale, ça, Jean-Louis?
4: Ben, exactement. T'sais, si jamais votre projet raciste passe, je promets de passer le reste de mon existence à

0: Mais ça tombe sous le sens. Puis lui-même, il a reconnu que c'était inacceptable, ses propos, là. Il dit qu'il a changé, il dit qu'il a fait une réflexion, il dit que...
1: Il a changé en quelques mois.
0: Il va débattre, mais de façon plus constructive.
1: Il y a eu une épiphanie en deux mois.
0: Disons, ben, un nouvel homme. Que, puis c'est la question que tout le monde se pose. Ouais. Mais s'il avait été peut-être plus transparent, c'est facile de s'excuser une fois le fait accompli.
2: Ben.
0: Est-ce que le parti aurait aimé plus de transparence? Est-ce que le parti était au courant de toutes ces publications-là? Ben, c'est la question qu'on se pose.
1: Et si le parti...
0: Que le parti savait...
1: Non, mais Jean-Louis, si le parti savait pas, là, on a un méchant
2: problème. Ben oui.
1: En 2026, là, à l'ère du numérique, là, me semble, là, c'est la première chose que tu dois éplucher, là.
2: Puis t'es supposé de filtrer tes candidats mieux que ça, là?
0: Ben, Isabelle, c'est intéressant parce que des fois, on a l'impression que les partis politiques, là, ils ont toute une armée de gens qui scrutent les réseaux sociaux puis les plus mitifs, puis qui font des enquêtes sur le background des candidats. Pas nécessairement. C'est des organisations là, qui fonctionnent avec, oui, des militants, des bénévoles en campagne électorale ou en pré-campagne, ils sont très, très occupés, mais ils n'ont pas nécessairement autant de ressources qu'on soupçonne. Puis souvent, là, ce qui se passe, c'est qu'ils demandent aux candidats de faire carte blanche, là, ouvre-moi ton placard, montre-moi tous tes squelettes, puis ils font confiance aux candidats. Puis il y a un certain nombre de vérifications indépendantes qui se font. Mais moi, année après année, ça fait quoi, avec le bureau d'enquête, là, ça fait plus qu'une décennie qu'à chaque élection, on scrute les candidats, puis on en trouve. Puis on se dit, ben on pense qu'il aurait appris, puis qu'en 2026, tu fais effectivement le ménage de tes réseaux sociaux. Mais à toutes les fois, on trouve de la haine, des menaces, des propos inacceptables, des photos qui n'ont pas d'allure. Puis on va encore retrouver cette campagne électorale-ci, malheureusement. Alors, il ne faut pas penser là, que les partis font des vérifications là, absolument exhaustives. Et ben voilà, c'est le quatrième candidat libéral là, à devoir retirer sa candidature ou à annoncer qu'il se présentait et qu'il ne se présente plus finalement en l'espace de quelques semaines. Et la campagne n'est même pas commencée encore. Alors, ça fait beaucoup.
1: Mais pendant ce temps-là, il est où, Charles?
2: Il court.
1: Il fait du jogging, il court. Ben, il court.
2: Il prend des cafés.
1: Lâche pas, Charles. Continue de courir.
0: Effectivement. Ben, probablement qu'il aura la chance de présenter son programme plus en détail.
2: Mais il serait temps.
0: Semaine, mais pour l'instant, il est là.
1: On tape du pied. Merci, Jean-Louis. Salut.
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1: Salut Félix.
5: Salut.
1: On a des chiffres au niveau de la criminalité là, de Statistique Canada et on apprend que ça a quand même diminué en 2025.
5: Oui, de 5 %. Moi, c'est franchement, quand Statistique Canada là, publie cette enquête-là, c'est un moment que j'adore parce qu'on est capable de savoir un peu ce qui se passe au pays, ce qui se passe dans nos régions, ce qui se passe dans nos villes. Et au sens large, c'est simple, là, ça a baissé de 5 % par rapport à 2024. Donc, pour l'an dernier, la criminalité, c'est un indice qui mesure le nombre de crimes par rapport à la population et la gravité des crimes par rapport à la population. Quand je te dis que le nombre de crimes a baissé, là, soyez attentifs, je serai un peu plus spécifique sur les crimes en question. C'est la baisse du taux de criminalité, oui. OK, parfait. Ça suit une pente descendante. Mais la gravité des infractions a aussi subi une baisse, et ça, c'est plutôt important. Alors, ça s'établissait à 75,01% après avoir grimpé jusqu'à 81,27% au cours des 8 années précédentes, et là, maintenant, on est en baisse. Et ça, pour les policiers, ça dépend. C'est un outil qui est, je te dirais, il y a certaines écoles de criminologie qui ont des bémols par rapport à l'indice de crime grave. Ils croient que ce n'est pas nécessairement l'outil là, le plus évocateur du portrait qui existe. Il y a des services de police aussi. Il y a d'autres services de police qui, on va se dire, quand ça fait leur affaire, aiment bien travailler avec cet outil-là. Mais il faut savoir, parce que rappelons-nous que cette année, nous posions la question, nous, à l'émission JE, en se demandant, est-ce que le Québec est de plus en plus violent qu'avant. Et pour justement étayer cette preuve-là, on se basait notamment sur l'indice de la gravité de la criminalité. Et dans certaines régions du Québec où elle a subi des hausses faramineuses, je pense à la Côte-Nord, entre autres. Ça en faisait le

0: l'augmentation d'indices de taux de crime grave en faisait une des régions les plus violentes au Québec. Alors, c'est pas parce que, évidemment, ça a baissé dans tout le Canada que le nombre de crimes graves dans certaines régions a toujours baissé. Il y a toujours des régions du Québec, il y a toujours des territoires autochtones, des villes du Canada qui sont aux prises avec de graves problèmes de criminalité. Si on regarde la question des homicides, donc en 2025, il y a eu 125 homicides de moins qui ont été signalés par rapport à l'an dernier dans tout le pays. On est au plus bas depuis 2014. Alors ça devient intéressant. Il y a, par exemple, aussi la question du vol à l'étalage. Parce que ce bilan-là, je regarde avec attention, parce que ça nous donne le portrait aussi de notre société actuelle. Puis de ses travers, mais de ce dont parfois elle souffre. Alors, le vol à l'étalage est en hausse de 11 % par rapport à 2024. Ce sont des grosses, grosses augmentations.
1: Et ça, Félix, ben on le sent, que ce soit à l'épicerie, que ce soit dans certains commerces plus spécialisés. Combien de fois on a eu des témoignages, notamment de commerçants qui disent, ben ouais, on se fait voler du stock après ça, ça se retrouve sur Marketplace. Félix, quel est ton regard aussi sur ces chiffres-là en termes de, ben, est-ce que faut quand même donner du crédit aussi aux policiers en disant, ben, il y a des efforts qui ont été faits, est-ce qu'il y a des effectifs qui ont été rajoutés, est-ce qu'on a mis notre attention sur davantage d'aspects de ce palmarès-là en termes de, que ce soit des crimes violents, des crimes haineux, est-ce qu'il faut quand même donner une tape dans le dos à nos policiers pour ça?
0: Ben, je pense que oui. Je pense qu'il faut souvent le faire, en fait, parce qu'ils prennent des dossiers à bras-le-corps. Parfois, on est critique envers la police. Parfois, on a raison de l'être. Parfois, on détaille certaines interventions policières avec des experts et on voit que c'est pas fait selon les règles de l'art. Parfois, on regarde des enquêtes qui n'aboutissent pas. Ça nous fâche. Mais, tu sais, disons une chose, là. Dans le rapport présent, il y a un chiffre intéressant aussi sur le recul des crimes d'extorsion. Et puis, regardez ça, c'est particulier, si on décide de le voir de cette façon, il y a eu un recul des crimes d'extorsion depuis 2 ans, alors que il y a quelques mois, la Sûreté du Québec, la police de Longueuil, de Laval, ont lancé une vaste campagne, je pense que ça s'appelle le projet UNI, si ma mémoire est fidèle, pour lutter contre les crimes d'extorsion. Alors, tu te dis, pourquoi il y a une baisse, puis la police crée une escouade pour lutter contre le phénomène? Il me semble que c'est une adéquation, ça fonctionne pas, n'est-ce pas? Mais oui, ça fonctionne, parce que au fond, si la police écoutait juste ces chiffres-là, on aurait un problème, parce que ces chiffres-là ne disent pas tout. Au Québec, les crimes d'extorsion sont de plus en plus graves, commis, on le sait, par de plus en plus jeunes, et mettent en danger aussi la population générale, parce que quand l'incendiaire inexpérimenté se présente devant un commerce pour y mettre le feu, ça se peut que, comme dans le Vieux-Montréal, une touriste française et sa fille soient ici en vacances puis périssent dans l'incendie de l'immeuble. Ça se peut qu'un commerçant perde tout à 2-3 reprises. Ça se peut qu'il ne soit plus assurable. Les policiers se sont dit, on est tannés, on va lutter contre ça. Puis regarde, s'ils avaient choisi de suivre juste le bilan puis les chiffres, ben, ils n'auraient pas créé d'escouade. Alors, saluons ce que l'on peut saluer. Je te dis aussi, en terminant dans ce bilan-là, ce qui est pertinent ou ce que vous voyez poindre à l'horizon, c'est évidemment la question des fraudes. Il y a eu une légère baisse, mais ça reste très, très, très, très, très élevé comparativement aux années précédentes.
1: Ouais, faut pas baisser la garde, faut rester quand même vigilant. Félix, il y a toute la guerre aussi des gangs entre les indépendants, les Hells. Bon, il y avait le groupe d'Alboisvin, il y avait le groupe de Pictourmel, le BFM, Blood Family Mafia. Et là, on apprend qu'une présumée trafiquante qui a été arrêtée justement lors d'une opération contre le BFM, ça s'est passé cet hiver à Montmagny, ben, elle va devoir rester derrière les barreaux, même si elle est enceinte.
0: Oui, Joannie Robin-Gosselin, 32 ans, va, oui, patienter derrière les barreaux. Elle va attendre l'évolution de ses dossiers criminels. C'est ce que nous confirme Dominique Lelièvre du Journal de Montréal. C'est une trafiquante présumée qui a été arrêtée dans une opération policière contre le fameux BFM à Montmagny. À 32 ans, Mme Gosselin est enceinte. Alors, et là, elle s'est présentée devant le juge Sébastien Proulx. Et dans une décision qui date là, quand même de quelques mois, mais que l'on vient de connaître, là, dont le journal a obtenu une copie, ben le juge a décidé qu'elle resterait aussi derrière les barreaux, parce que malgré son témoignage très, très émotif à l'occasion de l'enquête sur remise en liberté, elle dit « Je veux revenir chez mes parents, ils sont malades, je veux être une aidante naturelle. » Elle a parlé de la gestion de la grossesse. Bon, puis elle était prête. Il y a un employeur qui était même prêt à lui offrir la possibilité de retourner sur le marché du travail. Alors, même si cette preuve-là aussi de la police qui concerne ses activités de trafiquant de drogue n'a pas été testée devant le tribunal, le juge Proulx a décidé que la protection du public l'emportait sur pas l'état de santé, si on veut, mais le bien-être, disons, de madame. Puis regarde dans ce qu'il dit dans un des paragraphes de ses jugements. Combien de victimes indirectes, entre guillemets, sur mes ajouts, font le trafic de drogue? Il dit, il s'agit d'aller au tribunal pour enfants pour voir combien il y a de parents intoxiqués qui se présentent devant mon collègue. C'est ce qu'il a dit. Alors, elle ne sera pas libérée, malgré qu'elle soit enceinte, elle demeure devant le tribunal. J'en ai justement parlé en raison de ce que le juge a écrit dans sa communication.
1: Merci, Félix. Salut.
0: Au revoir.
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1: Écoutez bien la prochaine histoire, OK? Ça nous démontre à quel point, dans les régions du Québec, le réseau de la santé, parfois, ça fait dur. Sincèrement, là, on a beau chialer parfois dans les grands centres, là, mais parfois, on n'a même pas idée à quel point nos premiers intervenants, nos médecins dans les régions du Québec, pas à l'autre bout du monde, là, dans les régions du Québec, font face à de l'adversité. La prochaine histoire s'est passée à Rimouski, dans la soirée, dans la nuit, du 14 au 15 juillet dernier. Docteur Valérie Clapperton est médecin enseignante au GMFU de Rimouski et présidente de l'Association des médecins omnipraticiens du Bas-Saint-Laurent. Docteur Clapperton, bonjour.
3: Oui, bonjour, c'est Véronique.
1: Désolé, on m'avait écrit Valérie. Je suis sincèrement désolé. On m'avait donné la mauvaise information. Docteur Clapperton, racontez-nous un peu ce que vous avez vécu dans la nuit du 14 au 15 juillet dernier, parce que sincèrement, je lisais votre récit puis j'en revenais pas.
3: Oui, ben ça a été une soirée quand même difficile. En fait, c'était beaucoup d'absurdité cette soirée-là. Puis je suis sortie un peu de mon droit de réserve là ce matin pour exprimer ça parce que j'ai eu peur cette soirée-là, en fait. Puis j'étais fâchée à plusieurs niveaux. En fait, la problématique, c'est que nous, on doit faire souvent des transferts ambulanciers pour amener des patients dans les centres tertiaires, okay, des patients qui sont instables. Puis souvent, quand on les déplace là de manière terrestre en ambulance, c'est parce que la météo est pas favorable. Là. Donc déjà, c'est dans des conditions météorologiques là, d'habitude moins bonnes, parce que sinon, ils prennent l'avion ambulance, ça va plus vite. Mais donc cette soirée-là, ben en fait, on a eu un appel, tous les médecins qui font de l'urgence pour un transfert terrestre. Puis on a dû aller porter le patient à Québec. Mais c'est surtout la problématique a été vraiment au retour. On a des enjeux où les ambulanciers ne nous ramènent plus parce que c'est leur moyen de pression. Puis on le comprend, là, ça fait des années que c'est leur seul moyen de pression. Mais quand ils nous ramènent pas, on doit prendre un taxi. Puis moi, cette soirée-là, ben le taxi, il était trop fatigué. Donc je me suis retrouvée à conduire moi-même le taxi pendant une heure et demie de temps en pleine nuit. Pour retourner à mon centre hospitalier d'attache parce que le chauffeur était trop fatigué, puis c'est dangereux, puis c'est pas la première fois que ça survient, puis c'est dangereux à plusieurs niveaux parce qu'on peut pas faire confiance, donc on est toujours sur nos gardes, on peut pas se reposer, c'est pas seulement pour les médecins, mais tous les infirmiers et infirmières qui font des transferts parfois seuls, sans médecin, eux autres aussi, quand ils reviennent, ils doivent être sur leur garde. Donc, ça peut être dangereux. Puis donc, moi, ça a été, toute cette soirée-là, pour moi, a été complètement absurde, dangereuse, puis un peu fâchante.
1: Est-ce que c'était la première fois de votre carrière, Dr. Clapperton, que vous étiez confronté à une telle absurdité?
3: Ben oui, là, je suis chauffeur de taxi de nuit, là, omnipraticien et toute autre tâche connexe, là, ça, c'était la première fois. Mais en fait, c'était pas la première fois que j'avais peur sur un retour ambulancier. C'est arrivé à un autre moment qu'on avait appris un terre-plein à la pocatière. Mmh. qu'on doit réveiller le chauffeur, qu'on peut pas dormir. C'est pas la première fois, là. Ça survient constamment.
1: Et pour nous éclairer, le patient, avec quel enjeu de santé, juste pour qu'on comprenne bien, parce que là, vous devez superviser son état de santé, puis là, vous prenez en roue aussi, là, vous conduisez, là.
3: Moi, les médecins, on conduit pas. On est en arrière dans la boîte avec le patient instable, puis on administre des médicaments. On surveille son niveau de soins. Quand ça va pas bien, ben quand on transfère, c'est parce que le patient, on sait pas s'il va se dégrader pendant le transfert. Donc, on est déjà très stressé de l'amener au centre tertiaire. Ça dure 3 heures de temps parce qu'on est loin. Donc 2h30-3h, dépendant d'où on va dans Québec, à quel centre tertiaire, que je n'aimerais pas pour des raisons de confidentialité, mais donc comprenez que on est déjà sur l'adrénaline à côté, puis c'est jamais un quelque chose qui est prévu. Ça, nous, on travaillait déjà. Moi, j'avais travaillé à l'urgence la veille au soir, le lundi, j'avais travaillé dans la journée du mardi après-midi au bureau, et je devais faire aussi toute la soirée en clinique. Puis ça, c'est un autre enjeu. Nous, dans les régions, on est soumis aux mêmes règles de clinique que partout dans la province. Et donc, je devais obligatoirement rester physiquement dans ma clinique jusqu'à 9 heures le soir. Mais quand on a eu l'appel, c'était en soirée à l'heure du souper. Là, moi, j'étais quand même disponible. Là, j'avais pas mis de patient cette soirée-là parce que j'étais débordée de papier. Là, fait que, en fait, cette soirée-là, si j'avais pu choisir, je serais allée faire des visites à domicile parce que j'avais des patients qui m'avaient demandé. Mais je pouvais même pas quitter ma clinique à cause des règles. Donc, ça aussi, ça m'a fâchée parce que j'étais déjà illégale de quitter la clinique pour aller aider un patient qui avait besoin d'un transfert urgent. Il a fallu que j'appelle mes chefs de clinique, il a fallu que je dérange, il a fallu qu'on essaie de trouver quelqu'un d'autre pour rentrer physiquement dans la clinique alors qu'il n'y avait même pas un patient parce que c'était ça la règle. Tu sais, il y a des choses qui fonctionnaient. Tout ne fonctionnait pas dans cette soirée-là. Là. Donc...
1: Mais c'est tellement votre récit, docteur, est complètement aberrant. Écoutez, là, vous avez pas juste des bâtons dans les roues, vous avez le tronc d'arbre au grand complet. Pourquoi c'est important pour vous de dénoncer cette situation-là aujourd'hui, puis on comprend que là, vous le faites, vous prenez ce droit de parole-là, mais en principe, vous n'êtes pas autorisé à le faire, là.
3: Oui, ben en général, on se garde vraiment un droit de réserve par rapport à ces enjeux-là, mais là, moi, toute cette absurdité-là, je trouvais que c'était important que ce soit nommé, en fait, parce que le gouvernement, il y a des choses simples qu'il pourrait faire pour empêcher, ben en fait, le ministère de la Santé. Santé Québec, il y a des solutions pour ces deux situations-là. Quand on regarde au niveau des règles de clinique en région, ben ça serait pas si compliqué que ça de les assouplir. Puis ça, ben ça nous permet nous de mieux travailler. Ça faciliterait notre travail. Il y a beaucoup de non-sens dans les règles des cliniques GMS dans le fond. Puis ça faciliterait notre travail en région. Puis on le décrit souvent là. Donc tu sais, de même pas savoir si on peut partir pour aller sauver un patient instable. Ben, c'est problématique. C'est sûr que moi, j'ai suivi le bien commun, puis c'est pas grave, là, tant pis la règle, là, mais on pourrait quand même être puni pour ça. Là. Donc,
4: mais c'est
3: donc,
4: ça, ma...
3: je parle de coupure budgétaire à la clinique, pas aux médecins, là, de coupure dans le fonctionnement de la clinique. Là.
4: vous l'avez légèrement mentionné, est-ce que vous auriez pu vous faire taper sur les doigts justement pour ça, même si l'objectif, c'est d'aider quelqu'un, est-ce que vous pourriez être puni?
3: Ben oui, puis là, ben c'est le fait de sortir puis d'en parler aussi. Mais j'ai pas le choix de le décrier. Mais oui, on pourrait être puni. Mais là, on a essayé d'avoir quelqu'un d'autre à la clinique par tous les moyens possibles, pareil. Mais tu sais, oui, on pourrait être puni parce que la règle est quand même stricte. Donc c'est ça. Puis ça pourrait être corrigé. Les médecins là, il y en manque des médecins dans le réseau. On est des médecins de famille, des médecins omnipraticiens. Omni, ça veut dire on est partout. Ben c'est vrai qu'on est partout. On passe du bureau à l'urgence, à l'hospitalisation, à accoucher des femmes. On fait tout ça là. Donc si nous en région, on n'est pas polyvalent, le système il s'écroule. Il faudrait qu'on soit le double là. Si on avait des médecins qui faisaient que du bureau ou que de l'urgence. Cette polyvalence-là, elle est importante, mais on peut pas se dédoubler. T'sais, on fait déjà des gardes obligatoires à l'hôpital, justement, pour tous ces services-là. On peut pas, en plus, être en clinique de soir de manière obligatoire. Ça fonctionne pas. Donc, le gouvernement pourrait facilement mettre un ajustement ou un coefficient de polyvalence. Les cliniques qui ont des médecins qui ont beaucoup de services de garde, ben on ajuste leurs heures d'ouverture en fonction de ça, parce que physiquement, ben c'est difficile dans le corps.
1: Mais c'est quand même fascinant.
3: Moi, je suis pas remis de ma semaine passée.
1: Ben, je peux très bien vous comprendre, docteur. Mais c'est quand même fascinant qu'au Québec, en 2026, alors que la moitié du budget du Québec va à la santé, dans les régions du Québec, il y a des médecins comme vous qui sont obligés de jouer au taxi, de prendre des initiatives personnelles pour mettre le bien du patient en premier? Est-ce que, quand vous dénoncez cette situation-là à l'interne, quand vous en parlez à l'interne avec vos collègues, avec les gens qui sont au-dessus de vous, les grands gestionnaires, est-ce que vous vous sentez écouté ou...
3: Ils sont limités, en fait, là. Donc moi, on se sent écouté, en fait, tous les collègues, tout le monde, la réaction, c'est ça n'a pas de bon sens. Mais au-delà de ça, il n'y a pas d'action qui peuvent être faites tant que ça. Donc, où est-ce qu'il faut que ça se règle? C'est qu'il faut que le ministère de la Santé et le gouvernement règlent avec les paramédics. Ça fait des années, là, qu'ils ne règlent pas. Puis, dans les métiers, là, comme ça, là, où est-ce qu'on est essentiel à la population, là, les ambulanciers, ambulancières, les paramédics, quand on n'est pas capable d'arriver à une entente avec le gouvernement, il n'y en a pas vraiment de moyens de pression là, qui fonctionnent. Fait que, tu sais, il faudrait, dans une société démocratique, là, il faudrait qu'il y ait le droit à un processus d'arbitrage automatiquement, me semble, avec le gouvernement. Comme ça, on évite des conséquences pour tout le monde. Comme ça a été pour la loi 2 avec les médecins. S'il y avait eu un processus d'arbitrage, on aurait évité des conséquences.
1: On comprend bien sûr les impacts de ce conflit de travail-là aussi, par le fait même, là, sur le réseau de la santé, sur vous directement. Quel message vous souhaitez livrer ce matin à la ministre de la Santé?
3: Ben moi, en fait, c'est ce message-là. Je pense que c'est réglable. Ce sont des dossiers qui sont réglables sur lesquels il faut se pencher, puis qu'il faut se pencher peut-être de manière un peu plus prioritaire parce que ça fait des années qu'on endure ces enjeux-là, qu'on a cette inquiétude-là pour notre sécurité avec les transferts ambulanciers, entre autres, puis ça pourrait se régler, là. Donc, moi, ce que j'aimerais, c'est qu'ils mettent une attention puis qu'ils règlent, parce que là, c'est un peu cocasse, c'est un peu drôle, d'une certaine façon. Oui, un médecin a du coup, il faut conduire un taxi en pleine nuit, mais il n'y a rien de drôle là-dedans. Imaginez, le chauffeur de taxi s'endort, un médecin, une ambulancière décède sur la 20. Autre chose encore, le médecin conduit illégalement le taxi, puis il y a des morts, puis on est la prison pour homicide involontaire. Mm-hmm. Ça compte pas ton sang, là. Il faut régler ce dossier-là.
1: J'en reviens toujours pas de votre récit. Docteur Véronique Clapperton, vous êtes présidente de l'Association des médecins omnipraticiens du Bas-Saint-Laurent. Merci pour votre courageux témoignage aujourd'hui.
4: Et bravo.
3: Merci à vous.
1: Au revoir.
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1: Guillet aux nouvelles, les demandes d'asile sont en chute libre au Canada, ça a l'air.
5: Oui, entre janvier et mai 2026, elles ont reculé de 57% par rapport à la même période de 2025 et 75% par rapport à 2024. Au Québec, c'est près de 7 000 demandes d'asile au cours de cette même période-là, contre 16 000 en 2025 et 28 000 en 2024, donc une chute assez importante. Et l'Ontario demeure la principale province d'accueil avec 13 000 demandes. Là, on se demande pourquoi, hein, que ça a diminué comme ça?
1: Ben, Justin Trudeau, je vais te le résumer assez rapidement.
4: Voilà. Notre artiste.
5: Voilà, puis ben, en fait, oui, ça résume exactement ça. Le gouvernement fédéral attribue ce recul à une série de mesures adoptées au cours des deux dernières années. Il cite notamment le durcissement des critères de recevabilité, oui, des demandes d'asile, l'élargissement de l'entente sur les tiers pays sûrs, le rétablissement partiel de l'obligation de visa pour les ressortissants mexicains, ainsi qu'un plus grand contrôle des demandes de visa de résidence temporaire.
1: Mais je vais te simplifier ça encore bien plus que ça. Moi, c'est que pendant des années, le beau Justin là, puis ses amis comme Mark Miller là, ont complètement perdu le contrôle sur l'immigration au Canada, puis ça rentrait à pelleter. Puis venez, chers amis, tout le monde, hein, puis ça avait circulé. Puis après ça, le chemin Roxham était une vraie passoire. Puis après ça, whoop, on s'est rendu compte qu'on avait perdu le contrôle. On a essayé de rentrer la patate dans le tube. Mais ça fait partie de l'héritage de Justin Trudeau. Absolument. Faudra s'en souvenir. Absolument, mon Justin. Absolument. Continue de sauter puis de tourner sur toi-même. Ça te va très bien. T'es vraiment au summum, là, présentement. Il y a deux cyclistes qui ont été happés.
5: Oui, le 16 juillet dernier, en fait, deux cyclistes âgés de 61 ans et un autre de 65 ans ont été happés par un véhicule au centre-ville de Montréal. Ça, c'est au coin de la rue Sainte-Catherine et Frontenac, donc pas trop loin d'ici. Le cycliste âgé de 61 ans s'en est sorti, n'a pas succombé à ses blessures, mais là, on apprend que dans le fond, c'est une 10e collision mortelle puisque l'autre cycliste de 65 ans a succombé à ses blessures tout récemment. À la météo, Isabelle?
4: Ben, c'est beau sur le sud aujourd'hui. Il reste quand même des probabilités d'averses centre et est du Québec. Plutôt grisonnant au Saguenay-Lac-Saint-Jean aussi. Les températures sont un petit peu plus fraîches, mais on gagne quelques degrés un peu chaque jour. Là. 25 degrés aujourd'hui pour le sud, 27 demain, 30 samedi. On a une superbe séquence de beau temps jusqu'à lundi, donc c'est beau. Là. Si vous êtes en vacances, on a vraiment des températures dignes du mois de juillet.
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5: Salut Francis.
18: Bonjour Alex.
5: Ouais, ben on continue de garder un œil sur le prix du baril de pétrole depuis reprise des hostilités au Moyen-Orient. Puis moi, je fais toujours même le même exercice en m'en venant ici le matin. J'observe un peu la tendance du prix du litre d'essence. Ça a encore une fois augmenté depuis hier. Là. Frôle le 2$.
18: Ça va franchir le 2$ pour le litre d'ordinaire et le diesel, évidemment, est dans les 2,20, 2,30 et ça risque de continuer à progresser suite, évidemment, comme tu le sais, là, à cette attaque de 2 pétroliers saoudiens dans la mer Rouge. Donc, tu sais, les gens qui se représentent, là, t'as une espèce de carré là, qui est la péninsule là, persique, là, puis en haut, t'as évidemment le golfe persique puis le détroit d'Ormuz qu'on commence à connaître, mais au sud, c'est-à-dire en bas de cette image mentale que vous faites, il y a la mer Rouge et le détroit de Bab el Mandeb.
5: Ça, c'est un nouveau nom qu'on entend depuis quelques jours.
18: Mémorisez-le, les amis, parce que ça risque d'être souvent dans l'actualité. l'actualité. Donc là, on a bloqué en haut, grosso modo, et là, les Houthis, qui sont un groupe là, qui contrôle l'ouest du Yémen, ben ils ont décidé, eux, que les Saoudiens ne pouvaient plus essentiellement exporter via le sud, donc via ce cours d'eau.
1: Qui était comme
18: et
1: le donc, plan B.
18: Ils avaient dit, ils avaient prévenu qu'ils faisaient un blocus. Les Saoudiens ne l'ont pas respecté, ils reconnaissent pas cette autorité aux Yéménites, et donc ils ont envoyé des bateaux comme si de rien n'était, et donc il y a eu cette attaque. Et donc là, aujourd'hui, ce que ça donne, c'est un baril à 98 $ là, qui est le Brent, et donc c'est clairement là, dans la mauvaise direction, puis on ne voit toujours pas, tu sais, j'écoutais Marco Rubio et tout ça, tu sais, tout le monde continue à se lancer de la boue, là, grosso modo, c'est toujours la faute de l'autre, puis évidemment les Iraniens qui disent que c'est les Américains qui ont commencé, je suis pas ici venu faire le juge là, de quoi que ce soit, mais chose certaine, on ne sent pas qu'il y a une accalmie à l'horizon prochaine, et donc là, on pourrait revoir le pétrole continuer à progresser dans les 100-120 $. Chose certaine, les Chinois ont joué quand même une drôle de carte, là, c'est-à-dire qu'ils ont énormément diminué, eux, leurs importations de pétrole il y a quelques mois quand le conflit a débuté. On ne sait pas exactement, tu sais, la Chine, c'est toujours un régime un peu opaque, là, dont on ne sait pas trop quelle est la qualité de l'information, mais est-ce que vraiment ils ont réussi à diminuer leur consommation intérieure, parce qu'on sait que c'est des leaders dans les énergies renouvelables, c'est les panneaux solaires, les batteries, etc. Ou est-ce qu'ils grugent dans leurs réserves, puis est-ce qu'ils sont sur le point de ne plus en avoir, là? Donc, pour l'instant, la Chine, c'est un peu le gros point d'interrogation, parce que si demain, pour continuer à faire tourner les usines, ils doivent revenir sur les marchés internationaux puis dire on ramène notre demande alors que l'offre est complètement amputée, ben là, on pourrait voir le baril augmenter beaucoup, beaucoup. J'ai écouté plein de balados sur ce sujet-là. Si ça vous intéresse, je pourrais vous faire là, une heure là-dessus, Alex, mais ce n'est pas le but ce matin.
1: Oui, ça va être une heure condensée en 5 minutes. Mais Francis, faut pas oublier une chose, parce que quand on revoit là, le prix du baril à de frôler le 100 $ le baril, ben c'est parce que au quotidien, chez nous, ça se reflète sur un paquet d'affaires. Parce que, pensons au transport, pensons à toutes les industries, l'industrie manufacturée, tu sais, tous les produits qu'on va avoir, là, qu'on va acheter au magasin, il faut l'amener jusqu'au magasin. Quand on va à l'épicerie, il faut amener les denrées, les fruits et légumes. Alors là, on est reparti sur un autre tour de manège. Là.
18: Et tu connais ma posture sur les véhicules personnels. Là. Tu sais, je considère qu'au Québec, il n'y a pas vraiment de raison pour rouler électrique, mais je ne veux pas rouvrir ce débat-là là, pour une énième fois. Par contre, ce que tu viens de dire est très intéressant et très juste. Les camionneurs qui sont à l'écoute, les agriculteurs, eux, ils n'ont pas d'alternative. Ben, tu sais, Tesla dit depuis longtemps qu'ils vont faire un semi-électrique, mais tu sais, les bornes de recharge. Tu sais, j'entends les gens dire les bornes de recharge pour les autos individuelles, ça me fait un peu rigoler, mais pour les camions, c'est vrai, là, il te faut genre un mégawatt, là, ça existe pas, ce type d'infrastructure-là. Et donc, c'est pas vrai que demain matin, les camions qui font Toronto-Montréal tous les matins, ils vont se recharger, là, comme ça, tout bonnement. Ça fait en sorte que, bon, on doit, comme tu dis, avoir du diesel dans les camions. Les agriculteurs, il n'y a pas d'alternative tracteur, moissonneuse, etc., dans l'électrique, ou du moins, s'il y en a, c'est excessivement cher. Donc, pour l'instant, comme tu le dis, il y a beaucoup de ces intrants-là qui sont ce qu'on mange, ce qu'on consomme, ce qu'on achète au dépanneur et à l'épicerie qui vont être impactés tôt ou tard. Ce qu'on peut espérer, puis c'est ce que disait la Banque du Canada, c'est que c'est comme un truc passager et donc il n'y aura pas d'impact à long terme sur les prix. Mais imaginons un scénario dans lequel le pétrole reste à 100 ou 120 $ pendant encore 6 mois. C'est sûr que là, tout le reste de l'économie va en souffrir parce que forcément, si le prix de l'épicerie augmente, ben toi, tu vas vouloir une augmentation salariale, ce qui fait qu'il va falloir vendre la pub plus cher, ce qui fait que tout le système s'emballe dans ce temps-là. Et donc, on peut souhaiter, encore une fois, un apaisement le plus rapidement possible.
1: Tu signes un texte très intéressant dans le journal sur les courtiers immobiliers. Mmh. Et là, ça c'est intéressant parce que là, tu viens piquer aussi cette profession-là. On s'aperçoit là, qu'il y en a tout tant que ça une concurrence sur les prix. Parce qu'à un moment donné, il y en a un qui avait dénoncé, là, tu sais, qui était sorti, qui voulait faire une promotion, entre autres, avec un pourcentage de commission plus bas. Ça a mal viré.
18: Ça a mal viré pour lui, comme ça a mal viré pour un autre il y a un mois, Rémi Chapadeau, qu'on avait d'ailleurs accueilli à notre émission, Isabelle et moi. Mais c'est encore une fois, je vais être très clair, je ne picosse pas les courtiers. Hein.
1: Non,
18: c'est
1: pas ton genre.
18: Je me lance pas dans une guerre contre les courtiers. J'aime les courtiers, j'en connais plusieurs. Je pense qu'il y en a qui font un excellent travail. On a la chance d'avoir Yannick Parent à l'émission sur une base régulière.
1: Mais juste pour être sûr, t'as pas une maison, une propriété à vendre dans les prochaines semaines.
18: C'est ça.
4: Non,
19: non.
0: C'est pas mieux de
18: C'est l'industrie, en fait, qui ouais. me semble dysfonctionnelle. Et justement, le cas que tu décris, Samuel Bérubé, qui s'est fait exclure de son agence parce qu'il aurait voulu offrir, publiquement un taux plus faible. Parce que dans les faits, et c'est ce que j'écris dans l'article, l'industrie, elle est pleine de gimmicks, elle est pleine de non-dits, elle est pleine de ses petits stratagèmes, elle est pleine de ce qu'on appelle des pocket listings, qui sont, du point de vue de l'OACQ, pas légaux, mais que tout le monde fait ça pareil. C'est comme une business où tout le monde a sa petite passe-passe, puis on fait comme si c'était pas là, puis là, de temps en temps, on en sort un du chapeau, puis on dit « Oh, regardez, lui, c'est un criminel, elle, elle a fait des fausses offres. » Tout le monde fait ça, là. Je veux dire, je veux pas comme faire de la peine, les amis, mais ça, j'ai transigé des plusieurs propriétés, j'ai bien des amis, je suis très intéressé par cette industrie-là, c'est une industrie qui est peuplée de ces gimmicks-là, et à chaque fois qu'on en parle, je reçois des messages de courtiers, d'associations, « Ah, mais vous comprenez, monsieur, c'est difficile, les horaires atypiques, l'industrie a beaucoup changé. » Mais tu sais, le milieu de l'infirmière a beaucoup changé, les camionneurs ont beaucoup changé, il y a beaucoup de business qui ont beaucoup changé, et pourtant, leur salaire à eux n'a pas doublé depuis 10 ans comme la valeur des propriétés. Et donc là, je suis quand même un petit peu pas fâché, mais un petit peu surpris que personne ne fasse rien, tu sais, dans une industrie comme celle-là qui, puis même à l'échelle consolidée, Alex, le PIB du courtage a plus que doublé depuis 10 ans, c'est-à-dire que la capture qu'on prend là, sur l'économie québécoise est passée d'un petit peu moins d'$1 milliard à plus de $2 milliards. C'est une rente qu'on extrait au marché de l'immobilier, puis à un moment donné, je me pose la question, puis je pense que beaucoup de Québécois se posent la question, pourquoi est-ce qu'on est à ce point fermé à toute forme de concurrence? Il y a eu du Proprio à une époque, il y a eu Ubi qui a été lancé il y a un an, et à chaque fois, c'est les injonctions, puis les menaces de poursuite, puis le clou du spectacle pour moi, Alex, puis quand même là-dessus, je m'en prends un peu effectivement spécifiquement au courtier, c'est la plateforme Centris qui appartient au courtier, puis qui détient toutes les informations hyper importantes auxquelles toi puis moi, comme consommateur, on devrait avoir accès, là, tu sais, dans un marché libre, là, tu veux savoir le prix, tu veux savoir le temps que ça a passé sur le marché, tu veux savoir à quel prix c'était affiché puis à quel prix ça a closé. Cette information-là, elle est importante à connaître pour tout le monde, puis on nous fait valoir que parce que Centris, ça appartient au courtier, c'est une information privilégiée puis c'est de la propriété intellectuelle. Je suis désolé, c'est pas comme ça que marchent des marchés concurrentiels, et donc, ultimement, j'en appelle à l'industrie à se prendre en charge et sinon, aux élus, à prendre des mesures beaucoup plus sévères pour ramener de la concurrence là-dedans. Je dis pas qu'il faut pas bien gagner sa vie comme courtier, mais c'est pas normal qu'il y ait pas des gens qui puissent offrir officiellement, de manière publique, du 0,5%, du 1%, du 2%, du 14%, si ça leur tente. Mais il devrait y avoir toute l'étendue des pourcentages et toute l'étendue des services qui va avec ça. Et actuellement, ce n'est pas du tout ce qu'on observe sur le marché. Ça laisse croire, et de manière assez évidente, qu'il y a de la collusion. Yannick Parent, il aime pas que j'appelle ça un cartel. Ben, on va pas appeler ça un cartel, mais on va appeler ça quand même une industrie qui fait de l'entre-soi, puis qui n'accepte pas la concurrence, puis ça, c'est inacceptable.
20: Mais c'est sûr qu'il y en a deux, trois qui font de l'argent à la quantité que je vois passer sur les réseaux sociaux, là, qui sont en train de flasher leur belle montre, leur belle voiture. Puis tu sais, quand tu regardes les chiffres, regarde là, juste le boom du prix des propriétés. Mm-hmm. Là. Et quand même tu me charges 3 % de commission, là, okay. Ben si, à un moment donné, là, c'est rendu qu'un cabanon, on vend ça 800 000. Non, mais c'est vrai, je veux dire, fait que ton 3 % de 800 000,
4: c'est pas comme un 3 % de 800 000. C'est ça. Non. On dirait que le pourcentage selon le prix va varier. C'est comme si on t'attaque pas à bonne chose.
18: Ouais, mais en fait, puis c'est là où c'est aussi un élément de l'article. Mettons 3 % de 800 000, le courtier va dire « Ouais, mais là, j'ai des coûts. » Je suis comme « Fine, mets-les par écrit tes coûts. Dévoile-moi tes coûts. » Parce que là, il y a l'agence, il y a la bannière, il y a les associations, il y a l'encadrement. C'est cette opacité, moi, qui me tue, honnêtement. Que tu charges 3 ou 8 ou 28 % c'est pas tellement... Encore une fois, je m'en prends pas au pourcentage. Je m'en prends au fait qu'on dissimule l'information, et ce qui fait qu'aujourd'hui, tu le dis bien, tu veux un cabanon 800 000, ben coudonc, je vais-tu donner 40, 50, 60 000 à quelqu'un qui a fait un peu de paperasse, 3-4 photos, puis une coupe de visite? C'est l'impression qu'on a. Et si vous voulez défaire cette impression-là, ben ultimement, ouvrez le kimono, les amis, montrez-nous tous vos coûts, puis peut-être qu'on va réaliser que les agences prennent trop d'argent, peut-être qu'on va réaliser que les bannières prennent trop d'argent, peut-être qu'on va réaliser que tout ce système-là a trop d'intermédiaires. Mais si on veut faire le ménage, puis je pense qu'un ménage est plus que dû, ben il va falloir qu'on mette un peu de transparence de la plateforme jusqu'à la manière de rémunérer, jusqu'aux raisons qui poussent des gars comme Samuel Deribé puis Rémi Chapadeau à se faire éjecter de l'industrie. Comme je le dis, il y a jamais de fumée sans feu là, puis à un moment donné là, ça commence à sentir pas mal mauvais autour du courtage immobilier au Québec.
20: Puis tu sais ce qu'on dit des fois quand on ouvre le kimono, on a des petites surprises.
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20: Isabelle, un nouvel album pour Shania Twain.
4: Celle qui a manqué le mariage de Taylor Swift parce qu'elle faisait la première partie de Harry Styles à Londres, va lancer son 7e album demain. Puis elle était à Jimmy Fallon hier pour proposer le premier extrait.

0: puis Rosie. 60 ans, t'as Shania Twain, puis on se rappelle qu'elle a eu quand même des soucis avec sa voix, puis elle assume que sa voix est plus rauque aujourd'hui, causée par la maladie de Lyme. Elle a eu des problèmes avec son larynx, entre autres.
1: Elle rayonne,
0: là. Oui, puis je l'ai vue en show, c'est quoi, c'est l'année passée ou l'autre, au Centre Bell, elle est très, très en feu. Là. Elle a beaucoup d'énergie, elle a retrouvé son énergie, parce qu'elle puis Avril Lavigne, entre autres, avaient été touchées par ça, puis ça avait été plutôt compliqué. Pour cet album-là, c'est une lettre d'amour au nord de l'Ontario, là où elle est originaire, donc on retrouve la jeune Shania Twain, c'est ce qu'elle a envie de raconter dans cet album-ci. Ce sera d'ailleurs le titre Little Miss Twain.

0: J'aime pas, moi, le nouveau grain de sa voix. Il y a quelque chose de soivé, je trouve. 100 millions d'albums. Shania Twain qui... son ode à la féminité, finalement, a fait vraiment plus réagir qu'elle le pensait. Elle est revenue là-dessus sur son album qui a fait réagir partout. Elle a encore la cote aujourd'hui. On l'a moins vue pendant quelques années, mais depuis 2 ans, elle a repris le collier. Puis je trouve que ça lui va bien, au fait, ce qu'elle fait. J'ai hâte d'écouter l'album au complet. Ce sont les 2 seuls extraits qui sont disponibles, mais c'est demain, le 24 juillet. Faut dire que cet été, il n'y a pas beaucoup de nouvelles musiques. Donc, est-ce qu'elle pourrait nous sortir le hit de l'été? Parce que pour l'instant, c'est plutôt mince.
1: Mais c'est vrai que c'est tranquille.
0: Il n'y a pas grand-chose.
1: Je pourrais pas te l'identifier, le hit de l'été.
0: Pour l'instant, c'est Die Die. C'est ce qu'on entend. Ouais, le plus de Shakira, ouais. Sauf que l'espèce de hook est à la fin. Le bout qui nous reste en tête, il faut écouter 2 minutes et demie, il faut être patient. Là. Pour l'instant, c'est le seul matériel qu'on a à se mettre sous là-dedans.
1: Olivier, aux nouvelles, un enfant qui connaît une fin tragique, ça se passe à Memphis aux États-Unis.
2: Oui, c'est un texte de Max Delan, notre collègue ce matin, qui a sorti en fait l'histoire de Saul Martinez. C'est un père, le père du petit Joseph, d'accord? Et le père de ce présumé meurtrier-là, j'utilise le mot présumé parce qu'il a quand même assumé les faits, a amené la police sur la scène. J'en dis pas plus, je vais poursuivre l'histoire. Là. Il est arrivé quand le père, le grand-père donc de la victime, le père du présumé meurtrier, a réalisé que quelque chose ne fonctionnait vraiment pas lorsque son fils, Saul Martinez, est entré dans sa chambre vers 00h pour lui demander de l'argent avant de voler les clés de la voiture. Quand Martinez est rentré chez lui lundi matin, son père, donc le grand-père, l'a interrogé sur l'endroit où se trouvait son petit-fils. Dans un premier temps, le suspect a déclaré que son fils était avec des amis avant d'avouer qu'il était mort et qu'il s'était débarrassé du corps dans la rivière Wolf au Tennessee, dans le coin de Memphis. L'homme de 22 ans, donc le père du petit Joseph, a conduit les policiers dans une zone boisée où ils ont récupéré la valise avec la dépouille de l'enfant tout près de la scène.
1: Non, c'est vraiment horrible.
2: Il n'y a rien d'autre à ajouter. Une mort tragique.
1: Oui, effectivement, c'est vraiment horrible.
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1: Est-ce que vous allez en vacances aux États-Unis, vous autres? On sait à quel point, notamment, le Maine est très populaire. J'ai de très, très beaux souvenirs, notamment à Ogunquit, avec des amis. Mais là, on dirait que depuis que le président américain est là, moi, personnellement, en tout cas, je n'y suis pas retourné aux États-Unis. Mais dossier très intéressant dans les pages du journal depuis le début de la semaine de notre collègue Audrey Ruel-Manceau, qui est vidéojournaliste à l'agence QMI. Bonjour Audrey.
5: Salut Alexandre.
1: Ben, et tu as rencontré d'ailleurs des Québécois qui, ben, malgré tout le contexte actuel, se disent « Regarde, c'est important pour moi d'y aller, je vais continuer mes bonnes habitudes ». Qu'est-ce qui t'a marqué dans leur récit?
5: Il y a autant de raisons et d'histoires qu'il y a d'individus, finalement, Alexandre. Même si on veut trouver la raison qui motive les gens à y aller ou qui les empêche de se rendre sur la côte Est cet été, il n'y en a pas qu'une seule, il y en a de multiples. Mais ce qui est beaucoup revenu dans les rencontres que j'ai faites sur place, parce que j'ai passé quelques jours sur la côte Est, là, de Old Orchard à York, en passant par Ogunquit, Kennebunk, Wells, des destinations vraiment jadis très prisées par les Québécois. Et c'est qu'il y a cet aspect de nostalgie-là, donc les irréductibles, si on peut les appeler ainsi, c'est beaucoup des gens qui ont une habitude implantée depuis des années, voire des décennies, de génération en génération. Et pour eux, la côte Est, c'est les vacances et ils ne voient pas d'autres options, c'est-à-dire que la nostalgie l'emporte. Donc ça, j'en ai croisé énormément. Pour d'autres, c'est la proximité pour se rendre à la mer, donc quelques 5-6 heures de route et on est rendu au bord de l'océan. Donc, je dirais que c'est pas mal les deux facteurs qui sont le plus souvent revenus dans les motivations des Québécois.
1: Bon. Tu as discuté aussi avec des gens de l'industrie touristique, que ce soit des gens qui ont des petits hôtels, des petits gîtes, des commerces, quoi que ce soit. Ils se désolent là, de voir beaucoup moins de Québécois cette année-là.
5: Oui, ça fait une différence parce que, bon, il y a les chiffres qui l'ont démontré. Déjà, on savait l'an dernier une chute de 30 % des Canadiens à la frontière. Cette année, ça a remonté, mais vraiment légèrement au printemps, 9 % de plus, mais du 30 % qui avait été perdu. Et en juin, seulement 3 % Donc, ça paraît. Il y a eu beaucoup de commentaires de gens sur les réseaux et tout ça qui disaient « Ouais, mais moi, je suis là dans le Maine, il y en a plein des Québécois, j'entends parler français partout. » Ce que j'ai pu constater en me promenant, j'ai fait à peu près 1000 kilomètres là dans mes quelques jours, c'est que c'est très inégal. Donc, il y a des endroits où il y a beaucoup de Québécois encore, puis il y en a d'autres où il y en a pratiquement plus. Donc, c'est drôlement réparti, mais c'est certain que pour les commerçants, ça paraît parce que c'est tout aussi inégal dans leur clientèle. Il y en a pour qui les Québécois représentaient jusqu'à 90 % de la clientèle des campings, par exemple, des restaurants où ils étaient vraiment des endroits qui étaient reconnus par eux, ce qu'ils appellent les Canadiens français. Donc, pour eux, ça fait très mal. On m'a dit que des entreprises qui avaient fermé, d'autres qui attendaient la fin de cette saison-ci pour pouvoir déterminer leur sort dans l'avenir. Donc, c'est sûr que pour les plus petits commerces, ça se fait très bien sentir, c'est pas un mythe.
1: Et comment les Québécois sont accueillis dans le contexte actuel, puis surtout cette semaine en plus, ça a très bien tombé que tu y ailles parce que, tu sais, bon, il y a eu toute l'histoire des tarifs supplémentaires de 50 %, ce qui remettait une couche, là, tu sais, dans cette guerre commerciale-là. Est-ce que les Américains sont gênés?
5: Je dirais que la plupart de ceux à qui j'ai parlé, oui. C'est sûr que la politique, c'est un sujet qui est sensible, encore plus maintenant. Mais le Maine, c'est un État démocrate, Sénat républicain, mais tout de même, il y en a beaucoup qui s'excusent. Les Québécois sont bien accueillis. C'est sûr, oui, ils représentent des revenus, mais il y a beaucoup d'Américains qui sont, ben la moitié en fait, qui sont très mal à l'aise, qui sont en colère contre leur président. J'ai entendu des choses que je ne peux même pas répéter dans ce qu'on lui souhaite. Donc, c'est certain que pour eux, on m'a dit, si on pouvait, on partirait du pays. On vous comprend de pas venir. On vous en veut pas. On ferait la même chose. Vous avez l'option d'être ailleurs qu'aux États-Unis. Nous, on l'a pas, cette option-là. Donc, si vous pouvez rester au Canada, faites-le. Si on pouvait, on déménagerait, nous. Ça, c'est vraiment des choses que j'ai réellement entendues. Ce qu'on m'a dit aussi, c'est sachez qu'on vous accueille ici bras ouverts. Quand vous serez prêts à revenir, on sera là. On vous attend. On vous aime d'amour. L'histoire des Québécois et de certains commerçants du Maine, ça dure parfois depuis des années, des décennies, des clients réguliers qui reviennent et qui reviennent année après année. C'est vraiment ce que j'ai senti en parlant à des dizaines de personnes sur place.
1: Alors moi, je garde un très, très beau souvenir, mais je vais quand même attendre à peu près 2 ans et demi. C'était le fun de te suivre, Audrey. On peut d'ailleurs consulter ton travail sur nos différentes plateformes. La suite est dans le journal également ce matin. À bientôt!
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21: Moi, j'ai une autre théorie. Mais c'est une théorie, je trouve ça intéressant. Mais ma théorie du jour...
22: Marc Boilard.
21: Complètement.
1: Et il a la voix nécessaire pour l'expliquer.
21: La, la, la!
0: Wow!
21: Il
0: n'y
21: a pas juste toi, là, le panneau de prix. C'est ta grande voix qu'on entend tout le temps.
1: Donc, c'est-tu Marc Boilard ou Marc Hervieux qu'on a matin? Je ne sais pas.
21: Ça dépend. Quelle version
0: tu veux. On mélange les deux.
1: Et la théorie du jour.
21: Oui. Ah, tu vas voir, là, j'emmène large le matin.
1: Ouais. Est-ce plus important pour une embauche? Un gros CV ou la personnalité?
21: Ah, et je vais même t'amener sur le terrain en termes d'embauche, dans une date, relation, etc.
1: Ah, okay,
21: oui,
1: okay,
21: on va faire le tour de tout ça.
1: Parfait.
21: Quand, alors, actuellement, d'abord, il faut que tu saches que ce que mes antennes me rapportent, c'est que c'est le bordel total au niveau de l'embauche pour les jobs, si tu veux, plutôt standard. Donc, la recherche d'un directeur du marketing. Tu sais, nous autres, on n'a pas besoin d'envoyer un CV parce qu'il y a très peu d'employeurs. Les chaises sont un peu chaises musicales. Tout à coup, tu passes d'un truc. Voilà. Tu sais, ça n'existe pas un CV d'Isabelle Perron pour que quelqu'un dans un autre réseau va dire « Ah oui, j'aurais besoin. » Tu sais, tu comprends? On a de la visibilité, on existe médiatiquement. Bon, mais le commun des mortels, 98% des gens ont besoin, quand ils changent de job, d'appliquer sur un emploi, etc. Ouais. Bon, blablabla. Et il y a toujours le dilemme, pas tout le temps visible, pas toujours conscient, de se demander, pour les employeurs, est-ce qu'on préfère un CV costaud, qui correspond à ce qu'on demande, ou on préfère la personnalité. Et dans l'écrasante majorité des cas, puis les gens qui ont fait récemment les entrevues vont être entièrement d'accord avec moi, c'est le CV qui gagne. C'est-à-dire que tu peux faire le processus, puis à un moment donné, tu te rends compte que même s'il y a eu des entrevues, au final, c'est le CV qui était le plus adéquat qui gagne. Or, j'ai toujours prétendu que c'était une erreur. Parce que dans vraie vie, Alexandre, la preuve, c'est nous autres, c'est que tu peux avoir un background extraordinaire, t'arrives d'un chemin linéaire, où est-ce qu'on dit t'as passé longtemps dans chaque compagnie, tu sais, le portrait robot de l'employé parfait, mais je vais-tu fitter avec? Quand il va rentrer en studio pour prendre notre cas, y a-tu, ça revole-tu, y a-tu des flamèches? Ou est-ce qu'à quelque part, c'est comme, écoute, soit qu'on le trouve trop drabe, soit au contraire qu'il mange la pas, qu'il est tout le temps en train de... Tout ça, ça fait partie de la personnalité. Or, la raison pour laquelle le CV gagne, c'est que tu peux te cacher derrière l'excuse du CV si finalement ça fonctionne pas.
1: Et ça, moi, je trouve que c'est tellement sous-estimé dans les organisations parce que quelqu'un peut avoir un gros CV, ben des diplômes, puis être un petit trou de cul dans la vraie vie, on va se le dire.
21: Oui, oui.
1: Et cette personne-là peut complètement scraper une ambiance de travail
21: complètement.
1: Dans une équipe. Et ça, les organisations, soit qu'ils le voient pas ou soit qu'ils veulent pas le voir, moi, ça me dépasse. J'en reviens pas.
21: Je suis convaincu que tu as déjà vécu, Isabelle, même affaire, tout le monde. Vous avez vécu des gens que vous-même, vous avez trouvé extrêmement compétents, mais vous ne voulez pas travailler avec.
0: Oui. Ben oui.
21: Tout le monde a connu ça.
1: Oui. Ben
21: et
1: oui,
21: c'est
1: ben
21: tristement oui. Le lot souvent des gens d'opération. Tu sais, ce qu'on appelle les bleus, là. Les gens d'opération ont habituellement un focus de dire, moi, là, ma job, là, c'est de faire en sorte que ça soit livré à un. Et ils le font. Au détriment souvent de toute l'équipe autour, qui font en sorte que souvent, le problème, c'est une immense rigidité. Et qui veut travailler avec quelqu'un qui est ultra rigide? Personne. Même le rigide le veut pas, tu sais.
1: Et lui, on va...
21: C'est très vrai.
1: On peut-tu le mettre en télétravail?
21: Non, mais... Et t'as pas le choix, parce que, à quelque part, sur tous les projets, t'as tout le temps deux pôles. Tous les projets, t'as deux pôles. T'as l'idéation puis l'exécution. Et c'est pas un qui est plus important que l'autre. C'est-à-dire que les gens d'exécution, ils exécutent pas rien. C'est pas... Ils partent pas dans le cosmos. Oh. T'exécutes une idée. Et les gens d'idée peuvent pas avoir une idée qui va être exécutée tout croche. Sauf qu'il y a une séquence, c'est-à-dire ça commence par une idée et après ça, c'est exécuté. Je me souviens d'avoir lu dans un livre qui s'appelait, c'était Cossette, l'agence de pub, qui disait une phrase très vraie, une idée mal exécutée devient une mauvaise idée. Mais techniquement, c'est pas vrai. L'idée peut être encore potentiellement bonne, sauf qu'on va la juger au fait que finalement, ah, oh, ça a été poète. Ouais, mais si ça a été mal exécuté, prenez le Segway. Segway, vous savez, c'est quoi, c'est l'affaire là, qui roule tout seul avec deux roues?
1: Ouais.
21: C'était supposé révolutionner les déplacements, là, que tout le monde allait avoir ça.
1: Pas tant, finalement.
21: Ben, c'est du coup, à part des gardiens de centre d'achat qui se promenaient.
0: Ça a fait des bons films d'humour. Ça.
21: Oui, ouais. Exact. Mais l'idée était écœurante, l'exécution est formidable, mais au final, c'est pas vrai qu'on en avait besoin.
0: Mais pour revenir à ton CV, là, moi, je trouve aussi qu'il y en a beaucoup qui en beurre épais, aux limites, qui mentent. Tu sais, par exemple, je sais pas, moi, tu fais du remplacement, là, on prend notre métier, là, tu fais deux jours de remplacement là, deux jours de remplacement là. Sur ton CV, tu vas écrire, j'ai travaillé pour telle station.
21: Oui.
0: Alors qu'une autre personne va avoir travaillé 3 ans pour une station, puis 3 ans pour l'autre, il va être presque écrit la même chose sur le CV. Des fois, tu vas t'emballer vite sur quelque chose que tu vois qui vaut peut-être pas grand-chose dans le fond.
21: Ça, c'est de un. Et deuxièmement, je le répète, le CV comme tel, c'est pas garant de qu'est-ce qui va se passer avec les gens avec qui tu vas travailler. Puis ça, c'est complètement négligé, parce que tu peux, encore une fois, dire « Oui, mais regarde le CV de la personne que j'ai engagée. » Donc, je pouvais pas me tromper. Oui, tu t'es trompé. Tu t'es trompé, entre autres, parce qu'il n'y a pas eu l'examen de voir est-ce que ça fit au niveau du relationnel.
0: Il était-tu compétent? T'as bien beau avoir travaillé partout, là. Mais t'étais peut-être pas bon.
21: Ben, ça se peut. Oui, oui, compétent.
0: C'est pas écrit, ça, sur le CV.
21: Non. Et là, si on amène ça sur le niveau des relations. Alors, vous aurez remarqué une chose. Quand on choisit nos amis, il n'y a que le critère de personnalité.
1: Ah ben oui.
21: Et
1: oui,
21: quand on choisit un conjoint, on rajoute un CV.
1: Mm-hmm.
21: Donc, il y a des gens qui sont très sensibles au CV de quelqu'un. Son travail, son patrimoine, d'où il vient, la relation avec la famille. C'est des affaires qui sont très concrètes.
0: Tu trouves pas qu'il y a une notion de valeur aussi? Quand tu partages des valeurs profondes avec quelqu'un,
21: ça
0: peut
21: fonctionner. Personnalité. La personnalité, c'est les valeurs de quelqu'un. C'est pas du matériel. Et quand tu mets le focus sur le CV, c'est que tu es en train de gérer le risque.
1: Mais tu me fais allumer sur une affaire, Marc. Souvent,
21: c'est toujours le cas.
1: Oui, je sais, mais c'est pour ça que tu reviens.
0: On a le cerveau en ébullition quand t'es là.
1: Cette histoire-là. Non, mais tu me fais penser des fois, quand, exemple, une amie ou un ami là, se fait une nouvelle blonde, un nouveau job.
21: Oui.
1: C'est quoi une de nos premières questions qu'on lui demande? Qu'est-ce qu'il fait dans la vie?
21: Exact.
1: Qu'est-ce qu'il a fait dans la vie?
21: Ça, c'est le CV.
1: Ça, c'est le CV.
21: Oui.
1: Là. On y a pas demandé, OK, ben, tu sais, si tu quelqu'un, tu sais, y a-tu des bonnes valeurs,
21: fais-tu rire?
1: Ouais.
21: Ça, c'est la personnalité, mais on demande pas ça.
1: Non, mais souvent, je sais pas si vous vous reconnaissez aussi dans ce récit-là, mais moi, je suis plein de coupables. Ça m'est arrivé souvent.
21: Oui.
1: Une de mes premières questions, c'est qu'est-ce qu'il fait dans la vie?
21: Oui. Et là, regardez bien ce que je vous amène. Ça, c'est ma théorie du jour. Vous allez adorer.
0: Avec un petit sourire.
21: Non, mais
0: en
21: faites l'exercice okay. De ce que je vais vous dire.
0: Oui.
21: Toutes les couples qui fonctionnent, c'est qu'ils répondent à ma théorie des vases communicants.
1: OK.
21: OK? Dans la vie, on a tous besoin de sécurité et d'aventure. Tout le monde. À des proportions différentes. Mm-hmm. Et on a tous la vie professionnelle et la vie personnelle. Or, c'est des parfaits vases communicants. C'est-à-dire que si t'as un job extrêmement sécure, t'es une adjointe dans un bureau, puis tu fais à peu près la même affaire jour après jour, dans ta vie personnelle, tu vas avoir besoin de beaucoup d'aventure. Tu vas vouloir aller au glissade d'eau, faire de la... Comprends-tu? On s'en va en randonnée le week-end à la fin.
1: Je parle pas d'aventure extra-conjugale.
21: Non, ça, toi, oui, pas moi. Moi, je suis pas dans ces affaires-là. Et si, au contraire, t'as une job comme la nôtre, qui est très... C'est très aventurier, notre travail. Écoute, chaque jour, on repart à zéro, tu comprends?
1: Oui.
21: Ben, règle générale, dans notre vie personnelle, on va être très routinier.
1: Un petit vase tranquille.
21: Oui. Je suis très surpris que toi, ton trip, c'est dire on s'en va faire du bungee ou telle affaire.
1: Parce que moi, faut que tu comprennes que moi, je suis la personne la plus routinière sur la Terre.
21: Ben, j'en doute pas.
1: C'en est vraiment une vraie joke, là. Puis si Richard Turcotte était avec toi pour en parler. Parce que
21: je le déteste, Richard Turcotte.
1: Non, ça fait fantastique. Mais, tu sais, on soupe ensemble à chaque fin de semaine et il peut, en regardant le menu en un clin d'œil, dire déjà ce que je vais manger. Mais, j'ai...

0: mon point. Ça se peut pas que elle, dans sa vie, disons, de week-end, elle veut que ça soit tout croche chaque jour puis qu'on se la pète partout. Ça se peut pas, parce que vous seriez tout le temps en train d'avoir des demandes contradictoires.
1: Ouais, ouais, ouais.
0: C'est pour ça que je te dis que ça s'appelle les vases communicants, et il faut qu'il y ait un effet miroir de ça. Fait que la secrétaire qui est très stable peut pas sortir avec l'autre que sa job telle affaire, puis quand ils se rencontrent dans leur temps libre, ils veulent pas la même affaire parce qu'ils sont pas dans des vases communicants
2: donc
0: qui fonctionnent.
2: Donc ça fait pas des enfants forts.
0: Ben, en tout cas, moi, j'ai toujours observé que ça fitait pas.
1: Ben, moi, j'ai réglé le problème, je suis pas là la fin de semaine. Je travaille.
0: Ouais. Elle est dans un vide sidéral, la parole, je sais pas.
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1: Olivier, c'est quoi cette histoire-là de fausse main ensanglantée qui a été laissée devant une mosquée?
5: Oui, le module des criminels du SPVM enquête présentement sur un incident survenu devant le centre islamique de Verdun, donc une mosquée. Dimanche après-midi, un colis contenant une fausse main coupée, couverte d'un liquide rouge, imitation de sang, on en convient, a été jeté à l'entrée de la mosquée de Verdun en plein rassemblement familial. L'inscription sur le sac contenant la main... Al-Qaïda. Donc, on les traite tout simplement de terroristes. L'objet a semé, bien entendu, la peur, hein, la consternation. Il y avait des femmes et enfants, des familles qui étaient là. Et là, la réaction, en fait, de la communauté, bien entendu, on dénonce l'acte d'intimidation purement islamophobe qu'on mentionne. Et on rappelle que traiter des citoyens de terroristes, ou bien ici d'Al-Qaïda, ben, c'est une insulte de haine qui est brutale et gratuite. En ce moment, l'unité des criminels, comme j'ai mentionné, a pris le dossier entre leurs mains et, en fait, il n'y a toujours pas d'arrestation qui a été effectuée, malgré que c'était dimanche dernier. La police invite tout le monde qui connaît de l'information à contacter Infocrime.
1: Et il y a un concierge d'ici qui a fait avancer une enquête en Ontario.
5: Il n'y a pas de sous-métier, Alex, parce que... En fait, on a un concierge qui a réellement réglé un cas qui était grave en Ontario. Là. La semaine dernière, un artiste tatoueur de 35 ans, Mitchell Snowden, a été assassiné à Niagara Falls, à près de 700 km d'ici. Depuis, à Saint-Eustache, Danny Brière, le concierge d'un bloc appartement, a remarqué qu'une voiture était, une voiture inconnue, oui, était stationnée dans la case réservée d'un locataire. Il a eu le bon réflexe, il s'est dit « je vais aller cogner aux portes, voir si... » Ben, si l'auto appartient à quelqu'un qui est présent dans l'appartement en question. Là, il s'est dit, non, il n'y a pas eu de nouvelles, il n'y a rien eu. Donc, en regardant le numéro de plaque, ben, appelé la police en se disant, écoutez, une voiture qui n'a pas d'affaire là. La police, immédiatement, avec le numéro de plaque, je veux dire, dans le texte, on le voit, là, ça dit, la cavalerie est débarquée, a raconté le concierge. Il venait retrouver le véhicule de fuite des deux suspects en cavale, garé en plein cœur du quartier à Saint-Eustache. Donc, l'homme, à travers ses bonnes actions, ses bonnes intentions, a réglé un cas grave d'Ontario. Félicitations à lui. Puis voilà, c'est dit. Un concierge, ça peut être un super-héros aussi, des fois.
1: Ah oui, un concierge enquêteur. Voilà. Pourquoi pas. Scène culturelle, Isabelle, une chanson qui vient d'atteindre le milliard.
2: Oui, de visionnement sur YouTube après plus de 40 ans.

0: d'ailleurs son succès, entre autres, bonifié par le film Pretty Woman, parce que c'était sur cette trame sonore. La chanson qui est sortie en 1987, c'était toute une chanson. Elle a été longtemps au sommet des palmarès. Donc, aujourd'hui, elle a franchi le milliard. Imagine si la chanson était sortie dans ces années-ci. Assurément, on serait plus loin aujourd'hui. Là. Donc, c'est quand même un petit clin d'œil nostalgique en cette journée de vacances.
1: Et un documentaire sur Oasis.
0: Oui, on sait qu'ils sont en tournée présentement, les duos. Là, en tout cas, pour l'instant, il n'y a pas de chicane en vue, mais Oasis, Don't Look Back In Anger va être présenté dans les IMAX le 11 septembre. C'est Sony Music qui présente ça. On sait qu'il y a des images d'archives. Ils les ont suivies, les différents caméramans en tournée dans les coulisses pour en apprendre davantage. Pour l'instant, il n'y a pas de guitare brisée, mais on pourra voir ça cet automne.
1: Et des réactions aux mille et une théories de l'ami Marc Boilard.
0: Oui, il y en a plein. Magali qui a travaillé avec une nouvelle directrice qui était super beau CV, mais l'ambiance qu'elle amenait, c'était dégueu. Puis elle a fait un burn-out, Magali, à cause de ça. Puis elle est partie. Oui, à cause de la gestion. Un collègue aussi qui était intérimaire 2 ans, le poste s'affiche, elle applique, trop nerveuse en entrevue, pas sélectionnée, mais pourtant elle était exceptionnelle. Donc ça fait réagir. Il y en a qui disent même, une personne tellement désagréable, on s'en est pas débarrassé, finalement elle est devenue boss. Ça, c'est peut-être un peu moins... moins intéressant.
1: L'ambiance ici doit être pas pire. Ça dansait en régie là, sur Roxette.

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14: Dans le journal ce matin, il y a des garagistes de la Montérégie qui sonnent l'alarme parce qu'ils ont découvert dans plusieurs véhicules de leurs clients, okay, des espèces de petits gadgets qui servent à falsifier le kilométrage de leur véhicule. Okay. Essentiellement, là, tu branches ça, tu continues de rouler avec ton véhicule, puis ça compte plus le kilométrage. Okay? Je vous résume ça à la plus simple expression. Maître François-David Bernier est avocat et analyste judiciaire. Bonjour, Maître Bernier.
15: Bonjour, Alexandre.
14: C'est-tu légal, cette bébelle-là?
15: Il est totalement illégal de l'utiliser. Bien, en réalité, l'utiliser, c'est pas illégal, mais quand vous revendez votre auto, c'est illégal. Okay. C'est un crime, carrément, c'est de la fraude, là. De la fraude difficile à détecter. Par contre, moi, à l'époque, pour payer mes études, je vendais des autos, justement. J'ai travaillé dans un garage, puis je me rappelle, là, il y avait ces histoires-là, là, puis j'ai eu des cas dans ce domaine-là aussi. À l'époque, c'était plus simple parce que les gens, là, les fraudeurs, allaient dans ce qu'on appelle les cours à scrap, et là, il y avait tel modèle là, qui avait un odomètre, il allait enlever l'odomètre d'un plus vieux véhicule qui était qui était brisé, là, qui était accidenté, et il remettait sur un autre véhicule. Et moi, j'ai, en tant qu'avocat, des gens qui venaient me voir, ils se rendaient compte de ça parce que il y avait un historique d'auto. Ben, à un certain moment, le kilométrage était plus élevé que lors de la vente. Fait que là, on se rendait compte de ça. Après ça, on pouvait poursuivre disant ben, qu'il y avait eu fraude et qu'il y avait eu la voiture ne valait plus ce qu'elle était supposée valoir. Plein de cas. Mais aujourd'hui, le problème, c'est que les voitures, c'est des gros ordinateurs. Là. Et j'ai des clients mécaniciens aussi qui m'expliquent ça, que falsifier des odomètres maintenant, là, on voit, là, c'est une stratégie qui est la plus difficile à détecter parce qu'on met un dispositif, puis on roule, puis ça, le kilométrage augmente pas. Donc, comment s'en rendre compte? Il y a même des personnes dans l'informatique qui sont capables d'aller jouer dans les systèmes du véhicule pour diminuer le kilométrage. Et tout le monde qui connaît les voitures le savent, la valeur d'un véhicule joue beaucoup avec l'odomètre.
14: Ben oui, c'est clair, c'est interrelié. Ce qu'il faut comprendre, c'est que la Société d'assurance automobile du Québec dit ce sont des appareils qui peuvent être achetés ou vendus librement, mais leur usage est interdit. Alors, c'est ça la différence. Maintenant, concrètement, au niveau de la loi, là, Maître Bernier, quelqu'un qui installe ce dispositif-là, il peut se faire accuser au criminel, là.
15: Oh, il y a eu déjà des accusations criminelles.
14: Comme quoi?
15: Mais encore, j'en ai pas vu avec un blocage de kilométrage. J'ai vu des gens qui se font prendre à avoir falsifié l'odomètre et sont accusés, condamnés. C'est fraude moins de 5 000 $, si, dépendamment du véhicule. Et c'est 2 ans maximum d'emprisonnement. Fraude de plus de 5 000 $, ça peut aller jusqu'à 14 ans le maximum. Et c'est ça qui... Oui, c'est un crime. Par contre, à ta question, c'est ça que tout le monde se dit. Ben, coudonc, c'est comme de la drogue. De la drogue, t'as pas le droit d'en vendre. De la drogue, c'est illégal de nature. Pourquoi cet appareil-là, sachant tout le dommage qu'il peut faire puis permettre à des gens de commettre des crimes, pourquoi ils ont le droit de le vendre? Pourquoi c'est pas illégal? Ben, c'est que, comme appareil, il y a une utilisation qui peut être légitime, ce qu'on dit. Ça veut dire que, dans certains moments, exemple, un fabricant peut utiliser ce genre de dispositif-là pour faire des tests de sécurité, pour faire des tests de qualité.
14: Je comprends. Ouais.
15: Donc, c'est ça. En faisant ça, c'est légal.
14: Parce ça vient que, comme dédouaner le fait, ben oui, j'ai ça dans mon commerce, mais ça sert à ça.
15: C'est ça.
14: Si vous vous en servez d'une autre façon, ben là, c'est pas ma responsabilité. Dites-moi, Maître Bernier, mettons un garagiste qui trouve un dispositif comme ça, est-ce qu'il y a l'obligation de dénoncer?
15: Au Canada, il n'y a aucune obligation de dénoncer. Donc, non. Et sauf exception, évidemment, si des cas ciblés, si, exemple, la loi sur la protection des enfants là, oblige de dénoncer si on voit un crime sur un enfant, des choses plus ciblées. Mais dans ces cas-là, non. Le mécanicien qui voit ça, chapeau à eux, là, qui lance le signal d'alarme, là, mais le mécanicien fait son travail, puis ça peut être assez malaisant aussi de dénoncer, c'est son client, là, ils s'aperçoivent de ça. Donc, mais il n'y a aucune obligation, là. Par contre, il ne peut pas mentir, là. Si moi, je ramasse un dossier, puis on poursuit parce que on a des doutes que cet appareil-là a été utilisé, ben puis on convoque un mécanicien qui peut-être a une preuve ou a lancé un signal, il ne pourra pas mentir disant qu'il n'a pas vu ce dispositif-là. Là.
16: Mais est-ce qu'on sait si on en a pincé plusieurs? Est-ce qu'il y en a plusieurs qui se sont fait attraper?
15: Moi, je vois pas ça. En tout cas, j'ai vu des cas où est-ce qu'il y a eu des condamnations pour les odomètres, mais comme je disais avant, c'était beaucoup plus facile à découvrir parce qu'on changeait l'odomètre ou même il y avait l'histoire de quelqu'un qui avait pris une drill puis qui avait mis ça sur l'odomètre pendant des jours pour
14: le reculer.
15: À l'époque, c'était plus mécanique. Mais maintenant, comment... Tu sais, moi, je regarde ça en tant qu'avocat. Comment je fais la preuve de ça? Parce que si l'auto roule... Ben imaginez, là, le fraudeur, parce que c'est des fraudeurs, mais c'est des fraudeurs qui peuvent être bien cachés, dans le sens, il achète une voiture, il se dit, je vais rouler avec, je veux la revendre le même prix, je vais faire de l'argent, tu sais. Et là, mettre un dispositif roule avec et arrive et le revendre au même kilo. Comment tu les prends? Comment tu fais la preuve qu'il y a eu falsification? À moins qu'il y ait une expertise technique qui vient dire, ah, le véhicule n'a pas, a plus de kilométrage, est beaucoup plus usé. Mais sinon, s'ils se font pas prendre sur le fait, comme dans ces cas-là, qu'ils vont au garage puis qu'ils ont laissé le dispositif-là, je vois mal comment qu'on va voir des condamnations là-dessus. Puis moi, je trouve ça quand même, je voulais en parler ce matin parce que c'est, tu sais, un véhicule, moi j'ai vu les gens sont émotifs avec leur auto, c'est quelque chose de précieux dans, oui, il y a nos maisons, oui, il y a les autos. Et j'ai vu des cas, moi, parce qu'une voiture avait été réparée avec, il y avait un petit peu de poté qu'on appelait, là, de plastique. Puis là, c'était le drame, ils voulaient poursuivre. Mais tu sais, imaginez, là, vous avez, il y a des jeunes, c'est l'achat de leur vie qui commence, puis en réalité, ils achètent des voitures qui ont beaucoup plus de kilométrage et qui vont briser, parce que ce qui s'ensuit de beaucoup de kilométrage, c'est de l'usure des bris. Donc, tu sais, mais je vois pas comment légalement ces gens-là, on va pouvoir les pogner. À moins qu'on parle à un mécanicien, peut-être, je sais pas, peut-être que on peut aller dans l'ordinateur puis vérifier ça, puis qu'on peut détecter qu'il n'y a pas eu de kilométrage pendant un an, deux ans.
16: Même sur la messagerie, il y a des témoignages. Des gens qui disent, moi, à 19 ans, j'ai fait un accident avec ma Toyota Corolla. Elle avait 420 000 km. Ça me rassure pour la mienne. C'est en 99, j'ai été à la scrap, j'ai changé l'odomètre. On m'a donné vraiment beaucoup d'argent pour ça.
15: Ben oui, ça se faisait beaucoup avant. Ça, je l'ai vu. Changer l'odomètre, c'est la manière la plus facile. Mais maintenant, les véhicules, ça se fait avec des plus vieux véhicules, mais les nouveaux véhicules, c'est pas un odomètre, c'est électronique, là. Mais j'imagine peut-être que ça se fait encore même avec l'électronique, mais c'est encore plus facile parce qu'ils changent pas, puis ils trouvent quelqu'un qui est capable de pirater la voiture, puis carrément d'aller mettre un beau kilométrage. C'est comme si vous avez une dette à la banque, quelqu'un rentre dans le système puis la réduit, vous allez être content. Ça, c'est une valeur assurée, là. Les véhicules durent de plus en plus pour te rassurer, puis pour ta Corolla. C'est du Toyota, ça torque. Puis on a vu à 400.
16: 420 000, c'est encourageant.
14: À 300 000, c'est une aubaine, là. 300 000 km, vrai kilométrage en plus, Mme Perrault. Merci, Mme Bernier.
15: Certifié. Merci, bonne journée.
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14: Où est la ligne entre le militantisme syndical et le vandalisme? Je vous explique. Souvenez-vous, en 2025, il y a eu un conflit de travail à la STM. Puis là, les syndiqués ont collé toutes sortes d'autocollants, des affiches un peu partout. On a vu ça, entre autres, sur les wagons, à l'intérieur des wagons. Puis bon, 2300 affiches au total, selon ce qu'on peut lire dans le journal. Là, puis c'est un décompte là, fait par la STM. Il y en a eu dans les stations, les autobus, etc., etc. Mais là, comprenez qu'après ça, faut les enlever, là. La STM a déclenché une grosse opération de nettoyage. Il y a des employés qui ont mis 2000 heures là-dessus à décoller les petits collants, les affiches, un par un. Pouvez-vous croire que le travail est toujours pas terminé aujourd'hui? Mais la facture continue d'augmenter, là. Toujours selon les chiffres de la STM, on prend en considération un salaire de 51 $ de l'heure des employés. On est rendu à 107 000. Mais là, la STM a dit au syndicat, écoutez, ça coûte tant. Là. C'est vous autres qui les avez collés, c'est vous autres qui allez payer. Le syndicat ne veut pas payer. Maître Marc Boudreau, qui est avocat spécialisé en droit du travail. Bonjour, Maître Boudreau.
17: Bon matin, M. Dubé.
14: Cette question-là, elle est intéressante sur le plan juridique. Qui doit ramasser la facture? Est-ce que c'est l'employeur ou le syndicat?
17: Bien, vous savez, le problème qu'on a ici, là, si c'est un problème, là, c'est qu'il y a plusieurs droits fondamentaux qui sont confrontés l'un contre l'autre. Hein. On a le droit à l'association, le droit syndical, le droit de s'exprimer d'un côté. Et de l'autre côté, qui est, les gens l'oublient souvent, mais le droit à la propriété, c'est également un droit fondamental qui est prévu à la charte. Les tribunaux ont déjà décidé, la Cour suprême a déjà décidé qu'un employeur ne pouvait pas empêcher un syndicat de s'exprimer en apposant des affiches dans les lieux publics. Par contre, Si on y va de manière à causer des dommages, mais il pourrait arriver que le syndicat soit tenu responsable. On est exactement ici, là. On entreprend une procédure de grief pour que l'employeur, vous savez, les gens oublient, là, mais l'employeur aussi peut faire des griefs. Et l'employeur peut faire une demande de grief pour demander à un arbitre de condamner le syndicat à rembourser les frais. Et la marge est très mince, hein. Vous savez, on disait, il n'y a pas beaucoup de décisions. Il y a des fois où l'employeur a eu gain de cause. Il y a des fois où le syndicat a eu gain de cause. Habituellement, ce sont des dommages réels. Parce que si ce sont des inconvénients subis par l'employeur, ben, le droit fondamental de la liberté d'expression et d'association va primer. Par contre, renverser ça, oublier que c'est un employeur, rappelez-vous, en 2011-2012, dans le temps du printemps érable qu'on appelait, où les carrés rouges manifestaient au nom d'une prétention et brisaient des fenêtres. Les gens le faisaient au nom de leur liberté d'expression, mais qu'en est-il des propriétaires qui voient leur propriété brisée au nom de l'expression de quelqu'un d'autre? Les droits des uns s'arrêtent aux droits des autres. Et en 2026, plus que jamais, on a tendance à l'oublier parce que c'est moi d'abord et avant tout. On a plus le sentiment de la responsabilité collective. Alors, la marge est très mince et on peut difficilement prévoir où on va s'en aller avec cette décision-là.
14: Et la table est mise. Et là, dans la tribune téléphonique aujourd'hui, on va faire l'arbitre, nous autres. On va régler ça. Est-ce que c'est la STM qui paye, donc, les contribuables montréalais? Ou c'est au syndicat de payer? Puis, même plus large que ça, là, dans votre esprit, c'est-tu de la liberté d'expression ou c'est carrément du vandalisme, Isabelle?
16: 1-877 Cube Radio, 1-877-827-2346, parce qu'on parle de la STM, mais il y a eu du grabuge également au métro, même cet été, on parle métro Richelieu, où c'est des tas de dommages qui ont été causés. Là, on pense au prix de l'épicerie, entre autres, qui coûte cher. Bref, ça fait plusieurs actes de vandalisme dont on entend parler cette année, cet été du moins. Qu'est-ce que vous en pensez? 1-877 Cube Radio.
14: Oui, parce que Maître Boudreau, d'ailleurs, dans la presse ce matin, on a une autre histoire là, qui est survenue dans un bureau. Là. C'est un syndicat affilié à la CSN, épisode de vandalisme, d'intimidation, peut-on lire, en marge d'un conflit de travail. Puis là, on décrit un peu ce qui est arrivé. Là, il y a des gens qui ont vandalisé, brisé du matériel, des claviers, des chaises, des écrans d'ordinateur. Il y en a qui ont renversé une table dans l'entrée, qui ont marché dessus, qui ont tapé sur des surfaces, qui ont renversé un grand seau d'eau d'une mop, ont répandu l'eau en grande quantité dans l'entrée. Puis là, ça continue. C'est de la liberté d'expression, ça?
17: Mais rendu là, je pense qu'on a dépassé la marge. Là.
14: Ben,
17: vous savez, quand je disais tout à l'heure, les droits des uns s'arrêtent aux droits des autres, mais là, on a outrepassé les droits des autres. Rappelez-vous les citoyens qui, au nom d'une opinion, se sont arrogés le droit de rentrer dans des bureaux de députés et saccager des bureaux de ministres. Là, c'est clair qu'on a dépassé la ligne. Entre ce que le syndicat a fait et ça, il y a une grosse marge. Parce qu'il y a quand même on peut raisonnablement prétendre que le syndicat peut avoir gain de cause ici en disant, je me suis limité à ma liberté d'expression. Mais là, on a utilisé des autocollants qui sont difficilement enlevables, etc. Mais il est également possible que l'employeur ait gain de cause.
14: Moi, je vais vous dire bien franchement, là, moi, je t'ai frais enlevé qu'un grattoir, un par un, bénévolement. Mais ça, c'est moi. Il y a déjà Alain qui est en ligne. Bonjour, Alain.
18: Oui, bonjour. Écoute, moi, je suis en syndicaliste. Je suis contre les syndicats, peu importe, mais bref. Écoute, si je fais du vandalisme sur un bien public, parce que j'ai envie de m'exprimer, admettons, sur, je te donne un exemple, là, notre gouvernement. Est-ce que les autorités vont m'arrêter parce que j'ai fait du vandalisme sur un bien public? Puis est-ce qu'ils vont... Je suis certain que le juge va me dire, ben écoute, tu vas aller faire des travaux communautaires pour ça, tu vas aller l'enlever, ou peu importe. J'ai aucune idée. Mais en plus de leur donner, premièrement, tous leurs bonbons qu'ils veulent, parce que on s'entend-tu qu'il y en a du bonbon qui est donné, pourquoi qu'on devrait être responsable par la suite de payer pour qu'il y ait eu leurs bonbons, puis en plus de tout ça, on va les payer pour enlever toutes les stickers qu'ils ont mis, ou peu importe. Ça m'allume, ça m'allume tellement, je me dis, ça n'a pas de bon sens. C'est où est-ce que le syndicat, puis le syndicaliste va s'arrêter dans notre société? On est une province des plus syndiquées qu'il n'y a pas au Canada, probablement la province la plus syndiquée. Quand est-ce que ça va arrêter? On est en train de crever de faim, le petit peuple, tout le monde, puis qui en bénéficie? c'est les masses syndicales qui en bénéficient tout le temps, tout le temps, tout le temps. Le reste du peuple, qu'est-ce qu'on fait? C'est ça mon opinion.
14: Mais Alain, on sent que ça vient vous chercher. Un gros merci d'avoir appelé. Puis Alain,
16: mention spéciale d'avoir mis son clignotant d'ailleurs. Oui. On l'entendait très bien. Oui, bravo pour le civisme.
14: Maître Boudreau, Alain soulève un point intéressant. Parce que là, à un moment donné, il y a la ligne où s'y entre vandalisme et expression, liberté d'expression. Mais c'est parce qu'à un moment donné, est-ce qu'on tombe dans une zone où il peut vraiment y avoir même des accusations là, criminelles contre les gens là?
17: Oui, bien entendu. L'exemple que je vous ai donné tout à l'heure des bureaux de députés, il y en a eu des accusations. Hein? Il y a même la fille d'un député connu qui a été reconnu coupable. Ici, là, l'exemple de monsieur, si plutôt que d'avoir fait du grabuge, on avait été dans le stationnement de l'hôtel de ville ou même lors d'une assemblée du conseil municipal à manifester, monsieur se serait jamais fait arrêter. Parce que vous savez, il faut faire attention, je dis pas que c'est le cas de monsieur, mais il faut couper les extrêmes de part et d'autre. Je suis en faveur de la liberté d'association, mais ceux qui me connaissent savent également que je suis en faveur du droit privé, du droit à la propriété, des libertés des uns, des libertés des autres, la réputation. La ligne est très mince entre les deux, mais si on fait du grabuge, on brise des choses. Moi, je pense qu'on a clairement dépassé cette ligne-là et on peut se faire poursuivre au civil, comme un employeur pourrait entreprendre des recours contre le syndicat, et on peut être accusé au criminel.
14: Oui, mais je vous rejoins totalement. Puis moi, tu sais, le syndicat peut avoir son utilité, mais ça, des gestes comme ça, je trouve ça cave, mais cave. Isabelle, ton ordinateur fait de la boucane?
16: Bien, vraiment, il y a plusieurs personnes qui réagissent. Le chauffeur de la STM, qui est anonyme, qui considère que c'est du vandalisme, le syndicat devrait payer la facture. Il y en a beaucoup qui sont de cet avis-là. Il y en a qui disent, ben, écoutez, j'aime pas mon voisin et liberté d'expression, je vais aller arroser sa maison de peinture. C'est vrai que ça peut donner ce genre de dérive-là. Il y a Simon qui dit, moi, j'appuie Alexandre là, sur le fait d'enlever bénévolement les collants. Par contre, lui, il ajoute la brosse à dents.
14: Bon, ben, ça tombe bien. Simon, il est là, il est avec nous autres. Salut, Simon.
19: Ah, bonjour, bonjour. Fait que, effectivement, moi, je suis syndiqué avec la FIC et je suis 90% syndicat, 10% employeur. Parce que des fois, j'avoue, il y a des cas que le syndicat nous aide. Par contre, si on les met, les collants puis tout ça, ben, on est capable de les enlever. Et je rajouterais la brosse à dents et dissolvant.
14: C'est une bonne technique. Ah oui, vous avez une bonne technique.
16: Il y en a beaucoup aussi.
19: Non, mais nous, on a un syndicat plus de femmes. On fera jamais ça. Là. Les filles font plus des... On fait plus des... On fait pas ça, nous, comme syndicat. C'est plus, je dirais, plus des constructions ou la STM, sans juger.
14: Vous auriez pas, mais vous, comme syndiqué, Simon, comme syndiqué, si votre organisation syndicale avait mis de l'avant ce genre de moyens de pression-là, là, c'est pas le genre de choses que vous auriez été d'accord avec ça, là?
19: Non, mais je l'aurais fait, puis après, je les aurais enlevés.
14: Pense au moins ça.
16: Malcommode.
14: Hey, salut, Simon, merci d'avoir appelé.
16: Il y en a beaucoup qui parlent du taux horaire. J'en connais plusieurs qui gagnent 51 $ de l'heure. Donc, à ce prix-là, il me semble qu'ils devraient les décoller, les collants. Ça, c'est quelque chose qui est récurrent dans la messagerie texte. Autre affaire, c'est que la CSN ne condamne pas ces gestes-là.
14: Maître Boudreau, est-ce que vous nous entendez toujours?
17: Oui. Oui, là, je vous entends. J'ai eu l'impression que ça a été... Si ça peut vous rassurer, à ma grande surprise, mon téléphone aussi fait de la boucane présentement et c'est la première fois que ça m'arrive.
16: Mais ce qui est particulier, c'est que la CSN ne réagit pas à ces actes-là.
17: Oui, moi je vais vous dire ce qui m'apparaîtrait important pour ramener la crédibilité des syndicats ou la maintenir, hein, je veux faire attention, c'est que dans le passé, vous savez, où il y a de l'homme, il y a de l'hommerie, où il y a de l'homme, il y a de l'abus. Là, de l'homme, je parle du côté humain, là, pas juste parce qu'on a eu tantôt un commentaire au niveau des femmes, des hommes, c'est pas là que je vais aller. Mais il y en a de l'abus partout. Il y a des employeurs qui abusent également. Et lorsqu'un des syndiqués ou un syndicat commet des gestes qui dépassent les bornes, il faudrait absolument que les syndicats dénoncent. Et ça, je pense que ça ne se fait pas assez souvent lorsqu'il y a des abus. Et ça rassurerait le public parce qu'un syndicat, c'est une nécessité. Hein? Au niveau de l'évolution des relations de travail au Québec, s'il n'y avait pas eu de syndicat, je me demande où on serait aujourd'hui. Mais je pense qu'il appartient au syndicat, là, de exemple, le syndicat ne devrait jamais défendre l'indéfendable. Et souvent, il y a des syndicats, pas tous, il y a des syndicats qui le font malgré tout. Il faudrait qu'une question de crédibilité qu'on dénonce lorsqu'on pense que des gens ont dépassé.
14: Sentez-vous qu'on... Tu sais qu'on revient aux bonnes vieilles méthodes là, qui étaient dénoncées. Là, parce que tant chez Métro, l'exemple dont je vous parlais un peu plus tôt dans la presse ce matin, que l'histoire du journal au niveau de la STM, ben ce sont quoi, deux syndicats qui sont affiliés notamment à la même centrale. Du coup, non, est-ce qu'il y a un changement de pratique, un changement de culture?
17: Non, moi, je pense que la seule distinction, là, puis je suis pas en train de jeter le blâme au syndicat, il y a des employeurs qui ont des comportements tout à fait exécrables également. Moi, je pense que la distinction de nos jours, c'est que, puis je l'ai dit tout à l'heure, le sentiment de la responsabilité collective n'existe plus. J'ai un désir, je pense que j'ai le droit, donc j'ai le droit, je peux faire, et la fin justifie les moyens. Ça, c'est peut-être la distinction. Mais vous savez, dans le passé, dans l'histoire syndicale, il y a des gens, des syndicalistes, dont des gens de ma famille, hein, qui se sont battus, là, peut-être 50, 60 ans, pour avoir le droit à une journée de congé par semaine, parce qu'on prend pour acquis nos week-ends aujourd'hui. Ça, c'est le résultat de batailles syndicales où on s'est battu farouchement et on a dû poser des gestes qui allaient très loin. Alors, faut juste faire attention avant de jeter la pierre, parce que oui, là, il y a des gens qui aujourd'hui, on entend vos commentaires, là, les gens sont un peu, ont l'impression d'être pris en otage. Mm-hmm. Puis il y a des gens qui ont des conditions dans le privé, là, qui ont des conditions qui sont peut-être moins avantageuses que celles du syndicat. Puis on va peut-être être moins sympathique à la cause de quelqu'un qui gagne 51 $ de l'heure. Mais il y a des raisons pour lesquelles c'est comme ça.
14: Isabelle?
16: Question de Lynn de Québec. Est-ce que l'employeur pourrait couper le salaire des employés en guise de conséquence quand ils font du grabuge comme ça?
17: Ouais, normalement, si c'est une activité syndicale, l'employeur ne peut pas imposer une mesure disciplinaire dans le cadre d'une activité syndicale. Vous savez, hier, on parlait d'un dossier où il y a des employés qui ont forcé un barbecue sur le terrain de l'employeur. Et l'employeur a posé des gestes où il a suspendu ces gens-là, alors que c'est une activité syndicale. S'il y a des recours à faire, il doit le faire contre le syndicat. Mais on ne peut pas, lorsqu'on pose des gestes dans le cadre d'un représentant syndical à titre d'exemple ou d'un délégué, on ne peut pas imposer des mesures de représailles. Sinon, il y a des mécanismes qui vont être utilisés où on va déposer des plaintes et probablement que le syndicat aura gain de cause à ce moment-là.
14: Très intéressant tout ça, Maître Marc Boudreau, avocat spécialisé en droit du travail. Merci pour votre participation.
17: C'est un plaisir.
14: Au revoir.
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0: J'aime tellement cette chanson-là de Jean-François Posé et Isabelle. C'est une très belle façon d'introduire la 17e édition du Festif de Baie-Saint-Paul. Ça commence aujourd'hui.
1: C'est le plus chouette festival du Québec. Je tripe sur le Festif. Clément Turgeon est avec nous, directeur général et artistique du Festif de Baie-Saint-Paul. On vous fait entendre Jean-François Posé, bien évidemment, parce qu'il fait partie de la programmation. C'est un bon coup parce que c'est tout un showman. Mais il y a Lou-Adrienne Cassidy, Louis-Jean Cormier, Pierre Lapointe, Vulgaire Machin, des artistes de la relève. Bienvenue chez nous.
2: Ben, merci à vous.
1: Hey, le festif, c'est fou parce que c'est tout Baie-Saint-Paul là, qui se transforme. C'est quoi chaque année? À peu près 50 000 festivaliers qui vont être sur le site sur les 4 jours?
2: Oui, c'est à peu près l'achalandage total dans une ville de 7 700 au dernier recensement. Donc, c'est beaucoup de défis logistiques, autant sur l'hébergement, les stationnements, la circulation. Donc, on a beaucoup de travail en amont pour réussir à accueillir ces gens de partout au Québec.
1: Ben, ce qu'il faut comprendre, c'est qu'il n'y a pas tant d'hébergements. Donc, il faut dormir aux Éboulements, il faut dormir à Clermont. Tu sais, il y a comme plusieurs petites municipalités autour où on peut se loger là, pour être capable de participer au festival.
2: Oui, puis nous, on met des campings temporaires. On a à peu près 800 espaces pour les gens. Puis ce qui est beau, c'est que les citoyens embarque dans tout ça. Donc, les gens peuvent dormir chez les citoyens directement. On a un groupe Facebook, Camping Citoyen, et les gens s'échangent sur ça. Puis, il y a à peu près une trentaine de citoyens qui accueillent plusieurs centaines de personnes.
1: Et il faut dire aussi que les citoyens peuvent même accueillir des spectacles, parce qu'on parle de la programmation, mais il y a tout ce qui est caché. Donc, on télécharge l'application du Festif, puis il y a des notifications tout au long du festival où on nous dit « Ah, des airs de la Louisiane dans le cours chez Denis », puis là, on se rend compte que c'est Zachary Richard qui est caché. C'est des gros noms quand même que vous présentez en show surprise.
2: Oui, tout à fait. Ça sera le cas encore cette année. Évidemment, je ne dirai pas qui sont ces artistes mystères, mais le Festif... Les spectacles surprises ont commencé, souvent on demandait à un artiste qui était déjà dans la programmation, peux-tu rester une journée de plus, faire un spectacle, puis là, tranquillement, on a décidé de faire vraiment, c'est des artistes qui viennent que pour les prestations surprises, puis ça ajoute vraiment beaucoup à l'expérience, quand les gens apprennent justement par texto Zachary Richard dans 20 minutes dans une cour arrière.
1: Ben moi, je m'en suis pas remis de ce spectacle-là, c'est pour ça que je vous en parle, mais est-ce que c'est difficile à convaincre, parce que tu sais, ils n'ont pas la visibilité, ils sont pas annoncés, ils sont pas sur l'affiche, est-ce que des gros noms comme ça, c'est dur de les glisser dans un show secret?
2: De moins en moins, parce qu'on on a un historique finalement avec ces spectacles-là. Les agents connaissent les spectacles surprises, puis souvent même, il y a des artistes qui préfèrent pratiquement faire ces spectacles-là, parce que c'est des spectacles qu'on fait souvent sur mesure. Je choisis des cours ou des lieux qui vont bien fonctionner avec l'artiste, puis les artistes aiment ça.
0: Mais Isabelle a dit quelque chose d'important. Elle dit « Je m'en suis toujours pas remise ». C'est-à-dire que vous créez un souvenir mémorable, tu sais, qui va nous habiter toute notre vie. Alors, quand vous dites, là, ben non, ils sont pas si durs à convaincre que ça, les artistes, ça fait, j'imagine, partie du pitch de vente, là, ça, là. C'est stimulant pour un artiste.
2: Ah, tout à fait. Puis, tu sais, il y a de plus en plus de festivals au Québec, ce qui est bien. Mais les artistes, donc, aiment ça de temps en temps, sortir un petit peu de leur zone de confort. Je me rappelle encore une année, on avait fait Paul Piché sur une petite colline, sur un tabouret, tout seul avec sa guitare. Puis, tu sais, il nous avait dit, ça me rappelle mes débuts. Il dit, c'est... Tu sais, je m'en rappelle encore, après 40 ans, c'est dans les spectacles que je vais me souvenir. Fait que les artistes aiment beaucoup ça aussi. Il y a comme plus de... Tu sais, il y a plus la distance entre le public et l'artiste. L'artiste est sur un balcon, le balcon de Jacqueline, les gens sont autour, puis ça crée vraiment des moments qui sont typiques, qui sont uniques au festif.
1: Puis tu sais, t'as des scènes traditionnelles, mais il y a des spectacles sur le bord de la plage, il y a des spectacles dans un pit de sable. Je veux dire, t'arrives le soir, puis il y a plein d'espèces de... Chez nous, on appelle ça des tubs à feu, là, pour aller jusqu'au spectacle. Ça aussi, ça doit pas être évident. Je sais pas, côté assurance, ça prend quelque chose entre les pépines, mais il y a quelque chose de fabuleux dans ce genre de lieu pour avoir des concerts.
2: Tout à fait, tu sais, puis je pense que ça revient au fait que notre relation avec la communauté est vraiment importante. Il y a d'autres festivals qui m'avaient contacté, puis eux, les contracteurs ont refusé de faire des shows de rock à 2h du matin dans leur pit à sable. fait que ces relations-là nous permettent de faire des choses que plusieurs ne seraient pas en mesure de faire. T'sais, on fait cette année encore une scène dans une bétonnière, une cour à béton.
1: C'est malade.
2: Ça prend le support de ces propriétaires d'entreprises-là pour réussir à faire les spectacles en question.
1: Est-ce que c'est difficile de se renouveler année après année? T'sais, vous autres, vous avez engagé Angine de Poitrine avant le buzz l'année passée. Vous avez quand même de bonnes antennes, mais est-ce que c'est compliqué de se renouveler année après année?
2: Oui et non, je te dirais, tu sais, la scène québécoise est tellement vivante, tellement est incroyable présentement. Là, tu sais, moi, ça fait 17 ans, puis je trouve qu'il y a quelque chose qui se passe au Québec.
1: Ah ouais, hein?
2: Dans tous les styles de musique. Ça nous permet de se renouveler. Ça nous permet de se renouveler. Puis aussi, on a tout le volet international qui nous permet de se renouveler. Donc, à l'international, là, on a un bassin vraiment plus gros. Puis ça nous permet de... 30% de la programmation va minimalement être tout le temps différente.
1: Clément, toujours j'ai peur pour votre voix. Là. Le festival n'est pas commencé, puis ça commence déjà. Est-ce que c'est plus difficile avec la flambée des prix, justement, d'être capable de programmer autant d'artistes?
2: Oui, vraiment. Tu sais, honnêtement, c'est pas une cachette. Là, ça coûte beaucoup plus cher. On réussit, nous, jusqu'à présent, à maintenir. Tu sais, on a 50% de la programmation gratuite. C'est important pour nous. On réussit à maintenir le cap jusqu'à maintenant parce que les partenaires croient au projet. Les partenaires nous supportent davantage. Il y a beaucoup de partenaires qui ont décidé de contribuer davantage parce qu'on les a sensibilisés à ça. Ils comprennent l'importance de garder une programmation relevée, mais accessible aussi. Donc, il y a beaucoup de spectacles qui devraient être payants, mais qu'on met gratuits juste pour que l'expérience soit optimale.
1: Clément Turgeon, directeur général du Festif de Baie-Saint-Paul. Bon festival, profitez-en, puis je souhaite que vous ayez plus de voix dimanche. Ça veut dire que ça va être bien passé. Merci.
2: Probablement.
0: Ça va être un succès. Merci. Merci beaucoup, Clément. Merci, Isabelle. Merci, Olivier, également. Parmi les choses qu'on va surveiller aujourd'hui, il y a bien sûr ce qui se passe encore à Charlottetown, cette rencontre des premiers ministres. Et un invité bien attendu. Le premier ministre Mark Carney en présentiel, parce qu'il y a eu certaines rencontres, mais là, il débarquera en présentiel et il y aura bien sûr tous ces tarifs de 50%, cette menace. Quelle sera la réponse du Canada? On verra bien. Petit clin d'œil météo, Isabelle?
1: C'est une superbe journée. Là, on est parti sur une longue séquence de beau temps. Température estivale aussi. On va gagner des degrés jour après jour après jour.
0: Ah, on adore ça. Merci tout le monde. Passez une excellente fin de journée. On se retrouve demain dès 6h.
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0: Bonjour tout le monde. Bonjour Karima.
1: Salut.
0: Bon jeu de re... je le fais.
1: Ah oh, non.
0: Bon
1: non.
0: Jeu de redi. Oh,
18: non, fais pas là. Ça. Fais pas ça. Non.
1: Le jeu de redi, quand même. Mais c'est ouais, c'est une belle invention de mots. Mais t'embarques-tu là-dedans, toi, le jeu de redi?
0: Mais ça veut dire quoi exactement? C'est-tu parce que c'est vendredi, fait que les gens font le party comme le vendredi, c'est ça?
1: C'est plus ça. T'étires le week-end. T'étires le la vie, la fête. On travaille le lendemain, mais c'est vendredi. Fait qu'il y a pourquoi pas le petit 5 à 7. Non, mais en fait, jeudredi, à la limite, c'est drôle, mais c'est le vendredi.
0: Ah oui,
1: ah,
0: celui-là.
1: Ça, là, le vendredi, je suis pas sûre, là.
0: C'est, j'ai jamais... Écoute, moi, je suis pas entouré de gens qui disent ça. Je dois être chanceux. Je dois avoir fait le tri d'une façon ou d'une autre. J'ai pas ça dans ma vie, vendredi.
1: Ouais.
0: Là, on va parler d'absentéisme aujourd'hui. Ouais. Parce que l'été, c'est comme censé être la période dans l'année où les gens sont les plus festifs, sont les plus heureux, c'est l'été, là. T'sais, on prend des vacances, puis quand on n'est pas en vacances, ben, c'est un peu les vacances dans certains milieux de travail parce qu'il y a beaucoup de gens en vacances, fait que la tension baisse. Mais il y a pourtant beaucoup d'absentéisme. On va en parler dans quelques minutes parce que dans la fonction publique, c'est devenu un fléau. Puis toi, au début de la semaine, tu me disais, il y a de la dépression estivale, ça existe, Rémi. Moi, je suis comme pas convaincu de ça. C'est un vrai phénomène. Est-ce que c'est un vrai phénomène ou est-ce qu'on trouve des mots pour des affaires, des fois, qui existent à peine? Donc, il y a quelqu'un qui se revendique de quelque chose, puis on lui trouve un mot à ce phénomène-là, mais est-ce que c'est vraiment un phénomène?
1: Oui, ben je lisais ça, évidemment, dans ces fameuses lectures. Il y avait sur le site Doctissimo, un site français où on parlait de ça, en fait. On parlait de cette dépression estivale. Et c'est marqué, en fait, apparemment, ça peut affecter le sommeil. Même la lumière, c'est l'inverse. Donc, on sait que tu as la dépression saisonnière, l'hiver, quand les journées raccourcissent, ça affecte aussi le sommeil, on est plus fatigué. Mais là, certaines personnes, ça les empêche de dormir. Donc là, tu as des problèmes de sommeil parce que tu dors moins. Ça peut générer de l'anxiété aussi. Donc, à ce moment-là, peut-être le décalage entre le fait que, tu mentionnais, on est supposé être heureux, ça va bien, n'est-ce pas? Il fait beau, le gros soleil, mais toi, si tu vis pas ça dans ta vie, puis ça va pas si bien que ça non plus, ce décalage-là entre le fait qu'on est supposé être heureux, joyeux, plein d'énergie, ça peut affecter quand même la santé mentale. Mais sur l'aspect, là, je te dirais, biologique, on parlait des troubles du sommeil, de l'anxiété, de l'irritabilité inhabituelle, perte d'appétit, fatigue importante, baisse de motivation, une perte d'intérêt pour les activités qu'on aime faire habituellement et ce fameux sentiment de tristesse, de vide. Et on connaît pas, nous dit-on, encore le tout les mécanismes là qui pourraient être en cause de ça. Mais je te disais, la forte luminosité en été, ça peut perturber tes rythmes biologiques, tes rythmes circadiens, affecter donc tout ton sommeil. Et ça, évidemment, ça a un impact. Le sommeil, on le sait, là, si t'es pas bien, ça a toutes sortes d'impacts sur ton corps.
0: Mais c'est une vraie affaire en passant. Là, ça, ça, je suis sûr qu'il y a plein de gens qui sont dans cette situation-là. C'est que t'habites donc chez vous, appartement ou maison, puis dans ta chambre, le soleil rentre très tôt le matin, mais t'as pas envie de fermer la fenêtre puis de mettre la clim parce que c'est quand même un air, tu sais, c'est pas un air qui circule ben. Donc, t'ouvres la fenêtre, puis là, tu fermes ton rideau, puis là, tu te rends compte que l'air rentre pas ben. Fait que tu te dis, je vais ouvrir le rideau parce que quand tu te couches, il fait noir. Puis là, dès le matin, ça rentre dans ta face comme ça, puis ça te réveille peut-être plus tôt que prévu. Le soleil, il est debout, là, je vous dirais qu'il commence à être dérangeant entre 5h et 5h30 ces temps-ci.
1: Ben oui, non, complètement.
0: Donc, c'est pas tout le monde qui se lève à cette heure-là, là, 5h, 5h30, là, la majorité du monde se lève pas entre 5h et 5h30. Donc, tu as quand même le soleil qui rentre dans ta face. Tu t'es couché un peu plus tard parce que c'est l'été, 5 à 7 qui s'est étiré. En fait, honnêtement, ta nuit a été courte, là.
19: Mm-hmm. Ben, c'est ça. Nous, on est chanceux, on se lève tôt parce qu'on vient travailler tôt, tout ça. Mais, t'as raison de dire, si ça ne suit pas le soir puis que t'arrives pas à t'endormir puis ton rythme circadien accumule ça avec la chaleur, ça peut avoir un impact. Et d'ailleurs, ben, on en mentionnait aussi, sur ça, là. Tu sais, sur le fait que ça peut avoir un impact, les fortes chaleurs. Et juste, tu sais, la canicule en France, là, ça a duré tellement longtemps. Il y en a eu plusieurs en plus cette année, très tôt. Tu sais, moi, je l'ai vécu quelques jours. Là. T'habites dans des appartements qui ne sont pas climatisés. Une nuit, deux nuits, trois nuits. Tu sais, à un moment donné, quand ça fait 10 jours, ton appartement est comme en haut de 30 degrés la nuit, ton corps ne réussit pas à se refroidir. Ben, pas se refroidir, là, mais se rafraîchir un peu. Là. Bon, tu me diras que c'est quand même épisodique, mais bref, le cumul de tout ça, tu sais, ça peut avoir une influence et les facteurs vraiment psychologiques aussi. Tu sais, Rémi, c'est un peu ce qu'on disait tantôt, là, c'est-à-dire que t'as-tu remarqué que c'est une période, c'est tellement court que t'as l'impression des fois que tu dois performer même tes vacances.
0: Ouais. OK, là, ça, par contre, là...
19: Non!
0: Oui, je sais que ça existe. Puis je sais qu'il y a des gens tout à fait sensés, sains d'esprit, qui se mettent de la pression pour leurs vacances, mais ça, c'est un problème. Maudit que c'est un problème de riches. Je parle pas de riches financièrement, je parle de riches... On est une civilisation qui est capable de se permettre d'avoir ce genre de pression. Là, on est rendu là, en 2020.
19: Non, mais moi, je suis pas d'accord. Non, je suis pas d'accord avec toi. Cette pression-là. Non, ben non, au contraire, parce que, regarde... Moi, je trouve que si t'as une semaine, deux semaines de vacances, si t'as travaillé toute l'année, là, c'est ta semaine. En fait, la pression, c'est pas nécessairement que t'as envie d'aller escalader le Kilimanjaro, mais ta pression, c'est peut-être juste, tu vas dire, hey, j'espère qu'il va faire beau. Fait que là, imagine ta semaine de vacances, là, il pleut, là. T'sais, donc, cette pression-là que tu t'es mis, l'attente que t'avais en disant, je vais passer la plus belle semaine, je vais me reposer, puis là, tout tombe à l'eau, c'est le cas de le dire. Il y a de quoi être un peu déprimé.
0: Ah oui, tout à fait. Je suis touché au cœur. Non, mais attends une minute, tu te rappelles-tu quand on finissait pas notre assiette, puis qu'on était petit, puis que nos parents nous disaient, tu sais, en Afrique, ils n'en ont pas de nourriture dans leur assiette. Moi, je trouve que c'est la même affaire que je devrais te répondre. C'est les problèmes des autres et des autres dans d'autres pays, c'est pas ça pantoute. C'est pas de se dire, je vais-tu être capable d'avoir deux bonnes semaines de vacances?
19: Mais là,
0: écoute,
19: mais...
0: sincèrement, non mais, t'as une minute, là. C'est de la pression et je sais qu'elle existe et je m'en mets moi-même, mais je considère pas que c'est un problème qui mérite, je sais pas, le mot dépression, par
19: non,
0: exemple.
19: Non, mais là... Non, j'allais dire quand même, là, regarde, là, tu dis, c'est pas parce qu'il y a des personnes à l'autre bout de la planète qui ont des problèmes que nous, finalement, tout ne compte pas puis notre réalité n'est pas importante.
0: Ce problème-là, disons que...
19: Ben, recharger tes batteries, excuse-moi, je te dis pas là, que c'est un problème de faim dans le monde, là, OK, là, je suis capable de faire la gradation, là, pas plus folle qu'un autre, mais c'est quand même notre réalité puis c'est bien tout ce qu'on a.
0: Oui.
19: C'est notre vie, c'est notre réalité. Puis mon point, c'est que si tu as travaillé toute l'année, puis on est dans un système, c'est justement un système de performance, de capitalisme performant, faut performer tout le temps. Ben oui, je te dis pas que c'est une bonne idée de vouloir performer ses vacances, mais cette idée de te dire, je vais me reposer, c'est la meilleure façon de pas te reposer, là.
0: T'as-tu des mouchoirs, toi? Quelque chose pour que je braille le sort de ceux qui se mettent cette pression-là? Non, mais c'est parce que, écoutez bien, là, en plus, cette pression-là, on sait pourquoi elle existe, c'est essentiellement les réseaux sociaux. C'est parce que tu vois le monde qui met des photos de leur belle journée, puis ils mettent jamais la photo de leur journée plate, de leur semaine peut-être plate parce qu'on a tous des semaines plates dans la vie. T'sais, on le sait en plus pourquoi on se la met cette pression-là. C'est un petit peu pour ça aussi que je la prends pas très au sérieux. C'est-à-dire que si c'était une pression insidieuse qu'on ne pouvait pas contourner, qu'on ne pouvait pas comprendre, tout le monde sait pourquoi on se met de la pression. C'est parce qu'on regarde, on croit que les gens, quand ils mettent des affaires sur Internet, c'est les affaires qui leur arrivent pour de vrai essentiellement et toujours.
19: Donc toi, tu penses que c'est parce qu'on veut flasher?
0: Ben bien sûr que c'est pour ça qu'on fait ça. En fait,
19: donc,
0: des fois,
19: la pression, on veut juste flasher.
0: Non, mais on met même des photos de nos belles journées parce qu'on n'est pas trop sûr que la journée était si belle que ça, puis on la met là pour qu'on se fasse dire maudit que t'es chanceux.
19: Mais là,
0: maudit
19: dans
0: que t'es
19: quel
0: chanceux.
19: Monde tu vis dans ta tête?
0: Peut-être pour ça. J'anime une émission de radio, puis je vis dans ma tête. Non, mais tu sais, je t'entends.
19: T'as raison que des fois, on sait que c'est pas réel. Non, mais on sait que c'est pas toujours réel, c'est-à-dire que ça représente une partie de la réalité. Mais en même temps, c'est que t'as envie d'immortaliser quelque chose. Peut-être un moment qui était beau. Il y a ça aussi. Pourquoi je comprends que c'est aussi la mode. Tu le vois aussi sur les réseaux sociaux. Là, on veut montrer aussi que je me suis réveillée ce matin, puis je suis en pyjama. Ça existe aussi maintenant là, sur les réseaux sociaux où on veut montrer que. Mais c'est aussi une mise en scène. Moi, je pense qu'il y a une mise en scène de tout à un moment donné. Donc, tu peux décider de mettre en scène la banalité du quotidien. Tu peux décider de mettre en scène la beauté du quotidien, l'extraordinaire du quotidien, tout est une mise en scène.
0: Tout est une mise en scène, puis sachant que c'est une mise en scène, on devrait savoir que les gens font parfois quelque chose comme une mise en scène. Tiens, c'est dit. Non, mais c'est dit, mais c'est exactement ça. T'sais. Mais revenons à l'absentéisme quand même, parce que c'est un vrai problème. Ça coûte très cher à l'État.
19: Oui,
0: on parle de 250 millions de dollars que ça a coûté à l'État. Juste pour l'année, l'exercice financier de 2025-2026.
19: Pour la fonction publique.
0: Pour la fonction publique, évidemment. Donc, l'absentéisme dans la fonction publique québécoise, notamment à la CNESST. Donc, ça, c'est quand même assez particulier. Là. À la CNESST, on a beaucoup d'employés qui partent en invalidité. Je rappelle quand même que c'est à la CNESST qu'on gère les invalidités aussi des travailleurs dans tous les secteurs. On va en parler avec Guillaume Bouvrette, qui est président du syndicat des professionnels du gouvernement du Québec. Il est avec nous. Bonjour.
20: Bonjour à vous deux.
0: Là, on a des chiffres. Là. C'est 6,37% le pourcentage d'absentéisme dans la fonction publique québécoise. Le secrétariat du Conseil du Trésor a dit être préoccupé par ça. On a dit c'est 250 millions de dollars que ça a coûté pour l'exercice financier 2025-2026. On va commencer par le commencement. L'absentéisme, là, Quand on dit un employé fait de l'absentéisme, c'est-tu parce qu'il s'est absenté une fois? Ça part à quel seuil, là?
20: En fait, j'ai pas la donnée ventilée, là, puis vous m'excuserez de ça, là, mais en ressources humaines, lorsqu'on parle de taux d'absentéisme, c'est un calcul qui est vraiment brut. Là. Le nombre de jours d'absence versus le nombre de jours qu'il a arrêté de travailler. Là. C'est un simple ratio qui est fait. Ce qui serait intéressant d'obtenir comme données de la part du Conseil du Trésor, donc ce sont les détails de ça, parce que le chiffre est inquiétant, est alarmant et est en augmentation. Mais ce qu'il faut voir derrière ça, quelles sont ces absences-là? Est-ce que ce sont des invalidités de courte, de longue durée, qui sont en augmentation et quelles sont les causes derrière ça?
19: Mm-hmm. OK. Mais déjà, on va regarder, parce que j'imagine que vous avez une petite idée, là. Les employés, quand ils quittent, en général, c'est pour quelles raisons?
20: Ben, je peux aller plus loin là-dessus. Nous, on a quand même des statistiques là, du côté des assurances invalidité et de la prise de médicaments. Là, comme syndicat, on est le preneur du régime d'assurance collective. Alors, ce qu'on peut vous dire, c'est que ce qui est le plus présent, ce sont les invalidités de nature psychologique. Donc, tout ce qui est lié à la santé mentale, c'est le mal du siècle et c'est en constante augmentation. Et derrière ça, ce qu'il faut identifier, ce sont les causes. Et les causes, elles sont multiples. Là. C'est un sujet qui est complexe, mais on peut pas ignorer que depuis un an et demi, il y a eu un gel d'embauche important dans la fonction publique québécoise. De notre côté, là, chez les professionnels, ça se traduit par 1800 personnes de moins. Ça, c'est 1800 employés, experts sur le terrain pour faire le travail, pour offrir des services à la population. Et est-ce que ça crée cette surcharge de travail-là, ben c'est une pression indue sur les gens qui restent. Et donc, on a une roue qui tourne finalement. Donc, l'absentéisme qui génère d'autres absences parce qu'on ne prend pas ça au sérieux, on ne prend pas les choses en main. Et derrière ça, je termine peut-être en vous disant que pointer les employés du doigt, c'est pas la solution. Il faut évidemment poser des questions au niveau des décisions de gestion qui sont prises. Lorsqu'il y a des données de gestion de ce type-là qui sont aussi inquiétantes, c'est au niveau de l'employeur à prendre des décisions qui vont corriger le tir. Et présentement, du côté du Conseil du Trésor, on ne sent pas qu'on prend cette responsabilité-là au sérieux. À la fin, ce sont les services à la population québécoise qui est comme.
0: Là, vous dites qu'il y a 1800 employés de moins. D'ici 2027, je pense que c'est 3000 employés qu'on veut soustraire à la masse d'employés déjà dans la fonction publique québécoise. Je suis pas trop sûr de comprendre le lien, par contre, que vous faites. Là. Il y a des gens qu'on n'embauche pas, puis donc les gens qui se ramassent, eux, avec leur poste, c'est quoi? Ils ont plus de travail, donc ils sont débordés. C'est ça le lien que vous faites?
20: Oui, et il y a plusieurs exemples comme ça. Soit on n'a pas remplacé des départs à la retraite, des démissions. On a également mis fin à des contrats dits d'occasionnel, essentiellement là, des jeunes de la relève dans la fonction publique québécoise au cours de la dernière année. On a mis fin à leurs contrats ou on ne les a simplement pas renouvelés lorsqu'ils sont venus à échéance. Je vous donne un exemple concret là, qui nous a été rapporté parce qu'on en reçoit les témoignages par dizaines. Une personne, ils étaient 5 dans son équipe de travail. La personne est maintenant seule. Et on lui dit qu'il n'y aura pas de remplacement, qu'on ne va pas pourvoir ces postes-là. Qu'est-ce que vous feriez à sa place? Parce qu'on a les mêmes attentes, on a des délais qui explosent dans les services à la population. Il y a une impossibilité mathématique.

0: pourtant, il n'y a rien qui est fait du côté du gouvernement pour corriger le tir.
1: Ben c'est ça. Et on voit qu'on est engagé quand même. C'est souvent des discussions qu'on peut avoir dans l'espace public, hein, au cours des derniers mois particulièrement, des dernières années, en disant, OK, mais dans la fonction publique, est-ce qu'elle est trop lourde? Est-ce qu'il y a trop de bureaucratie? Il faut peut-être couper des postes. On voit que les finances publiques, c'est, il faut quand même être vigilant là-dessus. Donc, ça a un impact. Et c'est quand même, quand on regarde quand même les chiffres, là, c'est quand même incroyable. On parle d'une hausse de 44 entre 2022-2023, cette année-là, à 2025-2026. Donc, c'est quand même en 3 ans une hausse de 44 % des coûts pour l'État. On est passé de 173 millions à 250 millions. Donc, tout ça a un coût. Comment vous expliquez cette ampleur-là quand même en 3 ans? Il me semble que c'est énorme, là.
0: C'est effectivement énorme et c'est pour ça qu'il faut s'en préoccuper. Ce qu'on met de l'avant, nous, c'est que dans la gestion des finances publiques, on aurait avantage à investir davantage en termes de prévention. Donc, la prévention des absences, la prévention des risques psychosociaux et ces risques-là, on en a mis quelques-uns, ce sont des espaces de travail mal aménagés, ce sont la surcharge de travail, ce sont les postes non remplacés au sein des équipes. Il faut investir en prévention parce que c'est payant de le faire. Ce serait se cacher la tête dans le sable de pas penser qu'il y a des coûts à la fin. Vous les avez nommés, puis ces statistiques-là, elles sont inquiétantes. Je vous donne peut-être un exemple en lien avec votre ouverture concernant spécifiquement la CNESST qui, elle aussi, dans ses rapports de gestion, a vu une augmentation de l'absentéisme chez son personnel. Et l'ironie de la chose, parce que dans leur réponse, on dit on va atteindre les cibles d'effectifs, mais ce qu'on met de l'avant également, c'est que la CNESST, c'est un organisme qui est financé par les cotisations des employeurs. Alors, on leur a imposé des réductions d'effectifs pour atteindre les cibles gouvernementales et finalement bien paraître du côté du gouvernement en disant qu'on a réduit la taille de l'État. Mais la vraie question, c'est quel a été l'impact sur les services? L'impact actuellement à la CNESST, ce sont des accidentés du travail où c'est plus long prendre leur dossier en charge, ce qui mène à une hausse de coûts pour les employeurs. On a annoncé récemment une hausse des taux de cotisation pour les employeurs. Et derrière ça, personne gagne, ni les travailleurs, ni les employeurs. Mais même au niveau des finances publiques, la CNESST, ce n'est pas financé par les impôts, ce n'est pas payé par le gouvernement, et donc réduire ses effectifs, ça n'a eu aucun impact sur le déficit budgétaire du Québec. On doit se préoccuper de ce déficit-là. Maintenant, faut-il prendre des décisions qui vont réellement avoir un impact?
2: Le Conseil du Trésor dit qu'il faut faire attention avec ces données-là, taux d'absentéisme, parce que là-dedans, il y a peut-être l'effet du télétravail. Qu'est-ce que vous en dites? Parce que ce qui est sous-entendu, c'est qu'il y a des gens qui, parce qu'on leur demande de revenir travailler une journée de plus, ils ont décidé de ne pas venir eux autres. Là. Ils viennent pas. Ça fait pas leur affaire.
0: Je suis d'accord sur la première partie qu'il faut être prudent dans l'interprétation des données parce qu'on en manque. Maintenant, la suite va être intéressante et je serais curieux, comme vous devez l'être, d'entendre le Conseil du Trésor là-dessus, c'est-à-dire quel a été l'impact depuis la modification de la politique de travail, un retour accru en présence au bureau, est-ce que ça aura réglé ce qu'ils avaient identifié comme un effet de fatigue numérique? Nous, on est absolument convaincus que c'est pas le cas. Les gens vont au bureau, travaillent en visioconférence, dans des environnements qui sont cacophoniques, à air ouvert, mal adaptés, ergonomiquement, c'est pas la mer à boire. Alors, on pense qu'il y a un effet contraire. Maintenant, de dire que les gens s'absentent davantage, sauf qu'il y a des limites au congé de maladie. En clair, les employés de la fonction publique ont accès à 10 journées de congé maladie par
2: année. Oui, mais vous savez qu'il y a des fonctionnaires qui ont dit, M. Bouvrette, qu'ils étaient prêts à être payés moins, c'est-à-dire à assumer les coûts du télétravail. C'est-à-dire qu'ils ne voulaient pas retourner une journée de plus, puis si c'est à leurs frais, ils le feraient, puis ils l'ont annoncé, ça. C'est de l'absentéisme, ça.
0: Bien. En fait, en clair, les gens ont des limites de congés qui sont conventionnées, ils peuvent pas les dépenser sans conséquence. Par contre, ce à quoi vous faites peut-être référence, parce que c'est arrivé, il y a une hausse des demandes de réduction de temps de travail. Donc, il y a différents modalités qui existent. Là. Ça avait été soulevé par la présidente du Conseil du Trésor, mais des gens ont choisi de demander de travailler 4 jours de 8 heures, donc 32 heures par semaine au lieu de 35 heures par semaine, et de réduire leur salaire. Mais finalement, de réduire leur salaire, pas de gaieté de cœur là, dans une société où le coût du logement, l'inflation sont en constante progression. Les gens ont fait ce choix-là finalement pour arriver à se maintenir la tête hors de l'eau. Ce serait difficile de leur en tenir rigueur parce que je reviens à la base, les décisions de gestion de ce gouvernement-là ont des impacts négatifs tant sur les finances publiques que sur les services à la population. Et c'est là qu'il faut poser les questions.
1: Mm-hmm. Il y a des réactions.

0: Aujourd'hui, donc il y a Janine de Québec. Elle dit détresse psychologique des professionnels de la fonction publique. Comment vous sentiriez-vous si vous aviez des compétences, si vous faites, mon Dieu, je viens de perdre
1: Faisiez des
0: oui,
1: recommandations.
0: ça. Pardonnez-moi parce que là, voilà, ok, je l'ai. Faisait des recommandations et que vos patrons ignorent, vous n'aviez aucun pouvoir sur les décisions et au final vous êtes blâmé. T'en
1: Il y a
0: pensez
1: une
0: quoi?
1: culture, en fait, dans la fonction publique qu'il faut travailler. Mais ce que je peux peut-être commencer à préciser, c'est les professionnels qu'on présente, ce sont des experts de l'État. Ce sont des gens qui ont un diplôme universitaire de premier cycle et plus. Ce sont des scientifiques, des biologistes, des arpenteurs géomètres, des chimistes. Ce sont des comptables, ce sont des analystes en informatique. C'est extrêmement varié. Mais ce sont les experts au cœur des missions principales de l'État. Et ce que j'entends derrière ça, c'est qu'il y a une dévalorisation de leur avis. Parce qu'on a vu dans les dernières années de l'ingérence du politique. Je me rappelle d'un exemple récent de claim forestier où on avait recommandé de ne pas l'accorder. Un appel de l'entreprise privée à la direction a fait changer la décision. Alors, de ne pas respecter l'avis des professionnels de l'État, des gens qu'on paie pour ça, on s'est doté d'une fonction publique forte, experte, indépendante au Québec. Il faut continuer à respecter ça parce que ça leur envoie un message qui est démobilisant. Et le dernier volet, quand sur la place publique, nos hauts dirigeants continuent à marteler le message que, il y a trop de gens dans la fonction publique qu'il faut couper dans le gras, alors qu'ils ne vont pas sur le terrain, qu'ils ne se posent pas les vraies questions. Est-ce qu'il y a trop de reddition de comptes qui n'est pas lue à haut niveau? Bien sûr. Il y a du travail à faire dans l'allègement administratif, mais des gens qui travaillent, qui rendent des services à la population, ils sont surchargés et depuis trop longtemps.
2: Ouais, mais
1: Alors,
2: Monsieur Bourret, ça c'est votre point de
1: s'ils
2: vue, puis c'est
1: reçoivent le
2: normal,
1: message
2: là.
1: qu'ils sont des bons à rien, des paresseux, eh bien, c'est effectivement démobilisant.
2: Non, mais c'est normal que vous défendiez vos travailleurs, mais je veux dire, je peux pas croire, moi, qu'on coupe dans la fonction publique juste de même, là, parce que je sais pas, parce que la montée du populisme, puis les gens cherchent des coupables, il doit y avoir quand même des bonnes raisons de le faire, là. Peut-être que c'est trop de coupes selon vous, mais je pense qu'il faut se rejoindre au milieu, là. Ça, pour être raisonnable, c'est sûr. Il y a une affaire, puis on va se laisser là-dessus, que je comprends pas par contre. C'est pas la première fois que je vous reçois en entrevue, puis souvent vous me parlez de la sous-traitance, puis vous me dites c'est pas juste des meilleures conditions de salaire qu'on demande quand on part en négo, c'est aussi le fait que la sous-traitance, ça vole nos jobs. Quand vous vous absentez, ben ils font appel, le gouvernement, à de la sous-traitance. C'est logique, ça. Fait que est-ce que vous êtes pas un peu responsable du problème?
1: Mais deux choses, je vais peut-être préciser sur le premier volet, les coupes qui ont été faites dans la fonction publique. Ça, on a coupé les gens qui étaient des contrats occasionnels. On s'est pas posé la question, est-ce que les services étaient essentiels ou autres, est-ce qu'on pouvait réduire certains programmes? Alors, une fois que ça c'est dit, je reviens à votre question sur la sous-traitance. On n'intervient pas, nous, au niveau de la sous-traitance pour sauver nos jobs. C'est pas le cas. C'est une mauvaise utilisation des fonds publics, selon nous, et c'est aussi simple que ça. On a même participé à la commission Galland et on a démontré le chiffre à l'appui que la sous-traitance a augmenté, a doublé finalement en quelques années au sein des services publics. Ce sont des milliards qui sont investis par année et ça coûte même plus cher que la masse salariale des employés de l'État. Alors, c'est pas une question de sauver des jobs, c'est une question d'investir correctement parce qu'au minimum, ça coûte deux fois plus cher de l'heure. Dans certains cas, on a vu des multiples bien plus importants quand il y a eu des abus. La sous-traitance, ce n'est pas une panacée, ce n'est pas une solution magique et pourtant, on en parle, on en reparle et personne ne semble s'en inquiéter outre mesure qu'on dépense autant en termes de sous-traitance. Et de l'autre côté, je finis peut-être avec la question sur l'absentéisme. Les gens s'absentent pas par gaieté de cœur, les gens qui
2: Je
1: sont
2: comprends, mais...
1: malades le sont réellement. Maintenant, les statistiques sont inquiétantes, on doit en chercher la cause, on doit surtout travailler ensemble, avoir une fonction
2: Mais
1: publique
2: Monsieur
1: qui est plus
2: Bouvrette, si
1: performante,
2: ça coûte
1: plus
2: plus
1: efficace.
2: cher à l'État la sous-traitance, ça veut dire que eux autres aussi, vous parlez de gaieté de cœur, ils y font pas appel par gaieté de cœur. Fait que s'ils y font appel, c'est parce qu'il y a de l'absentéisme. Là, ça, vous réussirez pas à me convaincre du contraire, là.
1: Non, je pense qu'ils font appel parce que c'est simplement plus simple. Et quand on gère des fonds publics, parfois on se déresponsabilise et il faut absolument être attentif à ça. C'est moins compliqué de confier des contrats en sous-traitance. Par contre, ça coûte toujours plus cher, ça coûte plus cher à vous et à moi.
0: Puis avez-vous l'impression que le public a j'allais dire, une perception négative justement des fonctionnaires parce que plusieurs vont dire oui, OK, mais nous autres aussi dans le privé, on a de la pression, nous autres aussi, je veux dire, si ça fait pas leur affaire, on peut être mis dehors très rapidement. Eux, ils ont une protection pratiquement à vie, leur emploi est protégé pour toujours, ils ont des fonds de pension, ils ont des journées de maladie. Moi, à mon travail, j'ai pas de journée journée, je parle pas de moi, là, mais je veux dire, des exemples, des gens vont dire, moi, je n'ai pas de journée de maladie dans le privé ou des choses comme ça. Est-ce que vous avez l'impression que vous avez mauvaise presse?
1: Probablement, mais parce que dans le discours public, il y a quand même la vulgarisation qui doit être faite, mais il faut également qu'il y ait un message de leadership positif qui vienne de la part de nos dirigeants, le gouvernement comme employeur. Faut parler de conditions de travail, là, des congés de maladie, c'est pas quelque chose de, d'inhabituel. Là. C'est présent dans le secteur privé, comme aide, l'assurance et l'invalidité, c'est normal. Et les luttes syndicales vont contribuer, que ce soit dans le secteur privé ou public, à améliorer.
0: Mais c'est pas la norme partout, là. C'est pas la norme partout non plus dans le privé, là. Tu sais, y a des endroits dans le privé, ça fonctionne pas du tout comme ça aussi. C'est ça, la différence quand même avec le privé.
1: Ça devrait absolument l'être, d'avoir accès à quelques journées de congés maladie par année, que ce soit pour prendre soin des enfants, de nos parents malades, de s'absenter pour aller à un rendez-vous médical. Ça devrait absolument être la norme dans une société qui se respecte comme la nôtre, mais je tiens à toucher un point sur la permanence
2: dont
1: vous avez parlé. La permanence dans la fonction publique québécoise, là, ce n'est pas une protection contre les mesures disciplinaires, ce n'est pas une protection contre l'improductivité ou le mauvais travail. C'est une fausse croyance et il faut que les gestionnaires également fassent leur travail de ce côté-là. C'est une protection contre l'ingérence du politique, mais ça ne permet pas aux gens de rester assis à ne pas faire leur travail. Ce qu'on met de l'avant, nous, c'est une gestion qui doit être faite bien plus par les résultats plutôt que par l'endroit ou le moment.
2: On en reparlera. Merci beaucoup, Guillaume Bouvrette, président du syndicat des professionnels du gouvernement du Québec. Bonne journée.
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2: Si vous êtes sur l'autoroute 20 Est, à pas loin de Sainte-Eulalie, là, on a un collègue, Sébastien, qui fait le voyage Trois-Rivières-Montréal tous les jours. Imaginez-vous, quel courage. Il nous dit qu'il y a un camion-citerne qui a été renversé, fait que l'autoroute 20 Est, à la hauteur de Sainte-Eulalie, c'est fermé. Fait que peut-être essayer de trouver au possible là, un autre chemin pour passer. Karima, on avait du fun là avec le candidat d'Angouin du Parti libéral du Québec, Michel Savard. Moi, j'aurais voulu que ça dure un petit peu plus longtemps. C'était, tu sais, l'été.
0: J'avais du fun avec.
2: Ben oui, j'avais du fun avec. Donc, on rappelle c'est quoi l'histoire. D'Angouin, c'est pas gagnable pour les libéraux. Ils ont présenté un candidat, un comédien, pas très connu, je dirais même inconnu, ou méconnu, inconnu, pas du tout connu. Et cet homme-là, donc un ancien souverainiste, a tenu des propos par le passé sur les réseaux sociaux assez incendiaires, a qualifié notamment les souverainistes de petits nazis sans envergure. Et là, ben, ces messages-là ont été déterrés, ont refait surface, et c'est assez spécial la chronologie des événements, parce que le Parti libéral du Québec n'a pas s'est dissocié, évidemment, des propos pour commencer, a exigé des excuses, il les a donnés, mais au départ, ils n'ont pas dit « c'était out », là. Ils n'ont pas dit « tu t'en vas, on va trouver quelqu'un d'autre ». Ils l'ont gardé. La dernière nouvelle, c'est qu'il n'est plus là, parce qu'il y a eu une suite à cette histoire-là. Mais au départ, moi, je veux qu'on commence avec le départ. Ça n'a pas été suffisant, ces commentaires-là, à l'endroit des souverainistes, pour qu'on dise « on a besoin, on va prendre quelqu'un d'autre à la place ».
0: Non, mais écoute, je suis d'accord avec toi. Là. Il me semble qu'il a rendu là, déjà quand tu prends connaissance de tels propos, c'est pas juste « hey, c'est la liberté d'expression ». Non, ce sont des propos là, non seulement diffamatoires, mais ce sont des propos haineux. Si tu fais référence aux nazis, je veux juste rappeler que les nazis, hein, si on pense à la Shoah, à l'Holocauste, c'est 6 millions de Juifs qui ont été tués. Tu associes un parti aux nazis, donc tu dis aussi, ben, je te dirais par ricochet que les Québécois, on sait que le Parti québécois est promis dans les intentions de vote que ce sont finalement des nazis, des nazis potentiels, des gens qui voudraient finalement s'en prendre à d'autres. Et plus loin encore, ensuite, on déterre, on se rend compte qu'il y a des propos même violents. Le fait référence à un bâton de baseball en disant, regarde, moi, je serais prêt finalement à sortir le bâton de baseball pour des idées politiques, en gros. Donc là, c'est vraiment des appels à la violence. On est dans des propos violents. Donc, ça dépasse complètement le simple registre de dire « Hey, on débat pas sur des arguments, on n'est pas d'accord ou on est d'accord, puis c'est même pas une question de liberté d'expression. » Là, tu contreviens même là, à la loi. Là, c'est-à-dire que on est vraiment dans des propos haineux. Donc, puis tu me parles de cette...
2: Attends, le commentaire, on va le lire, parce qu'il a dit...
0: Oui, on va y aller directement.
2: Je l'assume, les hosties de laïcs, oui, a-t-il écrit, peuvent bien aller se faire foutre qu'ils viennent débattre avec mon bat de baseball.
0: Qu'ils viennent débattre avec mon bat de baseball. Je veux dire, tout est là. Tout est là. Là, on est vraiment dans de la violence pure. Là. C'est pas... Donc, c'est des menaces. Finalement, tu peux cibler des opposants politiques à coups de bat de baseball. Donc, c'est juste inacceptable. Ensuite, tu parles de la chronologie, le temps. C'était inévitable, j'allais dire, le Parti libéral du Québec n'avait pas le choix, mais ces heures-là, je pense que ça aurait dû être tout de suite, tu sais, sans équivoque, t'envoies un message. Et puis, je trouve que la stratégie, moi, j'ai l'impression qu'ils ont tourné un peu les coins ronds. Ils se sont dit, hey, on a Michel Savard, un artiste qui est contre le PQ, un ancien souverainiste qui va tirer à boulet rouge sur Paul Saint-Pierre Plamondon, sur les artistes. Donc, c'est parfait, on a trouvé notre homme. On a trouvé notre homme, ça va permettre, parce qu'on s'entend, tu sais, dans Gouin, les chances du Parti libéral du Québec là sont pas mal faibles pour ne pas dire à peu près nul, mais dans ce cas-ci, ils se sont dit, ben au moins, on va marquer un point parce qu'on va pouvoir l'amener sur ce terrain-là. Tu sais, de dire, ben finalement, vous savez, on a quand même un candidat qui est plus à gauche, qui est proche des artistes, et ça va être bon pour nous. Tu sais, c'était un peu le calcul. Mais finalement, tu te rends compte que pour le petit point qu'ils voulaient aller marquer là-dessus, ils en ont perdu combien?
2: Ben oui,
0: ils en ont perdu combien?
2: Mais moi, je me demande jusqu'à quel point la pile de CV est haute sur le bureau de Charles Milliard en ce moment. Tu sais, il nous dit les candidatures pleuvent, je passe mon temps à rencontrer du monde. D'ailleurs, il est où Charles Milliard? On l'a pas vu en conférence de presse.
0: On
2: où
0: l'a
2: est-il?
0: Vu.
2: Ben, je sais
0: on
2: pas.
0: On l'a vu.
2: On l'a vu dans une
0: dans
2: pub. Dans sa pub, où est Charles Milliard? Ben,
0: c'est parce que
2: tout le monde se demande.
0: Barista,
2: ben oui, ben, tout le monde se demande il est où, mais il était
0: chantiers.
2: Où hier? Bon. Hey, un autre commentaire. Non, mais c'est parce que. si t'as des CV à n'en pleuvoir, dès qu'un candidat comme ça se manifeste et a l'air un peu broche à foin, tu te dis, ben on va en prendre un autre, surtout dans une circonscription qui est pas gagnable, c'est-à-dire tu vas envoyer un de tes militants, tu vas envoyer quelqu'un là-bas, tu sais, un jeune va se sacrifier. J'ai l'impression que ça ne pleut pas les candidatures au Parti libéral du Québec. C'est pour ça qu'on s'est donné la chance de le garder, sauf que là, il allait trop loin. Traiter les séparatistes, les souverainistes de petits nazis, ça, ça passait. Mais quand il a commencé à dire « je vais débattre avec mon bat de baseball », là, au Parti libéral, on s'est dit « ah là, non, ben non, ben là, c'est la démocratie qui est sous attaque, là, peut-être qu'on peut pas aller là ». Et là, on a entendu, il y a eu d'autres commentaires qui ont été déterrés, il avait déjà dit aussi que si le projet raciste des nationalistes passait, donc c'est toujours Michel Savard qui dit ça, je promets de passer le reste de mon existence à détruire le Québec avec une hache, dit-il, fasciste de merde, ajoutait-il. Fait que là, au Parti libéral, on s'est dit, on peut pas. On n'a pas de candidature qui pleuve sur notre bureau, mais il faut quand même qu'on l'éjecte. Ça a été long. C'est ça qui est intéressant dans la chronologie. Un parti qui a pas de difficulté à recruter aurait été capable de l'éjecter très rapidement, là, à la moindre erreur. Mais on peut pas se le permettre, peut-être.
0: Non, mais c'est pas à la moindre erreur. Tu vas pas larguer des candidats parce qu'ils ont fait, mettons, une erreur dans le passé. Moi, je crois qu'on peut avoir une deuxième chance. Je pense que, tu sais, des fois, les gens peuvent avoir dit des conneries sur les réseaux sociaux dans le passé. Est-ce que ça t'empêche éventuellement de faire quoi que ce soit dans la vie? Peut-être pas. Peut-être que tu as aussi des positions qui ont changé sur certaines idées que tu avais, peu importe, là. Puis peut-être 12 ans plus tard, tu vas déterrer des trucs. Les partis politiques ont à faire avec ça aujourd'hui, c'est une réalité. Mais là, c'est pas une affaire banale. Je veux dire, on parle de, ce sont des propos violents. Si tu présentes un candidat, ça fait pas sérieux, ça fait amateur. Tu dis l'organisation qui ont décidé de dire OK, go. Tu sais que on en échappe des fois puis que la personne n'est pas tout dit, tu peux pas tout contrôler, mais la journée, là, la minute que tu apprends ces choses-là, trouves-tu que la personne est digne de représenter les Québécois à l'Assemblée nationale si cette personne-là venait à être élue? Puis juste d'aller dans cette arène-là, on veut pas des gens parfaits, on veut des gens humains, chacun avec son bagage. Mais là, c'est comme tu vas quand même accéder potentiellement, ou enfin, tu prétends que tu veux accéder à une sorte de fonction où tu es là pour le service public, pour le bien public, où tu es censé donner justement ces années-là pour le bien public, et t'en appelles à des, tu sais, avec des bâtons de baseball, à de la violence, tu traites les gens de nazis. Donc, finalement, des gens qui ont une idéologie complètement criminelle et complètement, en fait, avec des massacres à l'horizon. Je veux dire, voyons donc, là, il y a comme une forme d'incompétence quelque part, puis je suis d'accord avec toi, ça donne une idée, tu te dis, OK, est-ce qu'ils n'arrivent pas à recruter, puis c'est ça qu'ils réussissent à recruter? Il y a quand même un petit signal d'alarme.
2: Un petit, on va le dire de même. Nick Payne est avec nous. Bonjour, Nick.
20: Salut vous deux.
2: Je précise, il n'y a pas de hache dans ces histoires, c'est juste un bat de baseball. Mais quand même, quel niveau de violence qu'on a toléré quand même. Est-ce que tu es d'accord avec nous qu'on a toléré quand même longtemps hier là, au Parti libéral?
20: Alors, oui et non. Aujourd'hui, je vais être dans mon équipe à moi, ni dans celle de Karima, ni dans la tienne, Rémi, ni dans la vôtre, à vous deux sur celle-là.
2: T'as le doigt.
20: Je suis d'accord avec tout ce que vous venez de dire. C'est-à-dire que ce type-là dit des énormités, c'est le moins qu'on peut dire. Il y a l'autre commentaire que vous n'avez pas encore lu, là, c'est, je le lis sous les yeux, le PQ est une aberration d'extrême droite sous PSPP. Ne pas le reconnaître est un signe d'incapacité intellectuelle. Tous ceux et celles qui suivent cet être haineux et mégalomane sont des petits nazis sans envergure, blablabla, bla, bla, et ça continue. C'est laid. Il était militant de Québec solidaire à ce moment-là. Hein. Il faut dire qu'il est passé par là aussi. Je veux pas salir QS par la bande. Là. Mais quand on dit que ça va mal pour les libéraux, alors décidément, ça continue. Il n'y a pas de doute là-dessus. Maintenant, une fois que j'ai dit tout ça, moi, je demeure... Alors, la chorégraphie en campagne électorale, du candidat dont on découvre qu'il a dit des énormités il y a quelques mois ou quelques années sur les réseaux sociaux, ça me laisse mi-figue, mi-raisin, parce que d'abord, je crois à la... Je suis un maximaliste de la liberté d'expression. Si ce gars-là a dit des horreurs qui ont constitué de la diffamation, qu'il soit poursuivi ou il pourrait l'être, j'ai pas de problème avec ça. Néanmoins, surtout à l'ère des réseaux sociaux, on n'a pas fini d'avoir des cas comme celui-là. Et je veux quand même dire la chose suivante. Il s'est amendé, hein, le monsieur Savard, que je ne connaissais pas moi non plus. Et je dois dire que son texte est très senti et assez convaincant. Je ne sais pas si c'est une agence de relations publiques qui a écrit ça pour lui, mais écoutez, je vous en cite un tout petit bout, là. Il dit « Pendant plusieurs années, j'ai participé à cette culture de confrontation qui empoisonne les réseaux sociaux. J'écrivais dans le but de provoquer et de choquer. Avec le recul, je réalise que cette façon de débattre souvent blesser des personnes. Les commentaires qui circulent aujourd'hui en sont un exemple. Il est inacceptable et je l'assume pleinement. Je souhaite, et je termine là-dessus, là, présenter mes excuses à Paul Saint-Pierre Plamondon, à Pierre-Luc Briand et à sa conjointe Isabelle Blais. Peu importe nos désaccords politiques, rien ne justifiait que je les vise par des propos de cette nature. Bon, c'est moi, je crois à la réhabilitation. Je serais prêt à penser que cet homme-là a déjà fait un bout de chemin et qu'il regrette ce qu'il a fait. Et donc, dans un temps X, après une période tampon, je lui permettrais tout à fait de faire de la politique. Après, est-ce que les libéraux ont géré ça tout croche? Est-ce que c'est une autre tuile qui leur tombe sur la tête? Bien sûr. Je suis juste peut-être moins prompt que vous à dire ce gars-là est infréquentable, il ne faut plus jamais qu'on lui voie la face dans l'espace public, disons.
0: Mais j'entends ce que tu dis, Nick. Je suis d'accord sur, tu sais, sur le point que, bon, peut-être que c'est senti et tout ça, puis l'affaire de, tu parles d'être maximaliste sur la liberté d'expression. Je serais de ton côté si la personne, en se présentant avec le Parti libéral du Québec, si ça avait été su en amont, il fait, tu sais, je veux dire, il sort là comme candidat et il explique, il va dire, regardez, vous allez faire des recherches sur moi, vous allez trouver des choses, je ne suis pas fier de ça, et tout ce qu'il a écrit dans sa lettre d'excuse, c'est une lettre à la limite, tu présentes ça puis tu dis, regardez, j'ai fait ça, vous allez trouver ça, mais maintenant voici pourquoi je me présente. Je suis rendue là. Là, il y aurait eu comme, j'ai l'impression, n'empêche quand même que quand tu parles de coups de batte de baseball, ça donne quand même une idée un peu du personnage. Là, on est dans la violence. Moi, je ne tolère pas ces affaires d'appel à la violence. J'ai quand même ma ligne, mais le Parti libéral aurait pu prendre sa décision. Est-ce qu'ils sont confortables, à l'aise avec ça? Je trouve que quand ça vient après, on a l'impression que c'est plus il s'est fait prendre sur le fait, il laissait un peu de réparer les pots cassés. Donc moi, j'achète pas ça. Et comme je te dis, là, c'est pas juste de la liberté d'expression, c'est de l'appel à la violence. Là, quand tu commences à dire, tu traites les gens de nazis, puis tu dis que tu vas aller à coups de batte de baseball, là, on est passé à une autre étape. Là.
20: Ah non, c'est absolument laid. Par ailleurs, c'est pas le premier grand progressiste qui se croit permis, autorisé à dire des affaires pareilles sur les réseaux sociaux. Hein, je dois dire ça, mais oui. Mais là, on est dans le cas de figure où c'est arrivé après. Il faut dire qu'il a écrit son texte alors qu'il y avait seulement un des trois ou quatre tweets là, et commentaires Facebook qui étaient connus. Donc, il était dans une certaine mesure un peu allé au-devant. Mais c'est sûr que les libéraux auraient dû faire leur travail minimal.
0: Attends, il n'est pas allé au-devant. T'sais, on déterre les déclarations passées. Puis là, il s'excuse puis il explique à quel point, oui, il était dans cette culture du débat. Arrive, puis soit franc-jeu dès le départ.
20: Je te suis,
0: puis après ça, de traiter... Bon, les gens aujourd'hui, tout le monde se fait traiter d'extrême droite. Fait que moi, j'ai pas de problème avec. Il pense ça, il peut se présenter, mais c'est l'appel à la violence, pas quelque chose qu'on peut tolérer dans notre société là.
20: Non, je te comprends, mais moi, je fais avec ce que j'ai sous la main. C'est la situation typique où on l'a pas su à l'avance, puis là, le candidat reçoit ça en pleine face, puis doit se démerder avec, et c'est bien tant pis pour lui. Je dis simplement que, avec les années, je me scandalise un peu moins, et je trouve que parfois, les partis politiques agissent avec un peu de couardise, à rebours, on se débarrasse de la patate chaude et de la brebis galeuse, puis on passe à autre chose, puis un jour, on va peut-être échapper de bons candidats qui ont réellement quelque chose à offrir avec Nick, ces comportements-là. Mais je vous suis sur le fait que
0: je pense que si c'était un si bon candidat, il aurait trouvé la façon d'amener ces choses-là. Puis encore là, ça aurait été au Parti libéral de décider si eux, ils sont sur cette ligne-là ou pas. Mais tu sais, moi, là-dessus...
20: Là, le gars passe du PQ à QS aux libéraux. Alors, tu sais...
2: Mais Nick, je te comprends quand tu dis liberté d'expression. Je suis assez d'accord avec toi. Je suis un maximaliste aussi, mais les institutions
20: c'est
2: ont droit.
20: C'est pas juste une affaire de liberté d'expression, là.
2: Oui, mais laisse-moi aller au bout, laisse-moi aller au bout.
20: Mais je dirais plus la deuxième chance.
2: OK, d'accord. Sauf que c'est parce que les institutions ont le droit d'avoir quelques codes de conduite. À ce compte-ci, on pourrait arriver à l'Assemblée nationale avec un caleçon sur la tête parce qu'on a le droit de le faire. Mais on pourrait tous être mal à l'aise aussi, se dire, on est quand même nostalgique du temps où les gens n'avaient pas un caleçon sur la tête. Donc, tu sais, si on commence à dire, ben, ce gars-là, tu sais, c'est la liberté d'expression, c'est pas une menace, même si c'en est une dans le cas très précis, là, dont on parle, mais si c'était pas une menace, mais que c'était juste très, très, très indigne de la fonction, ben, on aurait quand même le droit d'être mal à l'aise, puis de se dire, peut-être que dans l'enceinte de l'Assemblée nationale, on n'en veut pas de ces gens-là.
20: Non, mais pourquoi pas? Puis oui, ou en coton ouaté, hein, peut-être. Mais non, mais il reçoit toutes les critiques qu'il mérite, cet homme-là, et les libéraux aussi, d'ailleurs, dans cette affaire-là. Moi, je dis simplement que, pour moi, les excuses qu'il a formulées sont importantes dans ma vision, dans ma perception des choses. Je les reçois comme étant plus valide, plus sincère que d'autres qu'on a si souvent entendu à la Amira El-Gawabi du type « si j'ai pu blesser des personnes, je m'en excuse », tu sais, c'est une façon de pas reconnaître qu'on a dit des horreurs, là. Il est allé beaucoup plus franchement. Donc, ça pour moi, c'est important. Alors, je voulais juste apporter un peu de contrepartie à ce que vous disiez. Je serais un petit peu moins virulent que vous, même si je reconnais complètement le caractère, mais alors là, totalement inacceptable de ses propos.
0: Mais cela dit, je pense qu'on aurait pu justement peut-être avancer comme société collectivement si on était allé sur ce débat. Tu sais, quand tu parles de la lettre d'excuse, est-ce que c'est lui qui l'a rédigé ou quelqu'un, je ne sais pas, mais quand il dit là, pendant plusieurs années, j'ai participé à cette culture de confrontation qui empoisonne les réseaux sociaux, j'écrivais parfois dans le but de provoquer, de choquer, ça c'est un phénomène dans nos pays, même en Europe, un peu partout dans le monde, aux États-Unis, on est à cette ère sur les réseaux sociaux où c'est vraiment là, tout le monde part en cabale, l'adversaire politique devient l'ennemi politique, les individus...
20: L'extrême droite.
0: Oui, les individus, il y a une forme de déshumanisation, on le sait, hein, maintenant, on le voit sur les réseaux sociaux, hein, il y a des personnes très, très actives là, qui vont cibler des personnes dans l'espace public, puis qui vont s'amuser à essayer de déshumaniser tout ça. On est dans cette ère-là. Je pense qu'il aurait pu faire du millage, peut-être, là-dessus, s'il est arrivé en disant, moi, ça va être ça aussi mon dossier, peut-être qu'il ne voulait pas être associé juste à ça, mais je veux dire, peut-être que là, peut-être que j'aurais pu ouvrir un peu cette réflexion-là, mais pour moi, comme je te dis, ça reste inacceptable. Dès que tu commences à me parler de bâton de baseball, je pense qu'on mérite mieux en démocratie aujourd'hui.
2: Merci, Nick Payne, on se voit demain.
20: Vos arguments sont convaincants. À demain,
2: salut. Convaincu, je dis, bye.
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2: OK, ça c'est une histoire vraiment pas évidente. On va prendre le temps de foncer dedans, là, de creuser dedans plutôt. C'est la DPJ, Karima, qui confie un enfant de 9 ans, un garçon, au père. Donc elle a le choix entre la mère et le père. Choisit plutôt le père pour que l'enfant vive là-bas. Et le père, c'est un pédophile. C'est un pédophile, c'est quelqu'un qui consomme de la pornographie juvénile. C'est reconnu. Par contre, là, on dit que c'est de la pornographie qui implique des filles. Le garçon, c'est un garçon, donc il n'y a pas de danger. Mais le tribunal dit quand même, même si on doute pas de la volonté du père de, évidemment, se réhabiliter, on se questionne sur sa capacité à mettre fin définitivement à cette mauvaise habitude. La mauvaise habitude, c'est de consommer de la pornographie juvénile. On envoie quand même le petit gars de 9 ans chez le père. On va en parler avec Mylène Moisan, qui est chroniqueuse au Soleil. C'est dans sa chronique qu'on a appris cette histoire-là. Bonjour, Mylène.
12: Bonjour.
2: Là, j'aimerais ça qu'on mette tout le contexte là, autour de ça, parce que moi, c'est ma compréhension de ce qui s'est passé. Là. J'espère me tromper.
12: Ben, c'est un bon résumé. Bon, peut-être la nuance à faire, c'est que en fait, c'est que le père a admis, c'est que la mère a trouvé des images là, de pornographie juvénile dans le cellulaire du père. Et le père a admis là, que depuis plus à peu près 20 ans, une vingtaine d'années, là, il consommait là, de la pornographie juvénile avec des filles de 6 à 17 ans. La nuance à faire, c'est qu'il a suivi une thérapie. Il dit ne plus en consommer. Donc, moi, je me garde une petite gêne là-dessus en disant qu'il le fait encore, mais quand même, je veux dire, 20 ans de consommation de pornographie juvénile et il a eu une évaluation là, sur sa déviance sexuelle et l'évaluation a vraiment confirmé là, qu'il était attiré par les jeunes filles et dans un contexte incestueux et dans un contexte de contrainte. Donc on s'entend que c'est de la pornographie très très horrible. Donc ça montre à quel point là, ces attirances sexuelles sont complètement décalées. Là. Donc, c'est ça. Donc, évidemment, il y a ça. Il y a aussi un contexte de violence conjugale dans cette histoire-là, et c'est ça qui est au cœur du dossier. C'est que la femme est partie dans un contexte de violence conjugale. Le père a eu un interdit de contact pendant un an, et pendant cette année-là, il n'avait pas de contact avec son fils. Et là, maintenant, c'est que la DPJ prend ce dossier-là comme si c'était un conflit de séparation donc, entre deux parents un peu équivalents. Et là, les parents, on leur demande de faire de la coparentalité. Et là, on efface complètement tout le dossier négatif du père comme s'il était tout nouveau, comme s'il était vierge. Et là, on constate que la relation avec son fils est bonne. Donc, c'est là que c'est un peu, que c'est beaucoup tordu. C'est que là, on donne vraiment beaucoup de bons points au père parce qu'il collabore. Et là, la mère, qui évidemment est morte d'inquiétude parce que, écoute, le père de l'enfant, quand même, là, je veux dire, a des attirances sexuelles complètement déviantes. Et on lui confie son fils qui a 9 ans. Le père aussi peut organiser là, des fêtes d'amis. Peut aller au parc avec son fils. Donc, c'est vraiment, vraiment troublant, là, toute cette histoire-là.
0: Mylène Moisan, sincèrement, je lisais votre chronique aujourd'hui. Moi, je suis profondément choquée. Puis, tu sais, j'ai beau entendre les arguments, la DPJ, là, tu sais, vous le dites dans la chronique, hein, ne tarit pas d'éloge envers le père. Je cite, les contacts père-enfant évoluent positivement. Le père complète une thérapie. Sa participation, son implication sont jugées satisfaisantes. J'ai l'impression, en plus, qu'on blâme la mère, là, tu sais, on dit que c'est finalement, c'est elle le problème. Encore une fois, je cite, la mère parle du père de façon négative et demeure très méfiante. Ça, c'est la DPJ qui reproche ça. Excusez-moi, là, mais comment ça se fait qu'en 2026, on est rendu qu'on confie un enfant à un père qui est pédophile, qui finalement a reconnu qu'il écoute de la pornographie juvénile depuis 20 ans avec des petites filles de 6, à partir de l'âge de 6 ans. Comment se fait-il que la DPJ, malgré tous ces éléments-là, on confie encore un enfant comme ça à un père avec ce pedigree?
12: Mais tu touches un point important parce que dans ce dossier-là, clairement, là, depuis qu'ils ont pris le conseil de séparation, c'est que le père est devenu le bon parent et la mère est devenue comme le mauvais parent. Et ça, je le vois dans plusieurs dossiers. Et à partir du moment où on est sur cette trajectoire-là, ben là, évidemment, la mère, elle, est inquiète. La mère, elle critique. La mère s'oppose. La mère va enregistrer des conversations. La mère, évidemment, est pas facile, là, je veux dire. Elle collabore pas. Et ça, c'est très mal vu dans un dossier comme celui-là, alors que le père, lui, est très conciliant. Le père fait des efforts. Mais dans le fond, ce que le père fait, c'est qu'il perpétue la dynamique de violence conjugale, donc en retirant de cette façon-là l'enfant à la mère, qui a toujours été la donneuse de soins, là, c'est écrit aussi dans la chronique. Donc, c'est toujours elle qui a été la première figure parentale, qui s'est occupée de son enfant. Donc là, on vient casser ça. Et là, on confie l'enfant à son père, qui est auteur de violence conjugale, qui a consommé de la pornographie juvénile et qui, en plus, la juge l'oblige à rester avec ses parents. Donc, le père doit rester avec ses parents parce qu'il n'est pas jugé assez autonome pour s'occuper de son enfant. Donc,
0: c'est pas supposé être l'intérêt de l'enfant. J'ai l'impression qu'on a eu tellement de débats de société. Il y avait eu là, cette commission avec Mme Laurent sur vraiment là, cette idée-là de protéger les enfants. On n'a pas appris de ça. Là, on a l'air d'être comme dans le jugement, mais excusez-moi, mais je pense à cet enfant-là. Voyons donc. Mm-hmm.
12: Mais absolument. Mais là, c'est sûr qu'il est jeune. Il exprime quand même la volonté de voir ses deux parents. Bon, est-ce qu'il faudrait juger que le père est assez dysfonctionnel pour ne pas lui donner de contact, comme ça a été fait pendant un an, et vraiment aller vers la mère, ou est-ce qu'il faudrait aménager des petits contacts avec le père pour maintenir une certaine relation? Mais ce qui est évident, c'est que la principale personne qui devrait s'occuper de cet enfant-là, c'est sa mère. Ça, je pense que c'est très, très clair. Je pense qu'elle est beaucoup plus appropriée. Je veux dire, depuis qu'il est né, cet enfant-là, c'est sa mère qui s'en occupe. Et elle n'a pas non plus le passif là, que le père a. Là. C'est évident.
2: Mais il y a Alex de Montréal qui pose une bonne question. J'aurais même dû la poser dès le début. Là. Pourquoi ce père n'est pas en prison? Pourquoi il a subi une thérapie? Il a vécu une thérapie, il dit, je suis correct, j'en consomme plus. Attends une minute, là, il n'y a pas de la prison pour regarder de la pornographie comme ça pendant 20 ans, là? Quand ça fait 20 ans qu'on a fait ça puis qu'on se fait prendre, on va pas en prison pour ça?
12: C'est un crime, effectivement, mais visiblement, la DPJ n'a pas jugé bon de déposer une plainte à la police ou personne, parce que dans le fond, on a un aveu.
2: Mais pourquoi la police va pas l'arrêter, cet homme-là?
12: Là, il faut des preuves, faudrait fouiller le cellulaire.
2: Les preuves, il a admis.
12: L'ordinateur, oui, mais en tout cas, apparemment qu'en droit, c'est ça, je me suis informé un peu, là, mais apparemment que la preuve était plus difficile à obtenir, là, c'est ça. J'ai pas tous les détails de pourquoi ça a pas été porté là, à l'attention de la police, pourquoi ça a pas fait l'objet d'une poursuite, mais effectivement, moi, personnellement, je comprends pas non plus pourquoi on n'est pas allé devant les tribunaux, devant la police, ou moins devant voir qu'est-ce qu'on pourrait produire devant le DPCP pour voir s'il y a moyen de porter des accusations, parce qu'effectivement, je veux dire, c'est clair que c'est quelque chose d'illégal.
0: Mm-hmm. Est-ce que la DPJ est ressortie après, là, avec la publication, j'allais dire, de votre chronique? Est-ce qu'il y a eu des échos?
12: J'ai rarement des échos. Ça va sûrement se discuter à l'interne. Là. C'est évident que moi, j'ai pas nommé ni la juge ni la région. Et je ne connais pas non plus l'identité là, ni de l'enfant ni des parents. Le jugement auquel j'ai eu accès a été caviardé. Donc, comme ça, juste pour dire que j'ai pas cette information-là, c'est très important la confidentialité dans les dossiers des PJ. Mais non, je pense pas avoir d'écho, ça va sûrement se discuter. Moi, tout ce que je souhaite, c'est que cet enfant-là n'en ait pas les conséquences là, de la publication de cette histoire-là, parce que des fois, ça arrive. Et j'espère que les gens qui peuvent intervenir ou qui peuvent peut-être forcer une révision du dossier pourraient le faire. Moi, c'est ce genre d'écho-là que je souhaite, plutôt que des sorties publiques en disant qu'on est désolé, que ça devrait pas se passer comme ça. Mais j'espère, dans mon fort intérieur, que quelqu'un va allumer puis va intervenir. Là.
2: Merci beaucoup, Mylène Moisan. C'est abominable, cette histoire-là. Abominable, vraiment. Merci beaucoup d'être venu nous en parler. Carrément, moi, il y a une phrase que je suis plus capable d'entendre, c'est « on aime nos enfants au Québec ». Ça, je suis plus capable d'entendre ça. Je me rappelle d'avoir lu le rapport du coroner à la suite du décès de la fillette de Granby. Et c'était décrit à l'intérieur de ce rapport-là de la façon dans laquelle on renvoyait la petite fille chez ses parents. Donc, la DPJ disait « oui, mais elle est quand même mieux à la maison que dans une famille d'accueil. On va la renvoyer à la maison. » Puis on sait ce qui est arrivé à cette fille-là. Elle a été assassinée comme Aurore, enfant martyr. On envoie un enfant chez un pédophile. T'as une minute, là. Je répète la phrase. On envoie un enfant chez un pédophile. Pourquoi c'est possible de faire cette phrase-là au Québec? Pourquoi c'est possible? Il n'y a pas une autre façon d'élever cet enfant-là? Une famille d'accueil chez les grands-parents, par exemple. On dit que les grands-parents, ils sont dans la vie du monsieur. Pourquoi c'est pas chez les grands-parents qu'il est l'enfant? C'est quoi cette histoire-là? C'est dégueulasse.
0: Puis c'est surtout aussi, puis tu dis la mère, excuse-moi, là, mais tu sais, la mère se bat pour son enfant. Puis là, on dit elle est mal commode, la madame, là, parce que là, ben attends, elle se bat, elle est inquiète, puis on lui reproche d'être inquiète. On dit, ben là, madame, collaborez, là, il va bien, là, tu sais, il fait des thérapies, ça, tout va bien, là, il y a une belle relation et tout ça. Et donc, c'est elle qui devient le problème. Puis en plus, il y a cette idée-là, ben pas cette idée-là, mais il y a ce conflit en lien avec de la violence conjugale. La mère qui avait porté plainte deux fois à la police, le père avait été visé en 2024 d'une interdiction de contact avec elle pour une durée d'un an. Donc, il y a ça aussi, le fait qu'il y a comme une double victimisation. C'est-à-dire que l'enfant, on le met avec ce père qui est défaillant. Et d'un autre côté, ben on blâme la mère aussi. On est en train de victimiser donc cette femme-là en disant, ben finalement, vous, madame, vous êtes un problème parce qu'elle essaie de se battre pour protéger son enfant, puis elle a des inquiétudes légitimes. Le gars visionne de la pornographie juvénile
2: depuis 20 ans.
0: Depuis 20 ans avec des petites filles dans un contexte d'inceste. Je veux dire, c'est absolument avec de contraintes, là. Je veux dire, c'est effarant. Moi, je suis vraiment choquée. Je suis extrêmement troublée. Puis t'as raison. Non, le Québec n'aime pas ses enfants quand tu vois ça.
2: Non, mais faites votre travail en passant, là, parce que c'est pas juste la DPJ, c'est les juges, c'est les policiers, c'est tout ce monde-là. Là, si nous, on est capable de lire le soleil puis d'apprendre qu'il y a quelqu'un que ça fait 20 ans qu'il regarde des cochonneries sur son téléphone cellulaire, pourquoi il n'y a pas... Il n'y a pas une enquête sur cet homme-là. Pourquoi cet homme-là, il est peut-être dans un parc en ce moment avec son petit garçon? Ah, mais lui, c'est juste les petites filles qui l'excitent. C'est juste les petites filles. Sauf que le garçon, il est au parc puis il peut s'approcher des enfants. C'est quoi cette histoire-là?
0: Il n'y a pas d'interdiction. Oui, tu as complètement raison. Puis l'enfant, si jamais là, c'est son anniversaire, il invite des amis à la maison puis des petites filles à la maison.
2: Dégueulasse.
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2: Il y a un petit buzz sur les réseaux sociaux depuis hier. Il va y avoir un nouveau parti politique. C'est le parti Démocratie Directe. Ça a été lancé par quelques entrepreneurs, dont Éric Gravel, avec qui on va parler dans quelques instants. C'est un entrepreneur. C'est un membre de Démocratie Directe. Karima, y a-tu de la place pour un autre parti politique au Québec? Moi, j'avais l'impression, avec le Parti conservateur, qu'on était allé chercher ceux qui restaient, là, c'est-à-dire ceux qui se reconnaissaient pas dans les partis déjà existants, des gens plus à droite sur le plan économique, des gens plus critiques, plus populiste, des rapports entre l'État et ses citoyens. Là, Démocratie Directe, on va s'intéresser à ça dans quelques instants. C'est, il me semble que ça veut aller jouer dans ces plates-bandes-là également. C'est beaucoup, beaucoup de partis politiques quand même au Québec. Là, juste dans la prochaine élection, il y en a 5 là, quand même, qui sont forts, qui ont des membres puis qui peuvent aller chercher 10-15% des voix. Il y a le Parti culinaire, il y a le Bloc pop, il y a le Parti... On regardait pendant la pause, oui, la liste des le Parti culinaire, imagine-toi.
0: Les partis politiques autorisés, là, j'étais sur le site d'Élections Québec. Ben oui, vous avez le choix. Vous avez le choix. La démocratie se porte bien. Ça va de Bloc pot, Climat Québec, le Parti nul. Imagine-toi. Mais ça existe depuis 2000. Peut-être qu'il est bien nul parce que...
2: On n'a jamais entendu parler, en tout cas. On est nul en marketing.
0: Ensuite, Québec innovant, Présence Québec, le Parti marxiste-léniniste du Québec. Il y en a qui, quand ils regardent l'histoire, ils ont peut-être moins appris sur l'histoire. Mais bon, ça intéresse encore beaucoup de... Ben, pas beaucoup, mais quelques personnes, en tout cas, au moins une personne. Parti communiste du Québec, le Parti accès, propriété et équité. Bref, il y a Climat Québec et le fameux Bloc pot qu'on connaît.
2: Même si le pot est légal.
0: Et c'est ça. Donc, bref, des fois, c'est des partis aussi, hein, il y a une forme de contestation. On veut dynamiser, on veut dire, ben nous, on va aller revendiquer une chose en particulier. Donc, on crée ce parti-là pour ça. Tu as mentionné les partis plus traditionnels qui sont là, évidemment, depuis des décennies, d'autres depuis quelques années déjà, qui ont réussi. Tu sais, la CAQ, ça n'existe pas non plus depuis 50 ans, là, puis ont réussi... quand même avec ce qu'on connaît depuis plusieurs mandats maintenant. Mais c'est intéressant. Donc, Démocratie Directe, je suis d'accord avec toi parce que le Parti conservateur a fait quand même une percée, je te dirais même dans l'espace public. Éric Duhaime est très présent. Là, il a des visées. Il est quand même réaliste. Il dit, je pense pas gagner l'élection. J'aimerais ça, mais je pense pas gagner. Mais je veux aller chercher des comtés là, dans la région de Québec. Il va aller vraiment un peu, même plus largement.
2: Il va réussir. Là.
0: Oui, exactement. Donc, tout ce côté-là, il y a cet élément. Donc, Démocratie Directe, pourquoi on décide de partir un nouveau parti politique aujourd'hui? On va en parler.
2: Oui, bien, 10 000 membres depuis à peine 24 heures. Je suis allé sur le site d'Élections Québec. C'est quelques dizaines de contributions financières, quelques éléments de leur programme. Une assemblée constituante citoyenne, allégeance au peuple souverain, des comités citoyens, des référendums d'initiatives citoyennes. Éric Gravel, qui est derrière l'initiative, est avec nous. Bonjour.
29: Ça va?
2: Oui, ça va bien, merci. C'est-tu un parti de gauche, Assemblée constituante citoyenne, allégeance au peuple souverain? J'ai déjà lu ça dans la plateforme de Québec solidaire, moi, là.
4: Non, mais ce qui est intéressant, c'est que il y a aucun parti, il y a aucun côté au parti, parce que je me suis fait déjà reprocher de vouloir voler des votes au Parti conservateur, alors que dans les faits, je veux dire, le pouvoir revient au peuple. En fait, on a même commencé à dire qu'il n'a jamais été au peuple, le pouvoir, parce que présentement, le premier point qui m'a marqué, c'est de dire la démocratie, elle va bien. En fait, la démocratie, elle va très mal, tant qu'à moi, parce que on vote pour un parti, on va élire des députés. Ces députés-là, on n'aura plus jamais de contact avec ces gens-là, on n'aura plus jamais de pouvoir décisionnel sur eux. Une fois qu'ils sont en position, ils vont faire ce qu'on appelle la partisanerie. Donc, ils vont suivre leur chef. Donc, que ce soit même le modèle américain ou le modèle canadien, c'est le chef décide d'une mesure, tout le monde vote pour. Puis s'ils sont majoritaires, il n'y a absolument rien qu'on peut faire. Puis au final, ben la démocratie directe, ce que ça fait, c'est basé sur le même système qui est utilisé en Suisse. Ben le pouvoir est au peuple, puis le pouvoir, c'est de décider sur des grandes décisions majeures. Puis je me suis fait challenger ce matin, puis à chaque jour, il fait juste 24 heures, et j'apprends très rapidement. Il y a quelqu'un qui me dit, ouais, mais nomme-moi un exemple. Je dis, parfait, on va parler du tramway à Québec. Ah, il dit, justement, on voulait avoir un référendum. Ben voilà. Et voilà ta réponse. Si démocratie directe avait été au pouvoir, et qu'on avait voté sur un référendum ou sur la question de est-ce qu'on fait un tramway qui va coûter 7 milliards 8 et d'avoir tous les documents devant nous pour faire une saine décision, il n'y aurait jamais passé le tramway. Jamais, jamais, jamais. Alors que là, ce qu'il imagine, c'est encore pire, c'est le municipal qui décide de... Moi, je dis, ça va dilapider l'argent, ça va endetter les générations à venir pour Québec. Ça va être un désastre. Et on le sait que ça va être un désastre. On est depuis... Écoute, c'est quand le grand beau projet qu'on a fait au Québec, qui est une grande réussite, personne ne peut vraiment le nommer, peut-être dans les années 60, de plus en plus on ressort ces projets-là, le métro qui a été fait, tous les grands projets, les barrages, mais depuis ce temps-là, on manque la cible fréquemment.
2: Mais concrètement, vous voulez présenter des candidats dans toutes les circonscriptions, vous visez en tout cas de présenter le plus possible, ce serait des gens qui, évidemment, vous n'allez pas prendre le pouvoir, là, des gens qui pourraient peut-on être élus idéalement, peut-être un ou deux, et là, à ce moment-là, en quoi ça serait différent? Vous appelez démocratie directe, mais vous auriez des députés à l'Assemblée nationale, comment ça se passerait différemment avec vous maintenant?
4: Mais en fait, si on le met dans on va extrapoler, puis on va aller dans un processus où le système est en place, et que démocratie directe serait au pouvoir un jour, ben les députés doivent exécuter ce que le peuple demande et ce qui est voté. Puis il y a beaucoup de challenges où ce que les gens disent, ouais, mais faut faire beaucoup de référendums, c'est compliqué. Non, c'est pas compliqué. Avec l'informatique aujourd'hui, avec l'ère d'intelligence artificielle, on peut faire facilement un référendum informatisé à même votre téléphone branché sur un système, exemple le système bancaire qui, quand vous voulez vous connecté pour payer vos impôts, exemple au fédéral, vous allez vous brancher en mettant votre numéro de compte bancaire. Donc, ces systèmes-là existent déjà en place, donc de validation et de vérification pour être sûr qu'il n'y ait pas de fraude. Donc, une fois qu'on a ça en place, je veux dire, combien de gens qui perdent leur temps sur les médias sociaux à commenter, à dire « je suis pas d'accord avec telle mesure, je suis pas d'accord avec telle chose », puis là, ils vont passer des heures sur les médias sociaux à argumenter alors que ça prend 5 minutes de voter sur un projet. Si tu veux analyser plus en profondeur, tu peux y mettre 1 heure, 2 heures à analyser un projet qui va être présenté, mais le système, tant qu'à moi, doit être vu en entièreté. Parce que, on se cachera pas, présentement, on va changer simplement qu'on y a la gauche, à même si Québec solidaire rentre demain matin. Okay? Qu'est-ce qu'ils vont faire de différent que la CAQ ont fait?
2: Beaucoup de choses.
0: Éric Gravel, quand même, moi, je trouve ça bien que vous vous intéressez à la politique. Vous avez envie de faire des choses, puis vous voulez que le peuple puisse s'exprimer. Mais je veux dire, ça s'appelle un programme de parti politique. Ce que vous nommez en disant, oui, mais là, ils vont là. Non, il y a un programme, puis c'est annoncé. Là, si vous votez pour telle affaire, tel parti, ben il présente, il va avoir telle chose dans le milieu économique, dans l'éducation. Vous votez quand même pour un programme. C'est pas un peu réducteur, là, votre façon de regarder les choses? Vous n'avez pas l'impression quand même qu'on a un levier, là, on vote pour un programme politique?
4: Donc, ce que vous me dites, c'est que quand vous votez pour un programme politique, ils appliquent le programme politique à 100% de ce qu'ils ont dit?
0: Non, mais c'est juste que je vous dis qu'il y a quand même, on annonce les couleurs, c'est pas la même chose si on vote pour un parti, pour Québec.
4: Non, mais je vous pose une question, donc si Québec solidaire...
0: Non, je dis que c'est annoncé, il y a quand même un programme qui est annoncé.
4: Jamais fait, jamais réalisé.
0: Ben jamais non, là, c'est pas jamais non plus.
4: J'ai pris Québec solidaire parce que les gens m'associent à l'opposition de Québec solidaire. on pourrait prendre Éric Duhaime, on pourrait prendre la CAQ. Donc, quand ils présentent des projets donc au peuple et que le peuple vote sur ces projets-là, ma question, c'est est-ce que ces projets-là sont réalisés? La majorité, c'est non. Ensuite, ils arrivent avec des nouveaux projets qu'ils nous ont jamais annoncés, qui n'étaient pas dans leur cahier de charges, et là, soudainement, ils nous les imposent.
0: OK, donc plus de référendums sur des projets précis, comme la Suisse, votre modèle, ça serait comme la Suisse. Donc, mettons que, Absolument. Peu importe, c'est les libéraux, le Parti québécois qui arrivaient, mettons, au pouvoir aux prochaines élections, vous dites, pour chaque projet, on fait un référendum.
4: 100%. Est-ce que vous savez combien de gens ont voté pour Justin Trudeau quand il a annoncé qu'il voulait, exemple, légaliser le pot? Puis quand vous prenez la quantité de citoyens canadiens qui ont voté contre lui, donc pas pour lui, on parle de peut-être potentiellement 20% qui ont voté pour ça. Quand on prend la quantité d'électeurs qui sont allés, qui se sont déplacés aux urnes, qui sont allés voter, combien étaient réellement en faveur de ce modèle-là?
0: Non, ça, je comprends. Puis, de toute façon, il y a des baromètres.
4: Ouais,
0: mais ça, c'est. Il y a des baromètres sur, tu sais, les promesses réalisées, promesses tenues, promesses. Ça, je suis d'accord avec vous, là. Souvent, on n'avance pas nécessairement sur les fameuses promesses, là. Certains diront qu'il y a beaucoup d'éléments aussi là-dedans, à tenir, comme on dit, en ligne de compte dans tout ça. Mais vous, à ce moment-là, donc, on revient à démocratie directe, là. C'est parce que. Je comprends l'affaire des référendums, là, mais je rejoins un peu l'équipe Rémi là-dessus. Là, je vois pas comment vous allez arriver à faire quelque chose de différent.

0: qui est littéralement perdu. Là, on peut prendre des exemples aussi simples que ça clique. Okay? Si demain matin, je vous dis que ça clique coûte 1,3 milliard et que vous pouvez, de votre téléphone, faire un référendum et dire je suis d'accord ou pas d'accord, nonobstant du résultat qu'on connaît aujourd'hui, je vais juste vous dire un système de gestion des plaques d'immatriculation qui était en fonction bien avant. Je veux dire, la police nous arrêtait, nous donnait un ticket identifié avec notre plaque. Et je vous dis, ça va coûter 1,3 milliard de votre argent. Est-ce que vous êtes en accord avec ça? Ou si je vous fais une autre proposition, est-ce que je peux mettre 1,3 milliard dans les HLM et 1,3 milliard dans les écoles et 1,3 milliard dans les hôpitaux? Donc, je vous donne quatre choix. Lequel vous choisissez? Est-ce que vous me dites demain matin que vous choisissez ça clique ou vous choisissez les hôpitaux ou les écoles? Ou les HLM.
1: Mais ça, je comprends. Ça, je vous suis là-dessus. Là. C'est-à-dire que quand on prend un mauvais exemple de gestion, puis qu'on se dit, imaginez si les Québécois avaient pu voter oui ou non et éviter que ça se produise, vous marquez un point. Par contre, la vérité, c'est que si on n'a pas de démocratie directe, presque, mais en fait, nulle part dans le monde, parce que la Suisse, c'est oui, c'est des référendums, mais c'est pas non plus des référendums à chaque semaine ou, tu sais, c'est-à-dire, c'est, les gens en veulent pas de ça, ils veulent des porte-paroles, ils veulent désigner des gens et des représentants pour les représenter. Ça, tu sais, vous êtes convaincu que les gens en voudraient, mais la majeure partie des gens, là, ça fait leur affaire d'envoyer du monde à Québec puis à Ottawa, parce que c'est la politique, c'est pas au cœur de leur vie.
0: C'est parce que les gens connaissent pas le système, parce que là on parle de, on n'est même pas rendu à 24 heures qu'on a commencé à parler. Puis là, j'ai pas non plus le dernier. Assurément, on a dépassé 10 000 membres. Puis je peux vous garantir que d'ici la fin août, on va être rendu à 50 000 membres. Donc, à partir de ce moment-là, est-ce qu'on va déranger? Est-ce que les gens nous posent la question? Ah, vous avez aucun financement. En fait, j'ai pas besoin de financement. On fait suffisamment de bruit sur les médias sociaux pour arriver à déranger, pour arriver à réveiller les gens. Moi, ce que je dis, en fait, au final, moi, je ne me présente pas comme candidat. Moi, je suis là pour vous dire, vous chialez tout le temps, vous n'êtes jamais content du gouvernement. Le prochain gouvernement, vous ne serez pas plus content. Je veux dire, au final, mettons que le PQ rentre au pouvoir, tous les conservateurs vont chialer, tous les libéraux vont chialer, tout Québec solidaire va chialer, tout le monde va chialer tout le temps. Puis c'est une répétition à chaque 3 ou 4 ans, 3 ou 4 ans.
1: Qu'est-ce qui vous distingue des conservateurs? Parce que je vous suis un peu sur les réseaux sociaux. J'aurais pensé, moi, qu'un jour, vous seriez lancé pour le Parti conservateur du Québec. Tu sais, vous êtes associé un peu à la droite de Québec. Vous apparaissez dans la Radio X. Pourquoi pas le Parti conservateur? C'est quoi le problème avec le Parti conservateur?
0: Ben, moi, j'ai rencontré Éric Duhaime, puis je n'ai pas aimé ma rencontre avec lui pour plusieurs raisons. Notamment, une des raisons que je n'ai pas aimé, c'est nous, ici, à Blainville, on a un problème avec Stablex au niveau de la pollution. Et la ministre, qui était l'ancienne ministre de l'Environnement, qui a approuvé l'agrandissement du terrain de Stablex, est rendue conservateur aujourd'hui. Et ensuite, je vois Éric Duhaime faire un genre de game politique avec les arbres qui sont coupés sur le tramway, justement dans le trajet du tramway, pour au final avoir l'ancienne ministre de l'Environnement avec lui, qui a approuvé la pollution qui est encore plus grande avec Stablex. Puis Stablex, c'est le plus gros, la plus grosse usine de traitement de produits chimiques au Québec, et c'est celle qui accepte le plus aussi de produits américains. Donc, au final, moi, déjà là, j'ai décroché sur ses positions. Ensuite, son discours, c'est toujours ce qu'on voit là, se victimiser. Ah, mais là, les gens, ils nous accusent, les gens nous disent ici. Ah, là, ils disent qu'on fait ça, puis il est toujours en mode défensif. Plutôt que de faire valoir ses points, de se tenir, moi, c'est ce que je dis. Tu te tiens debout, tu te respectes pour tes convictions, tu pousses pour tes convictions, puis j'ai pas aimé ce type de leader-là. Puis pour moi, même à un certain moment donné, j'ai dit que PSPP, pour moi, me rejoignait plus parce qu'il a sorti des mesures à propos de Donald Trump, à propos de protéger les entrepreneurs au niveau des exportations aux États-Unis. Il y a un des seuls qui en parle puis qui, ouvertement, il s'est même fait reprocher d'être plus à droite. Ce matin, on a vu le libéral qui s'est fait mettre dehors puis qui disait que PSPP était un extrémiste de droite. Tu sais, je veux dire, c'est rendu que ça fait.
1: Mais pourquoi vous n'allez pas au PQ, alors?
0: Ben, pourquoi je ne vais pas au PQ? Il n'y a pas personne qui m'a approché du PQ pour me dire « Éric, es-tu intéressé? » Je me fais reprocher par quand je parle du PQ. Okay. Je me dis « Ah ben Éric, c'est un parti qui est à gauche. » Je suis comme « Écoute, moi, quand j'ai parlé avec les gens de démocratie directe, moi, ça me parlait. Je ne suis pas un expert en politique non plus. J'adore la politique. J'aime m'impliquer. Moi, ce que je fais, c'est que je me lève debout puis je prône un parti, une position qu'on peut prendre. Puis à partir de ce moment-là, les gens embarquent ou embarquent pas. Moi, j'ai du fun à le faire, puis je trouve ça intéressant, puis c'est tout.
2: Et justement, vous qui militez pour cette démocratie directe, vous avez mentionné que les référendums, c'est important. Bien, il y en a un projet de référendum avec le Parti québécois. Oui. Comment vous voyez ça, cette idée de demander au peuple québécois

0: sur cette question-là, sur l'indépendance?
1: Bien, voyez, ce qui est particulier dans ce cas-là, où ce que les gens, ça les inquiète, puis où ce que le Parti québécois perd des votes, c'est qu'ils lui ont demandé, est-ce que ça fait partie intégrante, si on vote pour toi, que tu vas faire un référendum? Sa réponse est oui. Puis même si les gens, à un certain moment donné, il y a eu un sondage où ce que les gens ont dit, ben, s'il y a référendum, nous, on votera pas pour le PQ, puis il s'est tenu debout. Moi, c'est ce que j'aime quand même du politicien, c'est qu'il se tient debout pour ses convictions. Ça, j'aime ça. Mais en même temps, c'est que ça se peut que des gens veulent le PQ, mais ça se peut qu'ils veulent pas nécessairement se séparer du Canada. Si vous me
0: Oui, mais
1: posez la
0: vous avez
1: question.
0: mentionné sur que c'est important les référendums. Je
2: On dirait que les Québécois
0: dis
2: en veulent pas, là, des référendums, c'est ça.
0: donc là, je dis qu'est-ce que
1: Mais
0: vous
1: c'est le.
0: pensez du fait de proposer à ce moment-là, il y en a un là, référendum qui est proposé.
1: Oui.
0: On veut demander l'avis des Québécois.
1: Bon, mais imaginez si on vous demande l'avis sur chacune des décisions majeures qui impliquent le Québec. Aussitôt que ça touche votre argent, parce que c'est votre
0: Donc tous
1: argent,
0: les
1: c'est notre
0: référendums
1: argent.
0: sont bons pour vous, en fait.
1: Absolument. Absolument.
2: Ben, c'est
1: Dans le cas
2: cohérent.
1: du PQ, c'est dans le cas du PQ, c'est que là, c'est au niveau de la séparation du Québec. Puis encore là, il manque beaucoup d'informations. J'ai pas creusé dans le livre bleu ou j'ai pas été jusque-là.
0: Il y a
1: Je pense pas que
0: 500
1: je m'intéresse
0: pages,
1: à ça.
0: là, vous allez pouvoir.
1: Ouais, c'est ça, c'est
0: Il
1: comme
0: y a quand
1: si
0: même
1: t'achètes un.
0: quelques pages qui décrivent le projet.
1: Mais tu sais, au final, oui, je suis en faveur des référendums. Oui, je crois qu'il devrait en avoir plus. Demain matin, si le PQ me disait, pour chaque décision majeure, on va faire un référendum, je serais peut-être pas ici aujourd'hui en
0: En
1: train d'en
0: fait, vous
1: parler.
0: auriez dû
1: C'est
0: appeler
1: trouver des
0: ça
1: solutions.
0: démocratie référendum. Je pense que là, on aurait
1: Peut-être,
0: peut-être plus
1: ça
0: identifié le
1: pourrait être une
0: parti.
1: idée.
0: Merci beaucoup,
1: Mais
0: Éric
1: l'idée du
0: Gravel.
1: parti, c'est vraiment de redonner le pouvoir au peuple, puis de prendre plus de décisions, puis tant qu'à moi, il devrait avoir plus de référendums
2: Mais
1: sur les
2: merci
1: décisions
2: beaucoup,
1: importantes.
2: Éric
0: Merci beaucoup.
2: Gravel, membre de Démocratie
1: Plaisir.
2: Directe. Bye-bye.
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2: OK. 187 Cube Radio, écrivez-nous, appelez-nous. Là. Est-ce que vous parlez encore à vos voisins? Est-ce que c'est quelque chose que vous faites? Est-ce que vous avez des voisins, puis est-ce que vous leur faites confiance? Est-ce que vous leur parlez? Tu sais, il y a eu la pièce de théâtre Les Voisins, qui a donné un film un peu moins bon que la pièce. Là. C'est de l'histoire de voisins qui se parlent. Il y en a des fois, le voisin traverse la rue, vient me parler, je veux pas y parler à lui. Mais il fut un temps quand même où un voisin, où il lui parlait. On a des chiffres. Et François Fournier va nous en parler dans quelques instants. Mais en 2012... 59% des Américains parlaient à leurs voisins au moins plusieurs fois par semaine, 60% à peu près. En 2025, là, c'est juste 13 ans plus tard, là, c'est pas 100 ans, 200, 13 ans plus tard, on était passé de 59% à 40%. Et c'est principalement chez les plus jeunes, chez les 18-29 ans, qu'il y a une chute spectaculaire de 51% en 13 ans. C'est une perte de moitié, en fait, pendant cette période-là. C'est spécial, ça. C'est spécial, ça, parce que moi, je me rappelle, je suis assez vieux pour me rappeler d'un moment où, quand le voisin arrivait, il levait la main, tu y parlais un petit peu, même si des fois, tu n'avais pas trop envie de parler, il y avait comme ce passage obligé. Là, aujourd'hui, je sais pas, les gens doivent rentrer en rapido presto, ou alors, ils connaissent pas leur voisin. Moi, des fois, je vais chez des gens, puis je sais pas qu'est-ce qu'il fait dans la vie, mon voisin, j'ai jamais parlé. Ah bon? Ah bon? Tu sais pas c'est qui ton voisin?
0: Oui, ben c'est vrai, mais en même temps, je suis pas si étonnée dans la mesure où ça va un peu dans le même sens d'autres études. Tu sais, tu parlais à un moment donné aussi, est-ce qu'on voit des amis, tu sais, sur l'amitié, juste la présence de ces amis, qu'on avait moins de contact avec nos amis aujourd'hui, un jour moyen, là, cette définition-là, d'avoir des chances de voir un ami comme ça dans ta semaine, ben ça a beaucoup diminué au cours des dernières années, particulièrement au cours de 20 ans. Puis ça, tu l'avais mentionné aussi, on avait parlé de cette étude-là. On voit moins nos amis. Et le voisinage, ben c'est ça, je pense qu'on aime se recroqueviller. Il y a une forme d'habitude d'être un peu plus sur soi-même. Et moi, ce qui m'a souvent frappé, c'est des personnes qui viennent de régions ou tu sais, qui habitent plus à la campagne, qui me disent « c'est fou parce que je suis empilée, tu sais, en ville, cette espèce de solitude que tu peux vivre en ville où tu es entouré, tu as quelqu'un au-dessus de ta tête, tu as quelqu'un en bas de chez vous, tu as quelqu'un à côté de chez vous, tu as quelqu'un en face de chez vous, mais tu connais pas le nom de tes voisins, tu leur parles pas trop, à la limite, tu les évites. C'est cette solitude-là entourée. » Tu sais, t'es entouré de gens, mais tu es seul au fond de toi-même. Moi, c'est un commentaire que j'entendais beaucoup de personnes qui viennent de l'extérieur, qui disent « Mon Dieu, je suis arrivée en ville, je pensais que j'allais rencontrer du monde, puis finalement, je suis plus isolée que jamais en ville. »
2: Mais tu sais, on vit dans un monde de choix, et tout, et on a la possibilité de choisir plus que jamais aujourd'hui. On peut choisir le film qu'on veut regarder. Tu sais, il fut un temps où tu voulais regarder un film, il fallait que tu ailles au Vidéotron, le trouver dans sa forme physique, ou sinon il était au cinéma, sinon tu le voyais pas le film là. Comment tu voyais le film exactement? Il y avait pas le web. Aujourd'hui, tu peux trouver un film, n'importe quel film se retrouve soit sur les plateformes, ou tu peux l'acheter ou le louer en ligne, ou tu peux le pirater. On choisit pas nos voisins. Moi, j'ai l'impression que c'est ça le problème, c'est que comme on choisit tout, on veut écouter telle chanson, on peut l'écouter, on veut écouter tel film, on peut l'écouter, on veut rencontrer telle personne, en tout cas, c'est plus facile qu'avant. Je dis pas que tu peux l'avoir à 100%, mais c'est plus facile qu'avant. Mais les voisins, ça nous est imposé, et j'ai l'impression que devant le fait accompli, devant le fait que c'est ça, c'est décidé, c'est la vie qui en a décidé ainsi, il y a peut-être qu'on boude nos voisins, puis on boude cette espèce de dernier résidu d'un temps passé où on n'était pas maître de tout.
0: Peut-être la notion de contrôle, moi je le vois un peu différemment, Rémi. Moi j'ai l'impression que ce rapport-là, ce voisinage, quand on veut mettre de la distance, c'est quelque part justement, on est recroquevillé dans nos appartements qui sont peut-être de plus en plus petits parce qu'ils sont de plus en plus chers. Et t'as l'impression peut-être que d'étendre, tu sais, avec ton voisin, tu veux pas qu'il devienne envahissant, que là ce soit, tu sais, t'es chummy, tu sais, tu veux avoir un rapport cordial, tu sais, civilisé, de bonne compagnie. Tu veux un bon voisinage, parce qu'effectivement, si ton voisin s'en va, il va dire, regarde mon courrier, peux-tu regarder? Parfait. Si toi, tu t'en vas quelques jours, ben, peux-tu regarder mon courrier, l'enlever, puis tu sais, avoir des belles relations, aller pelleter, je sais pas, une journée sur pendant l'hiver, que ce soit pas toujours toi ou toujours l'autre qui va pelleter l'escalier quand la neige s'amoncelle sur l'escalier. Donc, tu as la relation de bon voisinage, mais ensuite, tu veux peut-être pas être trop chummy-chummy parce que tu veux pas te sentir un peu envahir dans ton intimité, que ça devient comme la famille que t'aimes beaucoup, mais tu sais, à un moment donné, la visite, quand elle vient chez vous, à un moment donné, elle s'en va aussi. Donc, de sentir que peut-être qu'on atteint ton espace personnel, j'ai l'impression que ça peut peut-être expliquer pourquoi en ville, on se garde une petite distance, parce qu'on veut garder notre petit territoire, puis comme je disais, on est tellement empilés les uns sur les autres que là, si on a l'impression qu'on est trop proche, là, c'est comme trop d'informations, trop de présence, et donc, d'où cette petite distance.
2: On est des sanctuaires. On est tous des sanctuaires. C'est-à-dire que là, on pensait que les
0: citadins... Chacun son safe space.
2: Non, mais on pensait que les gens qui habitaient dans les villes étaient des citadins, mais on est des sanctuaires. Donc, pour laisser entrer l'autre dans soi, faut vraiment... Oui, voilà. On a le temps de passer à François Fournier. Salut, François!
0: Salut, François!
2: Karima se fait des idées avec... Karima se fait des idées. Écoute, François, t'as-tu des voisins, toi?
1: Oui, j'ai des voisins.
2: Tu leur parles combien de fois par jour?
1: Ben là, par jour, c'est un peu intense, là, mais il y en a au moins... Il y en a au moins un à qui je parle à toutes les semaines. Je trouvais ça intéressant quand même de d'avoir ces données-là, parce qu'on s'en est parlé il y a une semaine ou deux, puis c'est un sujet qui est assez récurrent que moi, que j'affectionne particulièrement, qui est, à mon avis, un des plus gros problèmes qui se profile à l'horizon de notre société, c'est la solitude. Mm. Donc, de plus en plus de gens vivent seuls, ont de moins en moins de contacts sociaux, et ça, veut pas l'humain, comme disait Aristote, est un animal social. C'est-à-dire qu'on a besoin de relations sociales pour développer nos habiletés, pour développer notre personnalité, pour se faire valider, parfois se faire contredire. C'est ça qui développe la manière dont on est. Et c'est pour ça que cette étude-là, je la trouve particulièrement intéressante. Et elle amène un point que vous n'avez pas soulevé, mais que je trouve particulièrement intéressant. Bon, on va venir aux autres points après. C'est qu'elle dit, elle part un peu du principe que certaines personnes avaient fait la promotion du travail à la maison, donc on appelle le télétravail maintenant, en disant, ben un des effets positifs de ça, c'est qu'on va augmenter nos relations avec nos proches autour de nous, puisque on va passer, parce qu'un des arguments que les gens donnent quand on dit vous parlez plus à votre voisinage, votre milieu de vie, pourquoi? Ben c'est un peu, ouais, mais si je travaille toute la journée, quand on arrive, on est fatigué, les enfants, les lunchs, métro, boulot, dodo, mais si j'étais chez moi plus souvent, j'aurais le temps de parler avec ma voisine, avec mon voisin, puis entretenir des relations. Alors, en réalité, les données montrent le contraire. Mmh. Plus les gens travaillent de chez eux, moins ils entretiennent de relations avec leur voisinage, et l'aspect générationnel est très frappant là, dans l'article, parce que l'autre chiffre qui était pertinent par rapport à ce que tu as donné, Rémi, c'était chez les gens de 65 ans et plus. Ça a bougé un peu, mais pas beaucoup. Donc, c'était 63% des gens âgés de 65 ans et plus qui parlaient avec leur voisinage au moins une fois par semaine. On était à 56%. Mais là où la baisse est vraiment intense, c'est chez les plus jeunes. On est passé de 51 à 25%, donc de 1 sur 2 à 1 sur 4. Et lorsqu'on demande aux gens, dans le fond, comment... Ça, c'est une des questions les plus intéressantes de l'enquête qui était faite sur près de 5000 personnes, en fait, un petit peu plus que 5000 personnes. C'est qu'on leur pose la question suivante. Qu'est-ce qui, pour vous, fait un bon voisin? Quelqu'un qui se mêle de ses affaires ou quelqu'un qui vous offre de l'aide lorsque vous en avez besoin. Mm-hmm. Et plus les gens sont jeunes, plus la réponse qu'ils donnent à cette question-là, c'est un bon voisin, c'est quelqu'un qui se mêle de ses affaires. Plus ils sont âgés, plus ils répondent qu'un bon voisin, c'est quelqu'un qui t'offre de l'aide, même si tu ne l'as pas demandé. Mm-hmm. Et ça, je trouvais que ça traduisait quelque chose de vraiment intéressant dans la manière dont notre société se développe. Tu sais, t'as fait un peu référence à ça, à Karima, en disant, ben, on veut, tu sais, avoir notre chez-soi. On veut pas que les autres soient trop envahissants. Puis de ce qu'on comprend de la réponse des gens, c'est plus les gens sont vieux, plus ils disent, en gros, ben, ouais, ça peut être envahissant, mais j'aime quand même ça, savoir que des gens peuvent être là pour moi, me donner de l'aide, garder les enfants. D'ailleurs, c'est une question qu'on pose aux gens. Le pourcentage de gens qui répondent oui à la question, confieriez-vous vos enfants à votre voisin pour quelques heures si vous aviez un problème? Plus les gens sont jeunes, plus ils répondent non. Donc, il y a une baisse, en fait, ce que ce sondage-là, cette enquête-là montre, c'est qu'il y a une baisse marquée de la confiance interpersonnelle entre les gens, c'est-à-dire que les gens plus vieux
15: ont une confiance supérieure dans les autres. Et ça, ça amène des changements sociaux qui sont importants. Là. À mon avis, ça amène plus de réglementation, parce qu'avant, on se fiait sur le jugement des autres. On se disait, ben ma voisine, c'est une bonne personne. Mon voisin aussi, c'est une bonne personne. Maintenant, on est plus méfiant. On a moins tendance à collaborer avec les autres. Et puis, on a tendance à considérer que, justement, notre maison est un peu un lieu où on doit être seul, on doit être à part. Un genre de refuge.
0: Un bunker, en fait, plus qu'un refuge, un bunker.
15: Un bunker. Et c'est ça, c'est les données sont particulièrement intéressantes. Puis le point que tu faisais référence, Karima, il est bon aussi, c'est le processus d'urbanisation qui marque les sociétés occidentales, c'est-à-dire l'exode des campagnes vers les villes, qui est qui est quelque chose qui s'est un peu inversé au Québec, mettons, c'est avec vrai. La pandémie, mais quand même demeure une grosse tendance. Et c'est vrai, c'est dit aussi dans le papier, quand vous êtes dans un milieu rural ou banlieusard, vous avez tendance à entretenir des relations avec votre voisinage, vous avez tendance à vous replier sur les autres, par exemple, pour faire garder un chien, pour faire nourrir votre chat pendant que vous êtes parti, garder vos enfants une heure ou deux. Mais plus vous êtes dans des milieux urbains, plus vous êtes méfiant envers les autres. Et ben, ça, à mon avis, ça explique beaucoup de choses, beaucoup de postures, beaucoup d'opinions même que les gens ont et qu'on observe le clivage entre les campagnes et les villes.
2: Ben oui, mais il y a JC de Terrebonne qui nous dit exactement ça. Excuse-moi, François, de t'interrompre, mais c'est parce que tu parles de la méfiance en ville. Il dit c'est le même phénomène que quand on se fait saluer sur un trottoir en ville. Là, on se demande si on va pas se faire taxer, là. Tu sais, quelqu'un qui nous dit allô puis qui s'approche de nous, tu fais, t'as la main sur la hanche un peu, tu t'imagines dans un film de western, alors que dans un village, tu te dis, ben, c'est juste naturel. C'est vraiment la différence.
0: Tu connais tes voisins déjà plus, c'est ça? Quand tu vas à la campagne, tu sais, t'as monsieur machin là-bas, t'as Janine au bout de la rue.
2: Janine,
0: oui. T'as, je sais pas, Alphonse, lui, j'ai l'air cliché, mais c'est vrai, mais tu sais, qui fait pousser ses carottes, puis à chaque année, il t'en donne. Il y a ça, là, mais c'est vrai, il y a cette convivialité. Ensuite, tu rentres chez toi. Dirais-tu qu'il y a cette espèce de génération que j'appelle génération iPods, là, tu sais, ou casse d'écoute, là, on est là avec toutes nos casse d'écoute aujourd'hui. Mais tu sais, qui ont besoin d'être un peu enfermés dans leur bulle. Je sais pas si la pandémie a un lien avec ça, le côté numérique qui fait que le voisinage, maintenant, les contacts humains, on va les fuir. Peut-être qu'on développe moins nos aptitudes sociales aujourd'hui, littéralement, là.
15: Oui, ben absolument. D'ailleurs, c'est un des points de conclusion de l'étude, c'est qu'on dit une des manières de briser un peu ça, c'est notamment de marcher tout simplement dans son quartier. Donc, parce que les gens qui témoignent avoir une vie physique active, là, si je peux dire, donc c'est-à-dire ils marchent dans leur quartier, vont promener leurs chiens, ils sont, tu sais, on les voit souvent passer, ben ces gens-là témoignent de souvent ils se saluent plus entre eux, ils entretiennent des relations parce que tu sais que à chaque midi tu prends une petite marche puis tu rencontres toujours les deux mêmes couples qui marchent ensemble, donc vous vous parlez, vous vous saluez, vous connaissez. Ah oui, des fois on vient à faire des liens avec l'entourage. Donc j'ai trouvé ça intéressant parce qu'on disait c'est un peu ce que tu faisais référence, et les gens, mettons, marchent, puis ils ont des écouteurs sur les oreilles, puis ils parlent plus à leur entourage. Donc, c'est des trucs un peu qui sont donnés là-dedans. Tu sais, promenez-vous, prenez des marches en couple, promenez un chien, puis interagissez avec votre entourage. L'effet que ça a sur le long terme, ça augmente la confiance que les gens ont envers leur milieu, ça crée des liens d'amitié, puis ça brise le cercle vicieux de l'isolement. Mais ce qui est intéressant, j'amènerai un autre point, c'est que ce n'est pas unidimensionnel. Tu sais, c'est pas lié au télétravail, c'est pas lié uniquement à l'âge, c'est pas uniquement lié aux villes. C'est un paquet de facteurs, et un des facteurs qui est intéressant aussi là-dedans, c'est que, et ça, on a peut-être jeté le bébé avec l'eau du bain, mais c'est que on dit aussi qu'il y a un fort lien avec l'appartenance à une religion. Donc, les gens qui sont dans une religion, qui déclarent être religieux, par exemple, et qui déclarent fréquenter, par exemple, une église ou une synagogue sur un moment plus régulier de leur vie, répondent aussi systématiquement qu'ils ont des meilleurs liens avec leur entourage. Et plus quelqu'un répond qu'il n'a pas de religion, par exemple, ou ne fréquente aucun groupe religieux, ben il a plus tendance à être isolé, à avoir moins de liens avec son entourage. Donc, tu sais, on pointe souvent les aspects très négatifs des religions, tu sais, qui peuvent être privatifs de liberté, tout ça. Mais peut-être qu'un point positif qu'on a négligé, c'est que ça amène aussi une certaine sociabilité des liens, ça brise de l'isolement pour plusieurs personnes. Puis je trouvais que c'était quand même intéressant de le le souligner.
2: Tu sais, je vais me porter à la défense des jeunes, là. C'est peut-être parce que j'en suis, mais on passe tellement de temps derrière les écrans que moi, des fois, à la fin de la journée, là, j'ai les yeux dans la graisse de bine. C'est-à-dire que si j'arrive chez nous, puis il y a quelqu'un qui est sur le bord du perron puis qui veut me parler, c'est comme si j'étais pas capable de fournir. Tu sais, puis c'est dommage parce que j'ai fourni à la place à des écrans. Puis en ce moment, je suis en train de regarder un écran. Donc, 3 heures d'écran. J'ai mon ordi ici. J'ai mon téléphone après. Je sais pas combien d'heures ça va totaliser, mais à la fin de la journée, si quelqu'un veut me parler, j'ai plus beaucoup d'énergie. On a Nathalie qui est au téléphone. Moi, on me dit qu'elle parle à ses voisins. Bonjour, Nathalie.
16: Oui, salut. Est-ce que tu viens de mentionner, là, c'est vrai parce que, OK, oui, pandémie, là le dos large, là, mais tout ce qui est électronique, là, je veux dire, moi, j'ai un garçon début vingtaine, et puis c'est pas facile. Une chance qu'il est sportif. S'il était pas sportif ou artistique, là, il sortirait pas de sa chambre quand c'est pas le travail ou les études. Fait que ça fait beaucoup de peine à une maman qui est active et qui s'occupe de sa mère de 90 ans, qui est active également. Nous, on parle à nos voisins, ils sont extraordinaires, mais ils sont sportifs, qu'on a des sujets de conversation, le sport et la politique. Il y en a qui en parlent pas parce qu'ils disent que ça fait de la chicane, mais nous, on se respecte dans nos sujets. On les adore. Et puis, ma mère, elle a tombé l'année passée. Et puis, j'ai cogné. Cogné, c'est un condo. J'ai plutôt crié parce qu'ils étaient sur le balcon. Et ils sont venus nous aider. Puis, nous aussi, on les aide, là, parce qu'ils sont dans les 70 avancés. Que quand ils ont besoin d'aide, on est là. Et nos voisins d'en face, c'est des jeunes qui ont un bébé. Ils attendent des jumeaux, mais ils vont déménager. Puis la petite, elle m'aime beaucoup maintenant. Écoute, elle me voit, elle veut que je lui chante des chansons. Donc, c'est important. C'est sûr qu'on est dans une ville de 50 000 de population, mais j'ai déjà habité à Montréal, puis dans le New Jersey, à New York, puis près de New York, puis on se parlait les voisins aussi. Je pense que ça dépend de la mentalité. Moi, quand je pars faire des commissions, j'apporte pas le cellulaire. Il y a beaucoup de choses que j'essaie de ne pas faire pour peut-être être un bon exemple pour mon garçon, mais lui, il l'a toujours avec lui.
2: Ben oui.
16: Et même dans la salle de bain, ça, je trouve ça effrayant, je me dis.
2: Dans la salle de bain, c'est vrai, ça.
16: Une queue de désintoxication pour les écrans.
0: Ah oui.
2: Non, mais vous êtes bonne, mais c'est comme si vous étiez rare désormais, Nathalie, parce qu'il y a beaucoup de gens qui nous écrivent. Merci d'avoir appelé.
0: Merci beaucoup.
2: Beaucoup de gens qui nous écrivent. Moi, je parle pas avec mes voisins, mais je suis bien là-dedans ou un mix des deux, mais. Tu sais, il y a moins de gens qui nous écrivent pour nous dire que c'est à l'ancienne. Là,
0: sauf en campagne. Ça revenait à ce que je disais tantôt, Alphonse, ben, pis ses carottes ou je sais pas quoi. Là, mais en campagne, on doit se tenir et avoir du bon voisinage. Tout est loin. La communauté devient importante. J'en suis. François, ça te fait réagir, tous ces commentaires?
15: Oui, parce que je trouve que ce qui est intéressant de l'appel de la dame précédente, c'est qu'on voit que c'est pas nécessairement quelque chose de culturel à propos, tu sais, au sens où ce serait différent ici, dans France ou du reste du Canada ou des États-Unis. On le voit, l'étude est américaine, mais tous les gens semblent commenter que ça les rejoint un peu, puis ça correspond un peu à leur expérience du quotidien. Fait qu'il y a probablement quelque chose de l'ordre de modification dans nos sociétés, tu sais, probablement induit justement par la technologie, par le processus d'urbanisation dont on a parlé, qui fait qu'un peu tout le monde se rejoint là-dedans. Puis, tu sais, quand on parle de s'associer à une communauté, ça, c'est pas nécessairement de rentrer dans un groupe organisé, tout ça, mais juste le fait, des fois, par exemple, de faire certaines activités. Par exemple, moi, une chose qui m'a souvent marqué, c'est quand vous faites de la randonnée pédestre, par exemple, les gens se parlent. Donc, les gens se parlent lorsqu'ils se rencontrent dans les sentiers ou arrêtent pour prendre un lunch ou à un point de vue, se parlent ensemble. Mais si vous marchez dans un centre commercial, il y a personne qui se parle. Il y a personne qui parle à un inconnu qui croise sur le chemin du centre commercial ou d'un magasin à grande surface. Donc, les activités c'est que les gens font, ça. Je pense que c'est pas anodin pourquoi les gens parlent de la marche, les auteurs parlent de la marche là-dedans. C'est que selon le type d'activité que vous faites, vous allez nouer des liens puis vous allez créer des relations humaines et sociales. Puis je pense que c'est ça qui est important.
2: Ben oui, c'est vrai. Il faut se disposer à... Il faut rendre possible le fait que ça arrive, parce que tu compares une marche dans une forêt à une marche dans un centre d'achat, ça reste une marche, mais on dirait que dans un scénario, c'est plus plausible. Merci beaucoup, François, c'était super intéressant.
0: Merci. Bye-bye. Salut.
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2: Olivier Guillet est avec nous. Bonjour, Olivier.
17: Bonjour, Rémi.
2: Toi, t'es le maître insolite. Oui, c'est ça, je sais, mais on essaie de pas le dire trop souvent parce qu'on n'est pas impressionné par celui qui l'a inventé, ce surnom-là. Mais c'est mieux que vendredi.
17: Oui,
2: et que jeudredi. On reviendra pas là-dessus. Comment ça va, mon vieux?
17: Ça va super bien, vous autres?
2: Ouais. T'es le nouveau maître insolitaire.
17: Oui.
2: Pour encore quelques jours.
17: Encore quelques jours. En fait, juste aujourd'hui.
2: Juste aujourd'hui?
17: Ouais. Demain, c'est direction Grèce pour moi.
0: Oh.
17: Après le matin. Ben oui.
2: Qu'est-ce que tu t'en vas faire là-bas?
17: Je m'en vais voir un ami qui reste là-bas, d'ailleurs. Donc, ça va être sur l'île de Crète.
0: Oh.
17: Sur l'île de
0: Crète. Oui, je m'en vais mettre
17: une petite chemise, des petits pantalons de lin. Je vais en chercher ça tantôt.
2: C'est toujours célibataire, toi?
17: Ben oui.
2: OK. Parce qu'apparemment que là-bas, je sais pas, c'est le fun.
17: C'est vrai?
2: Oui, apparemment. C'est ce qu'on dit.
17: Insolite.
2: Amuse-toi.
17: On va te parler de la Coupe du Monde, c'est pas vrai, on te parlera pas de la Coupe du Monde aujourd'hui. c'est une balançoire géante, je m'explique. Au sommet, oui, du pic du Grand Chamosser en Suisse occidentale, ça c'est dans les Alpes, c'est le domaine Villard-Grillon-Diableret. Voyez à l'écran, pour ceux-là qui nous regardent, une grande structure métallique, là, vraiment impressionnante, à 2110 mètres d'altitude, avec une balançoire qui se jette littéralement dans le vide. Ça, c'est un centre de ski qui a utilisé cette attraction-là pour amener différents clients sur la montagne qui payent, hein, et amener des revenus supplémentaires alors qu'on sait la neige devient de plus en plus rare dans les Alpes présentement. Donc, cette attraction-là, ça amène un certain revenu stable pendant l'été, malgré que le propriétaire dit qu'il n'y a pas de souci jusqu'à présent niveau neige puis niveau achalandage durant l'hiver.
0: C'est ça qu'elle dit, niveau sécurité.
17: Ben ça, oui, c'est la prochaine... De ce qu'on sait, il y en a plusieurs aussi en France. Ça existe déjà, donc il n'y a pas de souci de niveau sécurité. Par contre, on le voit à l'écran, on dit que ça tient sur de la soie dentaire, cette balançoire-là. Puis on voit à peu près comme 4 personnes dans le même petit siège. Donc c'est assez stressant.
2: À quoi bon faire ça?
17: Ben à quoi bon? C'est pour amener des revenus supplémentaires puis faire jaser des chroniques insolites.
2: Non, mais je parle de ceux qui vont dans la balançoire, c'est-à-dire.
17: Ce qui est fou, c'est que quand tu montes dans le char allégorique,
2: ça peut être. On va dire le lift.
17: Le manège qui nous amène, c'est-à-dire la gondole, peu importe, le truc pour qu'on monte dans une montagne en ski. Je vais revenir avec le bon terme. Lorsqu'on monte, on entend des cris de frayeur, mais aussi des cris de joie. Tu sais, mais pendant toute l'ascension, en montant jusqu'au 2100e mètre d'altitude. Donc, c'est assez stressant, mais une belle attraction qui fonctionne présentement.
2: Bon, ben tant mieux.
17: Voilà. Hey, il fait chaud un peu partout dans le monde, sauf au Québec. Ce matin, moi, j'ai mis le chauffage dans mon char. Il faisait 12 degrés.
2: C'est vrai qu'il faisait froid.
17: Il faisait très
2: froid aussi.
17: 4 heures du matin en allant dans le show d'Alex Dubé. Yes. Mais au Japon, ils ont remédié à la situation par rapport à la canicule. Ils font des frigos géants pour humains.
0: Ah, ben oui.
17: Rien de moins.
0: On attendait
17: l'entreprise
0: ça.
17: Trusco, OK, elle propose un frigo, attendez bien, de 14 000 $ canadiens, soit 1,6 million de yens, qui vous permet, hein, à l'intérieur, on le voit à l'écran, là, la petite vidéo promotionnelle très japonaise, vous voyez, c'est grandeur d'homme, c'est XX large, là, c'est très gros, on entre à l'intérieur, là, on voit la brume et tout ça, puis c'est réellement un frigo, on entre là, puis ça atteint à peu près entre 5 et 15 degrés. On dit aux gens de ne pas rester là trop longtemps parce que oui, on pourrait avoir très froid, comme toute chose, comme une cabine de bronzage, peu importe.
0: C'est douche froide, c'était pas suffisant.
17: Non, c'est pas suffisant. Il faut dépenser 14 000 $ canadiens, probablement avant taxe, pour se refroidir un petit peu au Japon.
2: Ils l'ont l'affaire, les Japonais.
0: Mais tu sais qu'il y a des milliardaires, je voyais ça, qui construisent des igloos à l'intérieur même de leur propriété pour se mettre un peu au froid. Là, je parle dans des pays, des pays pétroliers.
17: Ces gens-là, ils n'ont pas grand-chose à faire. Là. Mais écoutez, moi, j'ai goût de revenir rapidement là, sur le grand-père de 65 ans qui s'est fait, c'est le cas de dire, garrocher dans le ciel par le bison.
2: Mais ça, je l'ai vu il y a quelques jours,
17: oui,
2: je ne croyais pas.
17: La semaine dernière, je vais juste vous montrer la première vidéo qui a sorti, en fait. Là, c'était, écoutez, un bison, là, vous voyez ça, c'est une bête colossale.
2: Donc là, on voit un gros bison.
17: On voit un gros bison au corps.
2: Énorme, là.
17: Oui,
2: énorme.
17: Qui a l'air très inoffensif pour le moment. On peut avancer juste un petit peu. Regarde, à l'arrière, là, ça, c'est Carl, OK, d'accord? Carl Isom McDaniel, 65 ans, on en a déjà parlé la semaine dernière, a été propulsé à 2 mètres dans les airs par un bison qui peut aller jusqu'à 70 km/h dans ses plus grandes. Comme ici, là, on voit, là, ça accélère sur un temps.
2: Non, mais tu vois, le monsieur, il va voler en ciblé, là.
17: Exactement. Et ça peut aussi atteindre les 2000 livres. Donc, imaginez bien, 70 km/h, 2000 livres, lorsqu'on vous propulse, ben, vous allez extrêmement loin et l'atterrissage est brutal. On va voir la scène dans un petit instant. Ouf. Et là, après, moi, ce qui m'a fait mourir, pourquoi je reviens là-dessus? C'est parce qu'ils ont fait un petit documentaire.
2: Le monsieur dans les airs.
17: Et voilà, 65 ans, je le rappelle. Ça commence tranquillement à être fragile, malheureusement, à cet âge-là. Genre, je pense à mon père ici, qui a à peu près cet âge-là aussi. Là, ils ont fait une vidéo Facebook. Je trouve ça tellement drôle parce qu'ils ont rendu ça un peu dramatique avec la musique de fond, des images par-dessus pour expliquer comment c'est arrivé. On va l'écouter brièvement, puis je vais revenir un peu sur ses propos. C'est Carl Isom McDaniel, 65 ans, qui explique ce qui s'est passé.
18: amphitheater. I will deal with this down here. They move faster than you could ever imagine. He just kept coming and he was more aggressive. And as soon as he got off that tree, he launched me in the air. I didn't get bruises from him launching me in the air. It was the landing that came the problem.
17: Voilà, c'est ce qui explique. Lorsqu'il est tombé, en fait, lorsqu'il s'est fait propulser, a rien senti, sûrement, peut-être, oui, quelques bleus, mais c'est lors de l'atterrissage, à cette vitesse-là, à cette hauteur-là, ben en fait, c'est fracturé le fémur au niveau de la taille, donc vraiment très haut. Mm. Ça, c'est une opération qui demande vraiment beaucoup de temps. Explique que lorsqu'il a été allé, parce que ça, c'est au Wyoming, là, dans le parc, ben c'est au Wyoming, hein, je vais revenir sur le nom du parc, mais il est parti à 1500 km à l'extérieur. Il est allé à 1500 km plus loin du Wyoming, a sorti de l'État pour se faire soigner en un instant. Et ça a été incroyable dans son cas. Ça en est bien tiré, mais je trouvais ça quand même cocasse que, ben, il se soit retrouvé. Le parc de Yellowstone. Voilà. Oh, Yellowstone, comme la série.
0: Ben oui,
17: ça me revenait.
0: Le grand parc
17: et
0: de
17: oui,
0: Yellowstone,
17: ben, ça en est tiré,
0: là.
17: 65 ans, tout heureux.
0: Mais une chance qu'il est tombé, en fait. Il semblait être tombé sur une surface comme en forêt.
17: Sur sa barbe.
0: Là.
17: Sur sa barbe,
0: oui,
17: ça l'a protégé.
0: C'est ça, mais tu sais, si t'es tombé, je sais pas, sur de l'asphalte ou du béton,
17: en
0: là,
17: effet.
0: Le risque est pas mal plus grand. Et juste d'avoir pris la photo, en fait, c'est ça. On a l'impression que la bête a remarqué,
17: exact.
0: A pensé que c'est un danger, puis hop, a foncé dessus. Donc,
17: exact. Puis on rappelle que le bison, normalement, ça fait pas ça pour les gens qui sont inquiets, qui en croisent un peut-être à Montréal.
0: Oui,
17: là.
0: Qui se dit, je vais prendre une photo.
17: Il n'y a pas de danger parce qu'il était en route. Donc, c'est vraiment une scène qui arrive très rarement. Il cherchait, il voulait défendre le troupeau, du moins aller se prendre une femelle. Mais c'est vraiment ça l'objectif.
0: On va peut-être éviter le petit selfie avec le bison.
17: En effet, son petit-fils, en plus, était sur les lieux. C'est pas très drôle.
19: 30 secondes, es-tu qu'à faire la dernière?
17: Oui, la dernière, il faut juste me montrer mon petit planning. Si on a du temps, oui, la fausse main ensanglantée. Écoute, dans une mosquée à Verdun, on a vu une main avec un petit sac pomme, là, le petit sac de pain, écrit Al-Qaïda dessus. C'est moins drôle, là. C'est pas une belle nouvelle. Ça a été déposé dimanche après-midi directement devant la mosquée de Verdun. Le SPVM appelle à savoir qu'est-ce qui se passe, parce que ça, selon la communauté, on s'entend, c'est un geste de pure haine, c'est gratuit.
19: C'est évident.
17: Bien entendu. Exact, c'est évident. Et traiter les personnes de la religion islam en fait, c'est très islamophobe, oui, mais de terroriste, parce qu'Al-Qaïda, on se rappelle, c'est une organisation terroriste. C'est inacceptable, selon plusieurs, et en fait, selon tout le monde, mais selon la communauté encore plus. Et il y avait des familles à ce moment-là. Je ne sais pas si vous comprenez, tout le monde sort et ça a été déposé directement pour que ça soit vu. On parle d'une affaire de haine.
0: Ah non, mais écoute, il va falloir qu'on suive, j'allais dire, le SPVM. Il faut qu'il y ait un suivi, de savoir, tu sais, il y a des caméras, qui a fait ça, puis que la peine soit conséquente aussi. Mais il faut qu'on ait des informations de savoir qui peut faire des gestes comme ça.
17: Infocrime.
0: Et absolument. Merci.
19: Merci
0: beaucoup.
19: Olivier Guillet. À demain.
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2: Washington, les États-Unis ont annoncé vouloir aider l'Arabie Saoudite à développer le nucléaire civil. Donc, l'Arabie Saoudite, pays de 40 millions d'habitants, deuxième réserve mondiale de pétrole. Là-bas, on dit on a besoin du nucléaire civil parce qu'on a juste le pétrole et le gaz pour développer notre électricité. Je répète ce que j'ai dit, c'est la deuxième réserve mondiale de pétrole. Donc, c'est quand même assez spécial qu'on dise qu'on a besoin de développer du nucléaire pour produire de l'électricité. Et mais qu'on a suffisamment de pétrole pour en vendre, je ne crois pas, Karima, à l'idée que ce soit pour l'électricité qu'on veuille développer le nucléaire civil en Arabie Saoudite. Je pense que l'Arabie Saoudite veut se doter de l'arme nucléaire. Je rappelle que les pays qui se sont dotés par le passé de l'arme nucléaire étaient des pays qui étaient capables de démontrer qu'ils étaient menacés dans leur existence même. Le Pakistan par rapport à l'Inde, l'Inde par rapport au Pakistan, on a les États-Unis par rapport à la Russie, la Russie par rapport aux États-Unis, c'était ça la règle. Là, on dirait que il y en a qui, à moins que tu me dises que l'Arabie Saoudite est menacée dans son existence par un pays à côté, on dirait que c'est plus ça là, les règles.
0: Ben en fait, c'est assez intéressant parce qu'il y a l'aspect économique. Hein. On nous dit que ce partenariat va permettre aux deux pays là, de développer des exportations américaines de technologie nucléaire. En fait, c'est encore une fois, c'est un deal. Hein. Les Américains, Donald Trump, ça reste que il veut faire des affaires maintenant avec, va développer encore plus les affaires avec l'Arabie Saoudite. Mais aussi, tu as le contexte international. Moi, ce que ça me dit, c'est que du côté de l'Iran, on a vu la guerre en ce moment. Qui a toujours cours, ces offensives aussi de la part des Américains, et on a compris de la résilience des Iraniens. Donc, tu sais, il y a quand même dans ces idées pourquoi on est en guerre aussi là-bas aux États-Unis contre les Iraniens, pourquoi Israël est en guerre contre le régime iranien, là, plutôt, ça serait plus juste de dire ça. Il y a cette idée de ce développement nucléaire aussi en Iran. Est-ce qu'on se dit, ben finalement, ils sont assez résilients, ils vont peut-être réussir. On n'entend plus parler de l'uranium enrichi, où est-ce qu'il est caché, les 400 kilos là, d'uranium enrichi, où est-ce que ça s'est passé tout ça maintenant. Hein? Ben non, on parle beaucoup d'Hormuz, mais il y avait quand même sur le fond cette peur que l'Iran arrive éventuellement à faire sa bombe nucléaire. Et d'un côté, est-ce qu'on se dit, ben oui, l'Arabie Saoudite, quelque part, on commence avec cette idée de nucléaire civil, mais au fond, on se dit, ben sais-tu quoi, si dans la région on est menacé, ben nous aussi on va l'avoir. En tout cas, c'est les craintes, ça ouvre la porte que ben finalement le nucléaire civil devienne peut-être vers cet enrichissement d'uranium éventuellement et ouvrir la porte à ça, alors que, comme tu as mentionné, il y avait cette promesse un peu de se dire que les contrôles sont très, très, très élevés et qu'on va dans la dénucléarisation de notre monde. Ben là, c'est le retour, on dirait, on a l'impression de revenir un peu dans une bataille de plusieurs dizaines d'années.
2: Mais oui, parce qu'à ce compte-ci, n'importe qui peut dire, si jamais je suis menacé, je vais l'avoir. Mais c'était pas ça la règle, là. C'est tu es menacé, donc tu as le droit de l'avoir ou enfin, il faut que tu fasses une... Il fallait le démontrer, là. Puis quand tu regardes les pays qui l'ont, ben ce sont, en tout cas, majoritairement des pays qui sont menacés dans leur existence, là.
0: Non, mais en même temps, regarde, la France est une puissance nucléaire. Donc, c'est pas pour l'utiliser, c'est toujours, il y a ce principe de, comme on dit, là, où est-ce que de dissuasion nucléaire, et tu ne veux pas aujourd'hui que ça se retrouve effectivement aux mains de régimes sanguinaires qui pourraient décider de faire exploser leurs voisins ou je ne sais trop, d'où cette idée de contrôle très, très strict. Et là, c'est toute la crainte est là, en fait, puis on peut se poser la question, est-ce qu'on a raison de craindre que l'Arabie saoudite aussi développe ça? Comment vous voyez ça d'un bon œil, d'un mauvais œil? En tout cas, on va en parler avec notre prochain invité.
2: Émile Lambert-Deland, qui est doctorant à l'Université Queen, spécialisé en dissuasion et en prolifération nucléaire. Bonjour.
1: Bonjour.
2: Je vais aller droit au but, là. Est-ce qu'on a tout faux, puis l'Arabie saoudite veut vraiment juste développer le nucléaire civil pour des raisons énergétiques?
1: Bien, je pense qu'il est trop tôt, en fait, pour répondre à votre question. Je pense que les inquiétudes que vous soulevez sont importantes et elles sont partagées par énormément de gens quand on regarde les détails qui sont maintenant sortis concernant l'accord. Mais je pense que c'est trop tôt encore pour déterminer est-ce que l'Arabie saoudite veut absolument la bombe nucléaire maintenant. C'est très possible. Il y a un autre scénario alternatif dans lequel il s'agit en fait juste de tenir un nouveau levier pour obtenir des concessions de Washington. Mais peut-être qu'on pourrait parler en fait plus en détail de l'accord. Il dit quoi exactement?
2: Ben oui. Oui, ben allons-y. Donc, qu'est-ce qu'il dit cet accord-là? Donc,
1: l'accord en question, c'est un accord 123 que ça s'appelle, qui dans le fond autorise les entreprises américaines à transférer de la technologie nucléaire civile à un nouveau pays. Dans le monde, il y a 26 pays qui ont un accord de ce type avec les États-Unis. Et ce sont pas tous ces pays-là qui ont obtenu la bombe nucléaire par la suite ou qui ont la bombe nucléaire en ce moment. La partie qui fait réagir, c'est que dans l'accord, il y a une entente d'étudier pour environ 2 ans la possibilité de développer la capacité d'enrichissement d'uranium. Puis ça, c'est vraiment le nerf de la guerre. Puis c'est ça qui fait réagir et qui, je pense, justifie certaines des craintes que vous soulevez.
0: Mm-hmm, complètement. Mais allons-y justement, plongeons dans cette crainte-là. C'est quoi, mettons, à moyen terme, là, les plus grands risques?
1: Bien, en termes, si disons l'Arabie saoudite développait une capacité d'enrichissement d'uranium, premièrement, ça lui permettrait de faire beaucoup de pression sur les États-Unis pour obtenir plus de concessions à l'avenir, parce que dans le fond, c'est l'obstacle majeur qui empêche les pays de développer facilement une bombe nucléaire. Donc, quand, disons, un pays qui se sent menacé ou pour toute autre raison désirait avoir des bombes nucléaires, décide de commencer un programme, il y a quelques jalons importants. Et le premier à franchir, c'est réussir à enrichir de l'uranium pour avoir un stock suffisant pour ensuite, le deuxième jalon, assembler une vraie bombe nucléaire, la tester, que ça fonctionne, avoir un arsenal. Donc ça, ce serait le premier jalon qui serait soudainement, si ça se concrétisait, beaucoup plus facile pour l'Arabie saoudite à atteindre.
2: Vous dites qu'il y a des pays qui ont signé l'accord, qui reçoivent des transferts d'expertise américaine, mais qui ne développent pas la bombe nucléaire. Est-ce qu'ils sont majoritaires dans cette liste-là par rapport à ceux qui sont allés jusqu'à la développer, la bombe nucléaire?
1: Absolument. En fait, en tant que tel, c'est du transfert de technologie civile. C'est vrai que la technologie nucléaire, ça peut avoir un usage double, donc d'où les inquiétudes normalement. Ouais. Mais en tant que tel, quand on regarde la liste de pays qui ont eu ces accords-là, ça inclut par exemple le Brésil, l'Argentine, le Mexique, le Canada, le Maroc, l'Union européenne, en fait tous les membres de l'Euratom ont cet accord-là, la Norvège. Donc il y a beaucoup de pays là-dedans qui n'ont jamais acquis la bombe nucléaire, mais ça c'est parce qu'ils n'ont pas de capacité aussi d'enrichissement sur leur territoire. Merci. Le club des pays qui ont une capacité d'enrichissement est beaucoup plus restreint. C'est 14 pays. Ben oui. Et dans cette liste-là, il y en a seulement 5 qui n'ont pas acquis à terme une bombe nucléaire.
0: Mm-hmm. Et parce que là, vous mentionnez l'intérêt du côté de l'Arabie saoudite puis son levier de pression sur les Américains, mais je veux dire, c'est Donald Trump là, qui a autorisé cet accord-là. Donc, il y a un intérêt pour les États-Unis en ce moment.
1: Oui, absolument. Mais ma compréhension, en fait, et ça, c'est sorti il y a de ça quelques minutes, selon le Toronto Star, c'est que Donald Trump aurait conditionné cet accord-là avec une normalisation des relations avec Israël. Puis en fait, ça, c'est vraiment un sujet que l'Arabie saoudite cherche à obtenir depuis longtemps, un accord sur le nucléaire avec les États-Unis. Et ça a toujours été l'élément de négociation du côté américain. Mmh. Il mettait de l'avant le fait que c'est un accord qui pourrait être fait, mais seulement s'il reconnaissait et ils normalisaient leur relation avec Israël. Donc ça, c'est une autre étape qui va falloir être franchi avant que cet accord-là soit concrétisé. Ensuite, l'accord va devoir aller au Congrès, donc il y a quand même beaucoup de route à faire.
2: Mais tu sais, vous parlez du Brésil, du Mexique, ce sont des pays qui n'enrichissent pas l'uranium, sont pourtant signataires de... Donc, ils ont eu des transferts d'expertise, et bon... Mais l'Arabie Saoudite, quand même, là, mouillons-nous un tout petit peu, là, c'est pas un pays qui a le même profil que le Brésil puis le Mexique, là. C'est un pays qui est quand même dans une région assez violente, assez hostile. C'est un pays aussi qui a des aspirations. On veut être une grande puissance du 21e siècle, là. C'est connu, là.
1: Mais c'est un pays, en fait, aussi qui a une rivalité avec l'Iran. Et justement, un des éléments d'inquiétude, c'est que le prince héritier a déclaré ouvertement que si l'Iran un jour avait la bombe nucléaire, ben l'Arabie Saoudite pourrait chercher à l'obtenir aussi en réponse à cause de cette rivalité-là. Donc, c'est certain que dans ces conditions-là, ça, c'est un peu inquiétant et c'est questionnable, en fait, je pense, de la part de l'administration Trump de mettre de l'avant la possibilité d'enrichir en territoire saoudien. Mais je rajouterais un autre élément aussi, c'est que, justement, le Brésil, le Japon, qui a aussi une capacité d'enrichissement, l'Argentine, ont les trois signé des protocoles additionnels avec l'Agence internationale pour l'énergie atomique, qui en fait fait en sorte qu'il y a plus de vérifications, justement pour qu'on ait confiance au fait qu'ils ne vont pas avoir la bombe nucléaire. Or, l'accord qui a été mis de l'avant, et du moins les détails qui ont fuité dans les médias, disent qu'il n'y a pas cet élément-là dans l'accord qui a été mis en place et qui a été négocié par l'administration Trump. Il n'y aurait pas de protocole additionnel pour vraiment s'assurer que l'Arabie Saoudite reste dans les rangs.
0: Mm-hmm. Et Émile Lambert des Landes, vous êtes spécialisé en dissuasion, prolifération nucléaire. Justement, on parle de ce contexte-là, de cette éventuelle, là, cette idée d'accord avec les États-Unis et l'Arabie Saoudite. Mais je veux revenir sur la guerre en Iran. Le contexte actuel, est-ce que ça fait en sorte que justement, ça donne quand même un point de plus pour l'Arabie Saoudite, là, pour pousser là-dessus en disant, regardez, peut-être qu'on va être vos alliés aussi, les Américains, de ce côté-là. Ça va nous permettre d'être un peu les gendarmes de ce côté-ci du globe.
1: Absolument. En fait, c'est l'une des raisons pour lesquelles l'Arabie Saoudite réussit à obtenir un accord de ce type qui l'avantage énormément. Si ça se concrétise, s'il y a une capacité d'enrichissement qui est mise en place en Arabie Saoudite, c'est un gain énorme pour le pays et c'est uniquement dans le contexte actuel qu'ils ont été capables d'obtenir un tel gain. C'est certain que ça aurait aussi des impacts à long terme sur la position d'Arabie Saoudite. En fait, si les compagnies américaines établissent des établissements pour justement enrichir l'uranium en territoire saoudien, ça créerait un lien qui, en fait, devrait être maintenu par toutes les administrations américaines subséquentes. Et ça ferait vraiment en sorte que les États-Unis ne pourraient plus se dissocier de l'Arabie Saoudite.
2: Ouais, mais en tout cas, rappelons quand même que Donald Trump cherche une façon de sortir de cette guerre en Iran qui n'est pas à son avantage depuis le début. S'il peut se retourner vers les Américains en disant « Regardez, j'ai gagné », l'Arabie Saoudite va pouvoir jouer le gendarme dans la région. Sans notre présence, on va pouvoir arrêter même de soutenir de façon aussi intense Israël depuis quelques mois. On va même pouvoir arrêter de bombarder. C'est l'Arabie Saoudite qui va être le gendarme, ben peut-être que ça va convaincre un certain nombre de personnes. Merci beaucoup, Émile Lambert des Landes, d'être venu nous parler aujourd'hui.
1: Merci, bonne journée.
0: Au revoir.
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2: Là, ça c'est drôle, ça, on va mettre des images à l'écran pour ceux qui nous regardent. Je dis que c'est drôle, mais c'est pas drôle pantoute en fait. La STM, on se rappelle, il y a eu des moyens de pression des employés de la STM il y a quelques mois. Il y a même eu une interruption du service là, des autobus, c'était une première en 40 ans. Il y a eu plusieurs grèves dans la même année, honnêtement. Il y en a eu même durant la... Moi, je me rappelle, j'enseignais dans ce temps-là, c'était vers la fin de l'année, puis on n'était même pas capable d'aller travailler, d'aller à l'école enseigner aux jeunes. Et pour faire des moyens de pression, il y a eu plusieurs méthodes. Je viens de le dire, on a bloqué le réseau en partie, mais on a aussi mis des affiches un peu partout. Donc, les travailleurs en grève ont collé des affiches un peu partout et plus de 1000 affiches, peut-être même plus de 2000. Ils en ont trouvé 2300. Évidemment, il a fallu les enlever, ces affiches-là, Karima. Mm-hmm. Et on parle souvent, on a parlé tantôt à Guillaume Bouvret du syndicat de la fonction publique, on dénonce la sous-traitance souvent dans ces genres d'emplois-là. Eh bien, ils n'ont pas fait appel à de la sous-traitance, la STM. Ils ont demandé à leurs propres employés d'enlever les affiches après la grève et ça a coûté, roulement de tambour, 100 000$. Ça a coûté 100 000$ en temps de travail pour enlever les affiches qui avaient été collées par les employés en grève, qui avaient cochonné complètement le réseau, les stations, les wagons, les autobus. Ça, là, quand j'entends parler d'affaires de même, ça me frustre énormément parce que je me dis, c'est qui paye? C'est nous. C'est les utilisateurs. Oui, c'est les utilisateurs qui payent pour ça.
0: C'est donc, on dit la STM hein, qui a dû faire cette opération-là de nettoyage. Les employés ont mis plus de 2000 heures pour décoller ça, pour nettoyer ces affiches-là sauvages un petit peu partout. Donc, des moyens de pression, mais comme tu as dit, au final, qui a payé? Parce que selon les calculs de la STM, si on compte, on parle du salaire de 51$ de l'heure de ces employés, donc une facture de 107 000$ plus exactement. Donc, voilà. Puis là, tu as la STM de côté qui dit non, c'est pas à nous d'assumer ces coûts-là. Ça doit être le syndicat du transport. Et pour l'instant, on dit, selon les informations là, dans le journal de Montréal, le syndicat des chauffeurs a refusé de payer. Et on fait une procédure en ce moment de grief de la STM. Et ce qu'on nous dit aussi, c'est que le syndicat du transport a accepté de rembourser jusqu'à 35 000$. mais on attend toujours de voir la couleur de l'argent.
2: Ah, fait qu'en fait, on dit, c'est pas à nous de rembourser, mais on rembourse quand même en partie. C'est logique, ça.
0: Oui,
2: ça
0: mais on dit que ça n'a toujours pas agi dans cette direction-là.
2: Il y a quand même d'autres exemples au fil des ans qui arrivent de trucs comme ça. J'avais vu Hydro-Québec, à un moment donné, il y avait quelqu'un qui avait mis une souffleuse sur un bureau à Hydro-Québec parce qu'il y avait les employés d'Hydro-Québec, une partie des employés qui étaient en grève. On est de retour.
0: C'est du vandalisme, en fait. C'est du vandalisme, du grabuge. D'ailleurs, Hydro-Québec poursuit deux de ses syndicats en ce moment en lien avec ça, en disant, accusé de pour porter atteinte à la réputation, parce qu'il y a eu une campagne aussi de publicité assez dure envers Hydro-Québec, où on accusait la direction d'être déconnectée. La direction chez Hydro-Québec, c'est une vraie joke. Donc, ils avaient mis comme ça deux publicités du syndicat d'Hydro-Québec. Eux ne sont pas contents. Ils poursuivent là-dessus. Ils parlent de propos diffamatoires. Mais il y a eu également, en avril, ça, c'est le tribunal administratif du travail qui a dit c'est illégal, ces moyens de pression du syndicat des employés de métier, parce qu'on a mentionné, t'as parti de ces espèces de quatre roues, là, enfin, des espèces de véhicules qui sont utilisés là par Hydro-Québec. Ben là, ils ont rentré ça dans les bureaux. T'as une espèce de souffleuse directement sur des bureaux à côté de la machine à café. Donc, des actions coup de poing.
2: Ben, pis ça a toujours existé. Je veux dire, je comprends, mais on dirait qu'on revient à des anciennes méthodes-là. Parce que quand on lit sur l'histoire du Québec, Michel Chartrand, la CSN, les années 60, 70, 80, je veux dire, ça n'a pas été inventé, mais il y avait énormément de tensions dans le temps. Et là, est-ce qu'on est revenu à une époque où il y a énormément de tensions avec les employeurs? On va

0: 377 qui est devenue la loi 377, c'est la divulgation, très rapidement, la divulgation des états financiers sur les organisations à but non lucratif, incluant le mouvement syndical. Et si je suis le seul syndicaliste qui voulait exposer ça au grand jour. Qu'est-ce qui est fait aussi, qui est venu en cours pour témoigner contre cette loi-là? C'est pas juste les syndicats, les associations nationales de la Ligue nationale de hockey, les joueurs, les groupes religieux, puis les fondations. Parce qu'ils voulaient pas qu'on sache les dons, ça vient de qui, tout ça. Puis moi, j'ai dit, je m'en fous de ça. Qu'est-ce que je veux, c'est qu'on met à la lumière mes affaires. Mes affaires, c'est le mouvement syndical, pour que tous les membres du mouvement syndical peuvent aller voir puis savent combien d'argent tu mets dans le marketing, combien d'argent tu mets dans des groupes politiques, combien d'argent tu fais ci, tu fais ça. C'est-à-dire, qu'est-ce qui arrive, c'est que quand tu as tout ça à la ouverte, il y a des pour et des négatifs. Le négatif, c'est que le mouvement patronal, c'est exactement comme d'argent que tu as dans ton compte de banque. C'est-à-dire, il peut aller en cours pour n'importe quoi, puis te saigner. T'sais, je vais à l'extrême, là, mais ouais. Te saigner parce que toi, le local, tu as 500 000 piastres. C'est-à-dire, il faut que tu exportes. Si tu t'en vas en cours, tu vas être obligé de sortir des gens.
1: Ouais, mais on entend, mais je veux juste quand même qu'on ramène ça un peu là, sur ce qui se passe en ce moment. Parce que c'est quand même important, là.
0: C'est pour ça que je reviens sur le sujet. Mm-hmm. Le sujet, là, c'est qu'on met des stickers qui viennent directement du marketing de ce local, de l'STM. Qui fait en sorte que c'est totalement illégal. Je vous le dis tout de suite. Mm-hmm. Okay? C'est totalement dangereux, même, parce que tu mets des stickers dans les vitrines du métro.
2: Ben oui.
0: Les passagers, peut-être, peuvent pas voir qu'est-ce qui se passe de l'autre bord. Il y a un feu, il y a quelqu'un dans la rue, dans l'autre track. C'est-à-dire, tu peux utiliser n'importe quel prétexte pour dire tu as nuit à le système et ça peut coûter beaucoup plus cher que le 100 000 $ en sticker. Mais imagine s'ils ont acheté 200 000 $ d'équissons. Tu le sais exactement ça, c'est la cour. Et le patron peut dire, vous avez acheté 200 000, c'est 200 000 que vous avez mis partout, et c'est pour ça qu'on va vous actionner pour ce montant-là, plus les MFA et tout ça.
2: Non, je comprends. Ce que tu es en train de dire, Ken, si j'ai bien compris, c'est que si si on a accès aux finances, on peut savoir exactement combien ça a coûté, puis on peut alors chiffrer de la bonne façon combien ça vaut.
0: Exactement. Mais ils veulent pas. Du côté patronal et du côté syndical, ils veulent pas. Qu'est-ce qu'ils ont fait généralement? C'est quand on s'en va d'un petit peu arrosé entre deux avocats, du côté patronal, du côté syndical, le patron va dire, je vous donne un exemple, « Hey, Rémi, j'aurais pu t'actionner pour 500 000, moi, pour tes maudits qui sont, s'il vous plaît, sur la clause 3-6, soit un peu plus ouvert d'esprit. »
2: Non, on s'entend que c'est au syndicat de ramasser ça. Le revenons quand même à l'essentiel. C'est au syndicat de ramasser ses affaires puis de rembourser. On est d'accord?
0: À 100%. Mais encore... Vous voyez, s'ils voulaient vraiment utiliser la loi, ils pouvaient actionner le directeur ou le représentant ou le président, parce que c'est les membres qui l'ont fait. Mais les membres ont pris l'initiation de qui? C'est qui les a dit pour nettoyer ça, pour saler ça, pour mettre ça partout dans les métros? C'est les hautes directions syndicales. Et c'est pour ça qu'ils vont se battre jusqu'à la fin.
1: Mais Ken Pereira, dites-nous quand même, est-ce que c'est normal parce que, tu sais, il me semble, si je commettais un méfait ici dans les bureaux de mon travail, puis qu'on me dirait, OK, ben là, t'enlèves ce que t'as fait là, on me paierait pas pour aller réparer les pots cassés. Là, on a payé des gens qui ont été mettre des affiches partout qui ont collé, puis on les a payés pour finalement aller retirer le gâchis qu'ils avaient fait. Là. Tu trouves ça normal?
0: C'est pour ça que je vous dis que c'est une entente déjà établie. Parce que on a déjà entendu plein de fois que des enfants ont fait du vandalisme. Et qu'est-ce qu'on fait? On les arrête, puis on fait les parents payer pour le vandalisme à l'école ou à n'importe quoi. On fait pas le travailleur qui fait 40 heures par semaine travailler et payer pour nettoyer le vandalisme que lui-même a fait, pour réparer les pots cassés.
1: Puis on n'arrive plus à se parler aujourd'hui, là, parce que là, on parlait de ces trucs coup de poing, de ces espèces de démonstrations coup de poing. C'est plus possible, le dialogue?
0: C'est possible, mais j'ai gagné j'ai été sonneur d'alerte en 2017. Mm-hmm. Je suis allé à Ottawa pour gagner cette

0: trophée là. Puis tous les gens qui étaient là, c'était des sonneurs de lettres de toutes phases économiques différentes, de toutes différentes. C'était pas juste de l'industrie de la construction, c'était des policiers, tout ça. Et on avait une affaire en commun. Une affaire. Quand tu dénonces, c'est la violence et les menaces qui sont affectées. Sur le comptable, sur le docteur, sur le gars de construction comme moi, tout ça. C'est-à-dire, la tactique que le mouvement syndical a faite depuis 50 ans, depuis la commission Clich, c'est exactement la même tactique qu'ils vont utiliser aujourd'hui ici. C'est qu'est-ce qu'ils ont fait en Gaspésie, c'est qu'est-ce qu'ils font ailleurs. À marche, pourquoi changer?
1: Mmh. Mais qu'en plus...
0: Personne tape. Personne
1: tape
0: sur leurs doigts.
1: Tu sais, Ken Pereira, il y a quelque chose que moi j'y crois de moins en moins là au fait qu'ils soient obligés de passer à l'action de cette façon-là, les travailleurs syndiqués. La STM, c'est connu là, c'est bien payé, c'est des bonnes jobs. C'est des bonnes jobs.
0: Mais Rémi, bien vite là, je vais t'expliquer. Ils ont dit qu'ils payaient les gars 2 000 heures. 2 000 heures, c'est 40 heures, 50 semaines. C'est 2 000 heures, 100 000. Ça, c'est à la moyenne immédiatement
1: ben oui.
0: du salaire.
1: Ils n'ont pas travaillé un an pour faire ça, là.
0: C'est incroyable. 100 000 $, c'est de la grosse argent. C'était très bien rémunéré. Mais encore, c'est les tactiques qui marchent. Et si je tape sur tes doigts, puis toi, tu acceptes que je tape sur tes doigts, puis tu n'as pas de répercussions, je vais continuer à te taper sur les doigts. Ça marche.
2: Non, non, complètement.
0: Le mouvement syndical, là, on dit tout, le mouvement syndical, il faut qu'il se perfectionne, il faut qu'il arrive en 2026. Mm-hmm. Oui, mais si les tactiques marchent encore...
1: Ben oui, non, je comprends. Ben, c'est ça, ben, il faut taper sur les doigts. Il faut taper sur les doigts. C'est vrai que ce soit un syndicaliste quand même qui nous dise ça. C'est la preuve quand même qu'il y a quelques traditions dans le syndicalisme. Il y en a les vieux de la vieille qui c'est pas des enfants gâtés comme ceux d'aujourd'hui. Mais je veux qu'on revienne au contexte. Ken Pereira, parce qu'il se passe quelque chose.
0: Prenez mon point.
1: Oui, mais j'ai compris.
0: Que je tape ses doigts. Je veux pas qu'on tape ses doigts. Moi, je veux qu'on. On évolue. Mais moi, je te dis, moi, quand j'ai dénoncé, j'ai fait taper ses doigts, puis pas à peu près. Mm. Parce que ça marche. Ils ont fait peur à tous les travailleurs. Tu dénonces, comme Pereira, t'es fini. Tu travailleras plus, tu fais ci, tu fais ça. C'est-à-dire, ça, c'est une autre tactique, mais c'est la même chose. On va faire. Parce qu'il n'y a pas de répercussions.
1: Ben, c'est ce que je dis. C'est-à-dire qu'il faut qu'il y ait des répercussions. Puis appelons ça comme on veut. Taper sur les doigts, c'est pas non plus un coup de pied dans le cul. Là. C'est quand même une punition parce que tu travailles. T'es comme un enfant gâté. Mais Ken, je veux qu'on revienne sur le contexte en général. Moi, ça m'avait marqué. Puis encore une fois, c'est pas parce que c'était inédit à l'échelle de l'histoire du Québec, mais quand on avait refusé de serrer la main de Jean Boulet, ministre du Travail, on dit on ne serre pas la main. Tu dis c'est quand même spécial, là, président d'un syndicat, chef syndical qui refuse de serrer la main du ministre du Travail, ça veut dire qu'on ne veut plus se parler. On est rendu là.
0: Encore, vous voyez, on est en 2026, puis quelle sorte de tactique ils utilisent? On n'a même pas du respect pour la personne qui est devant toi. C'est-à-dire, toi, tu es en train de dire, moi, j'étais en train de dire, avant qu'on négocie, Jean Boulet, je veux rien savoir de toi.
1: Ben oui.
0: C'est ça qu'il est en train de dire. Je respecte pas ta place. Je respecte pas que tu as été élu par le peuple. Ça, c'est un mouvement syndical qui est en train de dire ça.
2: Mm-hmm. Mais la culture syndicale aujourd'hui, est-ce que vous avez l'impression quand même là qu'elle est restée figée dans le temps ou elle est en train, au contraire, de même d'être un peu plus agressive au cours des dernières années?
0: Écoutez, c'est un volet à deux. Tu sais, je veux dire, on est agressif dans le mouvement syndical. Moi, je suis très agressif contre les ententes internationales. Mm-hmm. C'est quand on fait des ententes avec la Chine, c'est impossible de rivaliser avec la Chine. C'est le libre-échange avec la Chine, avec le Mexique qui fait 400$ par mois, un gars qui travaille sur une ligne de production. Comment est-ce que tu peux rivaliser avec ça? Mais quand t'es ici au Québec, avec les normes du Québec, je pense que ces lois-là, ces tactiques-là doivent être totalement éliminées. Mais ça fonctionne, comme je vous dis. Et si le mouvement syndical n'a pas... Tu sais, ils disent tout, oh, nous autres, on a évolué. C'est pas vrai.
1: Mais non.
0: 2026, ça n'a pas évolué. En fait, ils font la même chose qu'ils ont fait en 1972. C'est tout. Et si le monde ne veut pas admettre ça, vous allez avoir des syndicalistes qui vont venir vous dire, oh non, moi, je dis pas ça à mes membres, puis je fais pas ça. Mais quand ils sont au bout, sont au mur... Ils vont utiliser les mêmes tactiques, absolument les mêmes tactiques qu'en 1973 avec Desjardins.
1: Et le monde a changé pourtant, c'est ça. Donc, c'est les mêmes tactiques, mais les conditions de travail se sont améliorées. Donc, il faut voir qui n'est pas arrivé en 2026. Merci beaucoup, Ken Pereira, ancien directeur à la FTQ Construction. Toujours un plaisir de te parler.
0: Merci à vous.
2: Merci, bye-bye. Bonne journée.
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1: Il y a beaucoup de choses qui rendent mal à l'aise dans la vie. Quand on fait la liste, tu sais, il y en a qui se retrouvent dans le top 3. Moi, dans mon top 3, Karima, il y a négocier un salaire. Quand vient le temps de négocier un salaire, tu reçois une première offre, c'est une bonne nouvelle, on veut de toi, mais tu as quelques questions, t'en voudrais peut-être un peu plus. Puis là, comment tu fais ça? C'est censé être une célébration. Puis là, tu viens un peu casser le party. Je sais pas si tu as déjà eu ce sentiment-là.
2: Ben oui, parce que en fait, c'est que si tu l'acceptes pas, tu as l'impression tout de suite, là, je parle la première offre, là, tu te dis, est-ce que ça me met dans une position de vulnérabilité? Mais en même temps, si tu acceptes comme ça, puis que ça ne te convient pas, là, ça se peut que ta première offre, elle convient, puis tu fais yes, bingo, c'est réglé. Mais si ça te convient pas, c'est que tu es pris avec ça pour longtemps. À tout le moins, peut-être pour ta prochaine année, peut-être pour 3 ans, dépendamment de le contrat, c'est quoi. Puis ensuite, c'est quand tu vas vouloir renégocier pour la prochaine fois, tu vas partir à partir de ce moment-là aussi, c'est des fois plus difficile de renégocier une autre augmentation de salaire. Fait que c'est quand même, c'est pas évident.
1: Oui, Annie Boileau est avec nous, présidente du réseau Annie RH. Bonjour.
17: Bonjour, Amy. Bonjour, Karima.
1: Il y a un truc qui arrive aussi, c'est que si tu refuses, en fait, si tu acceptes la première offre, mais si tu refuses de t'imposer, là, c'est comme si le climat, dès le départ, il est comme dans la rancune, puis tu dis « Colin, là, t'apprends que quelqu'un d'autre faisait plus que toi. » Tu dis « Mon Dieu, lui, il a pris une semaine de plus, mais ça a fait une différence. » C'est dur, ça, négocier son propre salaire.
17: Oui, puis à vous écouter, ça a l'air vraiment très, très difficile. Moi, du point de vue ressources humaines, c'est très opérationnel pour vous, pour nous, là, gérer des salaires. Alors, j'ai pensé à ce sujet parce qu'il y a aussi, ce que vous dites, là, il y a les gens qui vont revenir dans cette boucle-là d'évaluation salariale, mais il y a aussi plein de monde qui sont présentement en vacances, qui vont en profiter pour faire le point sur leur vie professionnelle, puis certains d'entre eux décideront de changer d'emploi. Et là, c'est vraiment une première offre salariale qu'ils vont recevoir de ce nouvel employeur potentiel, puis on est, tu sais, comme vous disiez, je l'accepte, je ne l'accepte pas, qu'est-ce que je fais avec ça? Alors, je vais vous donner des pistes, puis souvent la question qu'on me pose, c'est les entreprises ont-elles une marge de manœuvre? Se gardent-elles une marge de manœuvre quand elles font une première offre à quelqu'un? Fait que je vais répondre à la question, mais permettez-moi juste avant de mettre quelques messages de vérification ou de prudence en disant d'abord que toutes les situations sont différentes, on ne peut pas conclure quoi que ce soit d'une première situation. L'autre chose, gardons en tête aussi le jugement. Ce n'est pas la même chose si vous êtes présentement en emploi puis quelqu'un vient vous solliciter pour vous débaucher dans une autre organisation versus quelqu'un qui est présentement à la recherche d'un emploi mais qui est sans emploi. Il faut garder en tête que ça diffère. Puis la dernière chose, rappelons que notre économie n'est pas non plus fabuleuse présentement. On sait qu'on n'a pas eu de création d'emplois dans les entreprises privées depuis les 3 dernières années et que si notre taux de chômage est somme toute raisonnable, c'est principalement dû à notre courbe démographique parce qu'on a moins d'employés et au changement législatif au niveau de l'immigration dans les derniers mois. Donc, je déposais cette... Faisons attention.
1: Non, c'est important.
17: Ceci dit, regardez bien, je m'en viens avec des bonnes nouvelles. J'ai trouvé dans Forbes une étude qui témoignait comment ça se passait quand on négociait notre salaire, la première offre qu'on reçoit. Il expliquait qu'il y a seulement 30% des gens qui vont négocier une première offre salariale. Mais de ceux-là, 66% allaient chercher des meilleures conditions d'emploi. Alors, c'est quand même intéressant de se dire, ben comment puis-je faire? Parce que ça vaut quand même la peine au moins d'y réfléchir, de se poser la question. Êtes-vous surpris par ces chiffres, 30%, 66%?
2: Surprise, je sais pas. En fait, j'avais pas d'a priori, donc en fait, tu me l'apprends. Mais je suis peut-être, je trouve ça bien. En fait, c'est-à-dire que c'est une bonne nouvelle, comme tu dis, parce qu'on se dit il y a quand même finalement un avantage à tout le moins peut-être d'ouvrir la discussion.
17: Oui.
1: Moi, le 30% m'étonne pas, mais le 66% m'étonne. C'est-à-dire, donc on rappelle, c'est que 30% des gens vont négocier, donc 70% acceptent la première offre, c'est ça. Mais donc 66% de ceux qui négocient obtiennent un gain. Ça, je pensais que c'était plus bas que ça.
17: C'était intéressant. Moi, du point de vue RH, je pensais que c'était beaucoup plus que 30% des gens. Il faut dire que c'est aux États-Unis, c'est Forbes, mais on a l'impression que ça nous arrive fréquemment. Toujours est-il, je trouvais intéressant de réfléchir comment je fais ça, comment j'amène la conversation sur le salaire, comment je me prépare. Puis, j'ai envie de vous proposer deux maladresses que je vois, moi, sur le terrain.
2: Okay.
17: La première maladresse que j'observe, c'est que des fois, on a des candidats pour des postes, puis ils vont commencer la conversation salariale en nous disant, « Bien, moi, j'ai besoin de temps pour vivre » ou « Moi, j'aspire à faire tant ». Puis nous, du point de vue entreprise, tu sais, c'est un petit peu, « Bien, si tu veux faire 20 croisières par année, c'est ton histoire, mon bonhomme, ma bonne femme. »
2: C'est ça, ça n'a pas rapport avec l'employeur, là.
17: Exactement, Karima. Nous, ce qui est important pour nous, c'est combien vaux-tu dans ce poste-là? C'est ça la vraie question. Alors, je trouve les conversations beaucoup plus percutantes quand les employés, les candidats, arrivent dans la conversation avec des informations documentées. Là, je vais vous partager deux petites perles, deux sources d'informations que peuvent utiliser les employés pour aller explorer combien je vaux dans ce poste-là. La première chose, allez consulter les sites d'emploi. Bon, on va se dire, c'est pas 100%, là, c'est pas coller, copier-coller, mais quand même, les sites d'emploi, maintenant, offrent de plus en plus l'information sur les salaires qui sont offerts. Ça permet d'avoir certaines références. Puis, j'ai surtout en tête, il y a des gens qui sont en poste depuis 10 ans, 15 ans dans la même entreprise. Ils savent plus combien ça vaut ce qu'ils font. La deuxième source d'information que je trouve précieuse, c'est tous les guides salariaux. Des fois, on oublie qu'il y a des organisations qui offrent gratuitement des guides salariaux. Je pense à Randstad, je pense à Robert Half, par exemple, où on va aller pouvoir chercher de l'information sur mon métier. On va avoir des différences des échelles salariales si je suis junior, intermédiaire, senior. Également, par rapport à ma région géographique, c'est quand même assez précis ce qu'on peut aller chercher comme information. Donc, arriver à la conversation avec des informations documentées beaucoup plus que des souhaits ou des aspirations ou des choses qui nous sont toutes, sont pas, c'est pas la, l'histoire de l'employeur.
1: À peu près combien, écoute, je te lance une question de même, là, mais en pourcentage, après toi, il y a combien, c'est quoi le pourcentage des jobs qui sont documentés comme ça par des guides ou qu'on, dont on connaît les détails précis du, de la rémunération, parce que ça existe aussi des jobs où je suis pas mal sûr que, à part le bouche à oreille, tu peux pas savoir combien gagne.
17: Effectivement. Alors, mais tu sais, les emplois, c'est souvent comme une pyramide, là. C'est-à-dire que les emplois de base sont souvent très accessibles de trouver des informations. Oui. Mm-hmm. C'est sûr que si vous avez un rôle vous êtes un spécialiste de quelque chose, vous êtes unique dans la province, là, ça fonctionnera pas pour vous. Mm-hmm. Mais pour le commun des mortels, il y a beaucoup de monde qui vont trouver de l'information dans ces sources.
2: Oui, puis tu as des conventions collectives aussi. Des fois, tu le vois si tu es syndiqué, ben là, c'est pas trop compliqué. Là, il y a des échelles. Donc après, c'est de négocier. OK, toi, tu rentres-tu à telle échelle salariale où tu es capable de négocier, de dire non, moi, je suis à l'échelon, l'échelon 5, l'échelon 3, l'échelon 8. Puis là, tu peux négocier à partir de ton expérience, puis dire, regarde, moi, j'ai fait ça, j'ai tant d'années d'expérience, il y a exactement. Quand même moyen de jouer sur ces leviers-là. Là.
17: Absolument. Une autre maladresse que j'observe, puis là, j'ai en tête les gens qui renégocient leur salaire, mais des fois avec le même employeur. Mm-hmm. Une des choses qu'on observe sur le terrain, c'est que des fois, les gens vont venir nous voir, puis pour justifier une augmentation salariale, vont nous dire, oui, mais là, moi, j'ai fait ça. T'sais, moi, je suis celle qui arrive à 7h30 le matin là, pour l'organisation. Ou moi, j'ai remplacé Paul pendant ses vacances. C'est bien, là. Mais c'est tellement possible d'optimiser cette discussion-là si on est capable de transférer sur quel impact ça a eu pour l'organisation, puis encore plus si on y attache un signe de dollar. Par exemple, si moi, j'arrive le matin à 7h30, oui, mais ça fait quoi? Ça fait qu'il y a une personne pour répondre aux clients qui arrivent tôt. Puis peut-être allez vous dire, j'invente, là, mais j'ai booké un deal là, le mois passé parce que j'étais là avant 8h le matin. Donc, ça représente quoi pour l'entreprise? T'sais, si j'ai remplacé Paul pendant ses vacances, ça l'a peut-être permis de ne pas avoir de bris de service. Ça a peut-être fait qu'on a pu facturer des clients qu'on n'aurait pas facturé autrement. C'est ça que je veux dire. Tourner, c'est convertir la conversation, non pas juste sur ce qu'on a fait, mais quel impact ça a pour l'organisation. Puis en plus, il y a un montant qui est attaché à ça. C'est beaucoup plus percutant.
1: Mais c'est du travail, là. C'est vrai, là, il faut que tu arrives à organiser, il faut que tu documentes un tas de choses. Ça se passe pas comme dans... on pourrait s'imaginer que c'est pas de même que ça se passe, mais si on veut que ça marche... Il faut arriver avec des preuves, là.
17: Effectivement, il y a du travail de préparation. Il y a aussi du travail de réflexion qui est requis à travers ça. Puis, il y a aussi des pièges à éviter. Tu sais, dans mon exemple, tantôt, j'ai remplacé Paul, puis là, on n'a pas eu de bris de service. Des fois, on voit des employés qui nous disent, ben, tu sais, là, j'invente là, 5 clients qu'on a pu facturer à 10 000 par client. On se dit, hey, j'ai fait un gain de 50 000 pour l'organisation, donc l'entreprise me doit 50 000. L'inverse est également erroné, c'est ça. Parce qu'il faut garder en tête, c'est une équipe là, qui ont travaillé. Mm-hmm. Là, puis il y a tout un système autour de l'organisation puis des frais. Faut pas, c'est pas ni blanc ni noir, mais déjà, on avance dans la conversation quand on y va ainsi.
1: Ça existe-tu des gens qui négocient ton salaire à ta place?
17: Des agents, des artistes, oui.
1: Des avocats aussi, j'imagine, qui peuvent faire ça?
17: Oui, effectivement. On le voit moins là, pour le commun des mortels. Des fois, on va avoir des traducteurs. Des fois, des gens qui travaillent, qui ne maîtrisent pas l'anglais puis le français vont avoir quelqu'un. Mais des fois, c'est un jeune, là, 14, 16 ans. C'est quelqu'un qui vit avec ses parents. C'est rarement, je ne dirais pas un négociateur, plus un traducteur.
1: Avant qu'on se laisse, si on ne peut pas négocier son salaire, mettons que le boss devant nous, il dit « je suis intraitable, c'est ça que j'ai pour toi ». Y a-t-il autre chose qu'on peut négocier comme amélioration de conditions de travail?
17: Ça, c'est vraiment une excellente question parce qu'il y a souvent de la souplesse là-dedans. La première chose, tu sais, des fois, là, plus de télétravail, ça peut permettre de réduire les dépenses de déplacement, de vêtements, de lunch et compagnie. Fait que des fois, le même deal avec plus de télétravail peut devenir acceptable, intéressant. Un autre élément, négocier les vacances. Là, je vous donne un chiffre magique. Une semaine de vacances, ça représente 2 % de salaire. Si vous êtes à 2 % de vous entendre avec un employeur, bien, des fois, y aller du côté des semaines de vacances, ça peut être intéressant. Il y a d'autres éléments. Des fois, ce sont les dépenses qui vont être admissibles qu'on va pouvoir considérer. Je dis des dépenses, des fois, il y a des gens qui suivent, par exemple, des programmes académiques, qui ont des frais de scolarité. Des fois, c'est des dépenses du travail qu'on fait à la maison. Alors, augmenter les dépenses qui vont être remboursées, des fois, c'est une façon de tourner autour de certains éléments. Si rien de financier fonctionne, il reste parfois le titre ou les responsabilités. Des fois, on peut évoluer, par exemple, d'un stade de junior à intermédiaire ou à senior. Des fois, ça vient pas nécessairement avec une augmentation salariale, mais c'est quelque chose qui peut être utile sur un CV, sur un LinkedIn ou encore les responsabilités. Des fois, les gens veulent se développer sur certaines compétences et ils peuvent l'inclure dans leurs négociations, même si ça sonne pas de l'argent dans leur compte de banque.
1: Ouais, fait que tu peux t'appeler maître ou empereur ou senior.
2: Je vois
1: si
2: à quoi tu penses, Rémi, en ce moment. Rémi, tout de suite, le maître Villemur, seigneur Villemur.
1: Merci, Annie, voilà.
17: Fait très plaisir. Bonne journée à vous deux.
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1: Il nous arrive d'oublier des choses. Moi, j'ai oublié cette semaine que Montréal était une métropole désignée ville de design par l'UNESCO. Je sais pas, c'est parce que quand je me promène, ça ne me vient pas à l'esprit tout de suite. C'est comme s'il y a les cônes. Tu sais, je sais que les cônes, ça appartient à un mouvement artistique très connu. Hein, c'est très montréalais.
2: Oui, le conisme.
1: Le conisme. Montréal a fondé, exerce ses droits en conisme depuis des années. Non, mais c'est vrai que Montréal est encore... Beaucoup de gens qui viennent à Montréal, puis je pense qu'ils ont des vieilles éditions du Lonely Planet, là. Puis là-dedans, on leur dit Montréal est un incontournable, c'est beau Montréal, il y a pas tant de chantiers, c'est une belle ville francophone, c'est la métropole de l'Amérique du Nord francophone, évidemment. On l'oublie. On se demande des fois, par contre, si on n'a pas un petit peu, je sais pas, on se regarde un peu trop le nombril. C'est-à-dire que Montréal est une ville qui se développe, donc, évidemment, il y a des chantiers, mais est-ce que partout ailleurs, ça se fait de cette façon-là? Toi, t'habites à Paris. Mm-hmm. Raconte-nous donc comment ils font quand il y a des chantiers là-bas.
2: Ben, ce que j'ai remarqué, en tout cas, c'est pas partout, mais il y a certains endroits pour des façades, t'as quand même, tu vas avoir une espèce de, comment je te dirais ça, des genres de panneaux, des toiles qui vont reproduire la façade de l'immeuble. Donc, ça va être joli. Par exemple, si je te donne un exemple concret, là, imagine que la Place des Arts, par exemple, elle est en chantier. Il y a des travaux au Musée d'art contemporain. Mais au mieux que ce soit les espèces de vieilles bâches, le LED, puis des espèces de toiles oranges, ça a l'air de, d'être comme d'être une ville qui a été bombardée, ben on mettrait une sorte de toile par-dessus qui représente comme le dessin de cette place des arts-là, de ce musée d'art contemporain. Donc visuellement, c'est moins agressif, c'est moins agressant, ça respecte quand même, si tu veux, la beauté du lieu, ça fait que, tu sais, les touristes ou même les Montréalais qui se promènent là, ça fait partie quand même de ce paysage. Tu ne détruis pas le paysage visuel, tu fais pas en sorte que ta ville soit complètement laide. Puis je comprends, les gens vont dire, ouais, mais ça va coûter de l'argent. Attention, là, ça coûte de l'argent aussi quand c'est laid, puis qu'on décide de ne pas aller au centre-ville parce que le chantier est une aberration. Tu sais, c'est parce qu'il y a un coût à ça. Si tu penses juste, par exemple, à la rue Sainte-Catherine, tu sais, le chantier de la rue Sainte-Catherine qui dure depuis des années, il y a eu la phase 1, je pense que c'était en 2021. Là, on est à la phase 2. On nous dit que ça va durer jusqu'en 2029.
1: 2074, je pense, là,
2: dernière projet. Mais tu sais, on en a encore peut-être, on en a encore pour un bout. Ensuite, tu vas avoir la phase 3. Donc, tu sais, il y a un coût aussi qui est lié à cette détérioration, à cette laideur. Donc, oui, à Paris, moi, je l'ai vu sur des chantiers. On va quand même embellir le lieu autour. On va essayer de minimiser les impacts. Puis, ça va avoir un effet aussi sur la circulation autour, tu sais, les automobilistes, les gens qui se promènent là. On peut faire mieux, là. Excuse-moi, là, mais des fois, je regarde ma ville, puis j'ai l'impression que ça a l'air d'un pays en voie de développement, là.
1: Ah, puis tout à fait. Puis les gens prennent des photos, hein. Ils viennent à Montréal et ont l'appareil photo dernière édition. Ils se disent, je vais prendre des photos. Puis ces souvenirs-là qu'ils immortalisent, ils font le tour du monde après. Mm-hmm. Tu sais, la photo de Stade olympique entouré de cônes, c'est rue Sainte-Catherine, rue Saint-Laurent, rue Saint-Denis, là. C'est ça, les souvenirs qu'on offre. On en parle avec Philippe Pelletier, qui a publié une lettre ouverte dans la presse, à la suite d'un voyage à Milan. Là aussi, on a trouvé une façon de peut-être dissimuler les chantiers, ou en tout cas de les habiller. Il est avec nous. Bonjour.
0: Bonjour, merci de me recevoir.
1: Ben, bienvenue. Racontez-nous ce que vous êtes, parce que vous étiez à Milan pendant les Jeux olympiques. Et Karima dit qu'à Paris, on met des toiles pour imiter un peu la forme des bâtiments, pour couvrir enfin les travaux. Là-bas, ils vont encore plus loin, là.
0: Ouais, ben à Milan, c'est très similaire à ce qu'ils font à Paris. En fait, c'est très répandu en Europe. Donc, c'est exactement ce que Karima décrivait. Des chantiers, des façades qui se font refaire, des bâtiments historiques. C'est normal, faut les entretenir. Donc, ces bâtiments-là sont entourés d'immenses échafaudages avec des toiles qui vont reproduire la façade. Mais c'est très, très bien fait, là. Donc, c'est très bien emballé. On n'a pas du tout l'impression, même à s'y méprendre. Si on regarde pas attentivement, on ne sait même pas qu'il y a un chantier.
2: Des fois, c'est même plus, c'est encore plus beau.
0: Des fois, c'est même encore plus beau, effectivement. Donc, c'est un peu ça qui m'a frappé. Puis, c'est ça, ben, vous mentionnez en ce moment, quand je me promenais dans le quartier des spectacles, là, c'est en ce moment, le Max, c'est hallucinant. C'est immense. Ça va être magnifique, le résultat. Là, je suis pas du tout en train de dire on remet en question le procédé à ces travaux-là. Mais il faut s'attarder au pendant. Là. Imaginons que ça dure 3 ans, ces chantiers-là. Il y a, l'an dernier, en 2025, il y a eu 11,8 millions de touristes à Montréal. Fois 3 ans, c'est 33 millions de touristes qui vont voir l'état de ces chantiers-là, qui vont être entourés, comme vous dites, les photos qui vont circuler. Il faut s'intéresser davantage au pendant.
2: Mm-hmm. Bien, c'est ça, le fameux le pendant, et ça dure donc un certain moment. C'est pas une affaire de un mois ou deux. Qu'est-ce que vous répondez à ceux qui vont dire oui, mais ça va être encore des coûts supplémentaires? Y a-t-il moyen peut-être de, tu sais, que la facture ne soit pas salée ou, je sais pas, de la publicité? Comment on pourrait financer ça?
0: Ben, c'est ça qui est intéressant, justement. En Europe, ils ont des modèles d'affaires, justement, où ils permettent la publicité. Je sais que c'est très encadré. Ce serait pas possible actuellement avec la réglementation en vigueur de le faire à Montréal. Mais quand on parle de chantier majeur, d'installation artistique comme le MAC, on pourrait utiliser ça aussi comme vitrine pour des artistes locaux, pour même, oui, intégrer la publicité, mais de le faire intelligemment, de façon très encadrée, très contrôlée, de pas être avec une grosse pizza de logo, là, d'avoir quelque chose qui est un peu plus réfléchi et qui est bien intégré au design, pour justement pas ajouter de poids sur le dos des entrepreneurs ou des contribuables.
1: Philippe Pelletier, vous êtes cofondateur d'Air Commune. Moi, si j'étais une entreprise et que ça existait, ce modèle-là, à Montréal, là, de pouvoir mettre de la pub, afficher de la pub par-dessus des chantiers, je sauterais sur cette opportunité-là. Parce que si on me disait ça coûte 10 000 $ pour 6 mois, je serais assuré que ça serait pas 6 mois. Ça serait un an, ça serait 2 ans, ça serait 3 ans. Et j'ai l'air d'être cynique, mais je suis juste à cheval sur les faits. Est-ce que, pourquoi ces idées-là, on les a pas à Montréal? Ça, j'ai de la misère des fois à m'imaginer que ailleurs sont plus intelligents que nous. J'ai l'impression qu'on les a aussi, mais que c'est quelque chose d'autre qui nous empêche de les mettre en pratique.
0: Ben, vous savez, hier, Isabelle Dutrot, la présidente de la Chambre de commerce, a publié une lettre intéressante dans Le Devoir où elle disait que la lourdeur réglementaire devrait être catégorisé comme une urgence nationale. Puis je suis tout à fait d'accord avec elle en ce moment de mettre en place un modèle comme ça. On aurait de la publicité qui serait bien intégrée sur un chantier majeur comme le MAC ou autre. En ce moment, les défis administratifs et réglementaires sont très importants. Puis souvent, à Montréal, on a peur d'intégrer du privé dans des initiatives comme ça sur l'espace public. Puis au contraire, il faut l'utiliser comme levier, moi, je pense, pour justement embellir ces chantiers-là. Du moins, ça peut pas être pire que ce que c'est en ce moment.
2: Est-ce que Montréal est rendu laide avec tous ces chantiers, avec le fait qu'on a l'impression qu'il y a un délabrement? Est-ce que c'est rendu laid?
0: Mais je n'irais pas jusqu'à dire ça, parce que le résultat va être magnifique. On le voit, il y a des chantiers qui... comme la place des Montréalaises, par exemple, ça a été en chantier très longtemps, mais maintenant, c'est magnifique. Donc, il y en a, l'Esplanade tranquille au quartier du spectacle, c'est magnifique. La place des festivals, c'est toutes ces transformations-là, la finalité est extraordinaire. Donc, je dirais pas que Montréal est rendu laide, mais je dirais qu'il faut s'attarder davantage au pendant. Puis ça fait beaucoup l'objet de la campagne électorale, les comptes oranges qui traînent pendant des mois et des mois sans être utilisés. Je pense qu'il y a déjà un intérêt, mais j'ai l'impression qu'il faut aller encore plus loin.
1: Mais est-ce que vous diriez alors qu'on est peut-être un peu chialeux? Aussi, est-ce que ça se peut, ça, qu'on soit chialeux? Si c'est beau à chaque fois qu'on fait un chantier.
0: Il y en a beaucoup en ce moment, vous le disiez, au centre-ville, c'est la rue Sainte-Catherine, c'est des chantiers qui durent 10, 15 ans parfois. Donc, c'est normal qu'il y ait une certaine fatigue là, qui s'installe.
2: Mm-hmm. Et aussi, c'est ça, c'est, on parlait de ces chantiers-là, mais ça fait partie de notre univers. On voit que nos routes, il y a des chantiers, les fameux nids de poules, tout ça. J'ai l'impression que, tu sais, ce côté-là de la beauté de notre ville, de vouloir rendre la ville belle, c'est comme si c'était considéré comme quelque chose de superflu puis qui coûte de l'argent. Trouvez-vous que notre rapport à ça, à cette beauté-là, on a l'intention, ou enfin, on met ça un peu de côté quand même là, dans l'équation.
0: Mais oui, puis il y a plein d'études ici qui sont sorties. Quand on est dans un environnement qui est beau, on pense à des grandes places en Europe, des endroits justement où on est plus calme, il y a moins tout de suite on se sent mieux. Donc je pense que c'est important de s'intéresser justement à la beauté des choses tout au long du processus, là, notamment pendant qu'il y a des chantiers. Là.
1: Merci beaucoup Philippe Pelletier, cofondateur d'Air Commune. C'est une bonne idée, ça. On la lance dans l'air, là, mettre de la pub par-dessus. Je suis pas pour la pub en général, là, mais mettre de la pub par-dessus un chantier, je vote pour. Merci beaucoup Philippe Pelletier.
2: Mais en fait, ce serait intéressant de voir si il y a une ouverture à ça. Parce que là, l'idée est lancée, mais est-ce qu'il y a une ouverture à ça? On le sait pas. En tout cas, manifestement, pour l'instant, on n'est pas là du tout. Puis ça se fait, comme il le mentionnait, dans plusieurs villes du monde. Je t'ai parlé de Paris, il a parlé de Milan. Bon, là, ça donne vraiment cette idée un peu des grandes villes et tout ça. Mais tu sais, Montréal, on peut faire mieux. Puis collectivement, tu sais, on a célébré, on a parlé des Jeux olympiques hein, de 1976, de l'Expo 67. Il y avait cette vitalité-là. On rêvait en grand. On voulait de la beauté. On voulait des choses. Qu'est-ce qui s'est passé entre-temps? Qui s'est passé collectivement?
1: On va jouer un jeu. Moi, je suis la mairesse, puis tu me demandes s'il y a de l'ouverture pour faire se mettre de la pub par-dessus les chantiers. Okay? Bon, vas-y, pose-moi la question.
2: Maire Rémy, oui. Vas-y donc.
1: En vertu du règlement oui, 2.6 et des consultations qu'il faut mener auprès de tous les groupes qui sont concernés par l'enjeu, je pense qu'il va falloir peut-être y aller avec une stratégie plus systémique au niveau des enjeux chroniques. C'est ça le problème. Il est là le problème. Il est dans cette espèce de... On s'empêche nous-mêmes d'aller de l'avant. Après, il y a une bonne nouvelle quand même, puis on va se laisser sur une bonne nouvelle aujourd'hui. Des fois, chialer, c'est aimer. C'est-à-dire que si on avait renoncé à ces enjeux-là, si on n'en parlait même plus, ben ça voudrait dire qu'on n'aime même plus notre ville. Mm-hmm. Et tu sais, chialer, c'est pas toujours honorable. Là. C'est même plus souvent qu'autrement pas honorable. Mais on chiale parce qu'on aime notre ville puis qu'on se rappelle ce qu'elle a été.
2: Oui, et on se rappelle aussi qu'on peut faire mieux. Tu sais, c'est une question, à un moment donné, c'est une question de choix. C'est pas juste toujours le réflexe. Moi, je trouve que c'est très facile. On avance toujours. Ah oui, mais ça coûte de l'argent. OK, à un moment donné, oui, il y a des choses qui coûtent de l'argent, mais des fois, ça t'en rapporte aussi. Puis peut-être qu'on fait pas ce calcul-là.
1: Merci, Karina.
2: Hey, merci à toi.
1: À demain pour ce vendredi à 9h. Merci à tout le monde
2: tout
1: d'avoir été là.
2: Oh yeah.
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30: Bon midi à tous, ici Alex Laramée. Les utilisateurs du REM sont restés coincés dans un wagon sans air climatisé vendredi dernier et ils dénoncent maintenant l'aide fournie par l'opérateur du REM, la compagnie Pulsar. On peut lire dans Le Devoir que le wagon s'est immobilisé entre la gare centrale et l'île des Sœurs et les usagers ont été obligés de transférer dans un autre wagon à même la structure à 12 mètres de hauteur. Les personnes qui étaient présentes ce jour-là dénoncent le manque d'employés envoyés par Pulsar. Ils affirment avoir été un peu laissés à eux-mêmes. Il leur a fallu près de 3 heures au total pour regagner leur domicile. Le groupe Pulsar confirme que la situation aurait pu être mieux gérée et il s'engage à faire mieux dans l'avenir. La candidate du PLQ dans la circonscription Fabre, Sonia Baudelot, vient tout juste d'être écartée par le parti en raison de son mari. C'est que son mari a déjà été interpellé lors d'une intervention visant le crime organisé. Il n'avait pas été arrêté, mais l'UPAC a tout de même contacté les instances du PLQ pour les alerter de la situation. Le parti a ensuite pris la décision de retirer la candidature de Mme Baudelot. Elle sort maintenant pour défendre son intégrité, mentionnant qu'elle n'a rien à se reprocher. Elle avait porté les couleurs du PLQ dans Fabre en 2022, en plus d'être organisatrice pour la campagne de Charmillard. Des membres du syndicat de la chaîne d'épicerie Métro ont vandalisé les bureaux d'IO Solutions, une firme qui offre ses services de centre d'appel pour Métro. Selon la presse, les manifestants auraient bousculé l'agent de sécurité pour ensuite briser des claviers et des écrans d'ordinateur, en plus de renverser une table et de déverser le contenu d'un seau d'eau de mop. Tout ça pendant que 45 travailleurs se trouvaient à l'intérieur du bureau. Le SPVM est intervenu, mais personne n'a été arrêté. Le conflit de travail des employés de Métro Richelieu perdure depuis le 30 mars dernier. Et en terminant, la météo alternant soleil-nuages aujourd'hui avec un maximum de 25. Il fait présentement 19 degrés à Montréal. 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
11: Isabelle Perron, bonjour.
12: Bonsoir.
11: Bonsoir. Toi, es-tu allée aux États-Unis depuis quelques années?
12: Non. j'ai plein de collègues. On a plein de collègues. Il y a plein de mes amis qui sont retournés aux États-Unis, mais moi, je ne peux pas. Je suis incapable. Pourtant, j'ai même failli y aller pour un concert d'Harry Styles parce qu'il était à Londres, puis c'était tellement cher là, avec le taux de change que je me suis dit peut-être que pour Harry Styles, je pourrais aller aux États-Unis, puis mon ami avec qui je voulais y aller, c'était un non catégorie.
11: Ah oui, hein?
12: Donc, non, même Coachella, c'est tout ce qui... Tout ce que nous offre la musique des États-Unis, je n'y vais pas tant et aussi longtemps que ça ne changera pas.
11: Mais parfois, ils viennent ici, mais pas tout le temps, c'est ce que tu dis.
12: Ils viennent à Toronto, à Vancouver. Ouais, des fois, peut-être qu'on peut aller au Mexique les voir, mais c'est sûr que Montréal est de plus en plus évité.
11: Ouais, c'est intéressant. Écoute, je réagissais, on réagissait à cet article là, sur le site de TVA Nouvelle et dans le Journal de Montréal sur ces gens qui continuent à voyager aux États-Unis, au Maine, etc. pendant les vacances là, actuellement. Ils sont quand même nombreux, là, je veux dire. On observe une forte baisse, mais ça reste que la majorité des gens n'ont pas nécessairement changé leurs habitudes. Ce que je remarquais...
12: Est-ce que tu y vas, toi?
11: Moi, je l'ai raconté, j'y suis allé une fois pour chercher quelque chose là, vraiment de l'autre côté de la frontière à Champlain, mais sinon, je t'avouerais que j'ai choisi un peu d'éviter les États-Unis, puis pour plusieurs raisons, mais une d'entre elles très très pragmatique, tu sais que bon, je suis chroniqueur, ben comme toi, tu sais, dans les médias québécois, j'ai en plus la chance d'écrire dans le Journal de Montréal où je parle souvent d'économie, de tarifs, de toutes sortes de choses qui sont un peu les conséquences des actions de Donald Trump, et j'ai pas une peur là, irrationnelle, là, j'en tremble pas la nuit, j'en perds pas du sommeil, mais pour vrai, on peut s'entendre. Il y a une probabilité, peut-être petite, mais que je traverse la douane puis qu'on me demande d'ouvrir mes médias sociaux.
12: Ah,
11: de...
12: c'est ça qui te fait peur. Ben, c'est tout ce que tu tweets.
11: Ben, ce que je tweete, je suis pas là, je tweete pas des insanités, là, mais tu sais, regarde...
12: Mais qu'est-ce qui te fait peur?
11: Ben, qui disent « Ah, t'as écrit que les tarifs, c'était stupide », puis tu sais, je continue de penser économiste que... Ben, puis j'ai tweeté, puis j'ai écrit des articles pleins dans un média, le journal le plus lu du Québec, là, tu sais, tu comprends, c'est pas quelque chose que je peux dissimuler, là, comme un petit truc au passage, là, tu sais, il y a de nombreuses traces écrites de mon opposition à... Puis encore une fois, c'est pas lié à Donald Trump, l'homme, là, t'sais, qu'on l'aime ou pas, là, t'sais, etc. Mais c'est juste, j'ai critiqué certaines de ses politiques. Puis là, en ce sens-là, je suis peut-être sujet à être détenu, puis tout ça. Puis honnêtement, j'ai zéro envie de vivre ça, là, pour de vrai. Comme,
12: personne
11: n'a envie de vivre ça, là, se faire détenir pendant ne serait-ce que 3-4 heures, là, c'est pas agréable. Puis t'sais, t'as d'autres choses à faire de ta journée. Puis là, d'un coup, que ça escalade, puis que tu réponds mal à une question, puis tu me connais, là, j'ai un petit côté anti-autorité, là. T'imagines me mettre à pogner avec le douanier, là,
12: ben, j'aimerais à Guantanamo, ça. Attends, j'aimerais ça faire ça, l'espèce de débat entre le douanier puis toi-même. Ouais. Je pense que ça ferait vraiment une bonne série. Oh. Moi, je la regarderais en tout cas.
11: On va le faire, mais le douanier va venir ici, OK? Pas moi là-bas, si ça te dérange pas.
12: Florence, elle fait partie de ceux et celles qui sont allés aux États-Unis.
16: Oui, ben moi, je suis allée à la fin mai dernier, puis chaque printemps, je pars en vacances, normalement en Europe. Puis là, cette année, ma sœur et moi, on s'était dit, on part ensemble, puis ma sœur, elle me dit, j'ai exactement 8 jours entre telle date. Moi, je me disais, c'est sûr que je veux pas aller aux États-Unis, j'ai pas le goût de les encourager, comme beaucoup de Québécois se disent en ce moment. Puis on était supposé aller en Guadeloupe ou au Mexique, et quand il y a eu la guerre qui a explosé au printemps dernier, le prix des billets d'avion en quelques jours pour la Guadeloupe, c'est passé de 400 à 1 200 $. Ouais. Le Mexique, c'était des prix pas possibles avec des escales. Fait que là, je me disais, oh mon Dieu, est-ce que je pars pas en voyage où on part à une place où c'est mieux pour le portefeuille. Puis ben il restait les États-Unis, malheureusement. Donc, on a quand même décidé d'aller en Californie pour un 600 $ pour 8 jours. T'sais, c'est sûr que j'aurais pu rester au Québec, mais quand t'as le goût de sortir d'ici, décrocher, c'était la seule option.
12: Puis comment ça a été aux douanes et comment ça a été ton expérience?
16: Ben, j'avais un peu peur des douanes parce qu'on en entendait beaucoup avec aussi le... je parle le mot, mais la reconnaissance faciale. Ouais. Mais ça a super bien été aux douanes.
12: L'as-tu fait? Parce que moi, j'ai des amis qui, à certaines douanes, n'ont pas eu à faire ça.
16: Ben, je sais pas si c'était ça. À un moment donné, il fallait que je regarde la caméra devant le douanier. Est-ce que c'était exactement ce qu'on parlait dans les articles? Je ne sais pas. Mais oui, j'ai eu à montrer mon visage devant la caméra, devant les douaniers. Mais sinon, ça a super bien été. Mais on dirait que là-bas, je suis un peu dans la culpabilité. T'sais, parce que je me dis, quand tu prends une semaine par année pour aller voyager, est-ce que c'était vraiment aux États-Unis que j'avais envie d'aller? Non. Mais à un moment donné, c'est soit que tu te dis, dit bon ben je vais payer vraiment plus cher pour mon portefeuille, moi c'était pas possible. Fait que je pense que c'est peut-être la réalité de beaucoup de Québécois cette année, mais on le dit pas fort. Chaque fois que les gens me disaient t'es parti où cette année, j'étais là ah, Californie.
12: Ben c'est qu'il y en a qui ont des il y en a qui ont des un pied à terre, il y en a qui ont des condos, ouais, des ces gens-là ils retournent.
16: Ouais.
12: Mais il y en a qui le font en cachette.
16: Ben, c'est vraiment le côté, c'est ça, portefeuille cette année. En même temps, je sais, certains me diront peut-être au 187 Cube Radio, ben, t'aurais pu rester au Québec. Oui, je le sais. Mais bon, voilà. Mais on a beaucoup de, je pense qu'en Québécois, on a beaucoup de culpabilité. On veut pas le dire fort fort. C'est ça qui est ressorti avec les Québécois du Maine dans le journal. On se sent un peu coupable d'être allé.
12: Puis on regarde, par exemple, la réaction d'Antoine qui dit, ben, même si on déteste le régime cubain, on continue d'y aller pareil.
11: À Cuba,
12: effectivement,
11: ouais.
12: dans différents endroits à travers le monde, parfois, on n'aime pas la façon dont c'est dirigé, puis on y va. C'est un bon point. Je trouve que c'est un bon argument à apporter à la discussion.
11: Je pense que la nuance, puis encore une fois, sans vouloir contredire, mais c'est que Cuba, c'est un régime effectivement communiste, un peu dictatorial, mais qui n'a jamais menacé d'annexer le Canada ou de. Qui
12: mais jamais... le point est valide.
11: Oui, mais je dis juste, je pense qu'une grosse partie du boycott là, ou du boudage qu'on impose à nos voisins du Sud, c'est lié à cette attitude que le président a envers nous, là, ce sentiment d'agression. Donc, effectivement, il y a plein d'autres pays, je veux dire, tu sais, on pourrait les nommer, là, mais qui sont pas tout à fait des démocraties pleines et entières qu'on visite quand même, là, tu sais, fait que...
12: Puis en même temps, par rapport à ça, des fois, je trouve intéressant d'aller découvrir d'autres cultures, justement, bien pour sûr. Voir comment on réagit. Des fois, ça te permet de revenir chez vous puis de dire, finalement, on est quand même bien chez nous. Il y en a quelques-uns qui trouvent qu'on souffre du TDS,
11: ouais.
12: Le Donald Trump syndrome.
16: Mais est-ce que ça va vraiment changer quelque chose en l'attitude de Trump qu'on aille ou pas aux États-Unis? T'sais, c'est ça aussi qu'il faut se poser comme question dans le fond de l'affaire. T'sais, est-ce que ça va vraiment changer quelque chose rendu là?
11: Les derniers chiffres que j'ai vus, là, c'est quand même une baisse assez marquée là, du tourisme canadien. Je pense que le Canada est l'un des pays qui visite le plus les États-Unis. Donc, en termes de revenus de tourisme, je pense que c'est le dernier chiffre que j'ai vu, c'était environ 30% de baisse. Est-ce que ça va changer quoi que ce soit Donald Trump? Après, on peut faire la psychologie de Donald Trump, mais ça va changer quelque chose pour des régions, pour des entrepreneurs, pour les élus de ces régions-là. Puis ultimement, on peut... Que je pense que c'est l'idée, là. Tu sais, je dis pas que c'est bon ou mauvais, mais on peut espérer que tout ça va mettre une certaine pression. De la même façon, on en parlait hier, le boycott de l'alcool. Là. Je veux dire, est-ce que tout ça va changer la vie de Trump? Je pense que non, mais c'est la somme peut-être de ces actions-là qui font pression, là, ultimement.
12: Mais quand on parle de ça, ça crée beaucoup de tensions sur la messagerie. Beaucoup sont fâchés de ça. Il y a vraiment quelque chose, il y a une corde sensible là-dessus. Puis il y en a qui disent, c'est la reconnaissance faciale, il y en a en Europe depuis de nombreuses années. Mais des fois, c'est juste qu'est-ce que tu fais avec cette information-là après qui questionne.
11: C'est ça. Effectivement, en Europe, il y a cette technologie-là. Oui. Moi, je m'en suis servi à plusieurs reprises quand j'y suis allé ces dernières années, sauf qu'en Europe, je suis pas ni particulièrement pro-européen, mais tu sais, il y a énormément de règles qui encadrent la vie privée. Ils sont loin en avance, j'ai envie de dire, là-dessus. Alors qu'aux États-Unis, tu sais pas dans quelle base de données tu vas te retrouver. Est-ce que Elon Musk va avoir accès à ça? Tu sais, c'est quand même un peu plus le Far West, on va se le dire. Et donc, tu sais, de donner accès à ton profil biométrique, ça peut être un peu... inquiétant. Là. Puis encore une fois, je suis pas paranoïaque, je dis juste, on sait pas où est-ce que ça va aller.
12: C'est que par rapport à ça, je me demande, est-ce qu'on a encore le droit aujourd'hui à une vie privée?
11: c'est une question
12: que je me pose, ouais. Parce qu'en plus, il y a des caméras partout, c'est à chaque coin de rue, sur les voitures, je sais pas, je me questionne des fois sur est-ce qu'on a encore ce droit-là.
11: C'est une bonne question, puis c'est drôle, tu sais, je lisais donc ces articles qui ont été publiés sur les gens qui continuent d'aller visiter les États-Unis, le Maine et autres là, pendant les vacances estivales. Puis c'est peut-être parce qu'il y avait un journaliste, là, remarque, là, mais je trouvais que les réponses qui étaient données, c'était toujours... Oui, on est là, mais c'est parce qu'on a une maison ou mais tu sais un petit peu mais toi Florence, petit, je veux pas te mettre sur le
12: mais, Non, vas-y.
11: Tu te il y a comme un on dit on accepte d'y aller puis on dit tout ça mais ah oui, mais tu sais on doit expliquer pourquoi on a choisi d'aller aux États-Unis, tu sais il y a comme genre de petite culpabilité dans filigrane que je trouve intéressant.
16: Puis Stéphane a un très bon commentaire sur la messagerie, il dit si le taux de change était à notre faveur, vous le dis, il y a beaucoup plus de Québécois qui iraient. Et ça, c'est vrai.
12: Ben parce que même l'Europe, ça coûte cher. Londres, c'est épouvantablement cher.
16: Ah oui, le nombre de gens dans mon entourage qui m'ont dit cette année, je vais voyager au Québec, là, je vais en profiter pour une fois d'aller visiter notre région. Mais après, on comprend que c'est parce que les taux de change partout dans le monde n'ont juste plus de bon sens.
12: Ben avec le taux de change, j'ai une amie qui arrive de là, ça coûtait 40 $ de bière.
16: Ah, c'est ça, on est hypocrite en fait.
12: Fait que c'est sûr que quand tu penses à ton portefeuille, les États-Unis, c'est plus économique.
11: Juste pour renchérir sur ce point-là, là, en 2020, quand la pandémie a démarré, là, bon, il y avait beaucoup de tourisme canadien vers les États-Unis. On était à un petit peu au-dessus de 80 cents par dollar. Là, on est à 70 cents. Ça veut dire que ça, tout, là, même à prix constant, tout coûte 10-12 % plus cher aux États-Unis que ça nous coûtait à l'époque.
16: Ben oui. Moi, c'est dans...
11: Vous vous rappellerez, 2011, on était à 1 pour 1. C'était le bargain. Tout le monde allait magasiner à Plattsburgh.
16: Ben, c'est ça.
11: Là.
16: Moi, c'est dans mes plus beaux souvenirs d'enfance. Mes parents, un dimanche, me disaient, allez, on s'en va magasiner aux États-Unis.
12: C'est vrai.
16: On m'achetait des petits vêtements, des petites gougounes. Puis ma mère faisait le plein de vêtements parce que c'était tellement moins cher.
12: Nous autres, on allait magasiner à Chicoutte.
16: J'adore.
11: La grande ville.
16: Mais moi, Vaudreuil, c'est pas si loin de la frontière. J'adore. Fait que c'était Burlington. On allait à Burlington. Ouais.
12: C'est quand même. Oh, j'adore. J'adore la
16: très drôle.
11: Bref, continuez-vous d'aller aux États-Unis, malgré là, tout ce qui se passe, malgré les menaces d'annexion, les tarifs. Je pense que la majorité des Québécois, des Canadiens, continuent d'y aller. Là. Je pense que c'est 70 %. Mais quand même, une question qui est légitime. Puis si vous y allez, est-ce que vous avez un petit peu de culpabilité résiduelle? C'est toujours ce qui est intéressant.
12: Si je fais une statistique rapide, parce que tu adores les chiffres, je dirais que 80 % de ceux qui textent aujourd'hui sont... Vous en faites pour rien, go les États-Unis.
11: Go les États-Unis.
16: Ça arrête pas d'entrer, là.
12: C'est pas mal, c'est ça. Un bon 80 % de gens qui trouvent qu'on s'inquiète, qu'on a peur d'avoir peur.
11: Go, go, go!
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11: Il y a l'histoire de ce candidat au PLQ qui a été écarté finalement de la course parce qu'il a tenu des propos déplacés.
12: Certains diront
11: inacceptables.
12: Michel Savard.
11: Il aurait traité les péquistes de nazis. Il aurait encouragé différentes formes d'actions peut-être violentes. On ne sait pas exactement de quand datent ces affirmations-là. J'ai vu plusieurs captures d'écran, mais elles n'étaient pas datées.
12: Il y en a de 2018,
11: c'est
12: entre
11: ça. Ben, chose certaine, ça remonte à un certain passé. Là. Est-ce que c'est lointain?
12: Les laïcs. À venir débattre avec son bat de baseball. Non, il y avait des propos plus que déplacé. Là.
11: Mais ça fait 8 ans. Et donc, la question qu'on voulait se poser, là, c'est est-ce que nos erreurs de jeunesse devraient nous suivre? La jeunesse, justement, définir.
12: Disons les erreurs du passé. Oui, les erreurs de jeunesse.
11: Il y a 10 ans, là, 8 ans dans son cas. Mais mettons, moi, là, qui suis sur Facebook depuis 2008-2009, est-ce que des affaires que j'ai dites il y a 20 ans pourraient ou devraient pouvoir venir me hanter aujourd'hui, puis changer la trajectoire de ma vie? Est-ce qu'on peut être jugé pour ce qu'on a publié il y a de nombreuses décennies, pour ce qu'on a dit il y a de nombreuses décennies. Moi, personnellement, je pense que ça fait partie de ta vie. Si tu as dit des bêtises à tout âge, ça devrait te suivre quand même. Tu peux pas faire fi de ça. Tu devrais assumer, au contraire, s'il a écrit ça, si c'est bel et bien lui, il devrait assumer, puis après, faire face à la musique, non?
12: Mais je trouve qu'il y a une ligne à tracer. Par exemple, des commentaires haineux, racistes, misogynes, il y a une différence entre ça puis des photos où tu étais sur le party à 15 ans. Je trouve que ça dépend c'est quoi les traces que tu as laissées sur le web. Mais quelqu'un qui a fait le party à 15 ans puis qui se présente pour un parti en ce moment, moi, ça enlève pas pour moi la crédibilité de sa candidature. Mais après ça, des propos comme celui dont a eu recours Michel, c'est sûr que je trouve que ça, s'il pensait ça en 2018, comment sa position a pu changer en 2026, de ce genre de propos-là, moi, je trouve ça grave.
11: Sauf qu'ultimement, la question, c'est de savoir si, tu sais, parce que la ligne est quand même impossible à tirer, là. Ça sera à la démocratie d'en juger finalement, mais tu sais, que ce soit des photos comme tu les décris, ou je sais pas, des propos, un peu loufoque, tu sais, jusqu'à là, carrément des insultes ou de l'incitation à la haine ou à la violence. Tu sais, je pense que le principe, il doit être le même partout. Est-ce que notre passé doit rester disponible, doit rester transparent, surtout quand on se présente en politique?
12: Quand on se présente en politique, mais je pense à la Kiss Cam l'année passée de Coldplay, mais c'est que les deux employés, il y avait un patron puis une fille aux ressources humaines, mais dans ce cas-ci, ils ont été démonisés sur la place publique. La femme, particulièrement, était écorchée par ça. Puis je me dis, finalement, au bout de ça, un, ça ne nous regardait pas vraiment, mais deux, la femme n'était plus en couple. Il y avait un paquet de nuances dans cette histoire-là auxquelles on n'a pas pris part. Donc, ces deux-là ont perdu leurs emplois, mais est-ce que dans ce cas-ci, on pourrait repartir à zéro? Je pense que les deux le mériteraient, ne pas avoir une perte de crédibilité parce qu'il y a eu cette affaire de Kiss Cam, puis dans le fond, ça ne nous regarde pas pantoute leur histoire.
11: Je comprends ce que tu dis sur le principe, mais après, une fois que c'est fait, puis... Est-ce qu'on devrait demander, est-ce qu'on devrait donner un genre de droit à ces gens-là de d'effacer des choses de l'Internet? C'est quasiment de réécrire l'histoire, là, finalement.
12: Mais c'est, il y en a plein qui le font déjà.
11: Bah oui.
12: Je te confirme qu'il y a des films. Oui. Il y a des films, je te jure. J'ai travaillé en marketing. Okay, il y a des films qui paient des gens pour écrire, par exemple, des textes ou faire du contenu sur des sites pour effacer certaines traces. Il y a des gens qui sont payés pour effacer des traces. J'ai déjà fait ça pour des compagnies. Fait que oui, ça existe.
11: Je comprends, mais ça reste que pour moi, si tu sais, comme lui, là, Michel Savard, est-ce qu'il pourrait aller voir Facebook puis dire « Ah, j'ai fait ces commentaires-là, supprimez-les », tu sais, comme, dans le fond, effacer l'histoire, je sais pas, ce qui est dit, ce qui est écrit, tu sais, c'est comme si moi, j'allais voir le journal puis je disais « Hey, tu sais, ma chronique de 2014, enlève-la », ben, elle est dans le journal, elle est à la Bibliothèque et Archives nationales du Québec, on va pas se mettre à enlever des choses incriminantes de notre passé, ça fait partie de... Puis c'est le moi, je suis nobody, là, mais tu comprends que est-ce qu'il y a un leader politique, est-ce qu'il y a un premier ministre pourrait demander à ce qu'on efface des traces de
12: mais
11: son passé.
12: Ça se fait déjà, par contre. C'est vrai que tu as raison que ça fait partie, mais je te confirme que ça existe déjà des gens qui vont enlever des bouts, même des compagnies qui vont enlever des bouts de leur histoire en engageant des gens en relations publiques pour justement créer du contenu, effacer.

0: demander à n'importe quelle plateforme d'enlever une photo, un texte qu'il a écrit ou qu'elle a écrit. Puis là, tu sais, c'est comme, on donnait des exemples, mais tu sais, on peut y revenir dans l'histoire. Quelqu'un qui aurait fait, tu sais, un texte antisémite ou super misogyne
1: C'est ça.
0: dans les années 80 parce que c'était acceptable dans ce temps-là, là, qu'il ait raison ou pas, puis qui demanderait maintenant qu'on efface ces traces-là du passé. Moi, je suis pas du tout d'accord avec ça.
1: Ben, c'est
0: Ce
1: ça.
0: qui est fait, là, tu sais,
1: Ouais. Ben,
0: on
1: c'est
0: peut
1: là où
0: pas.
1: moi je trouve qu'il y a une ligne à tracer où ça dépend qu'est-ce que tu as fait dans le passé. Comme la Kiss-cam, pour moi, c'est pas un enjeu, mais quelqu'un qui a des propos antisémites, ben là, on est dans une autre affaire parce que là, c'est un enjeu de valeur profonde. Tu sais, il y a là où moi, ça me dérange. Puis en même temps, il y a toute la notion de deuxième chance. C'est à qui on donne une deuxième chance. Puis ça, on en parle quand il y a du monde cancellé sur la place publique ou annulé sur la place publique. Mais ça aussi, la ligne est très grise. À qui on autorise la deuxième chance? Parce que, tu sais, on va dans l'extrême, mais la réinsertion sociale, ça existe. Jusqu'à quel point on l'accepte. Je sais que depuis la pandémie, c'est plus difficile qu'avant. On en parlait avec un organisme en Outaouais, entre autres, dans l'émission, dans la saison régulière. Puis c'est très peu de gens maintenant qui sont capables de faire cette réinsertion sociale-là. Donc ça aussi, c'est un autre enjeu,
0: Parce
1: je
0: que
1: trouve.
0: leur bagage est tellement facilement accessible, c'est ça?
1: Non, ben c'est qu'avant, on était plus ouvert peut-être à cette réinsertion, puis maintenant, c'est plus difficile. Puis on l'a vu à plusieurs niveaux.
0: Louis Aucoin est président et stratège principal chez Aucoin Stratégie. Il en sait quelque chose de cette gestion, peut-être de l'image sur les plateformes numériques. Louis, bonjour, merci d'être avec nous
2: Bonjour
0: aujourd'hui.
2: Francis, bonjour
0: Peut-être
2: Isabelle.
1: Salut.
0: revenons au début de notre conversation. Il y a ce candidat, Michel Savard du PLQ, qui aurait tenu des propos, bon, disons, déplacés. Déjà, peux-tu nous analyser un peu cette affaire-là? Comment tu vois ça de ton point de vue de stratège en communication?
2: Ben, il y a des la question de combien d'années ça fait, c'est pas la bonne question à mon avis. Ça peut faire 2 ans, ça peut faire 3 ans. Lui a des propos en 2022, en 2018, probablement en 2012. Il y en a sur une longue période. La question c'est pas ça. La question c'est est-ce que c'est grave et est-ce que c'est répété? Ça, pour moi, ça m'apparaît beaucoup plus important. Et puis dans son cas, ben, il y en a qui sont un petit peu plus graves, ouais, parce qu'il y a une forme de violence dans ces propos-là. Donc ça, c'est un peu plus important. Puis ça revient tout le temps. C'est un comportement régulier de ce monsieur-là sur les réseaux sociaux. Donc, est-ce que ça mérite de le sortir comme candidat? Bonne question. Est-ce que le parti a fait tous ses devoirs avant de le nommer? Très bonne question aussi. Donc, tout ça, normalement, on peut évoluer comme individu si on reconnaît que peut-être ces propos-là étaient déplacés, etc. Mais on peut pas le reconnaître une fois qu'on s'est fait prendre. Il faut l'avoir reconnu dans un processus qui est moindrement un petit peu honnête. Donc, ça, c'est une manière dont il aurait pu s'en sortir, mais il est trop tard. Vous savez à quoi ça m'a fait penser, le candidat de Soraya Martinez durant l'élection? Donc, candidat dans Hochelaga-Maisonneuve. Donc, c'était des propos très violents que ce candidat-là tenait, et tout d'un coup, on disait, bon, il a droit à la rédemption. Non, tu n'as pas droit à la rédemption simplement parce que ça fait ton affaire. Tu as droit à la rédemption si tu as reconnu que c'était pas correct, puis si simplement le fait de nommer que c'était pas correct devait effacer les centaines de propos malveillants ou même violents que tu as tenus, ben ça serait trop facile. Donc, vous savez, moi, ce que je dis, c'est que les propos violents sur Internet, du point de vue politique, c'est la nouvelle pédophilie. C'est-à-dire quelque chose qu'on n'accepte plus. Donc, pas du tout. Donc, puis, ça fait drôle à dire, mais on a déjà accepté des comportements pédophiles, ou en tout cas, on a fermé les yeux. Puis, aujourd'hui, on accepte évidemment pas ça du tout, mais les propos violents, on est à la même place, je pense, politiquement. C'est-à-dire que c'est totalement inacceptable. Surtout quand vous vous en allez débattre avec d'autres collègues dans un lieu, je dirais pas sacré parce que je voudrais pas partir de débat, mais aussi important que l'Assemblée
0: Bien
2: nationale.
0: sûr.
2: Donc, il faut quand même arriver à un certain niveau, être capable de discuter avec les gens. Donc, puis lui, ben, je pense qu'il n'a pas fait cette démonstration-là.
1: Puis qu'en est-il après de l'entourage? Parce que toujours au sein du PLQ, il y a eu aussi Sonia Beaudeloup, c'est son conjoint finalement qui l'a écorché par la bande. Comment on gère ça dans l'image justement? Est-ce qu'on est pénalisé pour les gens qui nous entourent? Est-ce que ça fait partie ou on devrait distancer les deux?
2: Oui, dans ce cas-là, j'avoue que la zone, tu sais, vous parliez de zone grise tout à l'heure, la zone est pas mal plus grise parce que c'est difficile d'accepter que quelqu'un soit puni pour des gestes qui ont été posés ou par son conjoint il y a 20 ans. Donc, c'est un peu, C'est un peu difficile.

0: À comprendre. Et surtout, moi, j'ai un point d'interrogation sur la cohérence du processus de nomination au Parti libéral. Je ne veux pas faire de politique, mais aujourd'hui, c'est dans les médias,
1: Ben
0: donc on
1: oui.
0: parle de communication.
1: Ben oui.
0: Et là, on se pose des questions. On dit, cette dame-là, elle est, j'irais, punie pour des gestes posés par son conjoint, alors qu'on avait laissé passer M. Savard pour des gestes qu'il avait lui-même posés.
1: Bon point.
0: Donc, gros point d'interrogation sur ce processus-là. Puis, il y a une conséquence, c'est que on a l'impression d'un manque de leadership au Parti libéral. Donc, ça, d'une part. D'autre part, on ne sait pas, peut-être pas tous les détails de l'histoire dans Laval. Bon, la question du conjoint, ça a été nommé par le parti comme étant une des raisons pour lesquelles elle n'est pas candidate. Il y en a peut-être d'autres. Donc, on ne sait pas
1: Ouais.
0: tout. Mais ce qu'on sait, c'est que c'est difficile à accepter que quelqu'un soit coupable pour des gestes posés par un tiers il y a 2 décennies, presque. Donc, ça, extrêmement préoccupant. L'autre chose préoccupante là-dedans, je pense, que c'est l'UPAC. Donc, l'UPAC qui soumet ces informations-là aux partis politiques. Quelle information exactement, on ne sait pas. L'UPAC est mêlé dans cette histoire-là. C'est pas supposé être une police politique. Dans le passé, on s'est aperçu que ça l'était un petit peu. Donc, l'UPAC, si vraiment elle veut passer à travers cet épisode-là, faudrait qu'aujourd'hui, on les entende. Faudrait qu'on entende les responsables de l'UPAC nous dire, voici notre rôle avec les partis politiques. Voici ce qu'on pense qui est notre responsabilité. Donc, oui, on les a avisés. Non, on ne les a pas avisés. Voici quand est-ce qu'on décide d'aviser. On a un certain cadre de référence dans lequel on intervient. On n'est pas simplement là à rapporter des rumeurs. Puis, parce que l'UPAC, on l'a vu dans le passé faire ça, puis la réputation de l'UPAC aujourd'hui, pourquoi elle est ternie? Exactement pour ce genre de comportement-là.
1: Mais
0: Donc,
1: ça.
0: aujourd'hui, moi, je ne laisserai pas passer la fin de la journée avant d'avoir réagi.
1: Mais c'est un bon point parce que on n'a pas entendu Charles Millière se prononcer. Il a été demandé en entrevue dans presque toutes les émissions. Est-ce que pour l'image, tu sais, je pense là à la politique, mais même pour une entreprise ou peu importe qui est à la tête d'une crise de même, ne devrait pas justement prendre le contrôle du message?
0: Oui, bien, il faut prendre le contrôle du message. Je pense quand on va avoir fait un petit peu de ménage au Parti libéral. Parce qu'il va falloir réviser le processus qu'on a. C'est difficile, vous savez, le processus de choix des candidats, parce que vous devez tellement vérifier un paquet de choses et vous ne pourrez pas tout vérifier. Vous n'avez pas des pouvoirs d'enquête.
1: Bien
0: Vous
1: non.
0: vous fiez sur la bonne foi de la personne puis ce que vous pouvez trouver. Dans le cas de M. Savard, peut-être qu'une petite visite sur ses réseaux sociaux nous aurait éclairé. Est-ce qu'on a toujours le temps de le faire? Point d'interrogation,
1: Mais on
0: mais
1: devrait.
0: on devrait
1: Mais
0: toujours
1: voyons.
0: avoir le temps de le faire. Mais
1: Ouais,
0: oui,
1: mais
0: c'est
1: tu veux
0: ça.
1: devenir
0: Il
1: député?
0: y a quand même, j'ai pas tout vu, mais j'ai l'impression qu'il y a des fois des choses qui sont enfouies dans des commentaires de la publication d'un autre il y a 6 ans. Puis en fait, c'est que ça réémerge un peu parce que la personne a pris une capture d'écran. Tu sais, c'est pas, je veux dire, à moins de vraiment fouiller là, des heures et des heures et des heures de temps, on pourrait lire les 20 derniers posts et rien trouver de ça. Et pourtant, ces commentaires existent à quelque part. L'Internet, c'est vaste, là. Fait qu'à un moment donné, moi, ce que je trouve intéressant, c'est que j'ai l'impression qu'il y a bien des gens qui, à un moment donné, ont fait un petit commentaire assassin ou une petite blague déplacée. Moi-même,
1: Ah oui,
0: probablement, en 2012, là, tu comprends? Puis, bon, j'ai pas d'aspiration politique, mais je me demande, mettons, ce monsieur Savard, là, bon, ce qui est fait est fait, il est plus dans la course, mais est-ce qu'il peut un jour aspirer, tu sais, à faire un passage en politique, ou est-ce que à jamais il y a comme l'opprobre de ces 3 statuts? Vous comprenez ce que je veux dire? Est-ce qu'il y a une rédemption possible pour quelqu'un comme lui, ou c'est comme c'est fichu pour toujours, là, non, mais
1: c'est,
0: c'est
1: ouais.
0: une bonne question. C'est très difficile. Puis, vous savez à quoi c'est dû, je pense. Puis là, je suis content que vous m'invitiez à cette thèse de doctorat parce que c'est un bon sujet. Mais c'est dû aussi au capital de sympathie qu'on a
1: Ouais.
0: déjà dans l'opinion publique. Monsieur Savard, peut-être en a moins. On a vu des vedettes qui avaient posé des gestes qu'on leur avait reprochés, qui étaient revenus sur la place publique rapidement. On en a vu d'autres qui ont eu beaucoup de difficultés à revenir. On en a vu qui ont abandonné. Donc, ça dépend du capital de sympathie que chaque personne avait au départ. Puis ça aide à pouvoir traverser. Dans le cas de M. Savard en particulier, ça va être je pense, un travail de rédemption d'un certain temps. Ça peut pas être instantané. Donc, je pense que ce travail-là de capacité de débattre, je dirais, de façon courtoise, capacité d'émettre des idées, d'accepter les idées des autres, etc., ben c'est une démonstration qu'il va devoir faire pendant un certain temps et ce sera pas dans ce cycle électoral-là. Mais s'il visait, par exemple, le prochain cycle électoral, pourrait le faire. Mais c'est difficile, vous savez, une question, c'est dans notre nature, parfois, la manière dont on parle. Donc, faut combattre ça. Mais je suis d'accord avec Francis quand on dit le passé, on peut pas simplement l'effacer. Ça, je suis conscient de ça. Puis on a droit d'évoluer aussi. Donc, effectivement, s'il y a des choses dans notre pensée qui sont plus pertinentes à la personne qu'on est aujourd'hui, je comprendrais qu'on ait envie qu'elle disparaisse, mais je comprends aussi que, comme public, quand on vote pour quelqu'un, on a le droit de savoir qui c'est. Donc, si quelqu'un d'autre, cette personne-là elle-même, comme candidat, ou une autre personne, arrive en disant, vous savez, j'ai des informations à propos de ce candidat ou de cette candidate, moi, je dis, dites tout. Ouais. Parce qu'on a... ne cachons rien. Parce que c'est ça, notre, c'est
1: mais
0: ça
1: les
0: la qualité de notre démocratie.
1: Mais les gens veulent pas toujours entendre la vérité. On dit ça, on le dit, là. Mais pas tout le monde veut entendre la vérité. Ça, c'est... est-ce que quelqu'un qui a un casier judiciaire pourrait se présenter? Est-ce qu'on pourrait accepter ça?
0: Bien, vous savez, je pense que c'est la même chose. Hein. C'est pas une question de temps, c'est une question de la personne. Est-ce que... Bien, c'est sûr, plus ça fait longtemps, moins peut-être c'est pertinent, mais... c'est pas tellement la question du temps, c'est la question de la gravité du geste. Donc, est-ce que vous avez conduit en état d'ébriété? Ça aussi, c'est un autre péché capital dans notre société. Mais en même temps, ça s'est expliqué, puis il y a des gens qui ont fait de la politique avec ce casier-là. Je pense pas qu'ils le mettaient en évidence, mais enfin, il était capable de répondre, puis il était capable aussi de démontrer un comportement irréprochable depuis. Donc, pris conscience de la gravité du geste, puis poser des gestes de rédemption par la suite, ça fonctionne. Mais c'est pas très facile. Si la même personne avait un casier judiciaire pour l'importation de drogue, un peu plus difficile. Ouais. Donc, pour des gestes sexuels à l'endroit de mineurs, impossible. Donc, il y a une gradation.
2: Mais la consommation de drogue, tu sais, en tout cas, il y a toutes sortes de... j'aime bien là, qu'on explore ces zones grises, parce que déjà RFK Jr., là, qui est actuellement, fait sa campagne sur sa consommation passée d'héroïne, et sa rédemption, ça fait c'est son histoire. Rappelons au Québec quand même André Boisclair, là, qui avait eu toutes sortes d'allégations de consommation de cocaïne, etc., ce qui l'avait quand même pas empêché de connaître un certain succès. Après, on pourra débattre de ce qui s'est passé à cette époque, mais quand même, il y a eu des épisodes...
1: Puis en même temps, drogue, ça dépend ce qu'on entend. Il y a la SQDC qui a légalisé. Tu sais, ça fait que ça dépend de ce qu'on entend par drogue.
2: Oui, j'avoue que pour le cannabis, en tout cas, c'est moins grave d'avouer qu'on a fumé aujourd'hui que ça ne l'aurait été il y a 10 ans, Louis Aucoin.
0: Oui, totalement. C'est pas mal moins grave. Puis vous savez, dans le cas d'André Boisclair, ça l'a pas empêché d'être candidat, ça l'a pas empêché d'être nommé chef du Parti québécois, mais ça l'a empêché de rester, par exemple.
2: C'est
0: donc,
2: ça.
0: Il y a comme une limite. Puis après, il y a le capital de sympathie, j'insiste là-dessus. C'est une espèce de truc un peu flou, mais il existe. Parce que on le voit qu'il y a des gens qui reviennent, parce que le public les aime, puis il y a des gens qui pourront jamais revenir, parce que le public les connaissait, mais avait peut-être pas toute l'affection qu'il y a pour certains artistes et certaines plus que d'autres. C'est normal.
1: Commentaire de Ghislain du Manitoba. On est écouté un peu partout à travers le pays. C'est un enseignant à la retraite de 39 ans, qui a 39 ans d'expérience, puis il dit les élèves qui se font prendre à faire des bêtises au secondaire, par exemple, et qui acceptent les conséquences sont souvent de meilleurs citoyens ensuite. Les autres qui se sont pas fait prendre tout de suite, par exemple, qui reconnaissent pas leurs erreurs, là, on voit vraiment une différence. Donc, pour lui, de faire des mauvais coups, ça peut être bénéfique sur le long terme, selon comment on évolue par la suite des choses.
0: Bien, c'est un commentaire vraiment intéressant parce que, en plus, je pense qu'il faut faire confiance au jugement du public. Ouais. Le public est capable de faire la différence entre une erreur de jeunesse, une affaire, une folie, puis pour se rendre intéressant, pour définir sa personnalité, et un geste aujourd'hui qu'un adulte, normalement, on s'attendrait à ce qu'un adulte ne pose pas ou c'est pas un bon exemple. Donc, il y a vraiment une différence. Puis les gens ont ce jugement-là. Ça me fait penser, puis je veux pas trop nous éloigner du sujet, mais ça me fait penser un peu à l'intelligence artificielle où on se dit, oh mon Dieu, les gens, on va les tromper de toutes sortes de façons. En partie, ça arrive, mais tranquillement, on développe notre intelligence, je dirais, commune,
2: autour
0: puis
2: de
0: on
2: ça.
0: commence à reconnaître quand est-ce que c'est une fraude, quand est-ce que ça n'en est pas.
2: Isabelle?
0: On est intelligent en groupe.
2: Isabelle parlait un peu plus tôt là, de firmes. Je devine que c'est peut-être pas la tienne,
0: oui.
2: Louis, mais de firmes qui se spécialisent à réécrire l'histoire. Je sais pas si l'expression est la bonne, mais peut-être à embellir le parcours d'un candidat ou à carrément produire des articles,
1: pour détourner.
2: Je vais dire comme Kellyanne Conway, des vérités alternatives qui finissent par un peu être prépondérantes sur le web. Ça existe ce type de métier? Comment ça fonctionne, Louis Aucoin? Je sais pas si tu connais ça, mais
0: Oui, ben, je connaissais un peu, mais je dirais que ça fonctionne, mais il faut que les attentes soient au bon niveau parce que, dans le fond, c'est l'algorithme hein, qui décide de ce qu'il va nous présenter. Ouais. Puis l'algorithme, il peut être différent. Ben, il est différent d'une personne à l'autre, donc dans son fonctionnement. Donc, c'est effectivement, s'il y a plus de choses pour l'algorithme pour s'alimenter, à un moment donné, ces choses-là vont sortir un petit peu plus, sont mieux référencées, etc. Ça peut fonctionner, mais ça reste que, à ma connaissance, si on fouille assez, on va finir par trouver le truc qu'on aurait voulu effacer, surtout quand on possède pas cette information-là. Donc, par exemple, votre chronique, vous disiez tantôt, de 2014, on va finir par la retrouver, même si vous tentez de l'effacer de toutes
2: Bien
0: les
2: sûr.
0: Manières, notamment par la Bibliothèque et Archives nationales, mais il y a beaucoup de choses comme ça qui ont été prises. Je peux pas effacer une capture d'écran prise par quelqu'un d'autre. Par contre, on peut aller chacun sur notre propre compte de réseau social puis aller effacer nos publications. Ça, c'est vrai.
1: Et
0: si personne n'a pris une capture d'écran,
1: oui, le référencement Google, tu peux comme le changer, là, c'est surtout ça. Puis en terminant rapidement, l'intelligence artificielle pourrait pas aider justement les partis ou les entreprises à mieux recruter un candidat? Il me semble que ce serait plus facile de fouiller de fond en comble les internets.
0: Ah, ça, c'est une bonne question que je me suis posée parce que effectivement, ça peut aider. Moi, je suis certain qu'on l'utilise en ce moment. Là. Je suis à peu près certain de ça. Pas à peu près, 100% certain, je dirais, pour fouiller un peu le passé. Puis aussi analyser les données dont on dispose, parce qu'avant on analysait avec des formules, je dirais plus à la main. Donc là présentement, on est capable d'utiliser l'intelligence artificielle, mais pas nécessairement pour évaluer si une personne est bonne candidate ou si elle va être élue. On n'est pas rendu là, Isabelle. Ça s'en vient, j'imagine.
2: Louis Aucoin, merci beaucoup d'avoir été avec nous. Je rappelle que vous êtes président et stratège principal chez Aucoin Stratégie. Bonne journée.
0: À la prochaine.
1: Salut.
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2: Vous avez certainement vu cette histoire d'un syndicat, en fait de syndiqués, hein, devrais-je dire, qui ont carrément vandalisé là, les bureaux d'un sous-traitant de métro, terrorisé un peu quand même, faut le dire, là, les employés de ce sous-traitant, Isabelle.
1: Mais c'est un
2: quand
1: bon
2: même,
1: mot. Ouais. Ah oui, oui, oui, parce qu'ils ont fait du grabuge partout. Là. Il y a des employés qui sont restés traumatisés. Il y a des gens qui ont utilisé le mot « c'était ». Anarchique. Ouais. C'est 45 employés qui ont été victimes de ça. Ils voient les syndiqués arriver puis tout péter, là, tout péter les articles de bureau. Et ça fait suite, rappelle-toi, on en parlait il y a quelques semaines, aux grabuges qui ont été faits au métro Richelieu aussi. Le fournisseur alimentaire, il y avait à peu près 200-300 individus qui ont été attaqués. Ouais. Alors qu'on parle de difficultés à se nourrir, on parle de prix à l'épicerie, puis on continue de faire ce saccage-là. C'est quand même particulier.
2: Ouais. Je vais quand même dire, moi, tu sais, je veux pas trop... mais une grève qui font fonctionne, c'est une grève qui dérange, on va se le dire. Fait que, tu sais, souvent, on appelle à ce qui se passe à rien puis qu'on fasse le petit piquet. Bon, ceci dit, c'est là où on est dans, on est comme au-delà de la ligne que je pense qu'il faut tirer collectivement. Tu sais, dans ce premier cas, il y avait du sabotage là, de freins, de véhicules. Il y aurait pu avoir des morts là, carrément, tu sais, de terroriser. Je pense que le mot est bon. Je veux pas, c'est pas du terrorisme, là, mais tu sais, il y a
1: non,
2: du monde là, qui sont évanouis. Je veux dire, c'est bizarre parce que pour moi, les syndicats, tu sais, qui se revendiquent d'un, quand même du droit des travailleurs, de tous les travailleurs, ben là, d'aller terroriser d'autres travailleurs, c'est comme, ben là, tes travailleurs à toi sont-ils plus importants que ses travailleurs à lui? T'sais, je sais pas, mais il semble que tous les travailleurs sont importants.
1: Puis on n'arrête pas de dire que ta liberté arrête quand ça brime celle de l'autre. Voilà. Il y a un peu ça. Puis on ajoute aussi à ça les fameux collants qui ont été apposés là, sur les véhicules de la STM. Ça va coûter plus de 100 000 $ à retirer. Qui va payer la facture? Parce que ça aussi, c'est un moyen de manifester leur colère. Mais après ça, qui paie au bout de la ligne?
2: Toutes sortes de bonnes questions qu'on voulait aborder avec Marc Rangé, qui nous fait le plaisir d'être avec nous en studio. Marc, vous le connaissez, c'est un ancien directeur québécois du Syndicat canadien de la fonction publique. Bonjour Marc.
22: Bonjour, merci, je suis content d'être avec vous.
1: Mais nous aussi, on est contents. Tu réagis comment à ces actes de vandalisme-là?
22: Ben, premièrement, quand j'ai lu, j'ai pensé que j'aurais un coup de fil de votre part.
1: Bon, tu nous connais bien.
22: Je pense pas qu'il y a des tonnes d'anciens dirigeants syndicaux qui aiment répondre à ces questions-là, mais j'ai eu quand même la même réaction que vous. Je trouvais que ça aide pas du tout le conflit. Puis en plus, je me mets à la place des gens qui occupaient ce bureau-là, parce que je voyais que c'était une centaine de personnes qui sont arrivées. Tu sais pas ce que les gens vont faire. Non. Fait que c'est sûr que c'est un aspect qui est vraiment plus que dérangeant, puis je trouve que ça aide pas du tout la cause. Il faut, puis j'aimais bien un peu l'introduction de dire, à un moment donné, un conflit doit déranger, mais il y a des façons de déranger, puis moi, là où je peux comprendre, moi, pas du tout le geste, je peux comprendre la frustration de gens qui sont en grève depuis des mois, ouais. Puis qu'à un moment donné, on parle pas d'eux, puis ça avance pas. Mais c'est pas une bonne façon de faire parler de nous par ces gestes-là.
1: As-tu des exemples de causes qui ont été réglées avec la violence, de conflits qui ont été réglés avec la violence?
22: J'en ai pas en tête, là, j'en ai pas. Mais c'est sûr qu'à une époque au Québec, c'est pour ça qu'il y a eu des lois du travail qui sont venues. Il y avait des conflits qui étaient très, très durs, très violents. Il y a même eu des morts, il y a eu un usage d'armes à feu, et c'était souvent par des services de sécurité. Donc, il y a des lois qui ont essayé de ramener un équilibre pour que le rapport de force entre les parties soit correct. Là, on est dans une période au Québec où il y a quand même des transformations, mais ça n'a rien à voir avec ce conflit-là. Mmh. Le ministre Boulay a passé des lois qui resserrent le recours à la grève, mais dans ce cas-ci, ça n'a pas d'impact parce que qu'ils sont en grève et la loi n'a pas influé là-dessus.
1: On voit ce que les leaders syndicaux ont fait, d'ailleurs, à M. Boulay par rapport à ça. Là.
22: Oui, mais ça, je rappelle, la fameuse guillotine, là, c'était un groupuscule, je ne sais pas de minimiser, mais c'est des gens, un groupe qui essaie de recruter parmi les syndicats des membres, puis c'est une aile qui est plus radicale. Les syndicats, ce qu'ils auraient dû faire, c'est dire... on vous garde à l'arrière avec notre service de sécurité, on ne veut pas avoir affaire à vous. Ils l'ont pas fait, puis on en a parlé.
2: Mais pour moi, c'est le deuxième aspect de ce qui me rend un petit peu colérique autour de cette affaire-là. C'est que, bon, il y a des gens, puis on peut dire c'est un groupuscule ou je ne sais trop quoi, mais tu sais, la CSN, c'est une grosse organisation, des centaines de milliers de membres. Mais tu sais, autant dans le cas de la guillotine, autant ici, on va terroriser des collègues, des travailleurs d'une autre entreprise. Et la CSN, qu'on a essayé depuis ce matin, et tous les médias, je pense, d'obtenir une condamnation. Je veux dire, il n'y a qu'une chose à faire, là, c'est de condamner. Ouais. Je veux dire, il refuse de répondre, il refuse d'offrir une réaction. Toi qui as été leader, directeur d'un syndicat, qu'est-ce qui se passe dans la tête de ces gens-là qui voient des actions clairement inacceptables et qui semblent, par leur silence, les soutenir finalement?
22: Ben, j'aime bien votre question parce que moi, j'ai toujours dit au cours de ma carrière, les premières années, c'est vrai que j'étais pas mal plus vert, là. Mais quand j'ai commencé à prendre de l'expérience, j'ai toujours dit, tu dois faire face à la musique. S'il y a des mauvais gestes qui ont été posés, parce que les médias, je dis à mes gens, tu peux pas juste faire affaire avec eux quand ça fait ton affaire. Mm-hmm. Tout d'un coup, tu as un message à passer. Quand ça va mal puis ça brasse, il faut que tu prennes la chaleur, il faut que tu sois capable de dénoncer puis de prendre la parole. Fait que moi, je dirais aujourd'hui ce que je disais à l'époque, ils devraient faire une déclaration, ils devraient se dissocier de cette activité-là. Puis quand je disais groupuscule, je parlais de la guillotine, un mouvement plus radical. Mais ici, c'est pas un groupuscule, c'est un syndicat de la CSN. Mm. Et la CSN, à mon avis, doit faire une déclaration dans cette situation-là parce que, j'aimais bien ça aussi, les gens qui travaillent pour ce groupe-là, c'est des travailleurs aussi.
1: Ben oui.
22: Ils sont peut-être pas syndiqués, mais c'est des travailleurs qui ont subi un traumatisme. Fait qu'il faut être capable de l'adresser. Il faut être capable aussi de s'excuser puis de dire, des gestes comme ceux-là, peut-être qu'il y a eu une certaine perte de contrôle, mais quand vous débarquez, ça, c'est une autre chose, là. Quand tu débarques avec un bon groupe à un endroit, tu dois avoir quelqu'un qui assure qu'il n'y a pas de débordement. Donc, pas de vandalisme, pas de gestes. Vous savez, des collants dans des vitres, ça, pour moi, des fois, je trouve qu'on a le vandalisme un peu rapide.
1: Mais quand ça coûte 100 000 $
22: Mais à ce moment-là, souvent, si on parle de l'STM avec des collants, il y a des services essentiels. Si, par exemple, parlons des chauffeurs d'autobus, ils ont fait, je pense, une journée de grève en 40 ans ou deux jours, ça a été là. Fait qu'il y a des moyens d'expression. Plus on limite le recours à la grève, plus il y a des services essentiels, plus les gens ont des frustrations. Poser des collants, c'en est un exemple. Mais pour moi, ça, c'est réparable. Puis souvent, les syndicats vont payer une partie de la facture dans les ententes qui va finir, là. Puis c'est comme ça qu'on le voit maintenant.
2: Le traumatisme de certains employés d'IO Solutions, lui, il n'est pas réparable. En fait, il est plus coûteux là, que des autocollants.
22: Ah non, tout à fait.
2: C'est là-dessus que vous le dites, il faut une organisation. Il y a 100 personnes qui se déplacent, là. Fait que forcément, il y a des petits chefs, puis des moyens chefs, puis il y a comme sûrement un moyen gros chef. Tu sais, c'est comme c'est une organisation, là. Faut se dire à quelle heure, qu'est-ce qu'on fait, qui fait quoi. Caroline Senneville est peut-être loin du terrain, là, mais je veux dire, à un moment donné, dans n'importe quelle hiérarchie, là, il y a un responsable d'une action comme celle-là.
22: Oui.
2: Comment c'est possible que personne à un moment donné dise, hey guys, on va pas aller casser des claviers, puis virer des tables à l'envers, puis intimider. Vous comprenez ce que je veux dire? Il y a pas comme une espèce de tu sais, je sais pas, il y a pas quelque chose qui dit, hey, wow, là-dedans.
22: Ça prend une personne en charge. Toujours, et il y en avait une. C'est sûr qu'il y a des personnes en charge. Puis je vais faire un parallèle. Je l'ai vécu. On avait comme syndicat occupé les locaux à l'époque, ça s'appelait la Régie régionale de la santé à Laval. On s'était assuré, puis moi, à ce moment-là, j'étais pas un dirigeant syndical, mais c'était moi qui étais responsable de l'activité. On était allé sur place, aucun autocollant, aucun vandalisme, aucun... On est allé expliquer d'abord, demander à rencontrer la direction et expliquer pourquoi on occuperait pendant quelques heures les locaux. Et il y a eu une occupation pacifique, la police avait même pas été appelée, et ça s'est fait correctement. Fait, oui, il y a une ligne hiérarchique dans ces cas-là, et il doit y avoir quelqu'un qui dit... Il peut pas y avoir ce genre de débordement-là parce que ça sert pas du tout la cause. On a vu une déclaration de métro qui change pas sa position en table de négociation. Mmh. Fait que ça aide pas.
1: Avec ce que vous dites, Les frais de cotisation qui sont quand même assez chers. Il y a une lourdeur bureaucratique aussi. On pense, souvent, on nous a dit, les syndicats, tu sais, ça aide pour les travailleurs, leurs conditions de travail. Mais quand on regarde le taux où on disait les travailleurs syndiqués ont de meilleurs salaires, ça a beaucoup diminué depuis les années 80. T'sais, avant, on était dans le 44%, on était à 36%. Là, on parle de ça aujourd'hui. Est-ce que le syndicat, dans sa forme actuelle, est encore nécessaire en 2026 ou on ne devrait pas revoir?
22: Oui, mais là, il y a beaucoup de choses. Ouais. Un, que ça coûte cher. La moyenne des cotisations syndicales, c'est 1,5%. 34% est déductible d'impôts. Les gens votent ça en Assemblée générale. Puis quand on regarde, j'ai toujours fait le parallèle, je pense que je l'avais fait ici, on assure notre maison, notre voiture, d'ailleurs, ça coûte de plus en plus cher. Son emploi professionnel où on passe 35, 40, plus que 40 ans, les gens acceptent ce fait-là. Maintenant, bureaucratique, moi, je pense que la dernière loi du ministre voulait rajouter des couches de bureaucratie au niveau de l'imputabilité. Ouais. Fait que moi, je mettrais des bémols là-dessus. Et je pense qu'on voit les résultats sont quand même là. Mais depuis 3 ans, oui, il y a eu beaucoup plus de conflits au Québec qu'il y en a eu ailleurs. Il y a un phénomène particulier au Québec. L'inflation était plus forte, d'ailleurs, qu'au Canada. Fait qu'il y a eu, mais c'est une situation qui se replace actuellement dans le contexte. Mais la pertinence des syndicats, c'est jamais moi qui va la remettre en question, parce que je considère, et même beaucoup de grandes entreprises disaient, moi, je préfère avoir, bien évidemment, un syndicat qui fait pas de dérapage, mais un syndicat qui organise les relations de travail plutôt que de faire affaire avec 2, 3 000, 5 000 travailleurs individuellement. Il y a une pertinence, mais les syndicats ont fait des états généraux actuellement, que les conclusions sont pas connues, pour se replacer, parce que je pense qu'il y a eu une déconnexion par contre avec la base des gens qui payent les cotisations. Et ça, les syndicats doivent retourner sur le terrain.
1: Pis surtout que c'est pas tout le monde qui le fait, mais pour certains, pour de gros joueurs, des fois, on a l'impression que c'est plus la politique qui intéresse que vraiment défendre les travailleurs.
22: Il y a des cas, là, mais je dirais pas que c'est les règles générales. Mais c'est pour ça que je disais, il faut que les directions... Moi, j'avais une règle. Je passais 80 % de mon temps, même comme directeur québécois, du SCFP, 140 000 membres, 80 % de mon temps était sur le terrain avec nos syndicats pour qu'ils voient, pour que j'entende, pour qu'on soit capable de s'ajuster. Et puis moi, je crois beaucoup à ça. Puis je pense que les syndicats, plusieurs ont réalisé qu'il y avait eu cette déconnexion-là, puis qu'ils doivent réentendre la parole de leurs membres. C'est ce qu'ils ont fait dans l'exercice de qui font des états généraux, mais ça prend des vrais changements aussi.
2: Combien de membres la CSN au Québec?
22: D'ailleurs, j'ai pas le dernier chiffre. Il me semble que c'est 330 quelques mille.
2: Mais la question est rhétorique, ouais, c'est 330, mais est-ce que, puis une question pour vous, puis c'est une vraie question. Oui. Est-ce qu'il n'y a pas, à un moment donné, est-ce que c'est pas trop gros? Est-ce qu'on devrait pas...
1: 330 000 travailleurs, travailleuses.
2: Est-ce qu'on peut être proche de... Est-ce qu'on peut comprendre? Je reviens, c'est pas Mme Senneville ou Mme Picard que je veux clouer au pilori, mais à un moment donné, est-ce que c'est pas devenu justement des organismes quasi-politiques de par le fait de leur taille? T'sais? Est-ce qu'on peut être proche du monde quand on en représente 330 000? Puis est-ce qu'on n'est pas sujet à des dérapages de même constamment? Je veux dire, tu peux pas contrôler 100 personnes quand t'es la responsabilité de 330 000.
22: T'sais? Ouais. C'est toutes des bonnes questions. Et puis, au Québec, on a un phénomène qui est différent par rapport aux autres provinces. Il y a plus d'organisations syndicales en termes de nombre, là, et il y a beaucoup plus de concurrence syndicale, ce qu'on appelle le maraudage, qui est un phénomène qui est presque pas connu dans les autres provinces. Mais je dirais pas que c'est trop gros, parce que je répète l'exemple, ça dépend de la philosophie, de la mentalité. Tu peux être à la tête de 140 000 membres, puis être sur le terrain, puis tu peux être la présidente de la CSN, puis être sur le terrain, Magali Picard, puis être sur le terrain. C'est pas être trop gros, ça. Puis je dirais que la mission des syndicats, ça a toujours aussi été de challenger un peu dans l'équilibre du rapport de force des sociétés. Les organisations patronales ont leurs associations, qu'on entend beaucoup avec la guerre tarifaire, puis c'est correct. Bien, les travailleurs ont leurs syndicats.
1: Mais est-ce qu'avoir les différents dérapages, on en parle presque à chaque semaine présentement, est-ce que c'est pas là, ils sont pas capables de faire passer leur message? Visiblement, il y a quelque chose qui fonctionne pas dans leur négociation pour en venir à tout saboter.
22: Mais encore là, peut-être que vous m'aimerez pas, là, mais il y en a pas beaucoup de dérapages sur l'ensemble des dossiers qu'on a. C'est pour ça que je répète, à la STM, il y a eu l'entretien, qu'il y a eu des conflits difficiles, mais il n'y a pas eu de dérapage. Il y a eu des recours à la grève. Les chauffeurs d'autobus, c'était exemplaire, à mon avis, exemplaire. 40 ans, puis là, c'était les premières grèves, puis tout le monde criait. Fait que des dérapages, il y en a très peu, et c'est pour ça qu'ils doivent être condamnés fermement par les dirigeants syndicaux pour montrer qu'on veut pas de ça. Moi, mon inquiétude à moyen et à long terme, si les lois se resserrent sur l'exercice du droit de grève, au point où, comme on le voit chez les ambulanciers, les paramédics, là, mm-hmm. ils ont presque pas le droit de grève. À un moment donné, la pression, il faut qu'elle saute. Quand t'es pas capable de faire reconnaître tes paramédics, droits...
1: Paramédics, très mauvaise condition.
22: Très, oui, puis il faut qu'ils assurent. Ils peuvent pas faire la grève. Là. Ils peuvent juste faire de la grève administrative. Fait que c'est sûr que le presto... Fait que moi, je dis juste, si au Québec, on resserre trop les lois du travail, on va vivre des conflits qui vont être beaucoup plus durs.
2: La marmite va exploser.
22: La marmite va sauter. Mais il n'y avait pas de raison qu'elle saute chez Métro, dans le sens qu'ils exercent leur droit de grève. Peut-être qu'ils ne faisaient pas assez parler d'eux, mais c'est pas la bonne façon.
1: Puis en même temps, ben, je pense au port de Montréal, à celui qui s'est enlevé la vie aussi à cause des pressions. Il y a cette histoire-là aussi qui fait mal.
22: Il y a des situations, mais celle-là, c'est une situation, je sais qu'elle est judiciarisée, là, fait qu'on verra où ça mène. Mais ce que je veux dire, c'est pas la norme. Il y a eu beaucoup de conflits au Québec et c'est très peu les dérapages. Puis moi, je répète, des autocollants, pour moi, c'est pas un dérapage.
1: Vous aviez parlé, vous nous avez parlé hors d'onde d'un sondage de perception.
22: Oui.
1: Parlez-nous de ça.
22: Bien, c'est aujourd'hui qui vient d'être rendu public. C'est le Congrès du travail du Canada. Donc, c'est un regroupement de tous les syndicats pan-canadiens qui sont affiliés, qui a fait le sondage. Mais c'est une firme, donc, de sondage qui l'a fait. Et j'ai pas eu le temps encore avant de rentrer, de tout regarder les détails. Mais on voit que c'est très partagé l'opinion, mais que les gens, de façon générale, donc, dans les règles de l'art, 2000 répondants canadiens, 20% de syndiqués dans l'échantillon. C'est intéressant parce qu'au Canada, la moyenne de syndiqués, c'est 20%. Fait qu'ils ont respecté ça. Et, on voit que la population dit que le recours à la grève est important parce que pour ne pas restreindre le droit des travailleurs. Mais dans ce sondage-là, ce qui était vraiment intéressant, c'est de voir les plus crédibles pour parler de leurs droits ou des situations, c'est le travailleur lui-même dans le sondage, le premier. Ensuite, c'est les syndicats. Ensuite, on défile vers les grandes corporations, les associations ou les grands employeurs n'ont pas cette crédibilité-là. Puis là, on réaffirme l'importance, donc, d'être syndiqué. Mais comme je dis, je veux pas trop le commenter parce que j'ai pas eu assez de temps de le lire.
1: Et quand vous dites, pour moi, les autocollants, c'est pas du vandalisme, quand on pense à la STM qui devra débourser 100 000, qui doit payer la facture?
22: Bien, dans ce cas-là, en tout cas, ce que je pense, j'ai lu de plus en plus, on voit que les syndicats assument une partie de la facture, ce qui est correct. Ce qui est correct. Les syndicats veulent être vus, donc posent des autocollants. Mais c'est un vandalisme. Je dirais que c'est pas le pire des gestes. Ça se nettoie, il n'y a pas de dommages. Puis dans la mesure où les syndicats payent une partie de la facture...
1: Ouais. Puis l'autre partie?
22: Bien oui, c'est un employeur et... Mais vous savez... Dans des négociations qui sont difficiles, ça revient à ça. Les chauffeurs d'autobus, droit de grève limité, des services essentiels à maintenir. On pose des autocollants parce que ça passe un message en même temps au public. Je peux pas être scandalisé de ça.
2: Marc Ranger, merci beaucoup d'être passé en studio. On a couvert large, mais je pense qu'on a quand même compris plusieurs choses. Donc, merci de faire face à la musique, honnêtement.
1: Merci
2: on apprécierait
1: de prendre la parole aussi.
2: Parfois que vos collègues en poste fassent de même.
22: Ben, je suis pas sur les médias sociaux, comme ça, je lis pas les répliques. je suis un homme heureux.
2: Je rappelle que vous êtes l'ancien directeur québécois du syndicat canadien de la fonction publique. Bonne journée.
22: Merci à vous.
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13: Luc, chose promise, chose due, hein? Les Houthis avaient prévenu qu'il n'y aurait pas de circulation dans la mer Rouge, du moins pour les pétroliers saoudiens. Les Saoudiens n'ont pas écouté, et donc là, il y aurait deux navires qui auraient été attaqués. Ça se corse dans la région.
14: Effectivement, et ça fait ressortir un potentiel dont on a parlé à de nombreuses occasions. Puis c'était le cas quand on a parlé de ce fameux cessez-le-feu ou de ce protocole d'entente qui avait conduit à ce cessez-le-feu dont on ne peut plus parler maintenant parce que l'appellation ne convient tout simplement plus. Donc, Donald Trump qui y est allé d'une vigoureuse attaque ou déclaration en disant qu'il allait sanctionner, donc les Houthis sanctionner en termes de frappe, en termes d'intervention militaire. Mais le danger que j'évoquais, c'est la contagion dans la région, parce que ce serait, si jamais on devait s'investir du côté de la mer Rouge, ce serait un deuxième front. Lui dit, ben, les Houthis et l'Iran s'est attaché, ça on le sait, donc l'Iran qui est un commanditaire finalement des Houthis, ce qu'on appelle un proxy ou un allié dans la région. Mais là, si on doit maintenant concentrer nos efforts sur le détroit d'Hormuz et sur la mer Rouge, ben, c'est cette escalade dont on a parlé, ce bourbier et cette contagion nationale. Donc, ça vient ajouter au casse-tête américain pour ce qui est de la gestion de l'Iran. Et symboliquement, on a dit on va envoyer, par exemple, des B-1. Donc, on grossit la taille de nos appareils, éventuellement la taille des frappes, même si nous ne sommes pas encore au sommet d'une escalade ou des symboles de frappe qu'on pourrait évoquer ou utiliser du côté américain. Ça demeure malgré tout quelque chose qui sème le chaos, ouais, la crainte. Et nous échangeions ce matin, tu me disais, d'ailleurs les marchés ont réagi à ça, le pétrole, le baril de pétrole a refranchi la barre des 100$ le baril.
15: Donc ça, les répercussions à long terme, on parle du prix de l'essence, est-ce qu'il y en aurait d'autres? Si ça, tout ça s'avère, puis si les États-Unis vont loin là-dedans, ce serait quoi les répercussions autres?
14: On l'a vu, si on ne parlait que d'économie, on a bien vu l'incidence sur le commerce mondial. On parle beaucoup du pétrole, mais il y a plus que ça en jeu. Ce qui est à craindre à ce moment-là, c'est la perte de contrôle dans la région. Des alliés américains en ont assez d'être visés par l'Iran parce qu'à défaut de frapper aux États-Unis ou des installations américaines, ben on va frapper les partenaires des Américains. Donc, certains commencent à avoir la mèche drôlement courte sans faire de jeu de mots déplacés. Mais il y a aussi les partenaires de l'Iran ou les sensibilités dans la région. Et il y a d'autres conflits en cours. Le président Trump avait dit lui-même, d'ailleurs, avant ça, les Houthis ont été relativement calmes, finalement, depuis que nous sommes en conflit avec l'Iran. Mais cette fois-ci, Francis l'a dit, ça a été plus qu'une menace ou un avertissement. On est passé à l'action et on a bien identifié les navires saoudiens. On en parlait des Saoudiens hier et de ces ententes ou de cette entente avec les États-Unis. Ils font partie des partenaires qui pourraient s'impatienter de qu'on déstabilise ou qu'on rende aussi précaire l'ensemble de la région et non pas que le détroit d'Ormuz ou encore la côte iranienne.
13: C'est quand même fou, Luc. Là, on a, puis juste pour que les gens s'imaginent dans leur tête, si vous nous écoutez ou si vous connaissez moins la géographie, mais là, on parle quand même de deux régions qui sont à 2000 kilomètres l'une de l'autre, le golfe Persique, la mer Rouge, il y a aussi le Mali. À un moment donné, les Américains, je comprends que c'est une grosse puissance militaire, là, mais à force de fragmenter ça, là, puis d'aller mener tous les combats dans toutes les places, il va manquer un peu de jus, un peu d'hommes, un peu de matériel. Est-ce qu'il n'y a pas, en bon français, le risque de se stretcher sur trop d'affaires simultanément puis de carrément perdre le contrôle de chacune de ces régions-là?
14: Ben, deux choses. Un, c'est un peu paradoxal pour une administration qui avait dit « ce sera America first ». On ramène l'armée américaine, nos soldats, nos forces, on les ramène chez nous et on se concentre à l'Amérique. Donc, il y a ce paradoxe en premier. Et de l'autre, ben, le lien est assez évident à faire avec le passage de Pete Hegseth au Sénat cette semaine. On se rappellera qu'il demandait, lui, une nouvelle enveloppe de plus de 80 milliards de dollars, dont presque 70 milliards immédiatement pour le Pentagone. On voulait avec ça, donc, affecter les budgets à deux choses en particulier, des liquidités, donc ça c'est important, et l'autre, on souligne à de nombreuses reprises depuis quelques semaines que le stock de missiles est en baisse aux États-Unis. Pas que les Américains sont désarmés, mais si effectivement on devait ouvrir plusieurs fronts ou qu'il y avait plusieurs crises, ce qu'on a, entre guillemets, investi et dépensé en Irak viendrait handicaper notre potentiel de réplique ou notre potentiel de frappe. Donc, les Américains, quand on regarde leur nouvelle politique de sécurité nationale, celle qui est en vigueur depuis le retour de Donald Trump, pour ceux dont je fais partie qui ont souligné le paradoxe, les Américains n'étaient pas censés être moins présents et ils se sont gardés une porte ouverte quand il est question de sécurité nationale. Donc, c'est l'Amérique d'abord, l'Amérique dans le sens le continent que les Américains tentent de protéger, mais il y a cette capacité ou cette volonté d'intervenir quand la sécurité nationale est en jeu ailleurs. Ça ne nous rapproche pas de l'OTAN, ça ne nous rapproche pas des alliés, mais on veut être capable d'offrir des répliques ponctuelles dans des moments de crise. En Iran, c'était la question du nucléaire. C'est toujours, à ce jour, la grande raison. Et tu as évoqué dans ton énumération le Mali.
15: Oui, c'est la prochaine question.
14: Le Mali, c'est le premier... Pardon?
15: Parce que c'est la prochaine question, le pourquoi le Mali?
14: Voilà, le Mali, la raison officielle, c'est des raisons de sécurité nationale. On vient d'assister à des opérations réussies de deux groupes rebelles, dont un groupe terroriste qui est affilié à Al-Qaïda. Donc, les Américains regardent la situation au Mali et ils craignent, bien sûr, une recrudescence de groupes affiliés à Al-Qaïda. Donc, on dit, c'est peut-être le moment d'intervenir et on y réfléchit très sérieusement. Et les Américains feraient d'une pierre ou d'un missile plusieurs coups. Ils ont constaté également que la France ne s'intéresse plus au Mali, mais que les Russes, les Iraniens et les Chinois, eux, s'intéressent à ce territoire-là. Donc, on pourrait intervenir pour ces deux groupes que j'ai évoqués précédemment. On pourrait intervenir pour passer un message à la Russie, à la Chine et également à l'Iran. Et pourquoi pas, troisième grande catégorie de motifs pour intervenir au Mali, il y a des mines d'or et un potentiel, semble-t-il, assez intéressant pour du lithium. Donc, est-ce que les Américains, pour ce que je viens de mentionner, seraient prêts à intervenir au Mali? on hésite. On hésite parce qu'on met un doigt dans l'engrenage.
13: Si tu veux savoir, Isabelle, ils vont découvrir des armes de destruction massive bientôt, là, puis ils vont ramener Colin Powell.
15: Mais c'est comme, il n'y a pas de fin. C'est comme si, je ne sais pas comment ça va se terminer, mais on dirait que la réponse, c'est mal. Je ne vois pas d'autres possibilités.
14: C'est-à-dire que ça, c'est toujours quand on parle de ce genre de frappe, de ce genre de politique, quand on parle de la guerre, bien entendu, ça devrait être le dernier recours. Et c'est toujours de voir quels intérêts on sert quand on fait ça. Donc, on l'a vu pour l'Iran, la façon de négocier de Donald Trump, on l'a vu pour l'Ukraine, là, on le voit pour le Mali. C'est, je répète, au premier niveau ou au premier chef, quelque chose dont les États-Unis, sous Donald Trump, ne se mêleraient pas. Mais là, il y a des enjeux très forts qui pourraient les amener à pas à s'installer, mais à intervenir. Mais là où on hésite, donc je disais, c'est parce qu'on met le doigt dans l'engrenage si on fait ça. Et l'autre chose, c'est quelle confiance peut-on avoir dans le gouvernement malien au moment où on se parle? Oh. Est-ce qu'on peut viser une plus grande stabilité puis des occasions d'affaires? J'ai parlé de l'or et j'ai évoqué le lithium. Ça, c'est dans l'entourage de Donald Trump, ce qui, pour le moment, retiendrait un peu les ardeurs ou modérerait les ardeurs pour une intervention.
13: C'est quand même fou tout ça.
15: On est dans le bout de l'émission également où on parle de diarrhée explosive. C'est là, hein?
13: C'est maintenant. Ouvrons la parenthèse scatophile, mesdames et messieurs, et parlons de diarrhée un instant.
15: Épidémie.
13: Vous avez des enfants dans la voiture, c'est le bon moment de...
15: Arrêtez de mettre vos mains dans votre bouche.
13: De monter le son. Il y a donc cette épidémie de cyclospora. Je vais agir comme scientifique autour de cette table. Épidémie de cyclospora, donc qui proviendrait de la laitue, puis on ne sait plus trop. Ça a commencé dans des Taco Bell, ça s'est élargi à des épiceries, et c'est quand même fou, la plus grande économie du monde avec tous ces scientifiques, tout cet argent, n'est pas capable de savoir d'où ça vient, tout ça. Et là, tous les jours, on nous rapporte des centaines de cas additionnels de cette diarrhée explosive, et on ne sait toujours pas d'où ça vient. Explique-moi, Luc, comment c'est possible que les États-Unis, avec tous ces moyens phénoménaux d'intelligence, de recherche, d'IA, je ne sais trop quoi, soit incapable de trouver une bactérie dans une salade.
15: Ça vaut pas de la M.
14: dans un deuxième temps, je souligne votre effort de transition parce qu'on est passé d'un type d'explosion à un autre.
15: Oui,
14: donc,
13: oui merci.
14: Quand même.
15: Les deux sont vraiment pas le fun.
14: pour ce qui est de la cyclosporose, donc, la difficulté sur le terrain, c'est qu'il y a de très nombreux foyers. Donc, C'est le premier facteur qui explique qu'effectivement, Francis, une puissance scientifique comme les États-Unis ait de la difficulté à identifier les différentes sources, c'est qu'il y en a beaucoup. Il y aurait aussi la période d'incubation qui est très longue. Entre le moment où on est en contact et le moment de l'explosion, il peut se passer jusqu'à 2 à 3 semaines. Donc, on est déjà un petit peu en retard dans nos données et à nos chiffres.
15: Puis on sait pas où on l'attrape.
14: Et on est dans la grande période annuelle de transmission de la cyclosporose. Et, hélas, ce n'est pas positif pour nos voisins américains, le pic ou le sommet ne serait pas encore atteint et on s'y rendrait quelque part vers le mois d'août jusqu'à la fin août. Il y a une partie dans ça qui est également politique et budgétaire. L'administration en place, et c'est Robert Kennedy Jr. qui tente ces jours-ci d'être très, très rassurant, mais il est en partie, on peut pas tout lui attribuer, mais il est en partie responsable de la situation en raison des coupes qu'on a imposées à la FDA, la Food and Drug Administration, et les CDCs, les Center for Disease Control. Donc, on a des budgets qui sont à la baisse et on a retiré le cyclospora, donc ce qui provoque la cyclosporose, on l'a retiré de la liste de surveillance obligatoire.
15: Oh! Mais c'est majeur, ça!
14: S'il y avait un moment où il ne fallait pas l'échapper, c'était bien cette année. Donc, il y en a des éclosions, de petites épidémies, donc, à chaque année. Mais cette année, il y a différents facteurs, mais on ne peut pas échapper à un facteur qui est le budget, donc, et la structure. Comment fonctionnent maintenant la Food and Drug Administration et les Center for Disease Control?
15: Mais Luc... 2-3 semaines d'incubation, très difficile de savoir où est-ce que tu l'as attrapé. Là. C'est voire impossible.
14: C'est là où je dis, on ne peut pas pointer, ce serait malhonnête de pointer strictement l'administration Trump ou encore Robert Kennedy Jr. qui en a déjà beaucoup apporté en termes de critiques sur ses épaules fort musclées. Donc, convenons-en. Mais effectivement, c'est une situation qui, budget ou pas, demeurerait particulièrement complexe à gérer. Mais on ajoute à ça le fait qu'on n'avait pas les moyens nécessaires non plus pour réagir comme le font habituellement les services américains.
15: Puis on est tout prêt, hein? Donc, c'est sûr qu'au Canada, ça nous inquiète à chaque jour quand on a des notifications de diarrhée explosive là, qui rentrent. C'est chaque jour.
13: On espère se rendre à la fin de la saison, Isabelle et moi.
14: Sans... Notre petit refuge familial est trop près de la frontière américaine. C'est
15: tellement que Florence a eu une superbe découverte sur les réseaux sociaux.
13: Ouais, si jamais tu veux t'en prendre un petit peu au chalet.
16: Luc, j'ai pensé à toi parce que j'ai vu une vidéo de TikTok, une grosse tendance aux États-Unis, où au IKEA, on vend maintenant des sacs à crottes pour ramasser des crottes de ton chien ou autre personne. Et il y a la face du président dessus. Et je trouve ça hilarant. Donc,
15: avais-tu vu ça, Luc?
16: Donc là, tu peux ramasser les crottes de ton chien ou tout autre animal avec la face du président et le sac est jaune et orange. C'est hilarant.
14: J'espère que les auditeurs, auditrices vont comprendre que quand j'ai une chance de ne pas penser à Donald Trump, je la prends. Alors, mon dernier séjour au IKEA, je n'ai pas vu la bouille de Donald Trump sur ses sacs bien particuliers, Florence Vibbé.
16: Tu l'achèterais pas? Ça ferait un bon stun sur ton Facebook.
15: Mais est-ce qu'il pourrait porter plainte? Est-ce qu'il pourrait dire diffamation à mon image? C'est pas.
14: Mais je m'étonne qu'une grande entreprise comme ça se risque à le faire parce que, soyons honnêtes, on peut trouver ça sympathique ou drôle, mais c'est une sacrée provocation et c'est un jeu politique aussi pour un groupe aussi influent et puissant qu'est IKEA.
13: Absolument. Chose certaine, en tout cas, on en a commandé quelques caisses, Luc. On va te faire livrer ça très prochainement à la maison.
15: Avec les tarifs, ça peut coûter cher.
13: Merci à tous. On se retrouve demain, même place, même heure, Luc.
14: Bye, bonne fin de journée.
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13: Yannick Parent, c'est le temps de parler de courtage immobilier.
3: Quoi, t'en as pas parlé aujourd'hui encore, toi?
15: Non, mais on a pris la camomille avant le segment pour être sûr que ça se passe bien aujourd'hui.
13: Juste pour ceux et celles qui nous
3: Pourquoi
13: écoutent.
3: Pourquoi tu tiens Francis quand il parle? Hein?
15: Je l'ai attaché dans le coin. Sans tes menottes.
13: Pour ceux et celles qui ne nous écoutent pas tous les jours, nous avons eu mardi, Yannick et moi,
15: altercation.
13: Un débat cordial, j'ai envie de dire. Moi, en tout cas, j'ai énormément de respect pour toi, Yannick, puis tu m'as beaucoup fait réfléchir, je vais dire ça comme ça. Et ça faisait quelques jours que je travaillais sur un article, et je t'avouerai que tu m'as même inspiré. Là. Fait que je vais commencer en lançant des fleurs. Merci d'être là. Mais j'ai écrit dans cet article aujourd'hui, puis évidemment, on en a parlé ce matin à l'émission d'Alex. Il y a beaucoup de courtiers au Québec, puis c'est toujours la même affaire. Il y a aucune variation du prix. Et là, on dit que c'est un marché concurrentiel. Moi, dans un marché concurrentiel, il devrait avoir tout entre 0 et 20%, puis là, il n'y a pas ça. Et donc, j'ai évoqué plusieurs raisons, mais je pense que je te laisserai tout de suite l'opportunité. Tu as lu l'article, plusieurs l'ont fait sur le site du journal. Qu'est-ce que tu penses de ce que j'appelle de la collusion dans le domaine du courtage?
3: Bien, tu sais, au même titre, puis j'ai vu les précautions que tu as prises avec le mot cartel, ça, j'ai bien apprécié.
13: J'ai entendu. Je t'ai pas cité.
3: Non, mais en même temps, je me mets pas la tête dans le sable. Je suis d'accord avec toi, tu sais, dans le sens où il y a certaines choses qu'il faut qu'ils soient revues, il y a des choses qu'il faut qu'ils soient analysé dans ce domaine-là, qui soit amené sur la table. Puis la pire affaire, je trouve, qui peut nous nuire comme industrie, c'est de ne pas être capable d'en parler. Je trouve juste que des fois, j'aurais jamais gain de cause auprès de la population en disant ça, je le sais, mais tu sais, quand tu parles de collusion, quand on parle d'un groupe organisé, c'est peut-être mon ancienne vie de policier qui me fait penser comme ça, mais il y a eu des cas horribles. Puis sérieusement, je vais vous dire quelque chose, Francis, je vais dire, puis Isabelle aussi, les cas d'abus de courtage immobilier, ça pue autant au nez des gens aussi dans ce domaine-là qui font leur job de la bonne façon, tu sais. Faut pas l'oublier, ça. Puis je prends pas trop de temps, je te ramène sur les outils centristes parce que t'as mentionné ça dans ta chronique, tu sais. Puis t'as raison de parler du fait que

0: avoir accès à ces chiffres-là. En bonne partie, c'est déjà accessible en passant, vous le savez, par différents biais. Puis par le biais d'un courtier, ça coûte rien non plus d'avoir ces infos-là.
1: Puis on a beaucoup parlé du pourcentage, le fameux 5 %, mais des fois, je me dis, même si on abaissait le pourcentage, reste qu'une maison qui vaut 1 million versus 200 000, c'est comme si on ne règle pas quand même la source du problème et de frustration des citoyens.
0: Mais ça, je suis d'accord avec ça. Tu sais, je vous l'ai dit l'autre jour, moi, j'étais le premier à dire, il faut se questionner sur ce mode-là. Est-ce qu'il est encore aussi pertinent aujourd'hui qu'en 2021, quand les maisons coûtaient la moitié moins cher? La réponse à ça, c'est probablement que non, mais je suis un peu dans la même optique. Tu sais, si tu es capable d'avoir un modèle d'affaires où tu charges 0 %, 0,5 %, 1 %, ou que tu vas en charger 4 puis 5 à tes clients puis que tu défends ton modèle d'affaires, je veux dire, tu deviens un entrepreneur quand tu es courtier immobilier. Moi, je suis d'accord avec ça. Ou je suis pas d'accord, puis là-dessus, on va se remettre, rarement, mais on se rejoint probablement là-dessus, c'est quand tu n'es pas capable d'en discuter comme industrie ou quand celui qui ose sortir autre chose sur les réseaux sociaux, par exemple, se fait ramasser et par prétendument sa bannière ou par les autres courtiers. Ça, je suis contre ça, puis je trouve qu'on se nuit collectivement dans un contexte.
1: Est-ce que ce sera possible un jour de revoir ça? Parce que là, on en parle depuis le début de la saison, là. On a beaucoup cassé du sucre.
0: Francis s'en va sur le conseil d'administration de la PSIC, quand j'entends
2: ça. Oui,
1: mais c'est choisi.
3: On avait dit qu'on n'en parlait pas aujourd'hui.
2: C'est mon invitation ce matin pour conférencier à leur congrès annuel, comme tu peux te l'imaginer.
1: Mais bref, est-ce qu'il y a possibilité que ça change?
0: Moi, je pense que oui. Puis savez-vous quoi? Ça va changer dans l'avenir parce que je pense que c'est un sujet d'actualité, c'est un sujet qui est discuté, mais il y aura des nuances. T'sais. Puis, écoute, on n'est jamais, dans mon ancienne vie, on disait, on n'est jamais dans le noir, ni dans le blanc, on est dans la zone grise, mais il y a place à amélioration, assurément, et assurément qu'il y a place à plus de transparence. Ça, là-dessus, je suis d'accord.
1: Mais dans la zone grise.
0: Oui.
1: Est-ce que c'est encore rentable d'acheter un plex pour le louer?
0: Ouais, là, j'ai vu ça sortir hier. Moi, je suis propriétaire personnellement d'immeubles à revenus. Puis bon, on en vend aussi depuis plusieurs années. Là, j'entends des gens dire depuis hier, écoute, ça vaut plus rien. C'est plus bon. C'est trop cher. Les taux d'intérêt sont trop élevés. Les rénovations coûtent trop cher.
1: Puis quand on voit les gens cochonner
0: les appartements, ben moi, je suis pas d'accord avec ça. Dans le sens, pour moi, un immeuble à revenus, ben, alors, il est courtier immobilier, c'est ça qui a pas intérêt. Je te dis, dans mes pieds doux. Mais ce que je veux dire, encore là, on est dans la nuance. Tu sais, je pense que quelqu'un qui veut un retour d'investissement rapide, c'est pas le bon placement présentement. Ça coûte trop cher. Les loyers sont équivalents. On fait plus nos frais en achetant. C'est pas vrai. Quelqu'un qui pense qu'il achète un immeuble à revenus, Isabelle puis Francis actuellement, puis qui fait ses frais au mois le mois, écoute, à moins que quelqu'un te l'ait donné ou que ça c'est ton père qui te le vend, ça arrivera pas.
2: Ou que tu le rénoves toi-même.
1: Oui, c'est ça. Ouais,
0: c'est ça. Puis encore. Tu sais, je disais, même si tu rénoves toi-même, Francis, si tu l'as payé, exemple, le double du prix à ce qu'il valait il y a quelques années déjà, puis en plus, tu as des revenus qui viennent pas au mois le mois, tu feras pas tes frais.
2: Mais je voulais juste. Puis
0: c'est du long terme.
2: J'ai eu la chance de commenter cet article-là aussi, qui était en page couverture du Devoir avant-hier.
0: Absolument.
2: J'ai l'impression aussi que des fois, les gens, ils regardent combien il y a dans le compte de banque, puis là, tu sais, ça les fait bien paniquer. Puis bon, moi, j'ai l'impression qu'il y a comme un minimum de littératie financière à y avoir, que tu sais, tu rembourses du capital à tous les mois, le truc, il prend de la valeur. Tu sais, tu t'enrichis de plein de façons, là, outre faire tes frais, là, c'est des liquidités. Ça se peut que les premières années, ça te coûte un 200-300$ par mois pour boucler le budget, mais coudonc, la patente prend 10-15 000 de valeur, puis tous les mois, ce paiement-là, il rembourse du capital. Tu t'enrichis sans que ça soit directement dans tes poches à tous les jours, mais à la fin, dans 10 ans, dans 15 ans, dans 20 ans, quand tu le revends, le truc, là, la majorité du monde, ils réussissent quand même à faire des bons rendements en achetant des plexes.
0: Florence, peux-tu enregistrer le segment qui vient de passer? Parce que je rejoins Francis là-dessus.
1: Oh!
0: Fait que je veux juste le signer.
2: Contrairement à...
1: Attends, 23 juillet, 649, ce
0: non, mais c'est exactement. Il faut que tu vois à long terme. Faut que tu vois, puis je vais vous dire quelque chose qui n'est même pas un secret. Les gens qui nous appellent, les courtiers, pour vendre des immeubles à revenus, là, je vais vous surprendre ou pas en vous disant que c'est pas parce qu'ils font nécessairement qu'ils font pas d'argent avec ça, qu'ils voient pas le bout de justement en équité, ne serait-ce qu'en équité à la revente, c'est vraiment la gestion des locataires qui devient pour certaines un cauchemar, disons-le, puis la relation humaine, il est venu me dire, écoute, je vais prendre mon argent, je vais choisir un autre véhicule de placement, puis je mets pas tout le monde dans le même paquet, mais les gens, quand ils vendent leur immeuble à revenus, c'est qu'ils sont tannés de la gestion.
1: Puis maintenant qu'on a dit ça, là, sur le terrain, qu'est-ce que tu vois? Est-ce que les gens en achètent moins? Parce que c'est quand même un réflexe, tout le monde, 100% des gens qui m'entourent m'ont dit, ben voyons que t'as pas d'immobilier. Tu gères mal ton argent. Les gens ont cette perception-là encore. Donc, sur le terrain, ça se dessine comment?
0: Ben ça se dessine. Ce matin, j'ai fait un post Facebook. Ça se dessine que c'est beaucoup plus au ralenti qu'avant, je te dirais. J'ai vendu un triplex sur la rive sud de Montréal. Tu sais, les courtiers, on dit souvent vendu en un week-end, vendu en deux semaines. Moi, j'ai fait ce matin vendu.

0: en 412 jours.
1: 445
0: jours. Poste, ouais, pourquoi? Parce que ça prend plus de temps, les revenus sont pas là, les banques embarquent plus. Tu sais qu'un taux d'intérêt qui passe de 2,8 à 4,3 ou 4,9 en 2026, je veux dire, tu fais plus. Les banques, là, ils ont vraiment de la difficulté à financer ces produits-là pour certains. Fait que c'est pas rare de voir des gens qui en ont pas d'immobilier.
2: Bon, pis, pour ces raisons-là. Mais les conséquences, c'est quoi sur le marché si les gens veulent plus en acheter?
0: Ben, tu vois, on est en train d'être dans un marché d'une manière provinciale où le nombre d'inscriptions a augmenté versus l'année passée, puis c'est pas mal une première, là. T'as plus, là, t'as un millier de plus d'inscriptions, grosso modo, là, qu'on avait l'année passée. Dire, Yannick, à l'échelle de la province, c'est pas grand-chose, mais oui, c'est plus d'inscriptions. Fait que les plex trouvent preneur avec plus de délais, en fait, sur le marché.
2: Et est-ce que ça, on le retrouve dans les petites maisons ou dans d'autres types de constructions?
0: Écoute, les petites maisons, ça roule encore énormément. Et puis quand je dis, hey, les petites maisons, disons-le, au Québec, le prix moyen d'une maison, 525 000 au Québec.
1: Ouais.
0: C'était 300 quelques il y a quelques années de ça. Fait que,
1: ça, c'est pas au centre-ville.
0: Non, non.
1: Hein?
0: On s'entend que t'es pas au centre-ville. Là.
1: Ouais.
0: C'est prix moyen, toute région confondue, y compris la Côte-Nord, Isabelle.
2: Ben oui, oui, ça, mais sur la Côte-Nord, c'est un autre enjeu. Parce c'est que souvent, on disait, hey, quand on va en région, j'ai des amis puis ma sœur, ils ont acheté des propriétés récemment. C'est épouvantable, les prix. Là.
0: Toi, tu te vois-tu devenir propriétaire?
2: Non. Mais je ne le suis plus.
0: T'as-tu abandonné? Ouais, OK, tu l'as été.
2: J'ai déjà été propriétaire et je ne le suis plus. Je sais pas. Je sais pas parce que avec tout ce qu'on a déjà parlé ensemble, les vices cachés, les inspecteurs, tu sais pas à qui tu peux te fier. Il y en a qui sont bons, mais il y en a qui sont très mauvais, il y a pas d'ordre. Donc là, tu penses que tu as fait tes vérifications, tu penses que tu as acheté avec garantie légale et tout, puis finalement, ben histoire d'horreur. Là, finalement, tu es en zone inondable parce que ça a changé cette affaire-là. Tu sais, je trouve qu'il y a tellement d'enjeux aujourd'hui.
1: Mais voyons, Isabelle, t'as pas d'immobilier, tu gères donc même ton argent.
0: Qu'est-ce qui se passe avec toi, Isabelle?
2: Ben, moi, pour tout ça, ça me fait peur d'acheter.
0: Ouais. Puis tu sais, regarde le segment de marché des cours propriété, c'est extrêmement difficile aussi présentement, ben particulièrement à Montréal. C'est dans Montréal, je veux dire, t'as le choix, là, amplement comme
1: ça. Je l'ai vécu, moi, de première main, là, puis, tu sais, c'est fou, là, puis j'aurais eu envie, tu sais, moi, j'étais loi 16 avant la loi 16, là, puis pour ceux qui n'ont pas suivi, la loi 16, elle impose maintenant d'avoir un fonds de prévoyance, puis de connaître l'immeuble, puis savoir ce qui s'en vient comme réparation. Moi, ça fait 10-15 ans que, tu sais, là où j'étais propriétaire, je demandais, coudon, y en a-tu un fonds de prévoyance? Et à un moment donné, le toit, les fenêtres, la maçonnerie, ça va casser, là. Ah, ouais, mais les paiements mensuels sont à 222$, puis on aime ça comme ça. Ce qui fait que là, toutes ces années plus tard, le monde, ils n'ont pas une scène dans leur fonds de prévoyance. Tout tombe en même temps. T'as-tu envie d'acheter un condo puis la deuxième année d'avoir 28 000$ de cotisation spéciale? Ben non. Fait que ça se vend pas, les prix baissent. C'est comme un marché vraiment difficile, le condo. Surtout ces vieux condos. Enfin, ouais. Vieux. 20-30 ans, là, on dirait que c'est le sweet spot des pires à vendre parce qu'ils arrivent au bout de vue utile de plein
0: d'affaires à renouveler.
2: Même avec la réglementation.
1: Oui, mais là, la réglementation, elle oblige maintenant à catch-up. Mais là, ça veut dire que si t'es propriétaire maintenant, tu payes pour ceux qui ont eu la free ride des 30 dernières années.
2: Oui.
1: Les frais de condo sont plus 222$.
0: Ah non.
1: Là,
0: c'est ça. D'ailleurs, vous savez, au niveau provincial, il va s'en venir tranquillement une formation obligatoire. Pour ça, c'est encore en étude.
1: Pour les syndicats de copropriété.
0: Dans le courtage immobilier actuellement au Québec, tu as deux types de permis, commercial et résidentiel. Et c'est tellement rendu, disons, entre guillemets, plus complexe de vendre une copropriété avec toutes ces nuances-là de la loi que tu vas avoir un nouveau type de permis probablement, éventuellement, dans un avenir très rapproché.
1: Mais donc, les clés, là, pour revenir à la question d'Isabelle, le plex, là, dans le fond, être manuel, ça aide, là, on s'entend.
0: C'est sûr.
1: Savoir compter encore plus, j'ai envie de dire.
0: Tu l'as dit aussi, tu sais, Francis, c'est utopique de penser que tu vas faire, faut pas vous le voyez comme un investissement au mois, le mois, tu vas faire tes frais.
1: Ça va te générer du cash.
0: Non, tu vas, t'auras pas, tu sais, le fameux cash flow qu'on entendait. Moi, ce qui me pionnait un peu, là, je veux dire comme ça, c'est tous les ouvrages qui ont sorti dans les dernières années, c'est acheter des plex, devenir millionnaire en quelques années, tout ça. Il y en a qui ont réussi à faire ça dans le passé, mais c'est plus la réalité en 2026. Vraiment, loin de là. Vous ferez pas d'argent au départ. Vous allez manger vos
2: bas. Puis vous le vendrez pas après.
0: Ben, vous allez prendre plus de temps à le vendre, mais vous allez faire de l'argent à la revente. Mais il faut que vous le voyez un peu comme ça. Puis quand vous achetez, inspectez, parce que si vous avez des tonnes de réno à faire, ça, c'est toute votre banque de profit qui est en train de fondre
2: là,
0: au soleil.
2: Tu dis, vous allez leur vendre, mais là, ça se vend plus, là. Fait que ça se peut qu'on soit pris avec, là.
0: Non, ça se vend, mais c'est plus long. Tu sais, dans un marché où t'as un peu plus d'offres, le retour, ce qu'on connaissait plus, tu sais, la négociation. Hey, c'est quoi la négociation? Hey, Yannick, c'est-tu normal? J'ai pas vendu en un mois. Hey, ça se peut que ça prenne peut-être une couple de mois à vendre.
2: Du temps, là. Le temps, c'est de l'argent.
0: Ben, c'est ça. T'sais, mais ça va arriver. C'est juste... Puis pour les gens qui vous écoutent puis qui vous regardent, c'est pas parce que ça prend 6 mois ou 1 an à vendre. Ça, c'est un mythe là, de dire qu'on va vendre. Ah, je vais le donner si ça prend. Non, on arrive à vendre bien nos propriétés, même après plusieurs mois sur le marché. Il faut juste tomber sur le bon profil.
1: C'est ça, exactement. C'est toute une game de patience. Oui, exactement. J'ai toujours dit, mais en immobilier, si vous jouez pas le long game, là, si vous êtes pas là pour la durée, honnêtement, ça se peut que vous fassiez une passe de cash si vous êtes chanceux, mais surtout dans le marché d'aujourd'hui, c'est moins en moins probable puis facile de faire ces petites passe-passe rapidement. Yannick Parent, toujours un plaisir d'être d'accord avec toi sur, sur de nombreux sujets.
0: Ben, oui, on fait des blagues, Francis.
1: Trouvons ce qui nous unit plutôt que ce qui nous sépare.
0: Ouais, mais ce que j'aime, c'est que malgré le fait que je sois courtier, on n'a pas peur ici avec vous deux d'aborder ces sujets-là plus sensibles puis qui interpellent les gens. Alors moi, je vous en remercie puis je pense qu'on gagne tous en parler.
1: Yannick, merci beaucoup.
0: Merci à vous.
1: Bonne fin de journée.
0: Bye.
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6: C'est l'une des questions qui anime énormément notre été, Isabelle. Faut-il interdire les réseaux sociaux au moins de 15-16 ans? Là, il y a différentes moutures de ces règlements-là à travers la planète. L'Australie a lancé le bal, la France les a imités, d'autres pays dont l'Angleterre sont en voie de le faire. Puis le Canada a aussi un projet de loi là, qui pourrait être adopté cet automne.
7: Il y a même, c'est le Royaume-Uni qui parlait de couvre-feu là, de minuit à 6 heures pour les jeunes. Nous, on est en train de plancher là-dessus. Mais j'ai l'impression qu'on essaie quelque chose. C'est très récent pour voir si ça va fonctionner, mais c'est comme si on mettait une virgule dans une phrase. Je suis pas certaine qu'on s'attaque vraiment au problème en interdisant. Est-ce que vraiment l'interdiction a changé quelque chose au cours de l'histoire? Je me pose la question.
6: Ben oui. Là, je veux dire, que ce soit l'alcool, que ce soit la cigarette, pour les plus jeunes, là, à un moment donné, c'est bien qu'on ait des âges minimums pour des choses qui sont nocives. Puis pour
7: oui,
6: moi,
7: mais c'est différent.
6: Ben oui. Non, je sais pas. C'est, en fait, pour moi, ce qu'on voit avec les réseaux sociaux depuis quelques années, parce que tout ça, finalement, 15 ans à peu près d'existence, c'est qu'on est en train de créer carrément une crise de santé publique sous l'angle de la santé mentale, là, mais qui est très dommageable pour des jeunes dont le cerveau est en formation, dont la socialisation est en train de se faire, puis de leur donner le plein accès à toute cette désinformation, puis ce sexting, puis tu sais, tout et n'importe quoi. Là, je veux pas faire la liste de mes griefs, mais je suis moi heureux qu'on trouve en fait des façons de contraindre l'usage de ces plateformes-là.
7: Moi, j'ai adoré parce que dans les écoles, ça s'est bien passé. Les profs comme les jeunes ont trouvé que c'était...
6: Tu parles des cellulaires.
7: Exactement. Mais c'est les cellulaires, les écrans, donc, qui ça a fait vraiment une différence. Par contre, quand je regarde avec l'angle de la culture, on a beaucoup essayé d'aller rejoindre les jeunes. Où ils sont les jeunes? Sur les réseaux sociaux. On a injecté un paquet d'argent dans Télé-Québec qui, là, est en train de se renouveler sur TikTok pour essayer d'aller rejoindre les jeunes. Il y a différents créateurs de contenu aussi parce qu'on se rend compte qu'il y a une espèce de star system à deux vitesses. Donc, on est en train de dire, bon, la façon traditionnelle de faire les choses, ça ne rejoint pas nos jeunes. Comment on peut faire pour les intéresser à notre culture? On va aller les trouver là où ils sont.
6: Ouais.
7: Est-ce que si en interdisant les réseaux sociaux pour les moins de 15 ans, on n'est pas en train de tuer justement les pas qu'on essaie de faire pour survivre la culture québécoise?
6: Mais là, tu vois, tu dis donc Télé-Québec et tous ces artistes sont allés sur les réseaux sociaux parce que c'est là où les jeunes se trouvent. Ben, si on a interdit aux jeunes d'aller là, ils vont aller ailleurs, tu comprends?
7: Est-ce qu'ils iront ailleurs parce que c'est là?
6: Ben, je pense, oui, j'espère. Puis peut-être encore une fois, là, on peut avoir une définition variable de ce qui est un réseau social. Par exemple, est-ce que YouTube est un réseau social?
7: C'est une bonne question.
6: Peut-être que non. Là, moi, j'envisage plus
7: les... Techniquement, oui.
6: Ouais, mais il n'est pas social tant que ça au sens, tu sais, d'un Insta.
7: Tu peux mettre des commentaires. Ouais, écoute, il y a du direct.
6: Comme je te dis, il y a des aménagements à faire. Là. Je pense pas qu'on peut adopter ça tel quel, mais je pense que si on prive ces plus jeunes-là d'avoir accès au foutoir qui est devenu l'Internet et les réseaux sociaux en particulier, ils vont aller ailleurs. Et là, les artistes iront dans cet ailleurs qui, je l'espère, sera plus sain, sera moins...
7: C'est quoi cet ailleurs-là?
6: Comme je te dis, j'ai pas...
7: Mais c'est ça.
6: Oui, mais je pense que la première chose, c'est de reconnaître qu'on vit cette crise de santé publique majeure avec nos jeunes qui sont presque prisonniers. Puis tu sais, ce ne sont pas des acteurs bienveillants, là, je le dis à chaque fois, mais tu sais, les méthodes de ce monde, les TikTok, là, c'est pas des gens qui sont là, comment est-ce que je pourrais aider la jeunesse à mieux s'épanouir? C'est des gros capitalistes sales qui veulent juste t'emmener, te polariser pour que tu cliques puis que t'achètes la paire de sneakers. Puis pour moi, c'est au prix de la santé mentale de nos jeunes, je trouve ça vraiment fou mais qu'on ait ça aller.
7: Je suis d'accord avec toi que ces géants-là ne veulent pas le bien, mais il y a des gens qui ont réussi à trouver le bien à travers ces plateformes-là. Mmh. Je pense juste récemment, si je reste dans la thématique de la culture, Enola Bédard qui a réussi à danser avec Shakira grâce aux réseaux sociaux. Je regarde également, au Québec, on a décidé d'interdire la publicité destinée aux jeunes de 13 ans. Il y a déjà plusieurs années de ça. Et finalement, ce que ça a fait, parce que on voulait pas les exposer aux produits, mais ce que ça a fait, ça a un peu tué la télé québécoise. Ouais. Ça a fermé les Youpa, les Vrac TV de ce monde en voulant essayer d'être plus blanc que blanc. Puis on en a déjà parlé avec Annie Brocoli. C'est entre autres ça a contribué, pas que, mais à planter le tout. Puis finalement, on se rend compte que ce dont on a essayé de protéger nos jeunes, c'est 15 fois pire aujourd'hui. La publicité est encore plus omniprésente sur différentes plateformes, donc ça a trouvé son chemin ailleurs.
6: Donc peut-être qu'il faut reconnaître les erreurs du passé, puis je reviens à ce que tu disais, peut-être que si on interdisait les réseaux sociaux au moins de 15 ans, ils retourneraient sur des Youpla 2.0 puis d'autres plateformes.
7: Ça n'existe plus.
6: Oui, mais tu comprends, il faudrait les remettre, mais justement, je dis pas que c'est facile, mais je pense que la prémisse, c'est de reconnaître la problématique, puis de mettre rapidement un terme à cette crise qu'on a fabriquée de toutes pièces chez nos jeunes. Puis, tu sais, je reviens sur Enola Bédard, elle a 25 ans, là. Je pense qu'il y a aussi, les gens, ils pensent les jeunes, là, parce que comme les jeunes, tu sais, 15 ans, là, c'est limite des enfants, là, tu sais.
7: Des ados.
6: Ben ouais, mais tu comprends, le cerveau est en formation, la socialisation est en formation. Fait que mon point, c'est, tu sais, à partir de Enola Bédard, elle aurait pu commencer sa carrière à 16 ans, puis vivre une carrière de danseuse sur Instagram fulgurante pendant les 10 années qui ont suivi, tu comprends? Je dis pas qu'il faut l'interdire à tout le monde, mais je pense qu'il y a un âge, à un moment donné, que ce soit 14, 15 ou 16 ans, en deçà duquel c'est vraiment problématique de laisser les jeunes faire tout et n'importe quoi sur ces plateformes.
7: L'interdiction est peut-être une solution, mais il y a aussi l'aspect de l'éducation. Moi, ma question, c'est, est-ce que quand on interdit, par exemple, comme la publicité pour les 13 ans, ça se voulait très positif, si on voulait justement protéger nos jeunes de ce monde de consommation, puis finalement, est-ce que l'interdiction de la pub aurait été une bonne chose chez les jeunes? Non, mais ça se pose comme question. Ensuite, moi, mon point, c'est, est-ce que l'interdiction est la solution? Ça veut pas dire que non, mais est-ce que l'éducation aussi devrait faire partie? Et est-ce que comme adulte, on ne change pas nous-mêmes notre façon de consommer? On peut bien interdire aux jeunes de moins de 15 ans de ne pas aller sur les réseaux, mais nous-mêmes, on est 1000 heures par jour sur nos téléphones. On est l'exemple. Non, mais quand t'es jeune, quand t'as 8, 9, 10 ans, même 5 ans, je regarde juste ma nièce, puis on en a parlé ensemble, elle a 2 ans et demi, elle a le réflexe de prendre un téléphone en plastique puis de nous photographier avec son téléphone. Ouais. Donc, elle a pris ça de quelque part, elle l'a pas inventé.
6: Mais toi et moi, tu n'as pas d'âge, j'en ai 44, on est capable d'aller voir une vidéo puis de voir que c'est Andrew Tate puis que c'est un tata puis de dire je vais fermer ça. Mais un jeune de 12 ans, puis tu sais, je reviens à la série Adolescence, moi qui m'a énormément marqué, puis tu sais, je suis papa de deux jeunes garçons de 1 et 4 ans, puis je me dis un jour ils vont avoir 11 puis 12, puis ils vont voir des Andrew Tate, puis ils vont voir des espèces d'influenceurs masculinistes toxiques qui ont une manière d'aborder ça comme de manière positive puis de t'emmener un petit peu dans cet univers-là, puis tu sais, j'ai pas envie que mon petit garçon, moi, il se retrouve là comme dans ce film-là à assassiner un de ses confrères ou à faire preuve de misogynie parce que il fallait donc lui donner l'accès aux réseaux sociaux, tu comprends? Je préfère qu'on ait un régime relativement strict, puis quand il y aura le cerveau assez développé puis qu'il sera un genre d'adulte, ben là il pourra distinguer ce qui est de la bullshit puis ce qui est de la qualité.
7: Mais justement, l'éducation peut être quelque chose parce que 15 ans, ton cerveau n'est toujours pas mature parce que ton cerveau devient à maturité à la mi-vingtaine à peu près. Est-ce que de ne jamais être exposé et là tout d'un coup tu tombes dans le plat, bon, avoir. Non, mais regarde, par exemple, quelqu'un à qui on interdit de manger du sucre, par exemple, ou de manger des chips, qu'est-ce qu'il fait la minute où il y a accès, ouais. Il tombe dedans. Donc, c'est là où je me demande, est-ce que l'interdiction fonctionne? Parce qu'à 15 ans, si tu commences on t'a pas dit comment ça fonctionnait, puis les dangers XXX, puis adolescence, ben est-ce que tu auras une meilleure hygiène sur les réseaux sociaux?
6: Je me suis souvent passé cette remarque-là avec les jeunes dans les provinces ou les États où l'âge de l'alcool est à 19 ou 21 ans, c'est comme maudit qu'ils savent pas boire. T'sais. Puis tu compares ça avec les jeunes français qui commencent un peu à picoler à 14-15 ans, ils sont beaucoup plus responsables à rendu à 20 ans que ceux qui soudainement gagnent ce privilège-là. C'est des beuveries monumentales. Bref, c'est quand même un...
8: Mais vous pensez pas que le gouvernement actuellement avec ça prend la responsabilité des parents? Parce que moi, j'ai 25 ans aujourd'hui, mais je me rappelle quand j'étais au primaire, Facebook était la grosse affaire. Puis il y avait un certain âge minimal pour y accéder, le 14 ans. Il me semble que c'était 14 ans. Mais au primaire, tout le monde avait un Facebook. C'était la grosse affaire. Tout le monde s'écrivait sur ça le soir, faisait des statuts à l'école. Puis moi, ma mère, elle me disait, non, tu ne vas pas avoir de Facebook avant 12 ans. Donc, elle, la règle qu'elle s'était mise comme parent, c'était 12 ans. Donc, moi, j'ai grandi à l'école. J'étais hors de ces trucs-là. Puis à un moment donné, il est arrivé une grosse situation à l'école. Puis sur Facebook, le soir, ça avait été la grosse affaire. La police était intervenue. Je vous rappelle, on était au primaire. Puis, je m'étais rendu compte, comme enfant, le lendemain à l'école, que moi, j'avais été hors de ça. Mm. Puis je me disais, oh mon Dieu, mais je suis tellement contente de pas avoir eu Facebook, finalement. Mais... Puis quand j'ai eu mon 12 ans, ben j'ai eu mon compte Facebook. J'ai mis le petit crochet. Là, on s'entend, Facebook n'avait pas vraiment de paramètres de confidentialité. Et j'ai eu mon compte. Mais c'était l'âge que ma mère avait fixé elle-même comme parent.
7: Flo, tu marques tellement un point. Là, le point du match, je pense qu'il te revient, les parents. Rôle des parents dans ça, c'est hyper important aussi. Moi, je trouve que t'as raison.
6: Ouais, sauf qu'on est toujours victime ou en fait, il y a toujours un parent un peu plus lousse ou un peu moins prévoyant ou un peu.
8: Mais c'est sûr, il y a tout type de parents.
6: Puis toi, t'étais contente peut-être d'avoir été exclue de cette situation-là, mais tout ce qui a précédé cette situation-là, tu te sentais que tu faisais peut-être pas partie de la gang.
8: Oh mon Dieu,
6: ça met énormément de pression sociale. Puis à la fin, ça crée des espèces de crises, puis des comportements complètement non souhaitables. Bref, je reste sur mon point. Seb, t'as l'air d'un gars qui veut parler, toi.
9: Ben, je trouve ça rigolo, puis je trouve ça un petit peu hypocrite de mettre ça dans les mains du gouvernement. On va légiférer là-dessus. Allô? Ben non! Pensez-vous vraiment que ça va fonctionner?
7: Non.
9: Attends un petit peu, je cherche. J'ai un exemple qui me vient tout bonnement comme ça. La pornographie qui n'est...
7: Tellement!
9: Ben quoi, c'est interdit aux moins de 18 ans? C'est ça, je comprends, jusqu'à dernière... Mmh. On me dit à l'oreille, oui. OK. Comment d'adolescents se font scraper leur sexualité actuellement parce qu'ils ont l'œil là-dessus à tous les jours? Maintenant, vous allez me dire, « Ah, mais là, on va couper TikTok. Ils n'auront pas accès. » Ben, voyons donc. Ça arrivera jamais. Non. C'est dans votre tête.
7: On n'est même pas capable de gérer au Québec, ça clique. Imagines-tu tout le pays au complet réglementer ça?
9: Puis il y a bien d'autres affaires à gérer que ça. Tantôt, vous dites, ah, c'est les parents. C'est quoi que je dis tout le temps? C'est quoi ma phrase? Occupez-vous-en! C'est tout! Mais à partir de là, vous allez avoir des enfants.
8: J'ai dit le mot parents, puis ça passait direct.
6: ça reste que le gouvernement nous encadre pour l'alcool, puis la cigarette, puis le permis de conduire, puis un paquet d'affaires, je veux dire, là, tu te mets à dire, ah, ils ont fait ça clique, on ne peut plus réglementer rien.
9: Hey, les cours d'école sont pleines de monde qui fume. Il y a des botches partout.
6: Okay, mais donc, ne faisons rien. Je suis pas d'accord avec ça. Je dis
9: ne faisons rien. Mettons ça dans le cours des parents. Oublie ton député là qui va venir te dire, hey, t'es un mauvais parent.
6: Il y aura toujours des bons et des moins bons parents. Je pense qu'il faut se donner des normes sociales, puis il faut les faire valoir. Puis c'est drôle parce que tantôt ou hier, à d'autres moments, vous nous mettez beaucoup l'accent sur le fait qu'il faut mettre de la police, puis de l'encadrement, puis du punitif. Mais là, soudainement, on doit être dans le libertarianisme, puis tout laisser faire. Je suis désolé. Fixez-vous, les amis. Moi, je pense que le gouvernement puis la discipline a un rôle important à jouer dans plein de facettes de nos vies, dont nos vies numériques. C'est pas une autre affaire. Le numérique, ça fait partie de la société au même titre que de fumer des clopes puis de boire de l'alcool.
9: Je dois avoir un trouble de l'opposition. Moi, c'est terrible. Me faire encadrer, me faire dire quoi dire, comment élever mes propres enfants. Sincèrement, moi, ça arrivera pas. Et le changement ne se fera pas dans une société avant que les parents s'en occupent.
7: Mais je pense quand même qu'il y a une différence entre les policiers, le sentiment de sécurité dans le métro dont on parlait hier, dont tu viens de mentionner, puis le gouvernement qui gère notre consommation des réseaux sociaux. Pour moi, c'est deux choses complètement différentes.
6: C'est intéressant. On va en parler avec notre invité, tiens, pour trancher tout tout ça, puisque le débat part un peu dans toutes les directions, et c'est bien parce que justement ça permet de voir toutes les facettes. Louis-Philippe Lampron est professeur à la faculté de droit de l'Université Laval. Vous suivez nos échanges depuis quelques minutes, professeur Lampron. Qu'est-ce que vous faites de cette intention le possible du gouvernement canadien d'encadrer et évidemment de limiter le droit, l'accès aux réseaux sociaux par les jeunes?
10: Ouais, ben bonjour d'une part. D'autre part, juste vous dire que je vais pas être capable de trancher ce débat. Maintenant, c'est aussi d'autres choses à dire. Très difficile de vous entendre débattre sans pouvoir intervenir. Alors, je vais essayer de faire un petit wrap-up des très, très bons arguments que j'ai entendus. Mais à la base, là, quand on regarde d'un point de vue, moi, je suis un spécialiste en droits et libertés de la personne. Mm. Bon. Alors, quand une intervention de cette nature-là est proposée au Québec et au Canada, c'est sûr que, moi, mon réflexe, c'est de regarder en disant, est-ce que le gouvernement a le droit de faire ça ou c'est pas une ingérence injustifiée dans le droit des parents, justement, de déterminer ce qui est bon pour leurs enfants ou encore dans le droit des mineurs, d'avoir accès à de l'information via les réseaux sociaux. On parlait de culture tout à l'heure, etc. Effectivement, si on interdit l'accès à plusieurs plateformes très populaires et très actives à une catégorie importante de la population, ça peut être une atteinte. En fait, clairement, ça va être une atteinte à leur droit protégé par la liberté d'expression, d'avoir accès à des informations. Maintenant, l'éléphant dans la pièce, puis on l'a abordé là, dans votre débat, c'est la nature particulière des réseaux sociaux, d'une part, le modèle d'affaires des GAFAM, des Elon Musk, des Meta de ce monde. On pourrait même parler d'intelligence artificielle avec Anthropique, on va pas aller là parce que c'est une autre situation. Mais donc, ce modèle d'affaires-là et les impacts que ce modèle d'affaires-là produit sur l'ensemble de la société et sur le groupe visé par ces mesures-là, c'est-à-dire les jeunes. Alors ça, c'est le premier élément. Le deuxième élément qu'il faut pas oublier, c'est que les réseaux sociaux, c'est pas la même chose que le Web 2.0. D'interdire l'accès à un pan, en fait, du Web 2.0, donc le Web où qui permet des interactions, donc des allers-retours entre la personne qui diffuse le contenu puis la personne qui consomme le contenu qui peut rétroagir, c'est au cœur des réseaux sociaux. Mais les réseaux sociaux, ils fonctionnent sur un modèle qui, on a de plus en plus de données là-dessus, est nocif pour plein d'institutions en démocratie parce que l'objectif, c'est de capter l'attention coûte que coûte, en fait. Et peu importe ce qui va capter l'attention, peu importe que ce soit souhaitable, positif, constructif ou nécessaire pour maintenir une société démocratique ensemble ou pas, si ça capte l'attention et que ça rapporte de l'argent, ben les plateformes, c'est avéré là, ils vont pas s'auto-limiter en fait dans la mise en place des algorithmes qui vont pousser ce qui permet le plus de clics. Et donc sur le groupe particulier, vous l'avez bien nommé là dans votre débat, les mineurs par rapport au reste de la population, parce qu'ils sont en formation, parce qu'ils ont une plus grande vulnérabilité, parce qu'ils sont moins capables effectivement de faire la part des choses entre un contenu répugnant comme celui poussé par un Andrew Tate de ce monde versus même une nouvelle publiée
6: Télé-Québec.
10: Sur Radio au Canada. Ben oui, voilà. C'est pas du tout la même chose. Et donc, est-ce que ça permettrait de justifier l'atteinte à leur liberté d'expression, leur statut de vulnérabilité? Là, le parallèle qui a été fait dans votre débat, encore une fois, vous avez tout nommé, sur l'interdiction de la publicité aux enfants à l'époque, là, au moins de 13 ans, c'est sûr qu'on est pas mal dans les mêmes arguments.
7: Mais finalement, est-ce que ce serait bon de l'interdire au moins de 15 ans? Est-ce que c'est ça qu'il faut faire? Est-ce que c'est au gouvernement à légiférer? Puis si oui, comment on va faire?
10: Ben, en gros, là, ce qui se passe en ce moment, c'est qu'on le voit, là, l'impact du modèle d'affaires très particulier des réseaux sociaux, puis le fait que eux autres sont là pour faire de l'argent. Ils sont clairs.
7: Oui.
10: Puis on est le produit. Notre attention est le produit. Bon. Et donc, il y a des impacts sur toutes les couches de la population. Il y a des impacts sur vous, les journalistes, l'écosystème médiatique, la crise dans laquelle les médias traditionnels se trouvent. Elle est alimentée et mue en large partie par le déplacement des revenus publicitaires des médias traditionnels vers les réseaux sociaux. Et donc, on se ramasse dans une situation où les réseaux sociaux deviennent inéluctables, même pour permettre aux médias traditionnels d'être capables d'aller rejoindre les citoyens, parce que il faut maintenant, ça passe ou ça meurt, si c'est viral ou pas sur les réseaux sociaux. Alors, ça, c'est un exemple à quel point c'est tentaculaire, l'impact de ce modèle d'affaires-là. Et donc, les États essayent de trouver une manière d'arnacher le monstre que sont devenus, les monstres que sont devenus justement les GAFAM. Et donc là, ce qui semble être la première étape, parce que ça, on peut tout à fait en débattre en disant, est-ce que c'est pas un plaster sur un problème qui est beaucoup plus large que ça? Puis dans ce cas-là, le doom scrolling, par exemple, ben ça affecte tout le monde, pas juste les mineurs, ça affecte vous, ça affecte moi, ça crée La crise de santé publique dont on parle, qui est alimentée par les réseaux sociaux, elle ne touche pas que les jeunes. Alors là, la question, c'est de savoir est-ce que c'est la bonne approche ou pas, mais clairement, là, vous parlez de consensus tout à l'heure, parce qu'effectivement, ces mesures-là se multiplient. Il y a eu l'Australie, là, il y a la France, le Canada, etc. Ça semble être une première étape que vont tester des gouvernements pour être capables de limiter l'impact nocif de ce modèle d'affaires-là des réseaux sociaux. Qui, encore une fois, je le répète, là, puis je parle toujours trop et trop vite, fait qu'hésitez pas à m'arrêter. Là. Si vous n'êtes pas devant moi, vous ne pouvez pas me lancer un soulier pour m'empêcher. Coupez-moi le micro. Mais à la base, faut pas oublier que les réseaux sociaux, c'est pas le web. Les réseaux sociaux, c'est pas le web 2.0 non plus. Et que l'accès à la culture, ça va être pris en considération là, dans l'évaluation de la compatibilité éventuelle de cette interdiction-là avec le droit à l'accès à l'information des jeunes. C'est qu'ils peuvent avoir accès à la culture de plein d'autres manières qu'en étant membre de ces structures-là qui ont des impacts nocifs pour leur développement.
7: Seb avait aussi un bon point par rapport à la pornographie où on a voulu là aussi réglementer, puis c'est techniquement 18 ans et plus, mais je serais curieuse de voir la moyenne d'âge de ceux qui consomment de la porno. Ça a été très difficile ça aussi à réglementer. Vous pensez quoi de cet exemple-là?
10: Bien là, ça nous amène ailleurs. C'est-à-dire qu'en droit, souvent, l'enfer est pavé de bonnes intentions. C'est-à-dire qu'on peut avoir, tu sais, ça peut être une bonne idée que de limiter l'accès aux réseaux sociaux aux jeunes. On s'entend peut-être pas là-dessus, mais juste mettons qu'on adhère à ça. Après ça, que la manière choisie pour atteindre l'objectif se puisse et ne crée pas un mal plus grand que celui contre lequel on est en train de lutter. Là, je fais référence, par exemple, au modèle français qui implique, je pense, là, selon le, je sais pas s'il a été adopté ou pas dans l'État, mais si j'ai bien compris, il va falloir pour avoir accès aux réseaux sociaux, qu'on montre une carte d'identité puis qu'on l'envoie justement aux GAFAM. Alors là, ça implique des
7: enjeux de confidentialité.
10: La protection des données personnelles, bien sûr. Bien sûr. Alors là, on va encore une fois, puis je vous montre à quel point, un autre exemple, à quel point le statut inéluctable de ces géants-là qui maintenant possèdent nos forums publics, c'est quand même fou furieux, faire en sorte qu'on est obligé de leur faire confiance avec nos données personnelles pour avoir accès à quelque chose qui, en principe, devrait pas leur appartenir. Un forum public, ça appartient à tout le monde. Là, le problème, c'est que via l'architecture qu'ils ont créée, qu'ils ont développée, puis je suis pas en train de dire nationalisons les réseaux sociaux, mais le problème, c'est qu'ils sont tout puissants, en fait, en notre capacité citoyenne à avoir accès à une masse d'informations, à des nouvelles journalistiques, ou encore carrément via Google, si on va être capable d'aller chercher les informations dont on a besoin en temps réel pour s'informer sur des sujets d'intérêt public.
7: Je regarde les réactions sur la messagerie texte et il y en a plusieurs qui disent « Ben, on voit donc ça comme plus de contrôle encore dans notre vie. »
10: Ben, c'est ça. C'est-à-dire que là, l'enjeu, là, c'est de dire, est-ce qu'on est capable de s'entendre sur, là, il y a quelque chose de nouveau. On en parlait, ça fait à peine 15 ans, là. Donc, moi, mon curseur, je suis un grand consommateur de réseaux sociaux. Je suis sur plein de plateformes numériques. Alors, je vais pas jeter la pierre, puis on peut pas remettre la pâte à dents dans le tube. On va pas revenir à un moment de notre histoire où, on va lire les nouvelles dans un journal papier, puis qu'il va y avoir 4 postes au Québec, etc. Le web 2.0, il est là pour rester. Une fois qu'on a dit ça, ben il y a eu plein de moments dans notre histoire où il y a eu des nouveautés, puis une fois que collectivement on s'est rendu compte qu'il y avait des impacts nocifs pour le plus grand nombre, ben on a agi. C'est ça le rôle de la loi, en fait. Puis c'est pour ça que souvent le droit, il est en retard sur l'évolution technologique, parce que ça prend du temps avec le gouvernement et les données nécessaires pour dire, écoutez, pour protéger le plus grand nombre, là, il faut pas l'interdire, mais l'encadrer, le limiter, puis souvent ça va se faire étape par étape. Là, ce qui semble se produire, en tout cas, les tentatives de bonne foi, mais qui peuvent venir, ça peut backfirer de différentes manières, ces projets-là, puis je suis pas en train de dire, c'est pas moi la Cour suprême, là. Alors, je sais pas comment, s'il y a une contestation judiciaire d'une mesure comme celle-là au Canada, dans quelle mesure les juges vont trancher que c'est raisonnable ou pas comme atteinte aux droits fondamentaux des jeunes. Mais ce que je dis, c'est qu'il y a une chose très, très claire, là, qu'il va falloir, qu'il faut harnacher cette réalité-là, parce que les données, le diagnostic est posé, là. Il y a plein d'impacts délétères pour le fonctionnement de plein d'institutions démocratiques qui découlent et qui sont inextricablement rattachés, pas à la structure du réseau social, mais au modèle d'affaires qui est mis de l'avant et qui fait en sorte de gouverner ce qui passe sur les réseaux sociaux, ce qu'on est capable de voir sur les réseaux sociaux.
7: Puis en 30 secondes, je ne sais pas si vous avez la réponse, il nous reste 30 secondes, la réaction des jeunes là-dedans, parce qu'entre adultes, on est bien bon pour commenter et dire bop, bop, bop, mais les jeunes, ils en pensent quoi?
10: Ben, c'est sûr que moi, l'approche paternaliste, ça m'a toujours énervé, là. C'est dire aux jeunes, c'est bon pour eux. Ça, c'est de prime abord, je suis pas très favorable à ça. Mais une chose est claire, c'est que ce soit pour les jeunes ou pour l'ensemble de la population, on peut pas se cacher la tête dans ça puis dire que les réseaux sociaux, c'est un site web comme les autres. C'est pas ça. Puis ça déstabilise beaucoup d'institutions dont on a besoin pour que les démocraties demeurent les démocraties.
6: Et quand même, on parle d'approche paternaliste, mais bon, on a quand même un âge pour le droit de vote, un âge pour l'alcool, un âge pour la cigarette, un âge pour un paquet de choses. Est-ce que c'est paternaliste de dire à un moment donné, peut-être qu'un bébé de 2 ans peut pas conduire une voiture, là, tu sais, il y a comme des, non, ben, c'est pas la même, bien sûr que c'est pas la même chose, mais on a quand même des normes liées à l'âge dans cette société. C'est quand même pas paternaliste à chaque fois, mais je comprends tout à fait ce que vous dites, Louis-Philippe Lampron, puis peut-être effectivement qu'il devrait être davantage consulté dans cette conversation. Louis-Philippe Lampron, merci énormément d'avoir été avec nous et d'avoir, sans trancher notre débat, au moins ajouté un peu d'épices à notre recette. Merci. Je rappelle que vous êtes professeur à la Faculté de droit de l'Université Laval. Bonne fin de journée.
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6: Il s'en passe des choses dans ce beau monde. Je fais des blagues de comptable à Isabelle pendant les pauses et elle trouve ça fort drôle. Pendant ce au Québec, nous en avons parlé plus tôt aujourd'hui. Oh, OK, on a eu droit à un petit cochonnet ici. Là. Il s'en passe des choses au Québec. Et donc, il y a toute cette tourmente autour du Parti libéral du Québec. Georges Mercier, analyste et doctorant en sciences politiques à Sciences Po. Dites-nous, qu'est-ce que tu penses de cette affaire là, du candidat candidat libéral qui finit par être éjecté là, par son propre parti à la suite de commentaires qu'il aurait fait.
0: Bon, d'abord, sur les détails spécifiques de ça, qu'un homme, il y a eu des propos assez orduriers, assez incendiaires, assez débiles, en fait. Je veux dire, traiter le PQ d'extrême droite, d'une armée de petits nazis. Bon, c'est des trucs cons à écrire, là. Ça, je pense que tout le monde peut s'entendre là-dessus. D'autant plus que le PQ est certainement pas un parti d'extrême droite, nonobstant ce que voudront nous faire croire les militants les plus allumés de Québec solidaire. Mais moi, ce qui m'intéresse avec ça, c'est pas les détails précis de cette affaire-là, c'est plutôt notre rapport à ce qu'on veut pour nos hommes et nos femmes politiques. Parfois, j'ai l'impression qu'on s'attend à ce que les individus soient des saints, S-A-I-N-T-S, qu'ils soient parfaits, qu'ils n'aient jamais commis d'erreur, qu'ils n'aient jamais commis d'excès, qu'ils ne soient pas excentriques, qu'ils correspondent à un moule. La question que ça pose, c'est est-ce qu'on est encore capable de tolérer des individus flamboyants, plus excentriques, qui ont fait des erreurs parce qu'ils sont humains et qui, de ce fait, pourraient peut-être amener des choses en politique qu'on n'a pas. On a une politique assez plate au Québec, d'une certaine manière.
7: Mm-hmm. Mais trouve pas qu'il y a une ligne quand même à tracer par rapport à Michel Savard, ce comédien. Trouve pas quand même que ses propos, on dirait que c'est le reflet quand même de ses valeurs?
0: Je sais pas, mais qui a jamais écrit des niaiseries en ligne? Je veux dire, parfois, dès qu'on voit une histoire comme ça, on est tous plus catholiques que le pape, alors que je suis persuadé que tout un chacun sait parfois que notre ton a parfois monté, puis on a écrit des choses qu'on regrette aujourd'hui. Bon, lui, c'était un peu extrême, je le conçois, ça. Puis ce que ça nous dit surtout, c'est peut-être que le PLQ ne fait pas le meilleur travail d'enquête sur ses candidats.
7: Ouais. Ben oui.
0: C'est probablement parce qu'on est dans Gouin, une circonscription qui a à peu près pas de chance d'emporter. Peut-être qu'ils étaient seulement contents d'avoir quelqu'un qui frappait à la porte et qui n'ont pas fait plus d'enquêtes qu'il ne fallait. Mais néanmoins, je pense que c'est une vraie question. Là. Le type de candidat qu'on a en politique, pour le dire de manière un peu populiste, est-ce qu'on pourrait encore avoir des Winston Churchill aujourd'hui? Est-ce qu'on pourrait concevoir des candidats au Québec pas problématiques, oui, problématiques d'une certaine manière, qui ont un gros caractère, qui disent des bêtises de temps en temps, mais qui néanmoins tiennent à leurs valeurs, les incarnent et sont prêts à monter au bat pour les défendre?
6: Je vais faire une c'est une sorte de parallèle, mais parce que, bon, vous connaissez ma position sur Donald Trump, mais que je n'aime pas particulièrement, mais ça reste que j'ai le sentiment, puis même ici au Québec, ceux qui l'aiment, c'est notamment une des choses qu'ils aiment.
0: Ouais.
6: C'est un peu n'importe quoi, mais il n'y a pas comme un filtre.
7: Il y a un côté authentique, pas de cassette.
6: Qui est, de mon avis, complètement insupportable, mais à la limite, peu importe le jugement des plus rationnels d'entre nous, c'est quelqu'un qui dit ce qu'il pense et qu'il pense ce qu'il dit, et même si c'est tout n'importe quoi, il n'y a pas de filtre. Alors que chez nous, là, t'as dit nazi, oh là là, tu sais, sors de cette pièce, je ne voudrais plus te voir jamais. Puis on en a parlé plutôt à l'émission, là, c'est comme va-t-il pouvoir un jour revenir en politique? T'sais, c'est comme
0: est-ce qu'on va le réembaucher dans des émissions ou des
6: dans
0: films?
6: Dans un super club Vidéotron, là, tu comprends ce que je veux dire?
7: Ça n'existe plus. Mais je trouve que la nature des messages, c'est pas d'être en désaccord contre quelqu'un. Là. Il y a quand même, je me dis, ce qu'il a écrit, c'est pas plus tard que cette année. Là. Il y a quand même quelque chose dans ses valeurs.
0: Oui, mais il y avait des convictions. Mais parfois, nous, quand on discute ensemble dans la vraie vie, là, on a tendance à s'emporter. Parfois, on en fait des commentaires qui sont un peu trop intense. C'est comme ça qu'on parle aussi dans la vraie vie. C'est pas vrai que tout le monde s'exprime avec ses amis, avec sa famille, comme s'il était dans une salle de séminaire à l'université ou devant une assemblée de presse. Right? Puis je pense aussi que Francis a un point intéressant sur Donald Trump. Puis lorsqu'on s'intéresse à ce qui motive son attrait, il y a toute une théorie qui explique le populisme comme une révolte de la « basse culture » entre gros guillemets par rapport à la « haute culture ». Puis ce que certaines personnes aiment chez Trump, c'est qu'il a l'air authentique parce que même dans la musique qu'il fait jouer, les films qu'il aime, les images qu'il montre, il paraît plus proche d'une certaine partie de l'électorat.
6: Ça a l'air d'un truc que tu ferais toi aussi.
0: T'sais, oui, c'est ça.
6: Comme
0: oui.
6: Les vidéos de lui avec des jets là, dans Nia qui mettent de la merde. C'est le genre de blague que tu ferais à tes chums. Ça s'avère que c'est le président des États-Unis d'Amérique. Mais comme tu dis, j'aime bien cette idée que ça le montre un peu proche du peuple, même si, encore une fois, c'est possiblement un stratagème.
0: Oui, mais tu sais, il ne faut pas négliger ça non plus parce qu'on parle souvent d'une crise de démocratie, d'un manque de confiance dans nos élus, donc dans notre présentation. Éventuellement, si on a une classe politique qui se montre toujours sous un air trop pas trop hautain, trop élitiste, ça tend à nous déconnecter de celle-ci. Parfois, c'est quasiment une grande bouffée d'air frais d'avoir un politicien qui arrive et qui a l'air plus authentique, qui a l'air plus humain,
6: puis
0: finalement.
7: Je me demandais ce que tu pensais de Sonia Baudelot, qui est aussi une candidate, une ex-candidate du Parti libéral qui a été tassée par son conjoint. Ça, tu penses quoi de ça?
0: Mais pas tassée par son conjoint, mais tassée en raison de ce que son conjoint aurait fait il y a 20 ans.
7: Ouais.
0: Là, par contre, j'ai beaucoup plus de misère avec ça. Est-ce qu'on peut vraiment tenir quelqu'un responsable d'agissement de la personne avec qui elle partage sa vie? si ça s'est passé il y a deux décennies. Il y a aussi un rapport à l'absolution, la seconde chance là-dedans qui est important. Mmh. Puis parfois, on ressort des trucs qui sont arrivés il y a tellement longtemps. Lui, son conjoint, aurait eu des liens avec le crime organisé. C'est très nébuleux, on ne sait pas trop pourquoi. Bon, encore une fois, peut-être que le Parti libéral est tellement embarrassé par toutes ces histoires de corruption qu'il a intérêt à montrer patte plus blanche que blanche. Peut-être ça qui explique cela. Mmh. Mais néanmoins, c'est très intransigeant comme rapport au passé des gens. Puis les gens changent. Hein.
7: On le voit aussi, puisque là, on parle des élus, mais on voit aussi cette recherche-là pour les policiers, par exemple. Quelqu'un qui veut être policier, il y a une enquête qui est faite autour de sa famille. Est-ce que ça, c'est exagéré?
0: C'est pas tout à fait la même chose, je pense. Moi, j'en ai vécu une. J'ai déjà travaillé à la Sûreté du Québec. Ils ont fait l'enquête, le background. Je l'ai passé. J'ai réussi à travailler là-bas. Fait que ça allait. Mais non, mais si on est pour occuper un poste de sécurité, lié à la sécurité, lié à les pouvoirs de police, c'est normal qu'il y ait une enquête de sécurité sur soi. C'est pas tout à fait la même chose. Puis les politiciens sont pas hors du monde, sont pas hors norme, mais on attend quand même d'eux qu'ils occupent une fonction très particulière dans notre société. Ils n'ont peut-être pas à correspondre aux mêmes standards qu'un policier ou un chef de sécurité ou que sais-je encore.
7: Mais c'est lui quand même qui est la porte-voix d'un paquet de monde, donc il y a quand même, je ne sais pas, des minimums de valeur ou...
0: Oui, mais s'il veut la porter, cette voix-là, encore faut-il qu'il la comprenne. Et si on a des politiques... Prenons le cas type d'à peu près tous les staffers en politique du Québec qui ont fait le Parlement étudiant du Québec, qui étaient ensemble... Non, mais je fais une blague...
6: Est-ce que tu es l'un d'eux?
0: Non, certainement pas. Je fais une blague, mais c'est un peu vrai. Ouais. Vous avez toujours les mêmes types de personnes qui travaillent en politique, des mêmes types de réseaux, ce qui mène aussi à des députés assez similaires. On peut parler du nombre disproportionné d'avocats qu'on a en politique québécoise, ou de médecins, ou d'ingénieurs, ou des trucs comme ça. Peut-être que si on diversifiait le corps électoral, si on diversifiait notre députation, puis on était capable d'accueillir des candidatures différentes, on pourrait mieux représenter la population, puis être plus fidèle finalement à ce que le Québec est. Parce que non, le Québec ne s'épuise pas dans les quelques 125 députés à l'Assemblée nationale.
7: Mais ça, comment on pourrait y arriver d'avoir des candidats justement qui nous ressemblent plus? Parce qu'on sent effectivement une déconnexion envers la politique. Tu sais, on pense à la campagne électorale, ça nous excite, mais la plupart du monde roule un peu des yeux en entendant parler de ça.
0: Mais peut-être, c'est quasiment le fou la poule ici, c'est-à-dire si on les voyait plus, peut-être qu'on aurait que des gens comme ça auraient envie de se lancer en politique. Il y a certainement une responsabilité au niveau des partis politiques qui opèrent quand même un filtre au niveau de quel candidat ils acceptent dans quelle circonscription. Peut-être que si on montrait plus d'ouverture ici, ça aiderait. Tu sais, pensez aux conservateurs en ce moment-là. Il y a une panoplie de personnes qui se présentent pour le Parti conservateur dans la région de Québec qui n'auraient jamais pu avoir leur place.
6: Au provincial.
0: Qui n'auraient jamais pu avoir leur place. Dans un parti libéral ou un parti québécois, par-delà les valeurs politiques de ces partis-là, juste parce qu'ils n'ont pas le même type de candidature, puis c'était pas nécessairement les gens qu'on recherchait au PQ.
6: Il y a eu des gens qui se sont qui ont un peu passé entre les mailles d'une forme de filet métaphorique, mais tu sais, je pense à Ruth-Hélène Brosseau à un moment donné, mais tu sais, qui venait un peu de, pas de nulle part, là, mais tu sais, qui avait pas la carrière là, d'avocate ou je sais pas quoi, puis qui avait quand même réussi
0: à... Il y en a plusieurs,
6: puis dans une certaine mesure, pour un peu finir sur tout ce qu'on se dit, je l'ai déjà dit à l'antenne de Cube, puis j'aimerais un peu vous entendre là-dessus, mais je trouve que, ultimement, qu'on l'aime ou pas, Éric Duhaime joue beaucoup sur cette carte-là, l'assemblée de cuisine, proche du peuple. Je suis en désaccord avec beaucoup de ses idées, mais en termes de posture, puis de manière d'approcher les problématiques sociales, c'est peut-être lui qui ressemble le plus là, à ce qu'on
7: décrit. Il accepte les entrevues, lui, contrairement
6: à
7: d'autres.
6: Oui, effectivement, il fait face à la musique. On a essayé de solliciter Charles Milliard depuis le début de la journée, pour pas le nommer.
7: Toutes les émissions l'ont essayé. Impossible. Sa pub, il marche, il va prendre du café, mais il n'est pas disponible.
0: C'est comme Joe Biden lors de la campagne présidentielle en 2020. Peut-être c'est mieux qu'il ne se montre pas trop. On pourrait apprendre à le connaître.
6: Ouais,
0: mais
6: je sais pas.
0: Blague poche à part. Il y a un truc qui est à dire pour Éric Duhaime. C'est quand même quelqu'un, moi je ne suis pas un conservateur du tout, là, mais qui porte. Justement, c'est que ce n'est pas un conservateur. C'est un libertarien, Éric Duhaime. Ses positions sont plus libertariennes, plus de liberté, plus de droits individuels qu'un vrai conservatisme des mœurs ou des valeurs. Et ça, c'est une proposition politique distincte au Québec et qui mérite d'être entendue. La grosse question qui va se poser après l'élection, c'est si Duhaime fait 14-15% et néanmoins il ne parvient pas à faire élire un député, quelle place on va donner au Parti conservateur à l'Assemblée nationale puis à ceux qui auront voté pour lui en l'occurrence?
6: Ce sera très intéressant d'en débattre le 6 octobre la prochaine élection. Merci beaucoup Georges Mercier, toujours un plaisir de t'accueillir.
7: À demain.
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6: Les feux de forêt qui ont enfumé notre ciel et le ciel américain ont relancé une vieille question. Quand la pollution affecte un pays voisin, qui doit être tenu responsable? Isabelle, il y a plusieurs élus américains qui semblaient jeter le blâme là, sur le Canada. Nous les rendons malades, c'est notre faute, il faudrait mieux gérer nos forêts. Bon, je t'avoue, je trouve ça ridicule, là, personnellement, un peu. On voit, tu sais, la fumée, j'ai pas à t'expliquer les patterns atmosphériques à toi ni à bien d'autres, mais ça reste que, je vais t'avouer, j'ai un petit fond de culpabilité quand même en moi.
7: Pourquoi?
6: T'sais. Parce que ça vient de chez nous, puis ça s'en va chez eux.
7: Ben oui, mais on contrôle pas la direction des vents, là, je veux, puis tu sais, les feux de forêt, en plus, c'était en Ontario, causés par la foudre, je veux dire, on contrôle pas le ciel encore, puis ce qui tombe, tu sais. Oui, parfois, il y a des feux qui sont causés par l'humain, ça peut arriver. Mais des feux de l'envergure dont on a vu en Ontario, entre autres, c'est majoritairement causé par la nature. Il va pas où est notre responsabilité.
6: Puis là, c'est là où on a entendu toutes choses et son contraire. Mais bon, est-ce que vraiment on gère pas bien nos forêts? Est-ce qu'il y aurait plus de moyens qu'on pourrait déployer, je sais pas, des avions, tu sais, là, bon, certains qui disent qu'il faut...
7: Des avions?
6: Des Canadair, là, préventifs, là. Encore une fois, je suis loin d'être un expert en lutte contre
7: Donc,
6: les feux de forêt.
7: Donc, lancer de l'eau quand il n'y a pas de feu dans la forêt.
6: Quand sais-je? Ou, tu sais, faire des coupes, là, tu sais...
7: Ça, techniquement, c'est déjà fait, là. C'est les coupes à blanc, ils en font plus, techniquement.
6: Donc, le point, c'est qu'on en fait assez, donc...
7: C'est vrai qu'au Canada, vu la grandeur du pays, on est dans le Canada, la Russie, il y a plusieurs feux de forêt chaque année. Il y en a qui sont corrects pour régénérer la forêt. Ce qu'on observe, par contre, cette année, c'est qu'il y en a énormément. Est-ce que c'est de notre faute? C'est peut-être un ensemble de facteurs. Je suis pas certaine qu'il faut blâmer le citoyen moyen.
6: Non, je comprends. Mais je dis pas blâmer le citoyen, mais je me rappelle à une époque, quand j'étais jeune, les Américains nous envoyaient toutes sortes de cochonneries parce que leurs usines du Midwest là, envoyaient des... des polluants dans le ciel, puis ça crée des pluies acides. Là. Puis tu sais, on était bien fâchés, nous, de recevoir ce que eux envoyaient dans le ciel. Puis tu pourrais dire la même chose, personne ne contrôle les vents, dadali, dadada. C'était une époque de l'industrialisation. Puis pourtant, on a eu gain de cause. Là. Ils ont changé les normes environnementales, puis etc., etc. Tu me diras qu'il y avait une cause humaine là, à tout ça, mais...
7: Puis rendu là, bien sûr, je trouve que ça revient après à légiférer les usines, puis tu sais, c'est comme si on... un débat qui est différent de nous comme citoyens. Que comment les usines vont... On pense entre autres en Abitibi-Témiscamingue, je trouve que ça revient un peu à ça, mais c'est comme si ça, les enjeux sont différents.
6: Je comprends. Écoute, c'est un peu particulier, puis comme je dis, je peux pas m'empêcher de dire qu'il y a un petit fond quand même de... Je sais pas si... La culpabilité, c'est peut-être pas le bon sentiment, mais je me sens... bien que je trouve que l'usage les expressions qu'ils utilisent puis les manières qu'ils cadrent le problème est un peu ridicule, je peux pas m'empêcher de dire que ça vient quand même de chez nous puis ça leur cause quand même un préjudice. Puis encore une fois, je n'ai pas la conviction qu'on fait tout ce qu'on devrait faire, mais c'est peut-être juste lié à mon ignorance.
7: Quand il y a des feux en Californie, ça se peut qu'il y ait de la boucane à Vancouver, ouais. Là, t'sais, dans le sens où on peut pas contrôler ça. Peut-être qu'après, c'est dans notre façon d'être, puis là, ça reviendra à des enjeux environnementaux. Qu'est-ce qu'on peut faire pour que la planète se porte mieux? C'est comme une plus grande question.
6: Qui est bien plus grande que le Michigan, c'est et le nord de l'Ontario. Bref, Yann Boulanger est avec nous. Il est chercheur à Ressources naturelles Canada. Il va certainement pouvoir nous éclairer sur ce débat et peut-être me dire que je suis complètement dans les patates. Bonjour Yann, merci d'être avec nous. Vous avez évidemment vu tout ça. Vous connaissez la situation. Est-ce que le Canada en fait suffisamment pour prévenir justement la prévalence puis la fréquence des feux de forêt puis éventuellement les dommages là, que ça cause à la qualité de l'air?
10: Ben, il faut d'abord comprendre qu'il n'y a aucune étude qui laisse présager que le Canada n'en fait pas assez d'un point de vue aménagement forestier à l'échelle nationale pour prévenir les feux. Donc ça, c'est une chose qui est assez importante. Vous l'avez mentionné, on est en forêt boréale. La forêt boréale, c'est un écosystème qui est adapté aux feux, qui subit des feux depuis qu'elle est là, dans le fond, depuis des millénaires, sinon plus. C'est un phénomène tout à fait naturel. Évidemment, on a une augmentation des superficies brûlées pour l'instant dans la forêt, notamment en raison des changements climatiques, mais il serait tout à fait techniquement, en fait, physiquement, tout à fait impossible de prétendre vouloir supprimer tous les feux, que ce soit par un aménagement forestier qui serait totalement intensif ou encore par la suppression là, telle qu'on la connaît présentement, ce serait tout simplement techniquement impossible.
7: Donc, vous réagissez comment quand on dit hey, « gérez-vous parce que là, ça vient chez nous puis c'est de votre faute »
10: Ouais. Ben, disons que il y a beaucoup de nuances à apporter à ce discours-là. Effectivement, l'aménagement forestier joue un rôle dans une certaine mesure pour atténuer l'impact des feux de forêt, mais évidemment plus à l'échelle des communautés, à l'échelle des infrastructures. Évidemment, ce ne sont pas des mesures qu'on peut effectuer là sur l'entièreté de l'étendue de la forêt boréale. De toute façon, on sait que la forêt boréale fait près de 3,6 millions d'hectares au Canada. Donc, c'est tout à fait impossible. Puis, chose qui est aussi très importante de mentionner par rapport à l'aménagement forestier, c'est qu'il y a une très grande partie, voire la très grande majeure partie des feux surviennent dans une portion de la forêt qui n'est pas aménagée ou qui ne doit pas être aménagée de toute façon. On ne fait pas de foresterie commerciale, par exemple, dans ces zones-là. Je pense, entre autres, à tout ce qui est, par exemple, au Québec, à la baie James, dans la région de Fermont, tout ce qui est au nord, dans le fond, à peu près du 50e degré, du 50e parallèle. Donc, c'est une forêt qui n'est tout simplement pas aménagée, mais c'est une forêt qui a besoin du feu, dans lequel, justement, il y a beaucoup de feux qui peuvent survenir.
7: C'est quoi la différence, par exemple, avec la Suède et la Finlande, où, eux, on observe moins de feux de forêt? C'est comme s'ils géraient autrement.

0: rendre aussi rapidement sur un feu qui se déclare, par exemple, en plein milieu de la forêt boréale, que ce que les Scandinaves peuvent faire, par exemple. Donc là, c'est très différent. La forêt aussi est différente, même si elle subit des feux, même de façon historique. Ce n'est pas une façon qui, ce n'est pas une forêt qui va se régénérer de la même façon suite au feu. Donc les parallèles sont très difficiles à faire, je dirais, entre la forêt canadienne puis la forêt scandinave.
1: Ben, Francis aussi mentionnait tantôt, est-ce qu'on est responsable avec la pollution puis notre mode de vie? Donc, est-ce qu'on peut s'attribuer une part de responsabilité de l'augmentation des feux?
0: Ben, c'est sûr que d'un point de vue mondial, en fait, on peut s'attribuer certainement une responsabilité là-dessus, pas nécessairement juste le Canada, évidemment, mais la hausse de l'émission des gaz à effet de serre a véritablement un impact sur les conditions qui sont favorables justement à la propagation des feux de forêt. On le sait, par exemple, que depuis la fin des années 50, les changements climatiques sont responsables de la hausse des superficies brûlées au Canada, de l'augmentation de la taille des feux. Les plus grands feux deviennent de plus en plus grands. La saison de feu devient de plus en plus longue aussi par la même occasion. Et on le voit, les conditions dans lesquelles sont survenus, par exemple, les feux en Ontario, ce sont des conditions météorologiques qui sont tout à fait exceptionnelles. À Armstrong, par exemple, on a enregistré des températures de près de 41 degrés le 13 juillet dernier. C'est tout à fait exceptionnel dans la forêt boréale. Évidemment, quand ces températures-là sont précédées par la foudre, ce qui est survenu par exemple les jours précédents, mais évidemment, les feux peuvent survenir dans des conditions à ce moment-là qui
2: C'est
0: sont
2: très sec,
0: extrêmement
2: ouais.
0: favorables et couvrir des superficies records dans ce cas-là pour l'Ontario.
2: Je sais pas si vous avez réponse à cette question, mais j'entends quand même beaucoup parler ces temps-ci. Bon, on a arrêté la production des Canadair pendant 10 ans. Il y a une pénurie de pilotes. Il y a un paquet de choses, disons, techniques là, qui semblent manquer. Mettons qu'on mettait 2 fois le budget là, à lutter contre les feux de forêt. Est-ce que ça ferait une différence ou c'est comme un genre de truc tellement gros qu'il n'y a comme aucune ressource qu'on peut jeter sur le problème pour en diminuer l'importance, au cours des prochaines années?
0: Moi, je peux difficilement parler sur la logistique des choses, mais une chose qui est très importante de comprendre, c'est qu'effectivement, les coûts d'opération, les coûts de suppression des feux sont en forte augmentation là, au Canada depuis les dernières décennies. Je pense que c'est en augmentation de 46% par rapport aux 15 dans les 15 dernières années, donc c'est vraiment très important. Juste 2023, par exemple, ça a coûté près de 3 milliards de dollars au Canada seulement pour supprimer les feux. Donc, c'est très important. Et on s'attend justement à ce que dans le futur, ce qu'on appelle la charge de travail des pompiers forestiers, en raison de l'augmentation du nombre de feux, leur superficie, en raison de l'augmentation de leur intensité aussi, ben, cette charge de travail-là devrait être décuplée là, d'ici la fin du siècle, selon les différents scénarios climatiques. Donc, effectivement, ça, c'est théoriquement, évidemment. Puis il faut aussi comprendre qu'il y a plusieurs de ces feux-là qui sont tout simplement impossibles à combattre de façon très très efficace lorsque les conditions sont très très très intenses. Donc il y a plusieurs nuances à apporter là-dessus et la suppression des feux, c'est un des outils qui peuvent être utilisés pour justement s'adapter à un monde qui devient de plus en plus où le feu est de plus en plus commun. Mais aussi l'atténuation des risques autour des communautés qui est aussi très importante.
1: Est-ce qu'il y a quelque chose éventuellement qu'on peut faire pour essayer de diminuer? On ne pourra jamais enrayer, puis de toute façon, il y a un bout, c'est sain qu'il y a des feux de forêt, mais est-ce qu'il y a quelque chose qu'on peut
0: Absolument.
1: faire pour diminuer l'intensité des feux parce que cet été, il y en a plus qu'à l'habitude?
0: Ben, c'est sûr que théoriquement, il y a plusieurs stratégies qu'on peut adopter, mais ces stratégies-là, par exemple, peuvent être concentrées autour des communautés, des infrastructures qui sont les plus à risque. Premièrement, il s'agit de les identifier, ces endroits-là où les risques, où l'aléa est le plus important, ce qui est de plus en plus fait d'ailleurs au Canada. Et par la suite, on peut avoir des stratégies comme, par exemple, réduire le combustible. Quand je parle de combustible, je parle de végétation, par exemple. Donc, réduire la végétation autour des valeurs qui sont à risque, changer en moins inflammable.
2: Faut passer le râteau dans la forêt
1: Oh
2: boréale, c'est ça,
0: Break the
2: Yann?
1: forest. C'est pas bon, ça, parce que les organismes ne peuvent
2: Break
1: pas.
2: the forest,
1: Non, mais ça n'en prend pour les champignons, puis tout ça, là.
0: Tout à fait. Ben, en fait, tout ça, c'est une question d'atténuation, de stratégie pour atténuer les risques. Évidemment, il y a des compromis à faire. Il faut voir pour chacune des régions quels sont ces compromis qui peuvent être les plus faisables techniquement ou les plus viables, même d'un point de vue écologique, évidemment. Donc, tout ça, c'est très important à prendre. C'est une vision qui doit être holistique. Les feux, c'est un risque, mais c'est pas le seul risque non plus qui peut arriver. Il y a des risques d'inondation, des risques de plein de catastrophes naturelles.

0: Lebel ou Entrepé, qui doivent aussi être considérés. Donc, on doit avoir une vision d'ensemble de la chose.
1: Mmh. Yann Boulanger, chercheur à Ressources naturelles Canada, merci beaucoup d'avoir été avec nous et de jeter cet éclairage sur cette question très intéressante. Merci.
0: Ça fait plaisir.
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12: Fred Bastien.
13: Let's go, on y va. Vous avez la chance de réellement changer les choses parce que vous êtes né dans une démocratie, ma gang de chanceux. Ça ne fait que contribuer à la polarisation au sein du conflit, mais de notre société aussi.
14: On doit se comparer avec nous-mêmes.
1: Fred Bastien, avant même qu'on entre en onde, on était déjà en train de se chicaner sur les villes et les pays où il fait bon vivre. Le palmarès 2026 de la qualité de vie perçu, et je mets l'accent sur perçu, vient de sortir. Ça va-tu bien au Canada? Est-ce qu'on perçoit que c'est bien?
13: En plus, c'est moi qui ai ajouté le mot perçu dans la prémisse de la chronique. Excellent. Bon, je commence avec la base. C'est de Wharton School, qui est donc une université en Pennsylvanie, qui est assez connue.
1: Très bonne université.
13: Voilà, très reconnue, là, qui est présente depuis 1880 quelque chose. Alors, imagine, c'est assez vintage comme institution. Puis là, eux, ils sortent, là, chaque année, les meilleurs pays, entre guillemets. Mais c'est les meilleurs pays selon les gens qui y habitent. Hein. C'est 15 000 personnes dans 33 pays différents qui ont répondu au sondage, bon, qui se veut relativement scientifique. Et là, dans la méthodologie, il y a comme une espèce de formule qu'on fait, mais on pose des questions sur l'abordabilité, à quel point on peut vivre avec notre pouvoir d'achat, les opportunités professionnelles, l'ouverture aux familles, la stabilité politique et le bien-être. C'est là où la perception arrive, parce que est-ce que tu te sens bien en tant que Québécois, en tant que Canadien, en tant que Japonais, en tant que Suédois? Bref, premièrement, est-ce que vous savez quels sont sont les trois pays où il fait le plus bon vivre selon l'indice?
12: C'est sûr que c'est trois pays scandinaves.
1: Okay, c'est sûr que c'est trois pays plates où il se passe jamais rien. La Suisse.
12: Il est vraiment pas rabat-joie.
13: En première position, la Suède.
1: Ouais, c'est ça. Et voilà.
13: Pays nordique. En deuxième position, le Danemark. Pays nordique. Et en troisième position, mesdames et messieurs, le Canada.
12: Ah, ah, wow. Ça, c'est la surprise du sondage.
13: Ben, complètement. Là, je veux dire, on continue ensuite. Suisse, fallait, c'est un paquet de pays européens, nordiques, beaucoup. Puis finalement, Japon, 14e place. Les États-Unis...
12: Ah, là, Japon! Pour ça, tout le monde ici honore le Japon.
13: Exact. Il faut descendre assez loin pour tomber sur d'autres puissances mondiales. Puis, je trouvais ça intéressant que nous, on soit placés si haut, parce que là, j'ajoute un autre niveau. Là. On parle du Canada, c'est grand le Canada, mm-hmm. mais dans les enquêtes de Statistique Canada, c'est le Québec qui a la meilleure qualité de vie perçue dans le pays. Alors, imaginez...
12: On gagne grâce à nous.
13: Ben, exact. Et aussi, imaginez où le Québec se situe dans le classement mondial. Exact. Dans le fond, selon Statistique Canada, côté satisfaction et bonheur, coût de la vie et logement, soutien aux familles, santé et longévité, on se note le plus haut dans les enquêtes nationales d'un océan à l'autre. Alors, là, je me disais, si... Le Canada est dans le top 3. Le Québec est vraiment dans littéralement les meilleurs endroits au monde où vivre. Et là, c'est rare qu'on entend ça comme ça à la radio.
12: Ben oui, parce que tout le monde chiale contre le Québec en ce moment.
13: Ouais. Et là, moi, je suis allé de mon analyse. Je pense qu'une des raisons pour lesquelles il fait si bon vivre au Québec, c'est parce que on a les yeux sur la balle, on chiale tout le temps. S'il y a quelque chose qui marche pas, on va le dire. Là, on entend souvent les Québécois, tu sais, des fois on est moins intéressé, puis mais moi je suis pas d'accord. La preuve des affaires publiques, puis la preuve que on est des électeurs qui ne sont pas dogmatiques, qui vont voir les enjeux puis qui vont répondre d'élection en élection, comment est-ce qu'on réussit à changer les choses, mais peut-être que ça contribue à ce sentiment de bien-être. Bon, bien sûr, on peut parler aussi de notre richesse, du fait que on a une société relativement équilibrée, parce que oui, on a des bienfaits du capitalisme, avec un certain filet social qui relève un peu plus de la gauche. On est peut-être un peu entre les deux, puis on peut toujours se plaindre en disant on est trop d'un côté, on est trop de l'autre sur certains enjeux. Mais Colin, on est bien au Québec.
12: Puis l'aspect de la bulle au Québec, il y a de l'espace en masse, là. Tu sais, ça, c'est un autre aspect qui est très, très intéressant.
13: T'as raison, on a un territoire incroyable. S'il est intéressant pour les ressources naturelles et aussi pour l'explorer, se promener, je pense à tous ceux qui sont en vacances quelque part au Québec cette semaine, la semaine prochaine. On les salue et profitez-en. Rappelons-nous à quel point on est bien ici quand même.
12: Mais c'est-tu parce qu'on aime chialer puis ça devrait être un sport?
13: Ça devrait être un sport, mais comme juste un sport utile, parce que peut-être que ça rend nos politiciens un petit peu plus stressés, peut-être que ça rend nos experts, nos conseillers un peu plus, qui travaillent un peu plus fort pour arriver à des bons résultats, je l'espère.
12: Ça veut dire qu'il y a une longueur d'avance, c'est rocheuse.
1: Mais qui est interviewé pour ces affaires-là? Parce que,
13: 15 000 adultes à travers la planète.
1: À travers la planète.
13: Oui, exact.
1: Ouais, là, fait qu'il y a trois Québécois. Là, ils ont demandé au dude là, qui était bien heureux.
13: Ben, c'est sur 33 pays. Là, donc,
1: Jésus
13: quand même quelques
1: revient,
13: centaines
1: de
13: quelques...
1: Puis là, il fait bon vivre bon. Ici. Non, mais tu vois ce que je veux dire? À un moment donné, puis par là, on fait des blagues.
13: Ouais.
1: Mais pour de vrai, faut pas avoir voyagé beaucoup pour penser. C'est vrai que les Québécois, on est quand même chialeux. Puis je veux dire, je vois pas autour de moi des gens qui sont hautement satisfaits par rapport à bien d'autres endroits dans le monde.
13: Non, mais je pense que la condition humaine à la base, c'est de vouloir que quelque chose soit mieux, là, tu sais, en général.
1: Il y a des pays
13: là.
1: Qui le verbalisent moins, en tout cas.
13: Ouais, ouais.
1: Je pense que quand un peuple qui passe sa journée à chialer est rarement très heureux de ses conditions, là, tu comprends? C'est juste, il y a comme un biais d'auto...
13: Mais quand le soleil se couche à la fin de la journée, tu te dis, je suis au Québec.
12: Puis à chaque fois, tu te dis, de toute façon, on va arriver à Noël en même temps que tout le monde.
13: Exact!
1: On est peut-être philosophe dans notre chialage.
12: Je t'en rappellerai plus le jour de tes noces.
13: On raconte, on est un peuple qui se raconte. On est la tradition orale, c'est porté chez nous. OK, mais aussi, juste un pas de recul sur les pays où ça va le moins bien selon l'indice. Puis là aussi, ça nous donne aussi un relief sur pourquoi est-ce que ça fonctionne si bien ici. Les trois pays où ça va le moins bien, Liban, Iran, Ukraine. Exact. Donc, tu sais, nous, effectivement, on a des nids de poules et c'est terrible et on fait bien de mettre le doigt dessus puis d'accuser nos problèmes de société parce que c'est inexcusable, un nid de poules. On peut faire mieux en tant que société.
12: Oui.
13: Mais c'est pas des obus, c'est pas des bombes qui explosent dans notre cour. On n'a pas peur qu'on envoie nos enfants à l'école.
1: Les poules à Téhéran, là, ils ont la taille d'une mini fourgonnette.
13: Exact. Puis c'est vrai qu'il y a certaines écoles où parfois on peut craindre un peu, là, mais on n'a pas peur qu'il y ait la guerre carrément.
12: Moi, ce qui m'étonne par contre de ton palmarès, c'est que le Japon se retrouve en 14e position. Alors que tous ceux et celles qui sont allés visiter le Japon dans les dernières années vantent le pays.
13: Complètement. Moi, en tant qu'étranger, le Japon, ça m'a scié les deux jambes. C'est juste que je ne suis pas un citoyen japonais. Tu sais, il y a une culture que j'admire, la propreté, la solidarité, l'excellence. Autant le gars qui te fait une pizza sur le coin de la rue, ça pourrait gagner une étoile Michelin tellement il se force, que le gars qui a été payé à visser des boulons sur une Toyota toute sa vie aussi. Il y a une culture de l'excellence, mais est-ce que ça se traduit en joie de vivre? Est-ce que ça se choisit? Ça se traduit en qualité de vie éventuellement? C'est une bonne question, mais en tant que touriste, je ne peux qu'admirer ce qu'ils font mieux que l'Amérique du Nord.
1: Qui formule une hypothèse, il dit en fait, il fait bon vivre au Québec en raison du rire de Madame Perron à Cube Radio tous les jours, tu vois que...
13: Exact, puis on le diffuse de plus en plus, alors c'est une bonne nouvelle pour tous les gens qui nous écoutent et nous regardent. Là. On devrait d'ailleurs l'exporter, le rire de Madame Perron, je vois, tu sais, dans les pays aussi où c'est plus difficile, l'Amérique du Sud, bon, plusieurs pays d'Afrique, le Kazakhstan, le Cameroun, tu sais, quand on va au bas de la liste, on se dit...
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1: On va s'en venir à celui d'Isabelle. Je vais te laisser le monopole du rire. Fred Bastien, on voulait aussi parler d'intelligence artificielle.
14: Et de
1: je saute du coq à l'âne. Oui, un endroit où je croyais qu'on ne risquait pas d'en trouver. C'était bien au Vatican et pourtant, tu en as déniché.
13: Non, mais c'est vraiment intéressant parce que dans le fond, il y a une influence mutuelle entre l'IA, les grosses compagnies d'IA, et le Vatican. Le Vatican, premièrement, bon, je sais pas si tu souviens, mais il y a quelques mois, le pape a publié un texte qui se voulait une mise en garde de l'humanité
1: genre
13: pour l'IA.
1: L'encyclique,
13: ouais, exact. C'est exactement ça. Ben, c'est le nom exact, l'encyclique. c'est un nom que j'ai appris aujourd'hui. Ça s'appelle quand le pape publie une genre de dictée qui dit au monde quoi penser. il l'a appelé.
1: Peux-tu rire un peu, s'il te plaît, Isabelle? Merci.
13: Voilà, on exporte ça au Cameroun. OK. Dans Magnifica Humanitas, qui est donc le nom de son encyclique, là, c'est donc l'humanité magnifique, ben, il avertissait l'humanité des dangers de l'IA, puis il disait c'est important de maintenir l'étincelle humaine. Mais là, l'affaire, c'est que c'est pas la première fois que ces deux domaines se croisent. Tu sais, on dit le Vatican, le pape, tu sais, comme toi, des fois, je me dis, bon, pourquoi on accorde autant d'importance à cette institution? Hey, c'est 1,4 milliard de catholiques dans le monde. C'est beaucoup de monde. Puis, tu sais, même moi qui s'intéresse à la spiritualité, l'institution catholique ne reluit pas toujours dans mon cœur, mais c'est intéressant de voir que en 2020, OK, déjà il y avait des liens entre l'IA et le Vatican parce que ils ont lancé le Rome Call for AI Ethics. Ça c'est le Vatican qui a lancé ça en 2020.
1: Qu'est-ce que c'est le Rome Call for AI Ethics?
13: Mais c'est un peu comme quand les pays du monde au G7 font une espèce d'accord là, se disent OK, on va faire ça. Ben écoutez, Microsoft, IBM et l'ONU avaient signé pour dire on fait attention. Puis là, on est en 2020, on n'est pas encore à la folie ChatGPT. On approche
1: GPT,
13: exact.
1: Fait, ouais.
13: On approche quand même, mais c'est quand même incroyable de savoir. Puis même il y a 10 ans, OK, ça fait longtemps, là, ça fait une décennie, il y a des fondateurs d'entreprises de la Silicon Valley qui sont allés voir le pape, OK? Ils ont demandé à un prêtre français, il faudrait qu'on aille voir le pape. Il y avait d'ailleurs le dirigeant de LinkedIn dans le groupe, Reid Hoffman, qui était là, et apparemment, il y a 10 ans, on voulait aller dire au pape que l'IA s'en venait et ça allait causer des grands changements sociaux. Alors, quand on réfléchit à la question d'être pape en 2026, oui, il y a la question des fidèles, il y a la question de la religion. Tu sais, c'est pour plusieurs catholiques un prophète, là, le pape, mais c'est aussi une question de diplomatie. Et là, on voit que à l'ère de l'IA, le pape n'a pas le choix de s'intéresser aux questions politiques, puis vient arriver avec sa doctrine, sa manière
14: d'interagir. Mais vas-tu créer son propre modèle?
13: Ben, c'est une bonne question. Cependant, tu sais, il y a plusieurs modèles différents. On parle souvent de ChatGPT, de OpenAI. Il y a Claude de Anthropique. Saviez-vous que Claude, chez Anthropique, il y a une espèce de constitution. Une espèce de constitution de qu'est-ce que cette IA peut faire et ne pas faire. C'est un peu comme un pays, mais une espèce de philosophie commune pour toute l'entreprise. Il n'y a pas ça chez OpenAI, là. Et Claude, pour arriver à cette constitution, ben, les fondateurs et les employés d'Anthropique sont allés consulter des dirigeants spirituels partout dans le monde, incluant le pape, okay, incluant les représentants de l'évêché et du Vatican. Alors, il y en a qui disent que justement, est-ce que c'est l'IA un peu plus woke là, qui veut faire plaisir à tout le monde, ou est-ce que c'est une manière d'aligner l'intelligence artificielle avec les grands penseurs, philosophes,
14: c'est le prolongement de la voix de Dieu, dans le fond.
13: Les éthiciens, mais ouais, mais justement, c'est ce qu'on essaie d'éviter là, avec ce genre de discours.
1: Ou de la poudre aux yeux. Mais, là,
13: non,
1: quand
13: mais
1: même,
13: je parlais des 1,4 milliard de catholiques dans le monde. Faut pas oublier que c'est une institution qui existe depuis très longtemps. Je parlais de l'université de 1800 quelque chose. C'est là depuis beaucoup plus longtemps. Et il y a une question de lecture, de philosophie. Il y a de la moralité chrétienne qui existe. Et ils ont toujours commenté sur certains aspects de la vie politique. Maintenant, on arrive à l'IA. Bref, je trouvais que c'était intéressant de voir que deux mondes qui sont complètement différents... Hey, une petite, le plus petit pays au monde, là. C'est vraiment plus petit que Laval, là, entendons-nous. Là, ça prend 15 minutes de traverser ça à pied, mais ça a une influence sur la question, la réponse que vous obtenez lorsque vous posez une question à Claude, par exemple.
12: C'est majeur.
13: Donc, c'est
1: réfléchir. Majeur. Merci, Fred. Plaisir. Toujours un plaisir de t'avoir avec nous.
13: N'oubliez pas, on est bien au Québec.
1: Et délivre-nous du mal.
12: Amen.
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1: Avez-vous déjà menti sur votre CV, votre curriculum vitae? Avez-vous mis des informations que vous saviez qui étaient fausses? Il y a l'histoire de cette jeune infirmière française là, qui aurait ajouté des milliers d'heures là, à son CV qui n'était pas avéré. Donc, elle a été remerciée. Elle ne pourra plus pratiquer, d'ailleurs, le métier d'infirmière. Toi, Isabelle, as-tu déjà...
12: Ben, c'est fou parce que c'est plus de 55% des Américains qui ont déjà menti sur leur CV ou embelli la vérité. Hmm. Moi, je suis sûre que c'est plus que ça. Moi, je pense que c'est l'inverse.
1: Tu t'as posé le sujet.
12: Ouais. Mais moi, je suis l'inverse. J'en mets pas assez. Ou tu sais pas, je sais pas comment me vendre. Ça, c'est vraiment pas ma force. Je me demande même si c'est pas féminin, cette affaire-là. déjà dans la vie, les femmes, je pense, ont plus de difficultés à avoir une certaine confiance. Puis on l'a vu, tu sais, souvent dans les méthodes d'embauche, c'est quelqu'un qui disait à chaque fois que j'ai demandé à des chroniqueurs masculins d'animer, mettons, de venir collaborer, c'était oui. Puis les femmes disaient non, je suis pas assez bonne, tu sais, j'ai pas assez de compétences. Donc je me demande si sur le CV, ça ne reflète pas un peu ça.
1: Ben ça, c'est vrai qu'on, puis on l'observe. Puis j'ai déjà, là, j'ai pas ça sur le bout des doigts, mais lu des études là, qui montraient que les femmes étaient moins promptes là, à négocier, à se mettre de l'avant, confiance ou je sais pas, je sais pas comment l'exprimer, là, de rage là, pour exiger davantage là, dans une relation de négociation
12: salariale. Mais je vois pas ça comme une rage, comme c'est difficile des fois de déterminer ta valeur. Puis je pense que les hommes, des fois, ont pas les compétences, mais vont dire « parfait, moi je suis capable » avec une confiance, puis les femmes vont vouloir avoir 45 diplômes pour justifier que peut-être elles sont assez bonnes. Je pense que c'est vraiment
1: les
12: ça.
1: Les hommes sont peut-être de meilleurs bullshitters en bon français.
12: Bullshitter ou juste avoir plus de confiance.
1: Ben, puis moi, je dois t'avouer, sans avoir jamais menti sur mon curriculum vitae, mon CV, je l'ai dans le passé, en tout cas, surtout quand j'étais jeune, puis tu sais, t'essaies de faire ta place dans le monde, j'ai embelli, disons, des choses. Tu sais, je sais pas, tu travailles à une place, mettons, de septembre d'une année à avril de l'année d'après, puis tu dis que tu as travaillé là 2 ans, puisque c'était comme sur 2 années de calendrier. Tu sais, est-ce que c'est pas, tu dis 2025-2026, tu sais, mais en fait, tu as travaillé à peu près 8 mois, mais c'est sur 2 années. Tu sais, est-ce que c'est, ben, c'est un petit.
12: C'est pas grand chose.
1: White lie, mais bon, effectivement, des choses comme ça. Là, elle aurait, cette infirmière, ajouté 3000 heures fictives, puis tu sais, dans un domaine comme l'infirmerie où le nombre d'heures travaillées, c'est important. Là, c'est comme les brevets de pilote, etc. Tu joues au nombre d'heures faites. Là, effectivement, c'est un mensonge qui est assez grave.
12: Mais je trouve que sur un CV, c'est facile. Je trouve qu'un CV, ça ne dit rien. Parce que quelqu'un peut avoir travaillé pour une entreprise. Je ne sais pas, moi, mettons Ubisoft. La personne a fait quelques remplacements dans l'année. Fait qu'elle écrit que pour l'année 2025-26, elle a travaillé chez Ubisoft. Et tu as l'autre personne qui est chez Ubisoft à temps plein, qui travaille 70 heures semaine, qui va écrire la même chose qu'elle.
1: Oui.
12: Mais on s'entend que l'expérience est différente, mais ça, le CV, des fois, le distingue pas.
1: Moi, honnêtement, je trouve qu'en 2026, des CV, là, c'est un peu bizarre.
0: Ben, c'est ce que j'allais dire. Moi, je trouve ça dépassé.
12: Oui.
0: Je l'ai refait récemment parce que j'avais jamais fait de CV depuis le cégep. Puis je voulais faire un portfolio aussi avec tous les trucs que j'ai réalisés dans les 5 dernières années à Québecor. Puis je me suis dit, oh mon Dieu, mais je trouve tellement plus pertinent de faire un portfolio avec certaines réalisations ou expliquer des trucs que tu as fait que d'écrire sur papier que tu là. C'est sûr que moi, je suis plus jeune, mais travailler au Tim Hortons, là, tu te dis, bon, est-ce que je mets ça sur mon CV encore?
12: Hey, je faisais les meilleurs cafés
1: aujourd'hui. J'ai passé le journal comme camelot.
0: Non, c'est ça. Mais faut dire que travailler au Tim Hortons, par contre, ça te forge à travailler au service à clientèle. Je pense que c'est un des emplois que j'ai trouvé les plus difficiles.
12: Faites-vous encore des pages de présentation? Oh, fallait faire Dieu. Ça aussi avec le CV.
1: Mais moi,
12: aussi.
1: Dans mon univers, dans le conseil, là, en stratégie, souvent les appels d'offres, ils demandent des CV, puis des lettres, puis c'est un petit
0: Est-ce
1: peu drôle.
0: Est-ce qu'ils les lisent vraiment, les employeurs?
1: Je pense que c'est comme ils cochent la case que t'as fourni cette affaire-là. Puis souvent, ce que je fais pour de vrai, je suis un petit peu baveux, là, mais je suis comme, sérieux, va voir mon LinkedIn, man. Comme, qu'est-ce que je peux te mettre dans un document Word qui est pas exhaustivement présenté sur mon profil LinkedIn.
0: C'est vrai
1: qu'un
0: LinkedIn
1: sur LinkedIn,
0: un CV.
1: J'ai du monde qui sont venus dire que j'étais bon là-dedans, puis j'ai des compétences, puis j'ai des posts, puis t'as bien plus de richesse en me scrutant sur cette plateforme-là qu'en me demandant de contraindre ça à une ou deux pages en PDF.
12: Mais quand on parlait de ça avec Dom, notre boss, il y avait l'aspect aussi de l'intelligence artificielle. L'intelligence artificielle qui traite de plus en plus les CV envoyés, puis souvent, il faut que tu remplisses des cases ou des critères. Donc, certains n'auront pas le choix de booster, entre guillemets, français, leur candidature pour passer. C'est pour passer à l'étape suivante. Ouais. Donc, c'est comme si cette machine-là forçait certaines personnes à mentir ou à embellir le CV.
0: Dans certaines compagnies, je pense, où il y a beaucoup, beaucoup de candidatures. Oui, c'est sûr que ça peut être plus difficile. Puis je pense aussi qu'il y a une catégorie de mensonges. Moi, à l'adolescence, pour travailler au Tim Hortons, j'ai dit que j'étais bilingue, mais je ne parle pas très bien anglais.
1: Bonjour.
0: Mais j'ai dit que j'étais bilingue. Puis on me l'a demandé à l'entrevue et j'ai dit que oui. Pour avoir l'emploi, je pense qu'il y a des mensonges. Il y a la catégorie de l'infirmière dont on parle aujourd'hui et la catégorie des petits mensonges blancs pour bien paraître.
1: Bon, on a Sonia Kwemi qui est avec nous sur la ligne. Sonia est consultante en RH et médiatrice. Sonia, avez-vous déjà menti sur votre CV?
2: Heureusement que non, mais je pense comme tout le monde, dans mes premiers emplois particulièrement, j'ai embelli, puis je vois pas ça nécessairement comme quelque chose de négatif, embellir, parce que le CV, c'est notre vitrine, mais après ça, normalement, En RH, le recruteur doit faire bien son travail, te passer en entrevue puis venir valider ou infirmer certaines choses.
12: Mais les gens ont tendance à mentir sur quoi sur leur CV?
2: Mon Dieu, malheureusement, j'ai envie de dire, les gens mentent sur des grosses choses. Oh. Ils mentent sur leur éducation, des diplômes qu'ils n'ont pas complétés, par exemple. Quelqu'un a débuté un baccalauréat en gestion des ressources humaines, a fait 60 crédits, va écrire baccalauréat en gestion des ressources humaines, mais ne va jamais l'avoir complété. Donc, c'est assez gros, les gens mentent sur leur expérience, mettre des employeurs fictifs et vont jouer sur le fait que ben c'est pas tous les employeurs malheureusement qui vont faire une vérification pointue, diligente des candidatures.
12: Mais on l'a vu même dans certaines personnalités publiques là, qui ont menti une grande partie de leur carrière avant d'être annulées, mais c'est vrai qu'on fait peut-être pas assez de vérifications.
2: Mm-hmm. Exactement. Les employeurs devraient prendre plus le temps. Il y a certains critères qui doivent être mis en place dans les organisations pour le faire, mais de manière générale, c'est pas très long. C'est pas long et c'est surtout pas complexe. C'est juste que ça demande le consentement du candidat. Puis parfois, en recrutement, on veut tellement aller rapidement qu'on se dit, oh, je vais passer cette étape-là, en fait.
12: Mais est-ce que c'est encore utile en 2026 avec, bon, Francis parlait de LinkedIn, Florence aussi a dit, moi, portfolio, est-ce que le CV est pas passé date?
2: Ouais, j'ai envie de dire que c'est encore l'outil qui est utilisé présentement. C'est pas passé date dans le sens où il faut le voir comme sa première vitrine dans bien des cas. Donc, quand on envoie notre CV, c'est notre première image qui est transmise à l'employeur, puis ça lui donne l'opportunité après ça, de creuser avec nous. Mais c'est sûr qu'on en voit de plus en plus, particulièrement avec la génération Z. Les gens, ils ont des portfolios. Donc, ils vont envoyer un CV qui est très concis avec un lien avec tous les différents projets, les expériences qu'ils ont faites. Ouais. Des fois, il y a des vidéos même qu'ils ont enregistrées pour donner des explications. Ça, on en voit de plus en plus, puis c'est très, très, très intéressant.
12: Mais surtout qu'un CV, il me semble, ça dit rien. T'as, on a bien beau dire, on travaille à queue. Ça dit rien.
2: Oui, ça dit rien de prime abord parce que normalement, ça devrait donner le goût à l'employeur d'aller plus loin. Puis après ça, quand on te rencontre, on dit, écoute, Isabelle, qu'est-ce que tu as fait concrètement à Cube? Parle-moi de ce que tu as fait, donne-moi des exemples, parle-moi de la collaboration que tu as eue. Donc, ça devrait pas être l'unique outil qui est utilisé, mais ça, c'est une belle première vitrine.
1: C'est le point de démarrage d'une conversation. Sonia, on a parlé un peu là, au début de la rencontre du rôle de plus en plus important que joue l'intelligence artificielle. On en parlait avec notre chef Dominique plus tôt cet après-midi. Et il y a aussi, j'ai remarqué, là, j'ai lu un texte là-dessus, il y a des gens qui font faire leur CV par une IA, puis apparemment, ceux qui font faire ça par l'IA sont davantage sélectionnés par ceux qui sélectionnent avec une IA. Il y a comme une drôle de chaîne là, qui est en train de se produire où finalement, on dirait que l'humain est plus vraiment important dans le processus. C'est un peu bizarre, non?
2: C'est vraiment particulier parce qu'effectivement, on le voit de plus en plus. Puis là, quand je dis de plus en plus, j'ai pas les chiffres sous la main, mais c'est une très grande majorité des gens qui vont venir faire leur CV avec l'IA, qui vont l'envoyer dans un ATS qui est traité, donc c'est une forme d'IA, et donc on finit par perdre un petit peu ce qu'on recherchait à travers le CV. Puis aussi, ce que ça amène, c'est que finalement, tous les CV finissent bien souvent par se ressembler. Ouais. C'est les mêmes mots-clés qui sont utilisés, c'est la même formulation, et on le sait. En tout cas, pour moi, pour avoir fait plus de 500 recrutements, un CV qui est fait avec l'IA, on peut pas toujours 100% le détecter, mais on le sent vraiment beaucoup.
4: Bon, Alain, au 187 Cube Radio, qui, lui, n'a jamais menti sur son CV. Bonjour Alain.
5: Bonjour, ça va?
4: Oui.
5: Oui, c'est ça. Moi, en ce qui me concerne, j'ai eu beaucoup de formations de toutes sortes au cours des années. Je suis âgé de 69 ans. Puis même dernièrement, j'ai suivi un cours en soins infirmiers. J'ai appliqué à plusieurs hôpitaux. Puis on m'a dit, ben j'ai trop d'expérience. Ah. Ben on regarde votre CV pour une période de 6 mois. On va vous rappeler si c'est quelque chose. Ben si je suis pas là, bon là, parce que j'ai trop d'expérience, dans 6 mois, je vais en avoir encore plus. C'est que vous m'engagerez pas, non. Non,
12: Mais vous avez réagi comment?
5: Pardon?
12: Vous avez réagi comment?
5: Avec un beau sourire, madame. Parce que moi, mon créneau, c'est... Mon nom, c'est Joe Maillard. Ça fait pas ici, ça fait ailleurs. Puis d'ailleurs, j'ai le trou. Il y en a déjà parlé à radio, pas à télé, qu'il avait falsifié un faux diplôme de journaliste, puis il a gagné sa vie comme ça à la fin de sa carrière. Il s'en est vanté, puis nous autres, les Québécois, on est innovateur, fait que je m'en confesse, j'ai fait un faux diplôme, on m'a embauché. C'est comme ça m'a lancé ma carrière.
12: Mais avez-vous menti, vous, sur votre CV à un moment donné de votre vie?
5: Mais j'en ai enlevé, madame, parce qu'on me disait au RH, d'avoir trois diplômes, tout dépendant à l'endroit qu'on va. Parce que si on va dans des endroits super compétents, ben on met le paquet. Puis si on va dans des endroits moins spécialisés, ben on fait un CV en fonction de ce qu'ils demandent, parce que sans ça, ils nous prennent pas, parce qu'ils disent que trop d'expérience. Puis même un endroit que j'avais été il y a quelques années en Estrie, puis le propriétaire de l'entreprise, c'est une compagnie de transport d'autobus, il me disait, je voulais juste te voir parce que je regarde ton CV, c'est comme si on pensait que tu avais 100 ans d'expérience.
7: Là.
8: Mais voyons donc.
5: Donnez-moi mon CV parce que ça coûte de l'argent.
8: Vous avez bien fait.
7: Merci beaucoup, Alain. Puis j'aime beaucoup ce témoignage-là parce qu'on pense souvent mentir sur son CV, c'est ajouter des affaires, des faux. Lui, il a enlevé des choses. Il s'est comme rendu plus simple parce qu'il était peut-être surdiplômé. C'est pas quelque chose qu'on voit souvent, Sonia, j'imagine, ce type d'histoire-là.
2: Mais j'ai envie de dire au contraire. Oui. Au contraire, on voit vraiment, par exemple, il y a des gens... Oui, il y a des gens qui... Il y a plusieurs cas de figure. Il y a le cas de figure, par exemple, des personnes qui arrivent au Québec, qui ont eu plusieurs expériences dans leur pays d'origine. Mm. Là, ils arrivent pour certains rôles, puis ils se disent « Ouh, je pense que de mettre que j'ai un doctorat, ça va me nuire pour un rôle qui demande, par exemple, un baccalauréat. » Donc, les gens vont venir camoufler une partie de leur expérience. Puis, il y a d'autres situations où les gens, ça fait tellement longtemps qu'ils cherchent un emploi, qu'ils se disent « Ben voyons, qu'est-ce qui fonctionne pas? Je vais enlever des choses, puis je vais voir. Peut-être que mon CV fait peur. » Et ça fonctionne.
8: Mais c'est parce que des fois, l'employeur ne veut pas payer pour le diplôme. T'sais, mettons, tu as un bac ou tu as un doctorat, peu importe, ils disent « Ah, ce serait tant de taux horaire. » Fait que c'est ça qui, des fois, te disqualifie. Moi, ça m'est arrivé au début de ma carrière, ça.
2: Ou ça leur fait peur. Ils se disent « Ouf, pour le rôle, on a besoin de quelqu'un qui a un DEC, par exemple. Là, toi, tu as une maîtrise ou un doctorat. Tu vas sûrement venir faire 3-4 mois puis vouloir t'en aller. Dès que tu vas trouver quelque chose d'autre, tu vas t'en aller. »
7: Tu vas t'ennuyer, tu vas t'emmerder. Merci beaucoup, Sonia. Kwame, toujours un plaisir. J'appelle que tu es consultante RH et médiatrice. Et sur ce, mesdames et messieurs, ne falsifiez pas votre CV, s'il vous plaît. Soyez authentique.
8: Mais en même temps, pour avoir une
7: soyez
8: job.
7: Soyez généreux.
8: Florence, merci. Merci à Seb. Merci à Max, à Jess, à Oli. Merci à toi, Francis Gosselin.
7: Merci à toi et à ton rire fabuleux.
8: Merci, André.
7: Tu rends le monde meilleur, finalement,
8: c'est
7: Isabelle.
8: C'est smart. Ça finit bien l'émission, ça.
7: Bonne fin de journée.
8: S'installe.
7: À demain.
8: Bye.
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15: Bon après-midi à tous. Ici Alex Laramé. Des utilisateurs du REM sont restés coincés dans un wagon sans air climatisé vendredi dernier et ils dénoncent maintenant l'aide fournie par l'opérateur du REM Pulsar. On peut lire dans Le Devoir que le wagon s'est immobilisé entre la gare centrale et l'île des Sœurs et les usagers ont été transférés dans un autre wagon à même la structure à 12 mètres de hauteur. Les personnes qui étaient présentes ce jour-là dénoncent le manque d'employés envoyés par Pulsar. Ils affirment avoir été laissés à eux-mêmes. Il leur a fallu près de 3 heures au total pour regagner leur domicile. Le groupe Pulsar confirme que la situation aurait pu être mieux gérée et il s'engage à faire mieux dans l'avenir. La candidate du PLQ dans la circonscription Fabre, Sonia Baudelot, vient tout juste d'être écartée par le parti en raison de son mari. C'est que son mari a déjà été interpellé lors d'une intervention visant le crime organisé. Il n'avait pas été arrêté, mais l'UPAC a tout de même contacté les instances du PLQ pour les alerter de la situation. Et le parti a pris la décision de retirer sa candidature. Madame Baudelot sort maintenant pour défendre son intégrité, mentionnant qu'elle n'a rien à se reprocher. Elle avait porté les couleurs du PLQ dans Fabre en 2022, en plus d'être organisatrice pour la campagne de Charmillard. La municipalité de Saint-Bruno de Montarville offre 100 $ à ses citoyens qui délaissent leur outil de jardinage à gaz pour d'autres qui fonctionnent à l'électricité. Pour être éligible, il faut d'abord se débarrasser de son outil à l'éco-centre et le programme dispose de 10 000 $. Parmi ce qui est accepté, on retrouve le souffleur à feuilles, la tondeuse, le coupe-bordure et le taille-haie. Et une perquisition a lieu à Sainte-Julie pour retrouver une série d'objets volés. Parmi ce qui a été retrouvé, on parle de remorques, de lingots d'aluminium, de VTT et de bateaux. C'est grâce à un appel pour un véhicule volé que les policiers ont été alertés de la situation. Il fait présentement 20 degrés à Montréal. 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
17: Bonjour tout le monde. Il y a des élections qui commencent, pas qui commencent, qui vont avoir lieu le 5 octobre prochain. Puis je vais vous faire une petite analogie. Le 5 octobre prochain, il y a un nouveau restaurant qui ouvre, ça s'appelle Le Québec. Tu sais qu'on voit ça des fois, une nouvelle administration. Mm-hmm. Il va y avoir un nouveau restaurant qui va ouvrir. Et puis, vous allez avoir un menu avec, ma foi, mais plein d'items. Vous allez avoir des il y en a pour tous les goûts. Des tout petits, des plats principaux, des desserts, etc. Mais on va vous proposer 5 plats principaux qui sont les 5 partis politiques du Québec. Vous avez la CAQ, vous avez les libéraux, le Parti québécois, Québec solidaire et le Parti conservateur du Québec avec Éric Duhaime. Et ça, là, dans le restaurant du Québec où est-ce que vous avez fait vous allez faire un choix, ça représente la société québécoise dans son ensemble. C'est-à-dire que s'il y a 5 partis ici, c'est qu'il y a assez de demandes pour que dans le restaurant qui s'appelle Québec, il y a du monde qui va en commander. Parce que sinon, ça serait pas là. Il n'y en aurait pas 5. Il y en aurait comme aux États-Unis 2. Les républicains, les démocrates, that's it. Le reste, c'est totalement anecdotique. Et quand vous allez aller au resto, là, vous allez choisir parmi ces partis-là lequel vous prenez comme plat principal. pour former finalement le resto en question. Et si vous trouvez, puis c'est mon point aujourd'hui, si quand vous regardez le menu, vous dites « il n'y a rien pour moi là-dedans », ça je l'entends tout le temps, « il n'y a rien pour moi », il n'y a pas de politiciens qui font mon affaire, telle affaire. Mais posez-vous des questions sur vos attentes. Parce que si vous étiez si nombreux à penser comme vous, ben il y en aurait un nouveau parti qui émergerait. D'ailleurs, ça a eu lieu. Mm-hmm. Ça s'appelle Éric Duhaime. Éric Duhaime, à un moment donné, il y avait du monde qui disait « j'aimerais ça voter pour des politiques dites conservatrices ». Moi, je suis pas progressiste dans la vie. Je pense pas que c'est toujours mieux demain. Je pense que souvent, c'était peut-être mieux hier. C'est tout discutable. Mais oh, cette offre-là, c'est cristallisé. Éric a ramassé un parti totalement moribond et il a incarné des voix. Puis on sait, il a fait 15% à peu près de toutes les voix. Bon, à cause du système électoral, il n'y a aucun député qui est rentré lui non plus. Mais ça existe. Ça fait que moi, je fais juste vous ramener à l'idée que le 5 octobre, il faut que vous alliez choisir un plat que vous allez commander dans le menu. Puis que si vous trouvez qu'il n'y a aucun plat dans le menu qui fait votre affaire, ben je vous le dis, là, questionnez-vous à savoir c'est quoi vos attentes. Ça se peut-tu? Parce que si vous dites, moi, là, la grosse, grosse priorité, c'est qu'on peut amener les chiens ses terrasses, ben il y a peut-être du monde comme vous autres qui le pense, mais il n'y aura pas un parti qui va fédérer ça. Ça fait qu'il y a 5 partis principaux au Québec, c'est unique. Il n'y en a pas autant au Canada, il y en a encore beaucoup moins aux États-Unis. Même en France, c'est dur de dire qu'il y a-tu vraiment, puis je suis ça à côté. Ça fait que c'est très unique. Donc, ça veut dire que ça représente la lourde tendance des Québécois. Mais il y en a un là-dedans là, qu'il faut qu'il fasse votre affaire. Or, allez-y. Commandez au restaurant le 5. Parce qu'après ça, je sais ce que vous allez faire. Vous n'allez pas aller voter, puis vous allez mettre une étoile sur Google au prochain... Nouvelle administration, que ce soit n'importe qui. Vous allez dire, ça fait pas mon affaire. Ça, c'est pas le fun. Moi, je chiale. Ah ouais, on passe 4 ans à chialer. Non. Allez participer, allez au nouveau resto, votez pour la nouvelle administration, choisissez un plat. Il y en a 5 principaux, choisissez même un autre si ça vous tente. Mais participez. Faites en sorte que la nouvelle administration du Restaurant Québec, là, ben, ça va être quelqu'un à l'image de la majorité des gens. Ne vous abstenez pas. Puis là, vous pouvez dire, ouais, mais mon vote, ça change pourquoi ou peu importe. C'est pas ça le sujet. Le sujet, c'est que vous devez donner une personnalité à ce resto-là. Il faut qu'il y ait une administration qui va faire en sorte que ça va-tu être plus un casse-croûte, un Italien, je le sais pas. Les 5 parties sont valables. Les 5 parties sont valables. C'est que là, on va faire un exercice. 87 Cube Radio, si vous étiez obligé de choisir aujourd'hui, répondez-moi pas, je suis indécis. Vous avez le droit d'être indécis, pas là. Lequel vous rentrez? Textez-nous, 87 Cube Radio. Je veux savoir, au moment où on se parle, si je vous oblige à prendre un des 5 plats principaux, vous allez prendre qui?
2: Ben écoute, il y a quelqu'un qui nous écrit, puis j'allais justement vous le dire, plus tôt aujourd'hui, on a reçu en entrevue à l'émission de Rémi Villemur, Karim Abrik, Éric Gravel, qui vient juste de fonder un nouveau parti, Marc, ça s'appelle Démocratie Directe. Donc quand tu dis qu'on a peut-être 5 choix principaux, ben écoutez, si vous êtes curieux, Éric Gravel a donné une entrevue, vous pouvez aller sur notre site cube.ca. C'est parce que c'est un de nos auditeurs qui nous a dit ça, qui dit maintenant, moi j'ai cette option-là. Donc voilà, pourquoi pas, allez écouter l'entrevue, je pense que ça va peut-être vous donner des nouvelles idées.
17: Climat Québec, je peux en donner d'autres. Mais ils n'ont pas le même. Alors là, après ça, tu sais une chose, c'est pas parce qu'un tout petit parti n'a pas l'assentiment de plein d'électeurs que le parti n'a pas une résonance potentielle. Avec quoi vous pensez que je fais référence? La musique francophone, la musique québécoise. Il y a toute la question de la découvrabilité. C'est moi, l'an passé, je me souviens à l'émission, quand on était le midi, Cybèle, on a reçu 2 fois Martine Ouellette. On s'est dit 2 fois, c'est assez, là, à un moment donné, elle a passé. Mais elle était très articulée, elle avait un message qui était extrêmement pro-environnement, ça s'appelle Climat Québec.
2: Ouais.
17: Bon, mais non, mais peu importe. Mm-hmm. Moi, c'est juste de dire qu'il y a un resto qui ouvre le 5, il y a 5 plats principaux, il y a des plats secondaires.
2: Ouais.
17: Allez-y, là, choisissez, puis arrêtez de me dire, je trouve ainsi que les politiciens me ça veut dire que c'est vos attentes qui sont dans le champ. Vous savez, allez-y, ça représente la majorité. Aucun parti va faire votre affaire à 100%, aucun. Il y a personne qui peut dire « Ah, moi, je regarde le programme des libéraux, puis c'est tout formidable. » C'est pas un magasin, là. C'est pas comme « J'aime ça m'habiller chez l'abbé », là. C'est pas ça. Mais allez-y, mettez un X, puis faites en sorte que ce magasin-là ressemble à la majorité des gens qui, le 6 octobre, vont se lever.
2: Mais ça commence déjà à rentrer. Il y a quelqu'un qui nous dit « Moi, c'est le Parti québécois all the way. » Et oui, au prochain référendum, il y a un autre auditeur qui nous dit « Moi, je voterai pour Démocratie Directe. » J'imagine, après l'entrevue de ce matin, quelqu'un d'autre nous a répondu « Conservateur. » Un Parti québécois, ça rentre beaucoup aussi. Ben, continuez de le faire. 187 Cube Radio, ça donne une idée si on est obligé de le faire. Pourquoi pas, mais toi, tu penses qu'il y en a pour tous les goûts?
17: Non, c'est ça que je veux dire. C'est que si vous trouvez que vous n'êtes pas représenté, zéro, parce que je n'aime plus cette petite musique-là. Puis là, tout le monde me gaze avec René Lévesque, tu sais, comme si c'était... Arrêtez, là, ben oui, René Lévesque, là, comme s'il y en avait un par jour qui sort. Dans votre domaine, là, dans quel domaine vous travaillez dans la construction? Il est où votre grand génie de la construction? Il est où? C'est quelle compagnie là que je suis sur le cul? Tout ce qu'ils font, c'est tellement plus hot que les autres. Ah, puis il y en a peut-être eu un dans 25 ans. C'est la même affaire. Ça fait que branchez-vous sur une des offres. Sinon, beaucoup d'estime pour lui. Créez-la, votre offre. C'est toujours mieux que de chialer sur X. Allez-y, partez-en un prêt. Puis Rémi va vous inviter, moi, le premier. Oh, tu l'inviteras, Hugo, le d'autre qui appartient à vos partis. Comprends-tu? Mais non, j'inviterai pas un chialeux.
2: Monsieur Gravel.
17: Bon, ben, c'est ça. Ça fait que tout ça pour vous dire que le nouveau resto va ouvrir. Il y a 5 plats principaux. S'il n'y en a pas un là-dedans qui fait votre affaire, questionnez-vous.
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2: Alors, présentement, le premier ministre Mark Carney est en train de rencontrer ses homologues à Charlottetown, à l'île du Prince-Édouard. J'en ai parlé un petit peu hier. Et si vous êtes à la télévision en même temps, vous le voyez présentement, il est assis aux côtés de tous les premiers ministres des provinces et des territoires. Alors, bon, la raison principale, en fait, une des discussions principales, c'est les négociations commerciales avec les États-Unis. Des négociations qui vont donc s'intensifier au cours des prochaines semaines. Et là, ce qu'on a compris ce matin, c'est qu'il y avait certains, en fait, depuis hier, certains premiers ministres qui montre des signes d'impatience qui réclament finalement à M. Carney d'avoir un plan fédéral clair, unificateur aussi, puisque l'économie canadienne, elle est menacée par cette nouvelle vague de tarifs. Alors, c'est le sujet qui a monopolisé les discussions cette semaine au Conseil de la Fédération. Doug Ford, notamment premier ministre de l'Ontario, lui a dit qu'il voulait employer la méthode forte avec les Américains. Il s'est plaint finalement d'être le seul à sembler défendre le Canada devant les États-Unis. C'est la raison, en fait, ça peut faire partie des discussions aujourd'hui, présentement, je les vois. Je vais vous revenir un peu plus tard avec des commentaires et des explications qu'ils auront données. Notre première ministre, Christine Fréchette, a rencontré Mark Carney plus tôt aujourd'hui. On n'a pas encore la teneur de la discussion. Ce qu'on sait pour l'instant, c'est que Mark Carney a dit, il parle à peu près depuis 30 minutes, il parlait tout seul et là maintenant, les autres premiers ministres parle également. Il a dit qu'il supportait les travailleurs canadiens et qu'on était prêt, nous, le Canada, à se battre contre les États-Unis parce que on sait et on a su viser ce qu'on peut contrôler ici au Canada. Là, je vous reviens tantôt avec plus de détails. On a appris aussi plus tôt aujourd'hui que Martine Biron va briguer un nouveau mandat pour la CAQ aux élections du 5 octobre. Donc, la ministre, elle a dit ça plus tôt aujourd'hui. Elle sera donc sous la bannière de la CAQ dans la circonscription de Chute de la Chaudière.
17: Elle est sur le menu.
2: Elle est sur le menu. Et voilà. Alors, elle a été élue pour la première fois en 2022. C'est une ancienne journaliste qui avait succédé à Marc Picard. Alors, au cours des 4 dernières années, elle a eu plusieurs fonctions au sein du gouvernement. Elle a été ministre des Relations internationales et de la Francophonie et ministre responsable de la condition féminine. En même temps, la CAQ a annoncé il y a à peu près 30-40 minutes deux nouveaux candidats. Candidats qu'on connaît pas. Je vais vous nommer les noms. C'est dans deux circonscriptions de Montréal, dans Marquette et dans Acadie. C'est Madame Macha Barani, qui est une professionnelle de la technologie, et Monsieur Christian Niali, qui lui est un enseignant. Donc, ça a été annoncé un peu plus tôt, tantôt. Sinon, c'est un procès qu'on suit aujourd'hui, le procès de Luciano Fratolin. En fait, lui, il est accusé du meurtre de sa petite fille. Les témoignages ont commencé aujourd'hui, donc, à New York. Donc, il a été, comme je vous le disais, c'est un Montréalais d'origine qui a été accusé d'avoir tué sa fille dans l'État de New York l'an dernier. Alors, présentement, la poursuite tente de prouver qu'il a noyé sa petite fille, la jeune Mélina, dans un étang à ce moment-là. Ça s'est passé le 19 juillet 2025. Lui, en fait, maintient que sa fille a été enlevée dans sa défense aujourd'hui. Et dans sa déclaration d'ouverture, l'avocat de M. Fratolin a ramené, en fait, la version des faits qu'il avait donnée aux policiers ce soir-là. Lui, ce qu'il a dit, c'est « J'étais avec ma fille en voiture. Nous nous sommes arrêtés sur le bord de l'autoroute pour aller aux toilettes. Et là, il y a deux hommes qui étaient à bord d'une camionnette blanche qui ont débarqué et qui ont enlevé ma fille. » Bon, ça, c'est ce qu'ils racontent. Mais là, selon la police, ben, elles n'ont jamais vraiment pris au sérieux les explications de M. Fratolin, parce qu'après ça, il y aurait des preuves...
17: Il y avait une note aussi, hein?
2: Pardon?
17: Qui disait, je vais arrêter les souffrances de... Oui, oui.
2: Ben, c'est ça.
17: Ils ont trouvé ça, entre autres.
2: Et ils n'écoutent pas juste ça, Marc. Donc, ce qu'on dit, les preuves solides, la poursuite dit, écoutez, ce qu'on a trouvé, c'est, bon, déjà des preuves numériques. On voyait les allées et venues de M. Fratolin cette journée-là. Le GPS de son téléphone, le GPS de sa voiture également ont montré qu'il s'est arrêté pendant plus d'une heure exactement à l'endroit où sa fille a été retrouvée. Ensuite de ça, ils ont retrouvé des morceaux de vêtements, des souliers mouillés qui avaient été jetés dans une poubelle non loin de l'événement. Sur les souliers, il y avait des traces de boue qui étaient exactement la même boue qui était l'étang où on a retrouvé le corps de la fille. Bref, énormément de preuves qui pourraient donc faire en sorte que M. Fratanune soit condamné. On va avoir probablement l'issue du procès plus tard aujourd'hui.
4: Okay. Il y a le monde de la musique qui est en deuil depuis le début de la journée, peut-être même hier, à partir de hier soir, parce qu'on a appris le décès du musicien de jazz Oliver Jones, qui est décédé à l'âge de 91 ans. C'est sa famille qui en a fait l'annonce sur Facebook hier soir. Pour remettre en contexte un peu ceux qui le connaissent peu ou pas, il est né dans la petite Bourgogne, donc ici à Montréal, un petit quartier. Il a appris le piano dès qu'il était dès son plus jeune âge. À 5 ans, il s'est produit pour la première fois devant un public en jouant du piano. Et là, ben, au fil du temps, il est devenu un des plus grands ambassadeurs du jazz québécois. Et c'est vraiment dans les années 80 que sa carrière a décollé, notamment avec la publication de 8 albums. Il a eu une carrière très prestigieuse, autant ici, mais à l'international. Il a rayonné partout. Il s'est produit quand même 25 fois au Festival international de jazz de Montréal. Il a reçu plusieurs distinctions, le prix Oscar Peterson en 1990, des Félix, des Juno, des doctorats honorifiques, des distinctions comme l'Ordre national du Québec, l'Ordre du Canada, et il y a même un timbre à son effigie qui a été imprimé en 2013. Et depuis le début de la journée, ben, il y a plusieurs hommages qui se font sur les réseaux sociaux, dont la première ministre Christine Fréchette, qui, bien évidemment, a offert ses condoléances aux proches d'Oliver Jones. Et elle a été questionnée sur en ce qui concerne les funérailles nationales. Est-ce qu'il aura des funérailles nationales? Ben, en fait, ce que le cabinet de Mme Fréchette a dit, c'est qu'il y avait une analyse qui était en cours présentement au ministère des Relations internationales de la francophonie, comme d'habitude, quand une personnalité québécoise nous quitte. Donc, ça sera à confirmer dans les prochains jours. Et aussi, c'est le début du festif de Baie-Saint-Paul aujourd'hui, ça, un ça des marche. Festivals les plus appréciés du Québec, vraiment. Si c'est pas le plus apprécié. C'est donc à Baie-Saint-Paul, c'est la 17e édition qui débute aujourd'hui. Ça se termine dimanche 26 juillet. On aura droit à des grands artistes comme J.F. Posé, Lou-Adrienne Cassidy, Loud, Les Louanges, Marjo, Pierre Lapointe. Il y aura des artistes de la relève aussi, sans oublier les artistes mystères qui font des spectacles surprise chez les citoyens. Donc, c'est ce qui c'est rend le festif aussi.
17: OK, eux autres ne sont pas annoncés.
2: Non.
17: Ben, j'allais dire, y a-t-il encore du monde qui joue à côté des feux de poubelle, là, tu sais?
2: Oui.
17: C'est comme très caractéristique de ce festival-là.
2: Tout à fait. Donc, les festivaliers qui vont télécharger une application, puis quelques minutes avant le spectacle, je pense que c'est en dedans de 30 minutes, une demi-heure, ils reçoivent la notification avec un indice, sans nécessairement dire telle personne est là, mais tu sais, avec un indice sur l'artiste, et donne un lieu, puis ben, c'est là que les gens, les artistes font une prestation dans la cour de Thérèse Réjean. Bref, donc, c'est vraiment le fun. Ouais. Il y a 50% de la programmation qui est gratuite aussi, donc c'est à ne pas négliger. C'est 50 000 personnes sur 4 jours qui sont attendues dans un petit village de 7 700 personnes. Puis c'est sûr qu'avec tout ça, ben, il y a beaucoup de logistique derrière, hébergement, stationnement, la circulation. Donc, il y a beaucoup de travail qui se fait en amont pour accueillir toutes ces personnes-là. Puis d'ailleurs, Clément Turgeon, qui est le directeur général et artistique du Festif de Baie-Saint-Paul, est en entrevue ce matin avec Alexandre Dubé et Isabelle Perron. Si jamais vous voulez plus de détails sur ce festival-là, ben vous pouvez aller le réécouter l'entrevue, c'est sur les plateformes de Cube.
17: Merci.
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17: Amanda Faki.
8: Marc Boilard.
17: Notre chroniqueuse politique et professeur de théâtre.
8: Théâtre?
17: Oui.
8: Comment ça, théâtre?
17: Amanda Faki.
8: Mais j'ai fait du théâtre. J'en ai fait pendant 3 ans. 2 ans primaire. Ah non, au cégep. Oui. La troupe du vaisseau d'or.
17: Ah bon? Brébeuf. Tiens donc.
8: Ouais.
17: T'as fait Brébeuf?
8: Oui.
17: Quand même.
8: Oui.
17: T'as aimé ça?
8: Oui.
17: Oui.
8: Très, très exigeant. Ça a été très formateur. J'ai aimé sur toute la ligne. Moi, au début, j'avais choisi les sciences nattes. Parce qu'à Brébeuf, ils te vendent un autre produit, hein, où il y a le DEC et il y a bac international.
17: Ouais, c'est ça que j'ai entendu, exactement.
8: Donc, j'ai fait BI pendant un an, sciences nattes, parce que je pensais que j'allais devenir médecin, chirurgienne, Christina Yang, dans Grey's Anatomy.
2: Oui,
8: et j'ai découvert qu'en fait, j'étais plus une femme des sciences sociales, mais tout en conservant les mathématiques, donc la rigueur scientifique. Alors j'ai changé de programme, j'ai décidé de choisir les études internationales avec les mathématiques. Ça a été très très très formateur. J'ai adoré mon expérience
17: bon,
8: à Brebeuf.
17: Ben voilà, alors on en sait un peu plus.
8: Oui.
17: On peut-tu débattre encore sereinement sur la place publique?
8: Oui, alors c'est la question que je me pose après toute cette histoire entourant Michel Savard. Alors imagine un instant.
17: Mais j'aimerais que tu la résumes.
8: Oui, l'histoire. Donc Michel Savard, qui est un acteur qui a joué dans plusieurs émissions, dont District 31, Stat, Indéfendable également, et qui s'est porté candidat sous la bannière du PLQ dans un comté très orangé, donc Gouin. Donc les chances de l'emporter sont à peu près aussi élevées que la chance de Michael Rousseau de parler français au cours de sa vie.
17: Oui.
8: Et puis on a appris que voilà, il y a des déclarations qu'il avait tenues à l'époque sur les réseaux sociaux.
17: De nazis, de fascistes,
8: de mégalomanes. Donc essentiellement, on a un monsieur qui se fait hanter par son passé numérique, qui a commis 3 erreurs. Première erreur, c'est d'avoir utilisé ces termes outranciers, orduriers. Donc, peu importe la couleur politique, tu ne traites pas tes adversaires de nazis, de fascisme. Tu es en train de clore le débat, il n'y a aucun moyen de progresser. Mmh. Deuxième erreur, ultra amateur, vraiment c'est de l'amateurisme. Le matin où tu t'es dit, moi, je veux changer le monde. Moi, je veux être utile au Québec. Je veux faire le son politique. Le réflexe immédiat que tu devrais avoir, c'est de javeliser ta trace numérique. Tu te mets en mode Mr. Clean,

0: débattent sereinement dans une démocratie avancée comme la nôtre. Bah oui, ce sont des invectives. Tu utilises ce qu'on appelle l'argument réductio ad Hitlerum. C'est pas parce que ton adversaire a des opinions en contradiction avec les tiennes que tu vas les traiter de fascisme, de nazisme. Et moi, ça me dérange qu'on utilise ces mots très lourds, très chargés, et qu'on les galvaude à force de les utiliser quand on n'est pas d'accord avec son adversaire. Moi, nazisme, qu'est-ce que ça renvoie à l'esprit nazisme? Moi, je pense à antisémitisme. Moi, je pense à extermination comme instrument politique. Moi, je pense à hiérarchisation des peuples ethniques. Moi, je pense à supériorité de la race aryenne. Donc, quand tu traites tes adversaires, c'est ça le problème, parce que ces adversaires, pour Michel Savard, c'était des ennemis. Et les propos, ça ne s'arrête pas à fascisme ou nazi.
1: Non, il y en a d'autres.
0: Il y en a d'autres, et moi ben c'est celui-là. C'est, si jamais ça passe votre projet raciste, je promets de passer le reste de mon existence à détruire le Québec. Et c'est ça que vous allez réussir à faire. Une fois en guerre civile, vous vous rendrez peut-être enfin compte de votre imbécilité fasciste de marde. Non, mais c'est violent.
1: C'est grave.
0: Et ces propos dégradants ne sont pas exclusifs à un seul camp politique. C'est-à-dire, vous retrouvez ce genre de commentaires autant du camp solidaire, libéral, péquiste, conservateur. Donc, il n'a pas l'apanage du manque de civilité. Et je me pose la question, est-ce que maintenant, les gens qui débattent en ligne, ils cherchent à faire éclater, triompher la vérité, ou plutôt à faire triompher la victoire? Et on le sait, la réponse est assez simple, c'est que tu veux gagner, tu veux être applaudi par ton camp, tu veux marquer des points. Et les réseaux sociaux, qu'est-ce qu'ils récompensent? Ils récompensent les réactions émotionnelles. La démonstration rationnelle, c'est pas sexy, ça génère pas des likes, ça suscite pas d'engagement. Donc les gens ont compris, parce que tu peux être quelqu'un de médiocre. C'est-à-dire, moi, ce que je trouve de très intéressant, débattre avec quelqu'un en ligne versus débattre avec cette même personne physiquement, en chair et en os, des fois il y a un fossé énorme. Parce qu'en ligne, t'as accès à toutes les ressources, t'as accès à l'intelligence artificielle, et t'as aussi accès à une communauté qui peut facilement appuyer tes propos. Mais quand vient le temps de débattre en personne, il y a d'autres variables qui entrent en compte, il y a d'autres variables dans l'équation, parce que débattre, la rhétorique, c'est quoi? C'est l'art de parler, de convaincre, de persuader. Il y a d'autres ressorts, à savoir le langage non-verbal, il y a aussi l'actio, donc le faire valoir de son discours à travers la gesticulation, la voix, et ça peut faire frémir quelqu'un qui n'est pas habitué à débattre en chair et en os. Donc ça me fascine. Maintenant, autre question, c'est... J'espère que durant la campagne électorale, on va se retrouver avec des débats intelligents, poussés, où on va réhabiliter la méthode socratique. Parce que c'est quoi la méthode socratique? C'est ce processus de questionnement qui vise à faire un pas vers l'autre, qui vise à progresser ensemble. Peut-être qu'on est en désaccord sur nos visions du monde, mais j'arrive pas à croire qu'on ne peut pas se mettre d'accord sur une destination commune, sur des valeurs que l'on veut propager au sein de la société.
2: Toutes les personnes en ligne?
0: Pas juste en ligne, mais
2: on peut pas s'entendre, tu parles de qui?
0: Débat politique, c'est-à-dire durant la campagne électorale, j'espère que nos chefs vont faire preuve d'exemplarité, parce que c'est ça l'enjeu avec Michel Savard. Si c'était un militant lambda, on s'en fout. Ça ne va pas faire la une du journal, mais c'était un militant qui se porte candidat. Et quand tu te portes candidat, quand tu aspires à occuper une fonction de représentation, on s'attend de toi de la civilité, on s'attend de toi de l'exemplarité. Est-ce que tu es capable de maintenir ta contenance? Parce que c'est ça être élu. C'est, est-ce que tu peux...
1: Mais être... tu décris tout sauf Donald Trump.
0: Donald Trump, c'est un personnage...
1: Il a gagné. Je veux gagner les élections. Moi, si je me présente, c'est pour gagner. Fait que si pour gagner, il faut que j'insulte tout le monde, pourquoi je le ferais pas?
0: Je ne pense pas que Donald Trump, c'est une figure exemplaire à suivre, mais Donald Trump...
1: Il a gagné, c'est ça que j'explique.
0: Il a gagné.
1: Tu dis que t'aimerais avoir un grand débat glorieux et socratique.
0: Non, mais il a gagné.
1: Mais si au final, l'autre, il va dans l'insulte, puis il y a plein de monde qui le suivent en disant « Ouais, vas-y, mets-y dans les dents. » On est à cette époque-là, là.
0: Oui, on est à cette
1: époque. Ce n'est pas d'enrager sur Internet, là.
0: C'est ça,
1: si... Bon, moi, ça m'intéresse pas, mais je m'en vais pas en politique non plus, parce que j'en ai rien à tirer de ça. Mais si un politicien se met à ne pas faire un débat de qualité, mais qu'à cause de ça, il fédère, puis il y a plus de X sur le bulletin de vote, je suis obligé de te dire que t'as tort.
0: C'est-à-dire, il a gagné parce que ses adversaires aussi sombraient dans la langue de bois, les gens, ils en ont marre de ça. C'est-à-dire, moi je suis pas intolérante au lactose, mais je suis intolérante à la tiédeur, donc des propos

0: De trop nuancer avec 50 nuances de gris, bah ça fait pas réagir. C'est pas suffisamment chaud, c'est pas suffisamment froid. Il faut que tu sois capable d'énoncer les choses clairement, de ne pas avoir peur de dire les choses telles qu'elles sont. Et je pense c'est on a soif de ça. On a soif de ce langage plus terre à terre. Et je pense qu'il y a des chefs qui commencent à le développer de plus en plus. Il y en a qui doivent apprendre à vraiment être vraiment sur le plancher des vaches et puis parler un langage qui parle aux gens. Mais oui, c'est vrai, parce que c'est quoi une élection? Ton objectif, c'est quoi? C'est
1: C'est gagné.
0: de gagner.
1: Voilà.
0: C'est de gagner.
1: Oui.
0: Le débat politique, c'est pas un débat scientifique. Un débat politique ne repose pas sur une démonstration scientifique
1: Non,
0: rigoureuse.
1: effectivement.
0: Un débat politique, ton objectif, c'est pas de faire triompher la vérité, parce qu'il n'y a pas
1: Non.
0: une vérité en
1: Non.
0: politique. Ça repose en fait sur le relativisme. Hein. Un débat politique, c'est...
1: Tu veux de l'adhésion.
0: Tu veux de l'adhésion. C'est ça,
1: Exact.
0: persuader. Tu veux parler au cœur des gens.
1: Oui.
0: Et il y a des partis politiques qui sont extrêmement forts là-dessus, c'est-à-dire qu'ils savent parler au cœur des gens, et d'autres partis politiques qui peinent à fédérer parce qu'ils parlent uniquement, bah, ils s'adressent à l'intellect des gens. Quand tu sors que des chiffres, mais que tu n'arrives pas à fédérer, à
1: Être à
0: créer une
1: l'affect.
0: adhésion,
1: Ça, je
0: parler à
1: suis
0: l'affect,
1: d'accord.
0: exactement. Donc ça, c'est le principal défi.
1: Mais tu t'attends à quel genre de propos pendant la prochaine élection? Compte tenu là, que ces médias sociaux, c'est vraiment toujours très enflammé, tu t'attends à quoi lors des débats? T'attends-tu que ça va être relativement civilisé? Ou que quelqu'un va prendre le flambeau et dire, ben moi, ça me dérange pas, j'y vais à fond la caisse, ça paraît mal, mais c'est drôle, j'ai plus de X.
0: Oui, alors bah, je m'attends à ce qu'il soit digne des fonctions qu'il souhaite occuper. De 1, l'exemplarité. Quand tu veux être élu, tu dois faire preuve d'exemplarité. Maintenant, ils ne contrôlent pas leurs militants. Les élus ne contrôlent pas leur base de militants. Les militants, s'ils adhèrent à un projet X, ils vont tout faire pour gagner ce
1: Oui,
0: projet.
1: oui.
0: Donc ils vont se créer une communauté. C'est ça dont les ingénieurs du chaos, d'Empori, qu'est-ce qu'il explique? Bah, on a des stratèges qui ont su agréger ses préférences, qui ont su utiliser la colère comme moteur politique pour bâtir des communautés. Parce que la colère, ça fait réagir. C'est ce qu'on appelle le rage baiting.
1: Oui.
0: Et c'était le mot, je pense, de
1: Et
0: 2026.
1: comme tu disais, quand tu écris
0: Pas
1: sur
0: mal.
1: Internet de quoi qui fâche, versus quelque chose qui éclaire, le deuxième, tout le monde s'en cogne, puis le premier, ouais, bon, ça c'est bien connu. C'est que je me dis, est-ce qu'il y en a un des cinq principaux qui va arriver avec une attitude de dire, ben voilà, moi je m'en fous de bien ou mal paraître, ce que je veux, c'est fédérer, puis moi aussi, je suis en tabarnak, puis ça va faire, puis ouais, t'as raison, moi aussi. Ça marche. Que tu veux ou non, ça marche.
0: Oui, bah, c'est une recette qui peut être
1: C'est
0: gagnante
1: bas
0: à
1: de gamme,
0: court
1: mais ça
0: terme. Oui,
1: marche.
0: c'est bas de gamme, c'est à court terme, mais aussi au Québec, on n'aime pas la chicane. Donc, il y a déjà ça, on n'aime pas trop la chicane. Je ne pense pas que monsieur et madame tout le monde adhéreraient facilement à ce genre
1: Donc,
0: de
1: culturellement, tu
0: rhétorique.
1: penses qu'on est ailleurs.
0: Culture, absolument.
1: OK.
0: On ne va pas adhérer à cette rhétorique abrasive. Là, ce que je suis en train de dire, c'est, bah là, il faut avoir des débats mous, des débats
1: Non, non, non,
0: consensuels.
1: mais
0: Non,
1: non, c'est pas ce
0: non,
1: que je
0: non,
1: t'entends,
0: non.
1: là.
0: Ça, c'est une leçon que Michel Savard va devoir avaler.
1: Bon, on l'a vu ça autrement. Il y a eu toutes sortes aussi de cas comme ça, de gens qui ont
0: Oui, bah
1: retourné
0: parce
1: en
0: qu'il s'est
1: arrière
0: fait,
1: puis qui se faisaient,
0: bah il s'est fait attraper. C'est ça l'enjeu. Il s'est fait
1: ouais.
0: attraper, mais aussi c'était profondément bête. C'est-à-dire, encore une fois, je ramène cette idée. C'est très amateur quand tu dis je veux me lancer en politique et que tu fais pas le ménage de tes réseaux sociaux. Parce que oui, ok, c'est mal de tenir ce genre de propos, mais tout le monde a été idiot dans sa vie. Tout le monde a été peut-être outrancier dans une certaine mesure. Bon, lui, ça a dépassé les bornes, mais la moindre des choses, t'efface ta trace.
1: Merci Amanda Fakhy.
0: Merci
1: À
0: Marc.
1: bientôt.
0: À bientôt.
1: Bye.
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1: Rémi Villemur.
14: Marc Boilard, comment ça va?
1: On chiale sur les politiciens, mais qu'est-ce qu'on sait d'eux? On chiale contre les médecins, mais qu'est-ce qu'on sait d'eux?
14: Ben, on sait pas. Ça, c'est un des grands drames, je pense, de l'humanité. C'est qu'on porte des jugements, puis que ce soit sur le plan professionnel, sur le plan très général humain. Puis des fois, on sait même pas ce que les gens vivent. Tu sais, on chiale contre les médecins. Est-ce qu'on a été médecin? Je dis pas que si on n'a pas été médecin, on n'a pas le droit de chialer, mais collectivement, si, on connaît pas la réalité de quelque chose, je trouve qu'on a beaucoup d'aisance puis beaucoup d'aise à critiquer les gens. Je vais te parler des camionneurs. C'est honnêtement de mon vivant l'été où j'ai le plus entendu parler des camionneurs et de ce qu'ils vivent. Il y en a un qui a pris la parole dans les pages du Journal de Montréal dans les dernières heures, puis il a dit, moi, je veux dire, je suis rendu comme à me demander si je change pas de job. Je suis rendu à tout faire pour pas rentrer à Montréal avec mon camion, puis il explique pourquoi. Et on critique pas mal beaucoup les camionneurs. Là. On a déjà tous été en arrière d'un camionneur sur la route, puis on a dit, Colin, ça va donc bien pas vite. Colin, il peut-tu se tasser? Ah, ça recule. Bon, ça va être long. Je peux-tu vous rappeler une affaire? Faites un exercice. Là. Si vous êtes sur la route puis vous en allez chez vous, là, ça va commencer quand vous allez arriver chez vous. Si vous êtes déjà chez vous, l'exercice peut commencer tout de suite.
1: Oui.
14: Regardez autour de vous. Là. Tout est venu en camion.
1: Oui.
14: Tout au complet.
1: Hey, j'avais vu ce décalque-là, ça disait si vous l'avez, un camion vous l'a amené.
14: Ben, c'est vrai, ça.
1: Ben, je sais, mais c'est comme, j'avais jamais pensé à ça.
14: Là, il y en a qui vont dire, ben non, attends, mais hey, moi, je commande sur Amazon. Bon, attends une minute, tu commandes sur Amazon, c'est vrai que ça arrive dans une Econoline, mais ça a été transporté d'un entrepôt à un autre entrepôt dans un 53 pieds.
1: Ben oui.
14: Bon, alors tout, votre brosse à dents, votre vaseline, tout, là, vos piments, vos têtes de... Tout arrive en camion. Et pourtant, on est là en arrière des camions à se dire, ça peut-tu aller plus vite? Il peut-tu se tasser? Il sait pas conduire. Ah, oh, il m'a pas vu quand il s'est tassé à droite. Imaginez-vous, là, vous conduisez un camion dans la vie. Vous êtes au conscient de ça. Là. Vous êtes conscient, c'est une des affaires que vous savez dans la vie, c'est que vous transportez ce que tout le monde utilise. Et vous avez quand même du monde en arrière de vous qui vous regarde comme si vous étiez le diable en personne. Il y a quelques mois, il y avait eu un reportage, je pense que c'était d'Yves Poirier, qui était allé sur le plateau Mont-Royal, je pense que ça fait un an, parce que sur le plateau, la Mont-Royal est piétonne, on le sait. Et là, il y a des rues sens unique. Et là, il y avait un passage de la rue Laurier qui était piéton, ça aussi. Et là, il y avait du monde qui parquait leur voiture dans des petites rues perpendiculaires à Mont-Royal, très serrées. Puis là, il y avait un camion qui passait puis qui arrachait des miroirs. Puis là, Yves Poirier, ben, il arrachait des miroirs, mais le bonhomme, lui, il faut qu'il se rende, d'accord? Puis il accepte de s'éloigner, puis tout prendre avec un buggy puis de s'en aller comme ça à pied jusqu'à la boutique. Mais là, il voyait bien que tout le monde tassait les voitures comme ça puis il arrachait les miroirs parce qu'il passait. Et il pourrait donner la parole à des gens. Puis j'ai entendu personne dire « Colin, on devrait peut-être essayer de faciliter la vie à ce camion-là. Peut-être qu'on devrait aller au conseil municipal puis dire « Hey, il faudrait peut-être des rues où ça passe. » Non, le monde faisait juste dire « Colin, mon char! Colin, c'est arraché! C'est donc ben niaiseux, c'est qui cet épais-là? » Cet épais-là, il t'amène ta brosse à dents, ta pâte à dents, tes bas, tes shorts, tes pas. Il t'amène tout! Tout ce que tu utilises dans la vie. Mais pourquoi on ne sait pas ça? Parce qu'on l'a pas fait, ce job-là. On l'a pas fait. On n'a jamais été derrière un 53 pieds. Eh, hey, ça doit pas être évident, là, conduire cette affaire-là avec 86 vitesses, là, en plus, parce que c'est manuel. Je nous invite à essayer de nous intéresser à l'autre. C'est un petit exemple, ça, le camionnage, là, mais ça peut être n'importe quoi. Un professeur, on chiale contre les profs.
1: Non, mais fais-moi ça avec un politicien.
14: Ben, écoute, je l'ai écrit sa feuille.
1: Oui.
14: C'est ça que je l'ai écrit sa feuille. Je sais. C'est un bon exercice d'humilité. J'essaie de, quand je les ai devant moi, d'être juste, en fait. De pas les recevoir puis de leur donner mille et une baffes d'en face, à moins que ce soit indigne ce qui a été fait, que c'est une erreur répétitive. Mais je suis de plus en plus sensible à ça. Pourquoi penses-tu que, d'ailleurs, la plupart des gens là, qui font des médias là, puis qui sont réputés, ils ont aussi fait de la politique? Parce qu'ils ont fait les deux. Puis quand tu passes de la politique aux médias, t'es capable de parler à un politique. Là, t'es vraiment capable de le faire. Là. Tu comprends 100% de sa réalité. Oui. C'est pour ça qu'ils sont aussi précieux, ces gens-là, dans l'espace public. Mais quand on a réussi à vivre l'expérience de l'autre, Colin, on a tellement une possibilité supérieure de s'exprimer autour d'eux. Moi, j'ai jamais conduit un 53 pieds. Conduit un 20 pieds dans ma vie. Faites ça chez Discount, un 20 pieds, là. Puis c'était vide en plus. Puis je voyais le monde me passer devant, me passer proche de m'écraser comme ça. Puis je me disais, tabarnouche, ça a aucun bon sens. Pauvre eux. On a besoin d'eux.
1: Puis tu sais que, j'en ai parlé pas plus tard qu'hier, mais qu'en médiation, moi j'ai une formation de médiateur, en médiation, la clé pour que les gens tout à coup fassent un deal alors qu'ils sont en conflit, c'est tout à coup, le médiateur les fait parler juste assez pour que quelqu'un, presque à chaque fois, même en exercice, presque à chaque fois quelqu'un fait « Ah ben ça, je savais pas ça. Ça, je savais pas que toi, de ton côté, c'était le même. » C'est des informations qu'on se dit, si je le dévoile, je me nuis, alors que souvent, c'est si je le dévoile, je règle mon problème.
14: Ben, c'est vraiment bien.
1: Tu comprends?
15: Très bien. Tu sais, des gars comme Simon Paré-Poupard, l'éboueur qui est devenu charmant et aimé aux yeux du Québec. Ouais, c'est ça, sur le métier d'éboueur. Je pense qu'il y a beaucoup de gens qui ont compris quelque chose d'autre sur ce métier-là grâce à ça. Ça le rend sympathique. Puis après ça, peut-être que l'examen de conscience a été fait une fois qu'on l'a entendu parler un peu, mais il a peut-être fallu qu'il écrive un livre pour qu'on s'intéresse à lui.
14: Imagine. On s'intéresse de plus en plus aux éboueurs. Il va d'ailleurs avoir un film, si je ne m'abuse, à partir de ce livre-là, parce que quelqu'un a écrit un livre là-dessus. Imagine si on faisait des runs de poubelle, si on allait faire ça. Moi, je prendrais les élèves au secondaire, là, okay, les journées pédagogiques puis ces affaires-là. J'en prendrais une dans l'année où je leur ferais faire des jobs de même.
1: Oui.
14: Je l'amènerais dans un champ, moi.
1: Oui.
14: Se mettre à quatre pattes puis ramasser des cocons.
1: Ramasser des fraises puis des cocons.
14: Tu les ramènes à. Peut-être les déchets, c'est un peu dangereux. Il y a de la vie.
1: J'ai planté des arbres, Rémi.
14: Qu'est-ce que ça a changé dans ta vie?
1: Je suis allé une journée. Puis après, j'ai trouvé une excuse en disant « Hey, j'oublie telle affaire, je suis jamais retourné de ma vie. » Hey, man, planter des arbres.
14: Puis aujourd'hui, est-ce que tu pourrais dire à quelqu'un qui plante des arbres, « Oh, tabarnouche, qu'est-ce que t'as dans le ventre? »
1: Je fais juste capoter de savoir qu'il y en a qui font ça.
14: Ben voilà.
1: Ça me fait halluciner, tu comprends?
14: Ben voilà. Mais en passant, ton point sur les politiciens est très important. Est très important. Moi, j'ai la chance de commencer ma carrière. Là. Donc, tu sais, je l'ai réalisé récemment. Qu'il faut faire attention. Là. Tu sais, ces gens-là, quand ils s'en vont en politique, ils nous le disent. Je travaillais 7 jours par semaine. Moi, j'ai un père qui a fait de la politique. Il me l'expliquait, c'était quoi sa vie. Là.
1: Mm.
14: Tu sais, à Noël, tu t'en vas visiter des maisons de personnes âgées.
1: Ouais.
14: Tu sais, t'es toujours en train de faire quelque chose.
1: Absolument.
14: Il y a tout le temps quelque chose à faire.
1: Il y a toujours quelqu'un pour penser que t'es un crosseur.
14: Ah ben oui, ça c'est vrai.
1: Non, mais pense, c'est ça qui est extraordinaire.
14: Oui, oui.
1: Moi, depuis l'an passé, je reçois des politiciens ici. Ça a été une des premières affaires sur le pacing. C'est à 15h15, c'est quelqu'un qui est soit un politicien ou qui va venir nous en parler. Mais règle générale, un politicien, des 5 grands partis, même j'ai eu du Climat Québec l'an passé, puis j'en ai jamais parlé ouvertement, mais là, t'abordes le sujet. Mon seul objectif, c'est que le monde voit que c'est d'abord des personnes. J'ai rien que ça. L'avez-vous trouvé bon ou mauvais? Quand je suis pas d'accord, je le dis, tu connais ma dynamique.
14: Mm-hmm.
1: Mais c'est uniquement pour que moi, mon combat, c'est contre tous ceux pour qui c'est tout des crosseurs, c'est tout. Non, ben non, qu'est-ce que je fasse? C'est tout le gazé.
14: Mais
1: ça fait que... Fait que c'est ça. Après ça, ça donne des entrevues de tout acabit, de gens qui viennent de partout. Mais quand ils sortent, là, tu peux jamais dire « Hey, j'en viens pas. Quel crosseur. Quel... Il est tellement dans le... » Non! Tu peux continuer d'être en désaccord avec ses propositions, mais c'est une personne qui a décidé de dire « Moi, je vais faire ça. » Ce n'est que ça.
14: Ben, c'est important ce que tu fais, parce qu'ils ont jamais autant reçu d'insultes. Puis d'ailleurs, quand ils arrêtent les gens qui font des menaces de mort, les policiers le disent, là. y compris les personnalités politiques, publiques même, qui sont la cible de ces insultes-là. Ils disent souvent, on nous rapporte que la personne, on va cogner à sa porte, on lui dit bonjour, on est la police, on vient parce que vous avez menacé de mort Madame Mélanie Joly. Ah, je pensais que c'était une joke, moi, il croyait ce message-là de même. Ah, ben là, j'ai rien contre elle, là, ouais. Tu sais, envoyer ça. Ouais. Ah, ben tu vois, c'est ça.
1: Ouais.
14: Fait qu'en fait, il faut, faut montrer aux gens que c'est du vrai monde. C'est
1: avec
14: du vrai
1: qui tu as le droit d'être en désaccord.
14: Ah, ben tout à fait.
1: C'est pas ça le point.
14: T'as même le droit d'être fortement en désaccord.
1: Oui.
14: T'as le droit de te pogner avec eux.
1: Complètement.
14: T'as le droit de t'y trouver incompétent aussi.
1: Tout.
14: Mais de penser que ces gens-là se lancent forcément là-dedans pour aller tirer des ficelles puis te crosser par en arrière,
1: zéro.
14: Pas sûr que ça marche de même.
1: Je suis bien content de te l'entendre dire.
14: Bye bye.
1: Salut Rémi.
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15: C'est des propos qui font réagir. Marc, il y a José qui invitait d'ailleurs Rémi à aller faire un petit tour avec lui, qui est José, qui est camionneur.
1: Salut José.
15: Ouais, il dit ben viens avec moi, je vais t'amener en hiver. Tu vas voir, c'est encore plus facile et agréable.
1: Hey boy,
15: il y a
1: boy,
15: Jean
1: boy,
15: qui
1: boy,
15: dit
1: boy.
15: Moi, j'en conduis deux, dont un 53 pieds qu'on appelle un train routier. Et je peux te dire que le monde sont dans l'une. Puis il y a JC de Terrebonne qui nous dit c'est la même chose pour la construction. En passant, tout a été bâti autour de nous, tout est entretenu. Donc les gens sont un peu déconnectés parfois de notre réalité.
1: Complètement.
15: Donc oui, c'est ça, ça dans le mille. On a su plus tôt aujourd'hui que la Chambre américaine des représentants a voté, encore une fois, contre la guerre en Iran. Donc, la Chambre des représentants a approuvé plus tôt ce matin une résolution qui ordonne le retrait des troupes américaines engagées dans la guerre contre l'Iran. Il y a 4 élus républicains qui ont joint leur voix à celle des démocrates pour faire passer ce texte-là. Mais là, ça reste symbolique. Le président Donald Trump est pas obligé de s'y contraindre, mais ça envoie un message. Donc là, le Sénat, lui, avait bloqué un texte qui visait à limiter les pouvoirs militaires du président dans le conflit. Encore une fois, ça n'a rien donné. Le chef de la minorité démocrate au Sénat, Chuck Schumer, a dit « Trump a entraîné l'Amérique dans cette guerre en Iran et il est incapable d'en sortir ». Alors voilà, c'est des votes qui interviennent surtout après la mort récente des 4 militaires américains, 3 en Jordanie, 1 en Irak. Donc là, présentement, le bilan s'élève à 18 soldats américains qui ont été tués depuis le début de la guerre. Donc voilà, la Chambre, les deux chambres tentent de faire adopter des textes, mais c'est toujours sans effet concret. On a su plus tôt ce matin, si c'est une nouvelle que vous avez manquée, la Société de transport de Montréal, on a appris qu'elle a dû débourser plus de 107 000 $ en précisément, pour faire retirer les milliers d'affiches et d'autocollants qui ont été collés par les syndicats dans le réseau un peu partout l'an dernier, en lien avec les négociations. Mais là, c'est une facture qui continue d'augmenter, Marc, parce que le travail n'est toujours pas terminé. Donc, en pleine négociation des conventions collectives l'an dernier, en 2025, donc les employés multipliaient les moyens de pression. Ça a paralysé le transport en commun. C'était du jamais vu en 40 ans à Montréal. Donc, ils ont placarder les stations de métro, les garages, les autobus. Et là, la STM indique qu'elle a dû enlever au moins 2300 affiches, que les employés ont passé plus de 2000 heures à les décoller une par une, que c'est compliqué de les décoller. Et là, ce qu'on nous apprend, c'est qu'avec un taux horaire de 51 $ l'heure, ben la facture est à 107 000 $ et ça risque de continuer de grimper. Qui va payer? Alors, la STM a envoyé la note aux deux principaux syndicats, le syndicat du transport et le syndicat des chauffeurs. Le syndicat des transports a dit « D'accord, on va débourser 35 000 $ ». Le syndicat des chauffeurs, eux, refusent carrément de payer et font face maintenant à une procédure de grief. Alors, pour l'instant, c'est la STM et nous, les contribuables, ou du moins les gens de Montréal en général, qui assument les coûts inhabituels. Donc, c'est une situation qui devrait se régler devant un arbitre.
1: Mais comme moyen de pression, c'est-tu insignifiant? Je vais mettre des décacs dans les vitres. Pour vrai, là. Tu sais, des fois, tu vas passer avec des, mettons, un camion de pompiers ou. Ouais, pis. Oh, wow, ouais, là, je les supporte.
15: Mais tu verrais quoi d'arrêter complètement le travail à ce moment-là?
1: Ben, dire de quoi? Quand ils ont fait la grève et que ça faisait en sorte qu'il y avait des problèmes à circuler dans le métro, le seul monde qui. Ça les touche direct, là. Là, tu fais comme, hey, arrangez-vous, là. Là, je comprends, là, il y a moins de pression, mais moi, tu comprends? Mais tu vois des décals. Qu'est-ce que tu veux que ça te fasse? Ah oui, let's go! Soit que t'es de leur bord, tu lèves le poing, ou bien que tu dis, ah, garde-moi la gang de gâtés. Tu vas avoir juste une opinion dans ta tête. Il n'y a rien qui a changé, zéro, là. Zéro, zéro, zéro. Je trouve tout le temps que c'est cave, cette affaire-là de décal.
15: Avec une facture, comme je te le disais, de 107 000 $
1: Qui va retourner au syndicat, en plus. Bravo.
15: Oui. Plutôt avec Amanda Fakhi, on a parlé donc du candidat Michel Savard, qui était de l'ancien candidat d'Angouin pour le Parti libéral du Québec. Il y a une nouvelle histoire aujourd'hui. En fait, c'est une autre candidate qui est exclue du Parti libéral. C'est la candidate Sonia Baudelot qui devait se présenter dans la...
1: Baudelot?
15: Oui, Baudelot. Okay. Oui, qui devait se présenter dans la circonscription de Fabre à Laval aux prochaines élections. Mais là, finalement, on a écarté cette candidate qui était d'ailleurs candidate en 2022. Elle avait terminé deuxième même dans la même circonscription. Donc là, elle, cette dame, elle est directrice de vol chez Transat depuis 30 ans. Et là, elle se dit déçue. En fait, elle accuse le parti de s'en prendre à son intégrité parce que son nom serait relié à une vieille histoire qui concerne son conjoint à elle. Donc là, lui, c'est un homme qui avait été interpellé lors d'une histoire policière en 2024 en lien avec le crime organisé. Il n'y a eu aucune accusation portée contre lui. Elle-même, la candidate, Mme Baudelot, parle d'une gaffe de jeunesse. Mais là, puisqu'elle est liée à lui, le parti a préféré l'exclure. Pas juste ça, le Parti libéral du Québec dit que c'est aussi lié à l'enquête de l'UPAC et du directeur général des élections sur le financement de la course à la chefferie du printemps 2025 de Pablo Rodriguez. Parce que Mme Baudelot s'était impliquée activement dans le camp de M. Millard. Elle avait aussi participé à l'élection de M. Rodriguez et puisque son nom est ressorti sans attribuer quoi que ce soit. Mais le PLQ a dit, nous, on a des doutes et on applique une politique tolérance zéro. Alors voilà, le parti en dit pas plus, mais cette dame est donc écartée de sa candidature. Tu vas y aller, Marianne? Vas-y.
17: Ben, je sais pas.
1: Allez hop.
17: Si jamais vous voulez rendre un dernier hommage à Marc Messier, ben, sachez que c'est possible. Marc Messier qui est décédé à l'âge de 78 ans le 7 juillet dernier. Sa famille a mis en ligne un registre de condoléances pour que le public puisse lui témoigner son affection. Je vous rappelle que il y aura pas de funérailles nationales pour Marc Messier. Ce que je viens de lire, en fait, c'est que Marc a toujours été un homme qui était très discret. Il accordait une très grande importance à sa vie privée. Sa famille a voulu respecter ça. Donc, c'est pour ça que les funérailles vont se faire dans l'intimité. Mais on souhaitait quand même que, si les gens ils voulaient, si le public voulait, soutenir et donner des condoléances à la famille de Marc Messier, que ce soit possible. Donc, si jamais vous voulez le faire, vous pouvez aller dans l'article de TVA Nouvelles. Il y a le lien qui est direct, là, j'aimerais bien ça vous le dire, mais il est quand même long. puis on invite aussi les gens qui souhaitent faire un don à la Fondation des Canadiens pour l'enfant. C'était une cause qui tenait à cœur à Marc Messier.
1: Okay.
17: Et il y a aussi le gouvernement du Québec qui a annoncé que le Québec va le drapeau du Québec, va être mis en berne samedi à l'hôtel du Parlement en signe de respect, de solidarité envers la famille de Marc Messier qui a quand même marqué des générations. Boys, la petite vie. Donc, il a marqué une grande partie de la population.
1: Et pour signer le registre, il faut aller sur TVA Nouvelles où on va voir le lien dans la nouvelle comme tel.
17: Oui, exactement. Ça dit le lien ici. Vous avez juste à cliquer dessus. C'est quand même très bien fait. Donc, si jamais vous voulez un petit raccourci, ça va être plus vite que si je vous dis l'article, le lien au complet.
1: www.marcmessier.team.jingle82. Ouais.
17: Alana.live.
1: OK, vous l'avez pas mis en note, là. Surtout José tantôt avec son camion. Tu sais, ça va bien. Non, c'est un peu mieux de même. Merci.
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11: Dans la presse ce matin, un article qui s'intitule « La gueule de bois de l'intelligence artificielle ». Le lendemain de veille de l'intelligence artificielle, le signataire Jean-François Ouellet. On avait jasé avec un petit peu plus tôt cette saison. Le voici à nouveau, professeur d'entrepreneuriat et d'innovation à HEC Montréal. Comment vas-tu, Jean-François?
12: Ça va en vacances.
11: Ça va en vacances? Moi, j'aime ton look, membre de Raël, d'une secte. Ouais, c'est formidable.
12: Mon look indonésien.
11: Ben voilà.
13: Ben oui, c'est ça.
11: Il t'a sur un nuage.
13: Un look Bali.
11: Au-dessus de tout. Écoute, moi, c'est un sujet qui m'intéresse à mort. Entre autres, tous les processus d'embauche, autres, mais particulièrement, toi, tu dis que l'intelligence artificielle, puis en plus, tantôt, on va parler de ce que tu appelles, parce que j'allais t'en parler, le hype cycle de Gardner. Ça, je trouve ça très intéressant. D'après moi, on est exactement dans le creux. Mais l'intelligence artificielle, avec ses mille et une promesses, il y a eu effectivement des coupures de jobs dans plein de grosses compagnies en disant ah, ça va remplacer du monde, les centres d'appel, blablabla, on l'a tout entendu. Mais donne-moi des exemples où finalement, ben, ça n'a pas été jojo du tout, ça a même été un flop et les gens se remettent à faire de l'embauche humaine.
12: Ouais. Ben, un des cas dont je parle dans ce billet-là ce matin, c'est le cas de Ford qui avait mis à pied des gens voulant automatiser la détection d'erreurs de conception, puis ils se sont rendus compte que ça marche pas exactement comme ils pensaient que ça pouvait marcher, c'est-à-dire que ça laissait passer des choses que des humains auraient vues.
11: Ouais.
12: Et donc, en grande pompe, jusqu'à un certain point, on a rappelé des employés, puis on est en train de corriger le tir. Mais ça, c'est un des exemples. Dans les centres d'appel, Puis là, j'ai des centaines et des centaines d'exemples. Un des premiers couperets qui étaient tombés en matière d'emploi, en fait, dû à l'intelligence artificielle, c'était notamment dans les centres d'appel, parce qu'on s'était dit, dans les vieux systèmes, là, tu sais, où ça disait, si pour parler avec quelqu'un, faites l'étoile.
11: Ouais.
12: Ben, essentiellement, vous aviez toujours un dédale de menu avant d'arriver là. On s'est rendu compte que l'intelligence artificielle pouvait peut-être faire un bon job pour la plupart plupart des problèmes qui étaient faciles à résoudre. Par contre, c'est pas pour les problèmes faciles à résoudre que vous avez besoin d'êtres humains, c'est pour ceux qui sont difficiles à résoudre.
11: Bon point.
12: Et c'est là qu'on s'est rendu compte chez IBM notamment que ben les 6% à peu près de questions qui étaient un peu troublantes, c'est pour celles-là finalement que vous avez besoin de gens. Et donc au final, ben c'est encore une fois dans ces créneaux-là, on assiste en ce moment à une réembauche assez massive parce qu'on se rend compte que ça livre pas exactement tous les fruits promis.
11: Il y a eu combien de temps entre l'excitation de l'intelligence artificielle et la réalité que ça comblait pas toutes les attentes, selon ton point de vue, là?
12: Ben, ça a commencé à peu près, là, il y a à peu près 3 ans, je dirais, à peu près lorsque les premiers large language models, les premiers LLM, les ChatGPT, oui, Gemini de ce monde ont sorti, ont été lancés. Plutôt, c'est là où est-ce qu'on a commencé à voir apparaître ce genre de choses-là. Il y avait déjà quelques chatbots là, dans les années précédentes, mais ça n'avait pas encore fait véritablement, ça n'avait pas eu l'impact que ça a eu dans les années qui ont suivi. Mais ça a duré à peu près 3 à 5 ans, je dirais, globalement, là, cette espèce de première phase où est-ce que on s'est mis à s'attendre à des miracles de la part de l'intelligence artificielle, à mettre beaucoup d'œufs dans ce panier-là, alors que c'était pas tout à fait au point pour les tâches qu'on voulait qui leur ont été dévolues finalement, pour se rendre compte encore une fois 3 à 5 ans plus tard que peut-être qu'il faudra faire marche arrière un petit peu.
11: Jean-François Ouellet, la plupart des compagnies, à ta connaissance, qui ont décidé d'intégrer l'intelligence artificielle pour du, j'appellerais, de la conversation, du relationnel, du service client, tiens, est-ce que c'était pour couper dans les frais ou il y avait une attente qu'un service optimisé?
12: Ben, je pense que c'est un peu les deux. En fait, il y a eu beaucoup de promesses de faire en sorte que, ben, si on est capable de traiter plus efficacement les demandes, peut-être les 80% de demandes qui sont un petit peu faciles à traiter, mais ça laisse plus de temps pour les employés qui restent pour traiter les 20% de demandes qui sont peut-être un peu plus complexes. Sauf que, comme la logique économique prévaut souvent, on s'est rendu compte, ben, ça marche donc bien, ça, cette affaire-là. Pourquoi ne pas couper un petit peu dans les frais fixes que sont justement les salaires rattachés au service à la clientèle? Ça à peu près la même job, personne ne va s'en rendre compte. Et souvent, ce qui se passe dans les organisations qui ne sont pas extrêmement orientées clients, pour commencer, on a tendance à penser que le marketing, les services à la clientèle, c'est la première chose dans laquelle couper, parce que finalement, c'est pas trop grave, les clients, ils vont se débrouiller. Tu sais. Sauf que, encore une fois, ben, c'est une preuve de constater que c'est pas exactement ce que ça promettait de faire.
11: Bon, quand j'ai lu ton article, dans la première moitié, ma première réflexion, ça a été de dire, ouais, mais c'est peut-être juste normal dans le cycle que tout à coup la technologie n'est pas encore super au point. Et tu parles de ça, non, mais je trouve ça fascinant. Explique-moi, c'est quoi le hype cycle de Gartner?
12: Ouais, ben Gartner, c'est une entreprise de consultation essentiellement, mais qui a popularisé un modèle qui s'appelle la courbe du hype, en quelque sorte. C'est lorsqu'une nouvelle technologie ou potentiel disruptif émerge, comme le web l'a été, là, c'était la grande révolution précédente, là, celle qui a précédé, les gens se font toutes sortes d'attentes. Là, ça va changer tout au complet, tout va pouvoir se faire en ligne ou avec, dans ce cas-ci, l'intelligence artificielle. Et là, les attentes deviennent extrêmement démesurées. Puis généralement, dans un contexte comme ça, vous avez toutes sortes de gourous ou d'évangélisateurs qui pensent que si vous n'entrez pas dans la danse maintenant, vous allez être en retard. Et là, ça fait en sorte que tout le monde s'excite. Et là, encore une fois, la demande explose. Pour se rendre compte, encore une fois, que c'est rarement au point dans la première ou deuxième mouture. Ça prend quelques moutures avant que ça puisse véritablement porter ses fruits. Et pendant ce temps-là, les attentes finalement tombe, puis là, les gens commencent à perdre un peu la foi
11: dans
12: cette nouvelle technologie. Et là, on tombe dans une espèce de creux. Et c'est par la suite seulement, et sur plusieurs années par la suite, que là, la technologie peut reprendre son envol, puis véritablement porter ses fruits, mais sur des bases qui sont beaucoup plus solides. C'est exactement ce qu'on a vu dans le domaine du web à la fin des années 90, puis par la suite, au début des années 2000.
6: Est-ce que ça veut dire qu'on s'attend à un retour presque massif des gens au travail, un moment de réembauche vraiment important? Ou pas plus que ça?
12: Ben en fait, faut distinguer un certain nombre de choses parce que il y a eu beaucoup de licenciements pour lesquels on a mis ça finalement sur le dos de l'intelligence artificielle, ce qui n'était pas forcément le cas. Il y a eu un petit peu de DIA blanchiment. Il y a des gens qui ont voulu licencier des gens tout simplement parce qu'il y avait de l'incertitude économique et faire en sorte de finalement penser ça sur le dos de l'IA. C'est un petit peu difficile de prévoir est-ce qu'il y a véritablement réembauche massive de tous ceux qui ont été mis à pied. Chose certaine, lorsque ces mises à pied-là ont été faites véritablement sur la base de l'IA, moi je suis à peu près certain que tous ces gens-là vont être rappelés, sous des noms probablement un peu différents, des noms de postes un peu différents.
11: Okay.
12: Et chose certaine qu'on va demander aux gens qu'on rappelle, c'est de savoir utiliser l'intelligence artificielle beaucoup plus qu'auparavant, parce que ce qu'on se rend compte, puis encore là où véritablement la promesse de l'IA va prendre son envol, c'est au moment où est-ce qu'on va se rendre compte qu'elle remplace pas les humains, mais qu'elle peut rendre les humains surhumains à compléter, puis à finalement à livrer les tâches qui leur sont dévolues.
11: Ben c'est ça qui est arrivé avec Internet en général. Les gens, moi je me souviens, écoute ça Cybèle, qu'en 95 quand c'est arrivé, la promesse qui circulait, je suis certain que Jean-François Ouellet va être d'accord, c'était qu'on allait moins travailler. Or, il n'y a pas une heure qui a été coupée, mais la production a, elle, augmenté. C'est-à-dire que
6: oui.
11: les emails se sont mis à foisonner partout au lieu d'être juste un téléphone puis un fax. Mais qui peut dire, grâce aux emails, je travaille beaucoup moins? Non. C'est la même affaire. Puis sais-tu quoi? Tu me fais penser quand tu parles du hype cycle, c'est-à-dire, il y a une nouvelle technologie, il faut embarquer dedans. C'est même au plan individuel. Moi, j'en suis la triste démonstration. Moi, je suis toujours parmi les testeurs bêta. Puis combien de fois mon téléphone, je fais une mise à jour bêta, donc avant qu'elle soit réellement approuvée. Puis là, ça bug partout, j'ai plus les bonnes affaires. Fait que je pourrais me dire, le iPhone, c'est de la merde. Non, c'est parce que je suis un excité, puis que je veux être là avant tout le monde. Oui, mais avant tout le monde, c'est rarement parfaitement mis au point. C'est un programme bêta, il est fait pour que j'envoie du feedback, tu sais.
12: Ouais, ben il y a à peu près 5 à 20% des gens là qui appartiennent à une catégorie de consommateurs ou d'usagers là qu'on appelle des visionnaires, des gens qui sont capables de s'imaginer à quoi ça sert, d'être capables de pousser la machine, de voir véritablement la valeur que ça peut
11: prendre. Ça excite dans le fond.
12: Ouais, c'est ça. Puis à peu près 80 à 95% des gens qui, au contraire, sont plutôt des pragmatiques. Et ça veut dire qu'ils vont attendre de s'assurer que la technologie qu'on leur propose...
11: C'est-tu réglé? Hein,
12: en très mauvais français, c'est « what's in it for me?
11: Oui, »
12: Quoi
11: oui,
12: changerait mes manières de faire
11: c'est pour vraiment ça.
12: La nouvelle gogosse, finalement?
11: Oui.
12: C'est que ça change véritablement.
6: Pensez-vous
12: ça,
6: même...
12: C'est la masse du marché.
6: Pensez-vous même qu'il y a des entreprises qui... ont pris la décision de renvoyer des gens puis de les réembaucher, des entreprises qui vont avoir finalement perdu de l'argent à faire ce processus-là trop vite.
11: Dis, Jean-François, dans ton article, t'as plein d'exemples.
12: J'en ai plein d'exemples. Probablement, le cas de patent, c'est une entreprise une fintech, une entreprise de technologie financière dans le domaine des paiements qui s'appelle Klarna, qui, elle, en grande pompe, là, avait dit « Nous, on n'a plus besoin de ça, des gens. » Et c'est souvent, d'ailleurs, le propre de ces entreprises-là visionnaires. Elles sont souvent issues du secteur technologique parce que, bon, ils veulent montrer, justement, qu'elles sont à l'affût et à l'avant-plan.
11: Ouais.
12: Klarna a rappelé ses 700 employés, là, parce qu'ils se sont rendus compte que...
6: C'est 700 employés?
12: Ouais,
11: ils ont perdu du cash en fou, là.
12: Exact. Et ce qu'on s'est rendu compte, c'est que dans le domaine des paiements, ben, quand il y a quelque chose qui cloche, ça peut pas attendre, là. Fait que vous voulez parler à un être humain, puis pas à un robot qui vous comprend à moitié, puis qui est pas capable de régler votre problème, surtout.
11: N'attendons pas que tu écrives un autre article dans la presse et viens nous jaser de n'importe quoi qui t'intéresse, Jean-François Ouellet, prof d'entrepreneurship au HEC Montréal. Salut.
12: Avec grand plaisir, ciao.
11: Bye.
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11: Oui, c'est ça. J'étais en train d'écouter justement le premier ministre Carney qui est revenu entre autres sur. On lui a posé une bonne question sur l'entente sur le pont Gordie Howe qui relie dans le fond le Michigan avec l'Ontario. Je vais vous revenir là-dessus. Je l'entendais s'exprimer en revenant sur cette entente parce qu'il y a eu beaucoup de confusion cette semaine. Est-ce qu'on garde l'entente de base? Est-ce que on change l'entente? Pour l'instant, ce qu'il dit, c'est que c'est une excellente entente que la frontière entre le Michigan et l'Ontario, ça représente 300 milliards de transactions. C'est profitable, c'est une excellente entente. Et il a confirmé, il n'y aura pas de partage des revenus tant que notre dette ne sera pas payée, tant que le pont ne sera pas remboursé, 6,4 milliards qui a été payé par le Canada uniquement. Mais il a quand même expliqué qu'en parallèle, il allait avoir une autre entente qui allait fonctionner sur les revenus nets du pont. Alors, je vais vous redonner des détails plus tard. Il est encore en train d'en discuter Monsieur Carney à l'instant, mais ça a créé beaucoup de frustration là, au niveau autant des journalistes que d'autres premiers ministres en disant « Est-ce que vous pouvez, s'il vous plaît, être clair sur la question du pont Gordie Howe? » Semble-t-il que c'est une excellente entente. Je vais vous donner quelques détails plus tôt. Je sais pas
12: attends,
11: si...
12: Attends. Quoi? C'est surtout formidable que ça se parle après que le pont est construit. Tu as déjà vu ça, toi?
11: Ben, c'est parce qu'en fait, il y avait une entente qui était déjà en place depuis longtemps, lorsque le 2012, si je me trompe pas, lorsque le pont a été construit, il y avait une entente sur le partage des revenus. Mais là, quand on l'a questionné, à savoir, là, à partir du moment où le pont ouvre et qu'on commence à payer, les utilisateurs payent leur passage, à qui va l'argent? Et là, l'entente de base disait, il y a les revenus, une fois qu'on reçoit ces revenus-là, nous, on va se payer le Canada, puis ensuite de ça, on va diviser, si vous voulez, le restant des revenus entre nous et les Américains, où en fait, on va redonner l'argent aux Américains pour qu'eux puissent réinvestir dans le pont. Donc, à la base, ça devait être comme ça. Mais cette semaine, mardi, ils ont publié le texte, le nouveau texte intégral de l'entente, ou du moins l'accord qui devait être révisé. Puis là, finalement, il manque de montant, on sait pas exactement combien on est supposé redonner aux États-Unis, on est...
12: Mais ça donc... reste weird que ça se fasse après.
11: Ben, c'est parce que ça a été renégocié, semble-t-il, avec Trump. Trump qui dit de son côté que c'est les États-Unis qui sont gagnants. Carney qui veut nous rassurer de notre côté. C'est pour ça que je veux te donner des points un peu plus clairs plus tard, justement, sachant les réponses que M. Carney a données plus tôt aujourd'hui à des journalistes. C'est ça, c'est un texte que je vais vous envoyer lire. Si vous ne l'avez pas lu ce matin, c'est dans Le Soleil. C'est une décision de la DPJ qui soulève l'indignation de plusieurs personnes. Alors, l'histoire, c'est que la Direction de la protection de la jeunesse a décidé de confier la garde d'un jeune enfant de 9 ans à son propre père, malgré le fait que la maman avait découvert quelque temps plus tôt que ce père-là consommait de la pornographie juvénile sur son téléphone depuis environ une vingtaine d'années. La mère l'avait confronté le père après l'avoir découvert. Il avait admis le faire. Et là, ensuite de ça, il s'est passé plusieurs choses entre les deux parents, mais est venue une déclaration à la au directeur de la protection de la jeunesse. Et là, finalement, après enquête, la DPJ a quand même décidé de confier la garde de l'enfant au père, notamment parce que la DPJ dit que la mère parle trop négativement du père, que la mère ne collabore pas suffisamment. Mais ce qui est particulier, et ce que Mme Moisan révèle dans son texte, c'est que le père en question a subi une évaluation qu'on appelle une évaluation phallométrique, qui est un test qui mesure les variations de volume puis la circonférence du pénis lors de la présentation de divers stimuli. Fait que, par exemple, on va lui montrer des vidéos de pornographie juvénile.
12: C'est comme un détecteur de mensonges de pénis.
8: Je savais pas que ça existait.
11: Ouais, ça existe pour oui, c'est ça, mais pour les pédophiles ou pour comprendre si des gens pour
12: là-dessus.
11: Exactement, sur quoi exactement, quel âge et si une personne qui peut-être pense avoir des tendances pédophiles, mais qui n'ont pas nécessairement pensé à l'acte. C'est une manière de le mesurer, par exemple. Donc, on a fait passer un test à ce père-là. Et là, finalement, ça dit quoi? Ben, ça dit, oui, il est attiré des intérêts sexuels déviants pour les contacts seulement avec les fillettes. Donc là, finalement, la DPJ est arrivée à la conclusion que puisque c'est seulement envers les fillettes, le fait que ce soit son enfant qui est un jeune garçon, ben, ça faisait en sorte que l'enfant n'avait pas de danger à retourner avec son père, qui d'ailleurs a le droit de l'amener dans un parc, a le droit d'organiser des fêtes d'amis.
12: Il peut s'en servir comme appât quasiment.
11: Donc, voilà, le père, par contre, ne fait face à aucune accusation criminelle concernant la consommation de pornographie juvénile. Mais voilà, c'est un article assez choc. Je vous invite à aller lire parce que vous avez des extraits du jugement de la juge à ce moment-là dans son texte du Soleil. Et je pense que ça va vous faire réagir, notamment parce qu'on peut lire que le tribunal ne doute pas de la volonté du père, mais se questionne sur sa capacité à mettre fin définitivement à cette mauvaise habitude dans le contexte. Et le terme mauvaise habitude en lien avec la consommation de pornographie juvénile, ça a soulevé l'ire de plusieurs personnes.
12: Comme si c'était juste fumer une cigarette. Là,
8: d'ailleurs, je vais faire du pouce un peu là-dessus. Cybèle, on a fait une demande d'entrevue auprès de Leslie Hill, la directrice nationale de la DPJ, et on a refusé notre entrevue, notre demande d'entrevue, disant que, bon, quand il est question d'un dossier en ce qui concerne la protection de la jeunesse, c'est essentiel de rappeler que ces situations sont souvent complexes, comportent de nombreuses informations qui doivent être examinées avec rigueur et dans leur contexte. Donc, on dit que Leslie Hill n'a pas assez toutes les informations de ce dossier-là. Elle détient pas l'ensemble des informations relatives à ce dossier particulier, donc elle ne va pas commenter cette situation-là. On a fait la demande, mais on a essuyé des refus.
11: Aussi, on a su que Ottawa a dépensé 115 millions de dollars dans les trois derniers mois, qui serait un record. En fait, 115 millions de dollars pour acheter des publicités qui permettraient de mousser le patriotisme canadien. Justement, dans ce contexte où l'unité canadienne est mise à l'épreuve, notamment avec le référendum en Alberta, celui qui plane pour le Québec aussi, en plus des menaces américaines. Donc, pour le premier trimestre de l'année, cette année, donc entre avril et juin, le Conseil du Trésor a autorisé 115 millions pour toutes les campagnes publicitaires provenant du gouvernement fédéral. Donc, c'est un record absolu, le chiffre le plus grand jamais enregistré depuis 2004. La dernière fois qu'on a enregistré un montant très élevé, c'était 119 millions de dollars, c'était au moment de la pandémie COVID-19 pour sensibiliser le public. Donc là, voilà, c'est une année extrêmement coûteuse. Et là, le Journal de Montréal rapporte que Ottawa, dans cette dépense-là de 115 millions de dollars. Mais il y a 4 millions qui ont été dépensés pour des publicités à saveur patriotique qui étaient diffusées pendant la Coupe du monde de la FIFA. Donc, c'est une manière pour Mark Carney et son gouvernement d'essayer de rallier le Canada ensemble.
8: Avant le retour de la prochaine saison de la quotidienne de TVA Indéfendable, dont je vous ai parlé un petit peu plus tôt cette semaine ou la semaine passée, la production a dévoilé des images d'une série spéciale de 8 épisodes, un peu pour donner l'eau à la bouche avant la prochaine saison qui va commencer en septembre. Donc, c'est une courte série qui s'intitule Indéfendable sans trace. On va nous ramener quelques semaines avant la finale de la quatrième saison, la dernière saison qui vient de se terminer, la quatrième saison. Je vous rappelle, c'est l'enquête l'enquêteur privé Maxime Dubois, qui est joué par Mathieu Baron, qui a chuté d'un viaduc. Et là, on craint un peu de comment est-ce qu'il va se réveiller. Donc, ça va tourner autour de deux anciens clients du cabinet La Pointe McDonald Nolin qui ont été acquittés dans le passé. Il y a Michel Charette qui va faire partie de la distribution spéciale. Donc, les quatre premiers épisodes de Indéfendable sans trace vont être disponibles le 20 août sur Illico Plus et les quatre derniers vont être disponibles une semaine plus tard. Puis je vous rappelle que la cinquième saison va débuter le 7 septembre à 19h à TVA et TVA Plus.
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12: OK, alors, vous le savez pas, peut-être que vous le savez. Je te présente Cybèle.
8: Bonjour, bienvenue.
14: Salut, ça va?
12: Mais chaque mardi et chaque jeudi, je suis avec Alexandre Dubé, puis avec Isabelle Perron. Et je leur fais une chronique de choses et d'autres, etc. Puis ce matin, c'était sur l'embauche. Et entre autres, ce truc-là qui m'intéresse depuis des années, puis que je parle avec des amis, entre autres un ami que Jonathan, tu connais, Mathieu Lachapelle.
14: Oui.
12: On est fasciné par la question du CV versus la personnalité. Puis ça crée plein d'appels, ça marchait à côté, puis j'ai fait... Là, m'a arrêté d'en parler avec du monde qui sont pas sur le terrain, et je suis avec Jonathan de Moscovaki, qui est chasseur de tête, vice-président chez Arrobas Personnel. Comment ça va?
14: Ça va bien, toi?
12: Oui, pas pour qu'on se voit, on s'était vu à tes bureaux, hein?
14: Oui,
12: pour un podcast, justement.
14: C'est ça.
12: Bon. Là, Jonathan, là, il y a mille affaires qu'il faut que je sache, parce que le marché de l'emploi semble être totalement déboussolé. Évidemment, il y a l'intelligence artificielle là-dedans, c'est-à-dire que les gens vont... faire rédiger une partie, sinon l'entièreté de leur CV par l'intelligence artificielle, qui va être lu à la compagnie par une intelligence... Alors, c'est deux intelligences artificielles qui auront été en contact ou peu importe. Mm-hmm. Ça, c'est un aspect. Il y a l'aspect de la question que je veux parler. Je veux commencer très large, puis que tu me dises en quoi, au moment où on se parle, parce que je sais que je rêve pas, en quoi le marché de l'emploi actuellement... est bouleversé puis est différent de ce que tu as connu il y a, mettons, je veux même pas qu'on recule à Jacques Cartier, là, 5 ans, 10 ans maximum. C'est quoi les changements notoires que tu constates?
14: C'est ça, comme tu l'as dit, l'IA, ça en est un énorme. Tu l'as bien décrit, c'est littéralement deux robots qui se parlent entre eux. Parce qu'on va utiliser... l'IA pour refaire son CV, faire ses lettres de présentation,
12: oui.
14: Qui va aller parler à l'ATS, qui va recevoir ça. Fait que, sachant tout ça, puis même la description de poste, elle va avoir été généralement faite
12: très
14: en plus
12: vrai.
14: De ça par l'IA.
12: Avec d'ailleurs maintenant les prérequis, il y en a comme 54. Ouais, là. Non, mais pourquoi? Qu'est-ce que tu dis à tes clients? Parce que toi, tu représentes autant des gens qui cherchent une job que de prendre une compagnie qui dit « aide-nous à trouver un bon candidat ».
14: C'est ça. Hein?
12: Bon.
14: Ouais, on est l'agent entre les deux.
12: Bon, mais qu'est-ce que tu dis quand tout à coup, il dit « ah bon, là, voici ce que je cherche ». Puis là, il y a 27 points, man. Tu fais comme ouais. « mais là, tu cherches qui, là? C'est un robot que tu veux? » ou
14: C'est ça. Ben, souvent, ce qu'on va leur dire, c'est « donne-nous vraiment les top 3 skills ». Fait que les trois points les plus importants qui sont un must. Fait que là, on en élimine beaucoup dans cette fameuse liste d'épicerie-là qui se termine plus. Mettons les trois points vraiment techniques et ensuite de ça aussi deux ou trois points liés avec la personnalité.
12: Oui.
14: Tu sais, le côté interpersonnel aussi que tu recherches parce que chaque endroit peut avoir, oui, le même type de poste avec les mêmes responsabilités, mais ils vont avoir... leur culture qui va être différente.
12: Exact.
14: Fait que le fit est crucial. Là.
12: Bon, reprenons sur l'intelligence artificielle.
14: Ouais.
12: C'est quoi qui arrive avec le fait que tout à coup, les gens vont s'en remettre, la personne qui est aux ressources humaines, par exemple, va s'en remettre à un premier filtre qui est de l'intelligence artificielle. Est-ce que par définition, ça sauve du temps ou est-ce qu'il y a des bons candidats qui finalement sont juste pas vus?
14: Ouais, je dirais que oui. Je dirais que oui. Fait que c'est pour ça que c'est important de garder toujours un humain qui va venir filtrer puis double-check. Parce que oui, tu pourrais passer tout droit à quelqu'un qui pourrait être ton candidat, mais parce que son CV n'a pas été bien fait, parce que l'IA, c'est mal... le mal...
12: interprété.
14: Qualifié,
12: ouais.
14: Ou interprété. tu pourrais passer à côté du candidat que tu as embauché.
12: Donc, à la lumière de ça, quelqu'un qui nous écoute, qui s'apprête à vouloir changer de job et envoyer des CV, comment il faut qu'est-ce qui change dans sa façon de procéder?
14: Écoutez, moi, je dirais...
12: L'employé, le potentiel.
14: Ouais, ben, c'est ça, justement. T'es l'employé qui cherche de quoi? Mets ton côté humain de l'avant. Fais pas 100% confiance à l'IA, puis va contacter l'employeur qui t'intéresse en démontrant pourquoi tu serais une bonne personne, pourquoi tu es intéressé par ce poste-là, puis cette entreprise-là. Justement, là, tu vas te sortir du lot. Parce qu'on va faire comment, mon Dieu? On dirait que je parle vraiment avec quelqu'un qui s'intéresse à moi, qui s'intéresse à ma business.
12: Est-ce que tu suggères de bypasser les canaux réguliers?
14: Je dépends encore là de quel type.
12: Parce que moi, je connais
14: poste,
12: du monde qui disent, moi, je vais sur LinkedIn, j'essaie de voir c'est qui le boss, puis j'écris direct.
11: Exact. Ben, c'est ça, c'est quoi la valeur qu'on tient encore à la personne qui va se présenter en personne? Il va dire, moi, je viens déposer mon CV. Ouais. Est-ce que vraiment c'est une valeur ajoutée? Est-ce qu'au contraire, on se démarquerait pas encore plus à faire ça aujourd'hui?
14: Ouais, mais là, encore là, ça va dépendre du type de business. Ça pourrait. Des fois, ça pourrait être mal vu.
11: Ah quand bon? Même.
14: Ouais, ouais.
11: Pourquoi, mettons, dans quel exemple?
14: Tu pourrais avoir l'air trop désespéré. Ah ouais, tu viens au bureau sans prendre de rendez-vous. La personne est occupée, puis mettons, c'est la réceptionniste qui est là. Puis des fois, il n'y a juste plus de réceptionniste.
12: Ouais.
14: Tu cognes, il n'y a plus personne.
12: Ouais, il n'y a plus personne.
14: Fait que là, tu as perdu tout ce temps-là et tout. Fait qu'au moins, prendre un rendez-vous d'avance, si tu veux faire ça. Mais oui, ce que Marc dit d'aller le contacter directement sur LinkedIn, it's the best. Ou faire affaire avec une agence de recrutement, mettons, comme nous, à Rebasse Personnel, qui va aller te représenter puis t'aider, c'est l'idéal. Pour un, c'est complètement gratuit. Nous, on a les contacts.
12: Ouais, toi, c'est toujours l'employeur qui paye tes services.
14: Oui, c'est ça.
12: Ouais, ouais.
14: Exactement.
12: C'est comme un agent d'immeuble. Quand t'achètes, ça te coûte rien.
14: C'est exactement ça.
11: Attends, je suis pas sûr de comprendre. Moi, je me cherche un emploi.
14: Ouais.
11: Je peux contacter ta compagnie.
14: Ouais.
11: Et toi, à partir du moment où tu me mets en contact avec une autre compagnie, moi, j'ai pas besoin de te donner une scène.
14: Non.
11: Mais même si je suis pas engagé nulle part.
14: Exactement.
12: Okay. Ben, lui, il va pas prendre nécessairement n'importe qui. Mais s'il dit, oh, balai, moi, dans mon catalogue, il y en a des comme elle.
14: C'est ça.
11: Bon, ben, OK, tu choisis ceux avec qui. OK, parfait, je comprends.
14: Parce que c'est sûr qu'on. Tu sais, même là, je pourrais recevoir après cette entrevue-là des gens qui disent, ah, je me cherche un emploi, on va peut-être pas pouvoir aider tout le monde.
12: Mais non, c'est sûr.
14: Mais si c'est des profils spécialisés dans des types de postes qu'on reçoit souvent de nos clients, oui, c'est certain. Là. Certain qu'à ce moment-là, on va pouvoir les aider. Fait que c'est pour ça que de

0: Il arrivait d'une autre industrie où il y avait un parcours linéaire comme on aime, peu blablabla.
1: Ouais.
0: Alors que quand tu dis « je vais embaucher à partir de la personnalité », moi, je pense que c'est beaucoup plus névralgique le fit que tu vas avoir avec ton équipe que d'être un petit robot opérationnel parfait, mais que ça implique de prendre un risque comme... tu comprends? Comme 100%. RH.
1: 100%. Moi, je suis d'accord que c'est un mix des deux, puis ça va dépendre de l'industrie. Mais oui, oui, il y en a beaucoup qui vont se dire « j'aime la personnalité, mais son expérience, son CV...
0: Ouais, » ouais.
1: Et ça fit pas, ou ça va trop être long avant qu'il ramp up au niveau qu'on veut, ou ah, il y a peut-être trop d'expérience, puis il va peut-être s'ennuyer chez nous avec ce qu'on fait, puis il va peut-être nous quitter après un 6 mois, un an. T'as un paquet d'excuses qui peuvent sortir quand tu regardes.
0: Mais toi, t'as-tu le droit de répondre aux clients? Les employeurs, t'as-tu le droit de leur répondre que je pense que t'es dans le champ?
1: Oui.
0: OK.
1: Oui, oui, oui.
0: C'est que t'es pas juste un passeur d'armes, là. Non. T'es pas un serveur qui passe les assiettes.
1: Non, exactement. C'est ça. Puis, tu sais, puis c'est encore mieux quand on connaît déjà la personne, puis qu'on a déjà travaillé avec dans le passé, ou qu'on connaît en plus de ça son ancien employeur, ou des personnes avec qui il a travaillé. Fait que là, on arrive au moins avec de la viande et non pas juste un CV.
0: Je comprends.
1: Dans ce cas-là, là, il y a vraiment un plus-value.
0: Bon, écoute bien ça. Cas réel qui date de ce matin.
1: Ouais.
0: Un ami à moi me fait une capture d'écran du email qu'il a reçu à 1h24 le matin.
1: Mm-hmm.
0: Donc, clairement un robot. C'est une réponse automatique.
1: Mm-hmm.
0: Il y avait 400... Écoute ça, Cybèle. Il y avait 400 personnes qui avaient été approchées pour un job, une job. Ça finit avec 4 candidats, dont lui... Et il reçoit un email automatisé à 1h24 le matin disant « Écoutez, finalement, ça aurait été le fun, hein, mais bon, le message usuel là, que tu te doutes.
1: Mm-hmm. »
0: Comment t'interprètes ça? Pour une job de cadre, là. Mm-hmm. C'est pas chez Tim Horton, là.
1: Non, non, ça c'est sûr. Mais là, justement, le côté... Là, ça, c'est le vouloir de tout automatiser. Je veux absolument automatiser.
0: Mais pourquoi?
1: Utiliser trop l'IA pour me faire sauver du temps.
0: Il reste 4 personnes.
1: Mais je sais,
0: en début de processus, j'ai pas de problème avec ça.
1: Je pourrais comprendre.
0: Même le fameux on vous rappelle si on vous donne un suivi, sinon on vous rappelle pas, ça m'offense pas pantoute.
1: Mm-hmm.
0: Mais là, t'es rendu qu'il en reste 3, c'est pas une grosse job.
2: Mais ça veut pas dire qu'il manquait en plus une couche décisionnelle là-dedans. T'sais, ça voudrait dire qu'il aurait même pas rencontré les 4 personnes?
0: Non, pas nécessairement. Mais lui, il fait pas partie des finalistes. Il aura pas la job. Tu comprends? Ça part à 400, ça finit à 4. Puis là, il y en a 3 qui vont se faire dire « On t'a pas choisi, ça va être la 4e. » Mais que ces 3 personnes-là reçoivent un email automatique en pleine nuit,
1: non,
0: je comprends pas l'avantage.
1: Non.
0: Ça envoie un signal complètement pourri.
1: Oh, oui, ça devrait. Tu sais, à la limite, pas obligé d'être un appel. C'est sûr qu'avec un appel, ça serait vraiment mieux. Mais au moins, un email personnalisé de la personne qui te... passer en processus.
2: Mais est-ce que ça veut dire qu'on... Parce que là, je t'entends dire, pas besoin d'un appel au pire, mais est-ce que notre culture d'entreprise a changé ou est-ce qu'on a des normes qui s'abaissent? Je trouve que ça n'a pas de bon sens de se dire au pire, appelle-les pas, il me semble. Est-ce qu'on devrait pas? On est une province d'entrepreneurs.
0: Il y en a
2: comment c'est possible?
0: Dit.
2: Attends, mais j'aimerais ça t'entendre là-dessus, ça n'a pas d'allure.
1: Oui, mais ça, je te dis, c'est l'effet de tout vouloir... accélérer, tout vouloir automatiser.
0: OK. C'est quoi, ça serait pas partout, là?
1: Mais là, ça, c'est le grand changement que tu m'as dit tantôt, là.
0: Ouais.
1: C'est quoi le changement que tu vois depuis 5 ans, 10 ans? C'est ça.
0: OK.
1: Ça, c'en est un. Le côté humain, on dirait que c'est perdu face à...
0: Faire en sorte...
1: Hey, maintenant, j'ai l'IA qui peut tout faire pour moi.
0: Bon, il y a quelqu'un qui m'a rapporté, une autre affaire, je veux t'entendre, que donner un suivi serré, ce serait problématique.
1: Ouais.
0: Comprends-tu?
1: C'est...
0: Donner un suivi serré, c'est que, ah, on va peut-être avoir affaire avec quelqu'un qui va dire, t'es raciste, t'es sexiste, whatever. C'est que toute cette espèce de fragilité-là qu'on entend qui circule, ça fait en sorte que le monde veut pouvoir un peu se sauver dans un processus d'embauche. Un employeur veut pas se mouiller à donner n'importe quelle info qui serait au-delà du email automatique qui dit, ah, c'est plate, c'est pas toi, ça se peut-tu, ça?
1: Ben oui, trop vieux, t'as tout ça qui peut être une crainte qui pourrait se revirer contre toi. Parce que t'as...
0: Ça fait que l'espèce de mentalité woke a peut-être amené un détachement de la part des employeurs qui finalement disent, pas lui, mais on dira jamais pourquoi.
1: Ouais.
0: C'est mieux que de juste... être plus direct et personnel. Tu sais, on le voit dans les films, des fois, le jeune auteur qui envoie un manuscrit puis qui reçoit une lettre disant, non, finalement, vous serez pas choisi. Puis là, il appelle à la maison d'édition. Puis là, je voudrais parler à l'éditeur. Dites-moi pourquoi je peux faire des corrections. Non, monsieur, on s'en fout. Clic, on raccroche. Il y a un peu de ça, là.
1: Ouais, puis

0: Quand, par exemple, nous, dans mon rôle de chasseur de tête, quand on reçoit ça,
1: Ouais.
0: moi, j'aime pas ça. Moi, je veux la vraie raison.
1: Ben, c'est ça. Ouais,
0: Je la veux,
1: finalement,
0: la
1: quand
0: vraie
1: t'es
0: raison.
1: candidat, ouais, c'est ça.
0: Parce
1: Aïe.
0: qu'après ça, il faut que je me réajuste aussi, là, à savoir qu'est-ce que t'as vraiment pas aimé. Faut que j'en reparle à mon équipe, qu'on se réajuste, qu'on cible comme il
1: Donc,
0: faut,
1: si
0: là.
1: t'avais, mettons, là, on a parlé des différences, mais si je te disais, c'est quoi la tendance que tu observes actuellement au niveau des employeurs, leur façon de faire, leur façon, si encore une fois, quelqu'un qui nous écoute, qui veut changer de travail, là, puis qui s'apprête ou qui est en train de monter ses CV, c'est quoi la tendance des employeurs en général aujourd'hui?
0: De ce qu'ils veulent recevoir.
1: Ouais, puis ils s'en vont vers quel genre de profil? Est-ce que c'est plus des généralistes, des spécialistes? Moi, il y a un de mes amis qui s'est fait dire, t'es trop généraliste.
0: Non, mais ça l'a toujours été.
1: Oui?
0: Ouais, ça l'a toujours été. Là, base ça sur la description de l'emploi. Sa
1: OK.
0: description d'emploi, elle demande d'être spécialisé dans mettons, telle technologie, puis dans telle responsabilité, tel projet. Ben, c'est ce que l'employeur va s'attendre. Parce que veut pas, le marché a un peu changé justement depuis les dernières années. Il y a quand même plus de candidats disponibles que de postes ouverts.
1: OK, on n'est plus en grande pénurie,
0: Non, on
1: là.
0: n'est plus vraiment en pénurie.
1: OK.
0: Non, non, non. Fait que ça l'a changé, ça. Fait que là, les employeurs ont le choix maintenant, là. Ont beaucoup plus le choix qu'avant. Il y a tellement eu de coupures budgétaires dans des grandes entreprises qu'il y a comme un lot de candidats disponibles
1: OK.
0: dernièrement. Donc c'est ça, fait qu'ils vont quand même être très très picky sélectifs là.
1: Ça fait que les généralistes, c'est pas une bonne période.
0: Mais encore là, ça va dépendre de l'industrie
1: Ouais, puis
0: là.
1: ça dépend aussi si c'est un poste de management ou ce que,
0: C'est
1: à
0: ça.
1: quelque part, ouais, je
0: Ouais.
1: comprends. Hey!
0: Tu demandes un poste de cadre exécutif et oui, il va être
1: Oui,
0: assuré.
1: Jonathan de Moscovaki, merci beaucoup. T'es chasseur de tête et vice-président chez Arrobas Personnel. Merci pour l'éclairage.
0: Merci à vous.
1: Salut.
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1: Allez. Alors, dans Le Devoir, on nous explique qu'il y a un rapport sur la modernisation des lois sur l'alcool qui est sorti, mais qui divise. Les critiques estiment qu'il néglige les questions de santé publique. Le milieu, lui, se dit satisfait. En trois points, le résumé, l'Association pour la santé publique du Québec craint une hausse de la consommation et des méfaits liés à l'alcool. Les acteurs de l'industrie de l'alcool se réjouissent, eux autres, des mesures proposées, comme par exemple la simplification des permis. Québec doit maintenant analyser le rapport, donc c'est pas un projet de loi, c'est un rapport avec des propositions, etc., en vue d'un projet de loi qui est attendu pour 2027. Et on va en parler avec Kim Brière-Charret, qui est directrice des inégalités sociales à l'Association pour la santé publique du Québec, la SPQ. Salut Kim!
15: Bonjour.
1: Ça va bien?
15: Merci de me recevoir.
1: Ben oui.
15: Mais oui, ça va bien, par exemple.
1: Oui, je t'entends très bien d'ailleurs. Ça fait que t'as un bon micro, c'est le fun. Dis donc, dis-moi les grandes lignes, parce que finalement, quand on lit l'article, c'est quand même assez clair. Il y a plein de monde qui ont été de tout bord, tout côté, incluant des gens de l'industrie. Il y a des propositions qui ont été mises de l'avant pour, exemple, la quantité de vin disponible, la variété dans les dépanneurs, les fabricants qui peuvent devenir aussi des... Bon, en tout cas, il y a un paquet de trucs. Et toi, tu te portes en faux un peu là-dedans en disant que c'est peut-être beaucoup de choses qui vont, au final, simplement inciter à la consommation. Est-ce que j'ai bien compris ton point?
15: Oui, ben en fait, effectivement, là, pour résumer rapidement, notre équipe porte des démarches depuis plusieurs années. En date d'aujourd'hui, là, on mobilise plus de 70 partenaires issus du secteur de la santé et également des dépendances, dans le fond, pour voir comment est-ce qu'on pourrait revoir l'encadrement de l'alcool, puis avoir des politiques publiques qui protègent finalement la population. Donc, de notre côté, en fait, ce qu'on souhaitait à travers les démarches de modernisation de l'encadrement de l'alcool, c'est avant tout de pouvoir, en fait, s'asseoir autour de la table, faire partie des consultations. Donc, on a eu la chance quand même d'avoir été invité par la Régie de l'alcool, la course et des jeux là, dans une rencontre individuelle. Mais jusqu'ici, en fait, 66 personnes représentantes du milieu de l'industrie de l'alcool ont pu s'asseoir et échanger sur le sujet avec le comité qui a piloté les consultations. Malheureusement, ça n'a pas été le cas pour les organisations en santé puis du secteur des dépendances. Donc, on demande en fait qu'il y ait une poursuite des démarches de ce côté-là.
1: Donc, peux-tu me donner 1, 2 ou 24 exemples de mesures qui ont été proposées où tu dis, hey, nous autres, on lève un drapeau là-dessus. On pense que, on comprend que pour ceux qui en vendent, c'est probablement un plus, mais on croit que ça passe à côté de prérogatives de santé publique.
15: Ben tout à fait. En fait, on a vu là beaucoup de déjà d'allègements là à travers les derniers mois, les dernières années, notamment la livraison ultra rapide. Là, on compense à Uber, par exemple, avec la SAQ d'alcool, donc chez les gens. Tu sais, la SPQ en soi ne s'oppose pas là à livrer de l'alcool en général, des importations de vin, etc. Mais c'est l'ultra rapide en fait là qui donne vraiment, qui va changer l'accès finalement au niveau de la population.
1: Oui.
15: Puis, en fait, ce qu'on dit, c'est quand on implante des mesures, des stratégies commerciales de cet ordre-là, on doit évaluer les impacts sur la santé puis s'assurer de voir ben, quels effets est-ce que ça va avoir. Donc, ça, c'est un exemple. Un autre exemple qui, pour nous, est vraiment une pierre angulaire, c'est tout le volet de la publicité, en fait, du marketing.
1: Oui, oui.
15: Quand on investit en publicité, en marketing, là, à la base, c'est pour vendre un produit, c'est pour justement faire vendre. Donc, à quelque part, ben, c'est une mesure qui peut effectivement inciter à la consommation ou alors qui va fidéliser les clients à un produit qui, en soi, pose des risques pour la santé aussi.
1: Est-ce que par définition, OK, je te pose une question quasiment plus personnelle, mais est-ce que par définition, toute mesure qui, à quelque part, allège la distribution puis la vente d'alcool, la SPQ, bang, dis tout de suite, non, ça se peut pas, il faut rien faire d'autre de différent que ce qui existe aujourd'hui.
15: Ben, c'est une excellente question parce que je pense qu'on a longtemps eu cette perspective-là sur la santé publique, de dire est-ce que on est moralisateur, paternaliste, etc., dans notre approche justement aux différentes substances. Puis en fait, ça me permet de préciser, là, que soyons clairs, tu sais, s'il y a des fardeaux administratifs qui sont superflus en ce moment pour les PME québécoises, si on veut, par exemple, qu'il y ait plus de ratios de produits québécois sur les tablettes, là, parmi ceux qui sont déjà présents, pour nous, on voit pas d'enjeu public de ce côté-là,
1: okay.
15: D'enjeu de santé publique. Par contre, c'est ça, tu sais, ce qu'on dit, c'est faisons une évaluation de 360. Là, on parle pas d'un allègement réglementaire, on parle vraiment d'une réforme d'une large ampleur là, en matière d'alcool, donc qui va aussi toucher forcément la santé et les coûts sociaux également.
1: Donc, à quelque part, si je résume ton point de vue, c'est dans la mesure où ça incite la consommation, vous levez un drapeau. Puis dans la mesure où ça allège la façon que la mécanique de vente aux consommateurs, de découvrabilité, etc., ça vous pose pas de problème comme tel.
15: Ben en fait, faut voir quelle mesure est instaurée parce que des fois, en augmentant l'accessibilité au public, effectivement, on va voir que ça a des impacts. Je donne un exemple. On le sait qu'il y a des quartiers qui sont plus défavorisés, donc où il y a plus de pauvreté, où ça va être en fait aussi des populations qui ont plus d'effets de l'alcool sur leur santé
1: oui.
15: À cause d'un ensemble de conditions de vie là. Donc, quand on voit par exemple qu'il y a plus de succursales ou de points de vente qui sont ouverts de façon très dense dans ces secteurs-là,
1: oui.
15: Alors qu'il n'y en a aucun à Westmount, ben là, ça nous porte à nous questionner. Alors c'est ces mesures-là qui, effectivement, pour nous, sont au centre là, des réflexions qu'on doit avoir. Nous, ce qu'on dit, c'est ayons cette phase incontournable, en fait, là, de consultation avec la santé et le secteur des dépendances qui, jusqu'ici, ont frappé à la porte à plusieurs reprises
1: oui.
15: Là, avant d'arriver ici. Là.
1: Kim Brière-Charest, est-ce que tu travailles sur d'autres aspects que l'alcool à la SPQ? Est-ce qu'il y a Y a-tu des liens à faire avec le jeu, par exemple, ou autre drogue ou autre?
15: Oui, ben en fait, on travaille sur les substances psychoactives de façon plus large. On travaille beaucoup sur le cannabis, entre autres, mais également, on essaie de faire démarrer quand même des projets de soutien, entre autres en matière d'itinérance. Quand on parle d'inégalité sociale, on veut voir qu'est-ce qu'on peut faire pour agir en amont. Mais c'est certain qu'au niveau de l'alcool, on porte une attention particulière, en effet, à qui sont les populations qui sont les plus impactées, finalement, par l'encadrement là, en matière d'alcool. Et on voit aussi dans le milieu qu'il y a vraiment une inégalité dans l'encadrement ou les politiques publiques entre les différentes substances. Donc, on a eu récemment la SQDC, quand même, avec la légalisation du cannabis
1: oui.
15: Il y a quelques années maintenant, qui nous a montré un tout autre modèle où, justement, on va avoir des emballages très neutres, on va éviter de faire de l'incitation à la consommation, etc. Donc, je pense qu'on a beaucoup d'apprentissages qu'on a déjà bâtis récemment, sur lesquels on pourrait certainement s'inspirer. T'sais. Puis, je pense qu'on n'est pas complètement en porte-à-faux avec l'industrie. On comprend qu'il y a des allègements qui sont probablement nécessaires, puis que c'est des lois qui peuvent effectivement gagner à être modernisés. Ce qu'on dit, c'est assurons-nous de garder une prudence à travers ça puis de vraiment consulter les personnes expertes en la matière.
1: Mais es-tu en train de dire que la SQDC, c'est un peu un modèle pour...
15: SQDC, en fait, effectivement, là, c'est un nouveau modèle sur lequel, finalement, les décideurs se sont penchés pour dire, ben, c'est quoi les risques
1: okay.
15: Quand on légalise, qu'on distribue largement une substance, ce qui est le cas aussi pour l'alcool. Donc, je pense que la question, c'est de se demander, ben, qu'est-ce qui nous a sauté aux yeux avec ces réflexions-là qui datent justement de beaucoup plus récemment
1: oui.
15: Que de l'encadrement de l'alcool? Puis qu'est-ce qu'on pourrait apprendre de cet encadrement-là? Mais on sait qu'on n'est pas rendu à la même place en matière d'alcool. On a quand même des étapes à franchir pour voir vers quel modèle on pourrait s'enligner. Ce qui est clair, par exemple, c'est qu'il faut qu'on s'assure de faire effectivement une analyse 360. Là.
1: Mais c'est, tu ris, hein? Mais c'est drôle. J'avais jamais fait le lien. Mais tu passes à côté de magasin de la SQDC, ça a l'air d'une bibliothèque plate. Puis t'arrives à SAQ, puis yo, Blue Carasso, ouais. Gangue et Trois Croisières. Pourtant, c'est, les deux, c'est le gouvernement. Puis c'est pas en toute la même façon d'avoir mis en marché. C'est vraiment, ouais. J'avais pas fait le lien. Ouais, c'est intéressant.
15: En fait, ce qui est fascinant aussi à travers ça, c'est que, par exemple, pour la SQDC, ben, il y a aussi là, des revenus qui retournent à l'État, mais qui sont réinvestis en prévention, en traitement, en réduction des méfaits. Donc, ça aide aussi là, tous les organismes aussi, puis le réseau de la santé
1: oui,
15: à
1: oui,
15: pouvoir
1: oui.
15: Donner un coup de pouce pour réduire les coûts
1: Je
15: sur
1: te suis.
15: La santé et les services sociaux. Mais en ce moment, c'est un peu ça qui nous préoccupe, c'est qu'on se dit qu'il y a quand même au-dessus de 4,1 milliards de dollars que ça coûte au Québec en termes de coûts sociaux et de santé. On peut s'intéresser à la ligne des revenus, mais il ne faut pas oublier celle des dépenses là, dans notre budget.
1: Puis en terminant, est-ce que tu trouves que tu es entendu? Je veux dire, l'Association de santé publique du Québec, ça a-tu un poids ou bien vous êtes là, vous essayez de crier dans le vide ou...
15: On a plusieurs dizaines de partenaires vraiment avec lesquels on travaille très étroitement. Puis en ce moment, je pense qu'il y a quand même un mouvement à la fois de la population, là, puis de certaines instances aussi plus officielles qui se dessinent. On a quand même l'alcool qui s'est ajouté parmi la stratégie nationale en santé au Québec. Donc, on voit qu'il y a quand même un intérêt à se dire, OK, il faut vraiment qu'on y porte attention parce qu'effectivement, il y a des coûts importants là au Québec associés à ça. Donc, je pense qu'il y a un mouvement qui est en train de s'opérer, mais encore faut-il qu'il y a une cohérence effectivement là, entre les ministères de l'économie puis le ministère de la santé pour s'assurer de s'arrimer puis d'avoir des mesures qui font sens au final pour la population.
1: Kim Brière-Charest, je te remercie beaucoup, c'était fort intéressant. Directrice des inégalités sociales à l'Association pour la santé publique du Québec. Salut bien.
15: Merci à vous. Bonne fin de journée.
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17: Alors, toujours concernant la rencontre de Mark Carney avec les premiers ministres des différentes provinces et territoires à Charlottetown, au à l'île du Prince-Édouard, il a abordé évidemment la question des douanes, des tarifs et des douanes américaines. Alors, il a dit que tout était sur la table pour avoir des négociations qui seraient positives, mais il a dit que montrer ses cartes trop tôt pourrait coûter cher. Alors, Mark Carney a déclaré que la réplique canadienne à la nouvelle surtaxe américaine de 50% sur des centaines de produits canadiens, ben va dépendre du résultat des négociations. Alors oui, on va peut-être répliquer, mais attendons de voir l'issue des négociations. D'ailleurs, les tarifs douaniers devraient entrer en vigueur dans 27 jours. Alors d'ici là, on intensifie les négociations. Mark Carney a assuré qu'il pourrait fournir de l'aide au secteur, aux personnes directement touchées par les droits de douane. Par contre, comment l'aide pourrait-elle être donnée? Pas de détails là-dessus. Il a aussi dit que le Canada pourrait riposter si les négociations ne portaient pas leurs fruits. Encore une fois, on ne sait pas comment. Et selon le premier ministre, Mark Carney serait contre-productif à ce moment-ci de riposter avant l'entrée en vigueur des tarifs. Alors voilà où on se trouve présentement au niveau des négociations. On a su aussi plus tôt ce matin qu'il y avait un nouveau stratagème pour trafiquer le kilométrage dans les voitures au Québec. Ouais, on a appris ça ce matin par Francis Pilon, notre collègue au Journal de Montréal, parce qu'il y a des garagistes de la Montérégie qui ont lancé un cri d'alarme parce que dans leurs opérations, ils découvrent de plus en plus de nouveaux dispositifs illégaux qui sont installés dans les véhicules pour bloquer, pour falsifier les compteurs. Donc, c'est un petit boîtier. On parle de la grosseur d'une boîte d'allumettes. On met ça derrière le tableau de bord et la petite boîte va se brancher sur le système électronique de l'auto et ça peut...
1: Sans fil?
17: Avec des noms, c'est gros comme une boîte d'allumettes, c'est des petits fils à côté.
1: Okay.
17: Puis t'arrives à brancher ça derrière le tableau de bord.
1: Bon.
17: Ça semble, selon le texte, facile à faire, mais surtout facile à se procurer. Ça fait en sorte que soit le kilométrage s'arrête complètement ou ça réduit le nombre de kilomètres. Ah, ça le ralentit de 25 à 50 Ça laisserait bien peu de traces. Et surtout, comme j'allais dire, c'est peu cher pour les gens qui en font un métier. On parle d'environ 500 $ pour se procurer cette petite boîte-là. Ça viendrait d'une entreprise en particulier qui est britannique. Donc, sur le site web, tu peux te la procurer et ça fonctionne sur toutes sortes de voitures. On mentionne en particulier Ford, Toyota, Honda, BMW. Donc, c'est surtout un cri à dire attention si jamais vous rachetez un véhicule usagé.
1: Je me suis toujours demandé comment tu fais pour... Tu sais, si le chiffre, c'est ça, là, comment tu fais pour... C'est-tu le vrai chiffre? Mais ça, j'ai l'impression qu'il n'y a aucune solution.
17: Tu vois, c'est pas mentionné fou, exactement, mais évidemment, peut-être que de faire
1: au garage,
17: vérifier.
1: Dans le fond, là,
17: peut-être par le garage ou d'amener quelqu'un avec toi, mais est-ce que tu vas te mettre à démonter le tableau de bord? Bref, c'est pas mentionné là-dedans, mais c'est un autre drapeau rouge. Attention, la SAAQ rappelle que modifier l'odomètre, c'est une fraude. Semble-t-il que la SAC est au courant que ça existe, mais pas encore de mesures disciplinaires plus grandes qui sont prises à ce niveau-là. Sinon aussi, attention aux scooters pour les jeunes. C'est une coroner qui a publié un rapport concernant la mort d'un adolescent de 15 ans. Il est mort le 18 septembre 2024 à Rouyn-Noranda. Comme je vous l'ai dit, il avait 15 ans, il a perdu la vie parce qu'il a perdu le contrôle de son scooter. Il a dévié dans la voie inverse, il a percuté un véhicule de plein fouet, il a été projeté devant lui. Malheureusement, il en est décédé plus tard de plusieurs traumatismes. Mais là, selon l'enquête de la Sûreté du Québec, c'est vraiment un facteur humain qui a causé la mort du jeune homme. Il n'y avait pas d'alcool d'impliqué, pas de drogue d'impliqué. Ce qui fait dire à la coroner Marilyn Morin qu'en fait, peut-être les jeunes n'ont pas assez une vraie formation, une longue formation pour leur permettre de conduire un scooter. Parce qu'elle dit que les exigences actuelles pour avoir ce permis-là, d'ailleurs qu'on peut avoir dès 14 ans, elle dit que c'est une formation seulement de 6 heures, dont 3 en théorie. Donc, elle dit que c'est bien peu comparé aux 39 heures exigées pour un permis de conduire. En plus de ça, les scooters peuvent aller jusqu'à 90 km/h. Les jeunes se mettent en danger. Alors, dans son nouveau rapport, elle exhorte la SAAQ à revoir ses exigences et à peut-être les augmenter pour que les jeunes aient plutôt conscience de ce qu'ils ont entre les mains.
18: Vous savez, présentement, c'est le spectacle hommage à Jean Leloup au du Cirque du Soleil, Paradis perdu. Eh bien, ça a battu un record parce que pour la première fois depuis le début de la série Hommage, là, cette année, avec le spectacle Hommage à Jean Leloup, c'est la 10e année. Ben, tous les billets du spectacle ont été vendus pour toutes les représentations. Ouais, c'est ça que j'ai dit. Dans ma tête, j'avais manqué une syllabe. Il y a 78 473 billets qui ont trouvé preneur.
1: 80 000?
18: Ouais, quasiment. C'est fou, là. Il y a même trois
1: supplémentaires.
18: Ouais, en quelques semaines seulement.
17: Mais oui, c'est ça.
18: Il y a même trois supplémentaires qui ont été ajoutés. C'est du jamais vu, même pour l'organisation. On a essayé de trouver aussi d'autres dates pour extensionner la diffusion de ce spectacle-là, parce que justement, la demande et la réponse des spectateurs étaient là. Donc, on a voulu trouver d'autres dates pour continuer d'offrir le spectacle à plus de gens. Mais malheureusement, ça n'a pas été possible parce que il y a déjà des spectacles qui sont à l'horaire à l'amphithéâtre Cogeco de Trois-Rivières. Donc on peut, et aussi les artistes du Cirque du Soleil ont d'autres engagements par la suite. Donc c'est pour ça que ça, on n'a pas pu en offrir d'autres représentations. Puis on a aussi évoqué l'option de peut-être accueillir des spectateurs sur en arrière de la salle. Là, il y a comme un petit espace gazonné tout au fond de la salle, mais malheureusement c'est pas possible non plus parce que tu sais, si t'es dans le fond puis tu payes le prix d'un billet pour le Cirque du Soleil, ils veulent pas offrir
1: un billet poche,
18: un
1: là.
18: Billet avec vue obstruée ou que tu vois presque rien. Donc ça a été évoqué, mais malheureusement ça a pas été retenu non plus. Puis sur les réseaux sociaux, là, si vous faites une petite recherche, il y a plusieurs personnes qui essayent de mettre la main sur des billets. Peut-être qu'il y en a qui ont des empêchements ou autres. Donc sur les réseaux sociaux, là, il y en a plusieurs qui font cette recherche là pour pouvoir assister à Paradis perdu. D'ailleurs, faites attention si jamais c'est votre cas, attention évidemment aux fraudes et aux faux billets. Donc c'est un petit avertissement. Et parlant de billets, Les Misérables, ça continue de faire ça le comble au Québec. C'est une nouvelle mouture de la comédie musicale qui vient tout juste de franchir le cap des 50 000 billets vendus à Montréal. Ça fait peut-être un petit peu plus d'un mois là, que la pièce est à l'affiche. C'est au Théâtre Saint-Denis. Les quatre dernières représentations à Montréal sont prévues aujourd'hui, vendredi, samedi. Il y a des nouveaux billets qui ont été libérés pour permettre aussi à d'autres personnes d'assister au spectacle. Et après Montréal, ça va prendre la route vers Québec. Et Les Misérables, la nouvelle mouture de cette comédie musicale, va ensuite s'installer au Grand Théâtre de Québec dès le 7 août.
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1: Nicolas Duvernois m'interdit de parler de son sujet. Donc,
8: oui, voilà. Parce que je veux qu'on prenne une pause. C'est l'été, on est en vacances, notre cerveau est à off, puis on parle toujours d'actualités lourdes, tu sais, des sujets, là, vraiment, là, l'avenir du Québec, tu sais. Et là, aujourd'hui, j'ai envie d'aller dans un sujet extrêmement léger, puis je vais vous lire la question de mon sujet. Vous allez voir, ça va faire du bien. Pourquoi les États-Unis ont tant de difficultés à gagner malgré leur armée dominante? Moi, j'ai envie qu'on commence
1: léger.
8: Tu sais, léger, un petit sujet géopolitique, militaire. Puis je pensais à ça parce que je regardais le remix de la guerre en Iran en ce moment. Et puis, je me suis dit, coudonc, c'est donc bien compliqué de gagner contre l'Iran. Puis là, tu me connais, moi je suis curieux, alors je suis allé voir des petites statistiques. J'aime les stats, vous aussi d'ailleurs.
18: Oui, on aime les tiennes surtout.
8: Donc, l'armée américaine versus l'armée iranienne. Tu sais, juste pour savoir comment ça se fait que c'est difficile de gagner ce match de soccer. Donc, le budget, il est quand même comparable. Tu sais, le budget de l'armée américaine, c'est 954 milliards. Le budget de l'armée iranienne, c'est 10 milliards. Donc, les Américains investissent 95 fois plus dans leur armée. Les Américains ont 1,3 million de soldats, les plus du double que les Iraniens. Les avions de chasse, ça c'est intéressant parce que je vous ai toujours dit, qui contrôle les airs, contrôle la guerre, bien entendu, surtout à cette époque-là de stratégie militaire en quelque sorte. Donc les Américains ont 1600 avions de chasse avec les dernières technologies. Contre les Iraniens qui font quand même peur avec 150 avions qui datent des années 70.
1: Bon.
8: Ensuite, bon, ben, les missiles, tu sais, plusieurs dizaines de milliers de missiles, les Américains, les Iraniens ont 2 000 à 3 000. Puis là, je me dis, mais comment ça se fait qu'on n'arrive pas à régler le problème? Puis je vais prendre le détroit d'Ormuz là, comme exemple. Parce que le détroit d'Ormuz, c'est bien beau, on en parle tout le temps, mais il faut comprendre que c'est 25 % du pétrole mondial qui passe par là, 20 % du gaz naturel liquéfié, 30 % du riz pour les engrais mondiaux, puis 12 % de l'aluminium au monde. Fait que tu sais, c'est vraiment un détroit important. Oui. Tu sais, c'est pas le tunnel Louis-Paulette Lafontaine, tu sais, on s'entend. Non, mais tu sais,
18: attention.
8: Il faut que ça passe, il faut que ça débloque. Puis je me dis, mais coudonc, il est grand comment le détroit pour pas qu'on puisse prendre le contrôle de ça. Donc je suis allé voir, c'est 210 km de long. Par 60 km de large. Donc, c'est à peu près 12 600 km². Donc, j'ai sorti ma calculatrice. Puis, j'ai regardé la map. Tu sais, la map monde, comme on dit. C'est à peu près Montréal, Laval et la Montérégie.
1: Ah, okay.
8: Pour qu'on comprenne un peu. Puis là, je me dis, bon, ben, je retourne à mon armée américaine. T'sais, ils ont 11 porte-avions nucléaires, 70 sous-marins, puis 500 navires de guerre de tout genre. Puis, ils n'arrivent pas à contrôler ça. Je me dis, ben, y a un problème. Pourquoi? T'sais, parce que moi, j'aime le pourquoi. T'sais? Le fameux pourquoi. Comment ça se fait qu'on n'arrive pas à régler ce problème-là? Surtout qu'ils sont en train de perdre la face, littéralement. On le voit, Donald Trump, qui dit depuis le début de la guerre que la guerre est bientôt finie, puis elle finit jamais, puis après, il y a une entente, il n'y a pas d'entente, après, il y a une entente, puis il n'y a pas d'entente.
1: Ça a coûté 37 milliards, selon Pitexet.
8: 37 milliards?
1: Mm-hmm. Avec un résultat inexistant de rien.
8: Inexistant. Hein. Au contraire, on a affaibli nos les Américains, leurs partenaires, les pays autour qui se font bombarder littéralement par un pays qui est supposé ne plus avoir d'armes.
18: Des paquebots canadiens qui sont restés pris, qui n'ont pas pu continuer leurs entreprises, et même québécois, des entreprises québécoises sont restées prises là.
8: On paye plus cher l'essence, tous, nous tous ici, à cause de ça. Vraiment, il a foutu le bordel dans l'économie mondiale. Et là, je me dis, mais comment ça se fait qu'on peut pas, tu sais? Et puis les Américains, quand tu regardes l'histoire, ben tu sais, ils ont dû partir du Vietnam, malgré le fait qu'ils avaient déjà cette supériorité militaire. En Afghanistan, ça a pris 20 ans, ça a pris 3 000 milliards de dollars, 2 500 soldats morts, ça, c'est tous des jeunes dans la vingtaine, là, début vingtaine, 20 000 blessés, encore une fois, tous des jeunes. Pour revenir à la case départ la semaine après qu'il soit parti, là, même affaire en Irak, en Libye, c'est où je voulais dire? Ouais, en Irak, en Libye.
1: C'est assez.
8: Tout ça pour dire que il faut faire attention parce qu'on mélange deux concepts. Pourquoi j'ai eu cette idée-là? C'est parce que j'écoutais quelqu'un à la télé, puis il y avait tort. Puis malheureusement, je pouvais pas texter Cybèle pour dire qu'il y avait tort, comme tout à l'heure, j'avais dit que dans ton introduction, que tu avais tort. Je vais y revenir.
18: Tout ça pour il t'oublie
8: dire...
18: pas.
8: Non, tout ça pour dire que. Tu sais, il y a des victoires militaires, puis il y a des victoires politiques. Puis une guerre ne peut pas se gagner que par une victoire militaire. Il faut la politique, surtout dans les démocraties comme nos pays. Pourquoi? Mais parce que il faut que ton monde soit d'accord avec toi. Pour que tu puisses gagner, il faut que ton monde soit d'accord avec toi. La majorité des conflits de l'armée des États-Unis depuis la Deuxième Guerre mondiale, ils ont gagné militairement. En Irak, en quelques semaines, ils se sont débarrassés du régime. En Libye aussi. En Afghanistan, ils ont repris le contrôle de l'Afghanistan très rapidement. C'est juste qu'après, les talibans sont partis dans les montagnes puis ils sont revenus très rapidement aussi. Au Vietnam, ils avaient complètement anéanti les communistes, mais ils ont dû partir. Et là, pourquoi? Ben parce qu'il y avait une pression populaire. Les Américains, ils ont aux 2 ans des élections extrêmement importantes et aux 4 ans aussi. Les élections de mi-mandat aux 2 ans, les élections présidentielles aux 4 ans. Et le président n'a que cette période pour pouvoir faire ce qu'il veut faire. Tandis que les talibans, l'Iran, ça fait des millénaires qu'ils sont là. Hey, ils peuvent-tu attendre, toi, que Donald Trump part? Alors eux, ils vont juste tout foutre le bordel jusqu'au temps qu'ils épuisent les Américains puis que ça soit une... trop lourde dette, tu sais, ça coûte 37 milliards, là, ou que ça soit plus reconnu comme étant une priorité par leur propre peuple, les Américains, puis l'armée va devoir partir. La faiblesse des États-Unis, c'est pas leur armée, c'est vraiment leur calendrier. C'est fou à dire, mais si tu comprends le calendrier américain, t'as une chance de plus de gagner. Puis quand j'ai regardé tous les échecs qu'ils ont eus, ou les échecs, pas militaires encore une fois, mais tu sais, les échecs globaux politiques dans leurs conflits armés, puis j'ai réalisé qu'ils avaient des points communs, j'en ai sorti 5. Le premier, c'est que des fois, ils ont un objectif militaire clair, tu sais, comme quand ils sont allés chercher Maduro, tu sais, ça a pris une seconde, là, puis ils sont allés chercher. C'est exceptionnel ce qu'ils font quand ils sont allés assassiner Osama.
1: Ils sont d'une efficacité troublante.
8: Troublante. Mais ils ont souvent combiné à ça un objectif politique flou. Fait que là, tu sais, les bottines ne suivent pas les babines. Mm. Ils sous-estiment aussi les divisions locales puis les cultures locales. Tu sais, en Afghanistan, ils pensaient qu'il y avait juste des talibans, mais eux-mêmes, les talibans s'entendent pas entre eux, là. Tu sais, fait que bonne chance pour essayer de battre, de gagner là.
1: Il y a un professeur, tu vas adorer ça, il y a un professeur qui s'appelle Lebrun, qui est un professeur français, qui avait dit « Si vous comprenez quelque chose de la politique au Moyen-Orient, c'est qu'on vous l'a mal expliqué.
8: » J'adore ça, ouais, effectivement. Ouais, ouais. Non, mais c'est exact, c'est vrai. Les Américains aussi, ils ont une naïveté. Hein. Rappelez-vous du moment, ils pensent qu'ils vont être accueillis comme des libérateurs. Rappelez-vous du moment à Bagdad qui a marqué les esprits. Vous saviez, il y avait une statue de Saddam Hussein.
1: Oui.
8: Puis là, ils ont mis le drapeau américain au lieu de mettre le drapeau irakien. Mm. Hey, t'étais pas en train de conquérir un pays, t'es en train de libérer un pays. Ils mettent le drapeau du pays, tu sais.
1: Très bien dit.
8: Ils ont une naïveté là, vraiment extrêmement grande. Ils ont une absence de plan crédible d'après-guerre, tu sais. Saddam Hussein, oui, c'était facile, en guillemets, de le capturer. Kadhafi aussi. Mais après, on fait quoi? Regarde, là, les pays, ils sont en guerre civile depuis. Et surtout, ils ont des adversaires qui peuvent attendre beaucoup plus longtemps qu'eux. Regarde le Vietnam. Ils pouvaient avoir 2 millions de Vietnamiens morts, eux, ils s'en collissaient. Ils voulaient juste gagner la guerre, puis ils voulaient juste épuiser les Américains. Les Américains réussissent quand l'objectif est limité, concret et accompagné d'une sortie claire. S'il y a le moindre flou, malgré l'immense avantage militaire et technologique qu'ils ont, ils n'ont plus de chance.
18: Les trois points que tu viens de décrire, ça devrait toujours être ça, je veux dire, un objectif de guerre. Comment ça ne peut pas être autrement que ça?
8: Absolument.
18: Logiquement, sur papier, je m'y connais pas. Je veux dire, je suis pas une stratège de guerre, absolument pas, mais tu me donnes 3 points, je me dis comment ce n'est pas ça?
8: Absolument. Moi, j'ai suivi un cours de stratégie militaire, puis tu sais, c'est clair que si ton objectif est beaucoup trop large, t'as aucune chance. C'est clair que si c'est flou et non concret, t'as aucune chance. Puis c'est clair que si tu sais quand tu rentres, mais tu sais pas quand tu sors, t'as aucune chance. Encore une fois, ça revient à comme hier. Je me dis, pourtant, tu sais, Dieu sait qu'on peut leur donner tous les torts, les Américains. Mais la direction de l'armée américaine, c'est du monde qui ont les têtes sur les épaules. Ils ont de grandes formations, ils ont énormément d'expérience. Non,
1: mais c'est pas eux autres qui donnent le go, c'est ça la fin.
8: C'est ça le problème. Ouais. C'est que militairement, ils gagnent, c'est politiquement où ils perdent en permanence. Mmh,
1: c'est fou, hein?
8: Puis je trouve ça passionnant, tu sais. Je me disais ce matin, quel beau sujet de vacances que de
1: parler. Ah oui.
18: Léger
1: et agréable.
18: Moi, je
1: viens d'être transporté, là, grave.
8: Ben,
1: moi aussi. Il manquait juste un petit cocktail. Un canard gonflable.
8: Il manque des cocktails, va falloir
1: qu'on
8: changer.
1: Qu'on m'amène mon canard gonflable. Hey, merci, Nicolas.
8: Avec plaisir.
18: Salut. À demain.
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18: Ben oui, c'est moi, Marc. On a appris plus tôt aujourd'hui que les États-Unis ont aussi conclu un accord hier avec l'Arabie Saoudite concernant l'énergie nucléaire. Donc, l'entente va être soumise au Congrès. Ce qu'on apprend, c'est que l'Arabie Saoudite pourra développer son propre programme nucléaire civil. On n'a pas encore tous les détails, mais Donald Trump a dit qu'il n'y aurait pas d'enrichissement nucléaire en sol saoudien, que ce sont plutôt les compagnies américaines qui vont devenir les fournisseurs de l'Arabie Saoudite pour ça. Mais là, plus tôt aujourd'hui, Donald Trump a publié sur son réseau social Truth Social, il a dit « J'ajoute une condition à cet accord. L'entente, elle est conditionnelle à la reconnaissance d'Israël de la part de l'Arabie Saoudite. » Bien. L'Arabie Saoudite doit alors normaliser ses relations avec Israël. Ça, c'est ce que demande Donald Trump. Mais là, la question, est-ce que Riyad va accepter ces conditions-là? Jusqu'ici, l'Arabie Saoudite a dit que la reconnaissance d'Israël était conditionnelle à la création de l'État palestinien. Donc, présentement, au moment où on se parle, on attend la réponse de l'Arabie Saoudite.
1: C'est serpent et échelle. Hein?
18: Ben écoute, pour certains experts qui commentent, l'accord introduit une nouvelle incertitude, finalement, dans pleine guerre contre l'Iran dans cette région-là. Alors voilà, est-ce que l'Arabie Saoudite va accepter en échange d'un programme nucléaire civil de reconnaître Israël? À suivre. On a appris plus tôt aujourd'hui également que Martine Biron va briguer un nouveau mandat pour la CAQ aux élections du 5 octobre. Alors la ministre a annoncé ça aujourd'hui, donc elle se présentera dans la circonscription de Chute-de-la-Chaudière. Elle a été élue la première fois en 2022. Elle a occupé plusieurs postes, dont les fonctions de ministre aux Relations internationales et de la Francophonie. Elle a aussi été ministre responsable de la condition féminine. Alors voilà, elle avait soutenu d'ailleurs Mme Fréchette, Christine Fréchette, notre première ministre, lors de sa course à la CAQ. On a aussi appris aujourd'hui, Marc, qu'il y avait une candidate libérale qui a été exclue du caucus de Charles Milliard. Ben, en fait, pas du caucus, mais qui a été exclue comme candidate. Pourquoi? Ben, en fait, le nom de la candidate, tout d'abord, c'est Sonia Baudelot. Donc, elle devait se présenter dans la circonscription de Fabre à Laval en octobre. Mais là, finalement, on a décidé de l'écarter. Cette dame-là, parce qu'elle a à cause des liens avec avec son conjoint, lui qui avait été interpellé lors d'une rafle policière, ça s'est passé en 2024, en lien avec le crime organisé. Par contre, il n'y a eu aucune accusation contre son conjoint, sauf que là, le Parti libéral, à cause de ces liens-là, lui dit, on préfère que tu retires ta candidature. Le Parti libéral a aussi dit que présentement, étant donné qu'il y a une enquête de l'UPAC et du directeur général des élections sur le financement de la course à la chefferie au printemps 2025 de Pablo Rodriguez et qu'elle avait un lien avec ça, sans toutefois mentionner quoi que ce soit précisément, eh bien, il préférait, en raison de doute, de ne pas prendre aucune chance. D'ailleurs, Sonia Baudelot est en entrevue plus tôt ce matin à TVA, ben plus tôt dans la journée, dans nos émissions ici LCN TVA, si vous voulez l'écouter. Elle, dans le fond, elle se plaint de l'associer faussement à toute l'histoire des fameux brownies, des textos. Elle se détache complètement de ça. Mais bref, elle est écartée.
1: Ça va circuler longtemps. Hein?
18: Ouais, ben, tu veux dire l'histoire en général, puis comment ça va tenir...
1: Tous les trucs de brownies, là.
18: Probablement, ben écoute, du moins jusqu'à temps que l'enquête soit conclue complètement.
1: Non, mais le bruit est parti, c'est ça que je veux dire.
18: Tu veux dire que ça va leur coller, leur coller à la peau.
1: Oui.
18: Sinon, ce que je peux vous dire, si jamais vous avez pas suivi complètement la rencontre aujourd'hui entre tous les premiers ministres, ce que je peux ajouter parce que je t'en ai glissé un mot à quelques reprises aujourd'hui, mais le premier ministre Mark Carney était à Charlottetown, à l'île du Prince-Édouard. Il était donc avec les autres premiers ministres des provinces canadiennes. Et quand on l'a questionné sur la notion des tarifs de Donald Trump, qu'est-ce qu'on fait, qu'est-ce que le Canada fait, est-ce que finalement, M. Carney, vous allez nous offrir un plan fédéral? Lui, ce qu'il a dit à une de ses nouvelles citations, il a dit que c'était évident que l'administration américaine remarquait que le Canada, présentement, est en train de créer des relations plus étroites avec d'autres économies, comme l'Union européenne, comme les Anglais, comme les grandes économies de l'Asie, et que donc, il sentait quand même que le Canada était un partenaire important et qu'il devait peut-être être plutôt favorable à faire des bonnes négociations. Alors, il reste 27 jours avant la fameuse entrée en poste des tarifs de 50%. Et je vous répète, comme je t'ai dit tantôt, M. Carney a dit que tout était sur la table. Faut pas montrer nos cartes trop vite. On va pas tout de suite parler de riposte, mais on ne l'écarte pas. Et bien sûr, les Canadiens seront soutenus, les entreprises seront soutenues si jamais les tarifs entrent bel et bien en vigueur et qu'il n'y a pas de concessions qui sont faites d'un bord ou de l'autre.
1: Merci.
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1: On est maintenant dans le trafic avec le frère à Pierre-Olivier Zappa.
18: Son clone d'été.
1: Je l'ai jamais vu. Il est la première fois que je te vois pas de cravate.
4: Écoute, c'est mon look de vacances.
1: C'est formidable, chef d'antenne à LCN.
4: Tout va bien. Écoute, c'est...
1: T'as l'air.
4: C'est mon look de gars qui jardine et qui profite du temps en famille.
1: C'est vrai, hein?
4: Absolument.
1: On va avoir du temps pour parler de ça. On a une heure ensemble.
4: Ben, j'ai bien envie d'en profiter,
1: mais mon cher. Oui, mais super. Je suis très content que tu sois là, honnêtement.
4: C'est réciproque.
1: Faut que les gens sachent qu'on se voyait à peu près tous les jours.
4: Oui.
1: Parce que tu avais la chronique avant la mienne avec Richard Martineau qui revient le 24 août.
4: Oui.
1: Et puis, voilà. Donc, on était tout le temps dans le salon ensemble.
4: Absolument.
1: En train de prendre des nouvelles l'un de l'autre et tout.
4: Et tu me manques, Marc.
1: Je trouve ça touchant.
4: Non, mais c'est vrai. Tu sais, quand tu croises quelqu'un tous les jours de la semaine...
1: Que tu sais, en plus, t'es pas collé avec. Cinq minutes après, il est parti.
4: Ah ouais. Puis, hey, ça va, qu'est-ce que tu fais? Voilà. Ton choix a bien été. Oui. Et voilà. Ben, je suis content de prendre des nouvelles de toi aujourd'hui.
1: Alors, un chef d'antenne, là, sérieux, c'est le fun, c'est la première fois de ma vie que je vais pouvoir poser cette question-là. Ça s'intéresse à quoi dans l'actualité quand il est en vacances?
4: Ah, ça s'intéresse à tout.
1: Pour vrai. Je suis tout comme d'habitude.
4: Je présume que chaque chef d'antenne a sa consommation propre d'actualité pendant ses vacances. Mais pour ma part, mon réflexe demeure le même. Avant même de me lever de mon lit, ma revue de presse est faite.
1: Ah, pour vrai?
4: Alors, donc, dès...
1: Sur ton iPad?
4: Sur mon téléphone.
1: Sur ton téléphone?
4: J'ai un téléphone avec un gros écran. Okay. Et là, je lis en série le Journal de Montréal, la presse, le Devoir, le National Post, le Globe and Mail. Donc, je consomme tous mes médias canadiens. D'abord, ensuite les médias spécialisés en économie, les médias américains.
1: Comme lesquels?
4: CNBC, Bloomberg, Financial Post, les pages économiques du Globe and Mail. Donc, je fais mon.
1: Ce à quoi
4: tu es
1: tout abonné, là?
4: Oui, exactement.
1: Parce que je sais que tu as un côté gratuit, tu pourrais dire les articles pour abonner, là. Moi, je veux juste regarder le premier paragraphe.
4: Il existe heureusement des outils qui te permettent d'être abonné à une pléthore de quotidiens à travers le monde.
1: Tu fais des.
4: Alors,
1: des
4: j'ai.
1: Des de gros.
4: Exactement. Alors, je consulte tous ces médias-là. Et une fois que je suis debout, je peux aller me faire mon premier café de la journée. C'est assez urgent.
1: C'est combien de temps, ça, cette routine-là?
4: Si c'est un bon 20-25 minutes au moins pour faire la revue, ma première revue de presse. Et ça, je le fais que je sois en vacances, que je sois à l'étranger, c'est un réflexe et ça me permet de rester à jour. J'ai des collègues par le passé que j'ai vu prendre des pauses là de 2-3 semaines et puis ils revenaient au travail, puis là ils prenaient une journée là avant de revenir de vacances, puis ils se remettaient dans le bain, ils regardaient l'actualité. Moi, je préfère me tenir au courant chaque jour.
1: Puis c'est quoi, mettons, de ce temps-là que tu peux dire ça, là, c'est la nouvelle, c'est suivre cette nouvelle-là qui m'intéresse le plus.
4: J'ai pas envie de te parler des États-Unis. J'ai pas envie de te parler des États-Unis, mais ça demeure un incontournable. Un incontournable parce que c'est en ce moment ce qui a un impact sur le coût de la vie au Québec. C'est ce qui va avoir un impact sur les prix à l'épicerie dans quelques semaines, sur le montant que vous allez payer à votre renouvellement hypothécaire. Donc, cette guerre en Iran, cette guerre commerciale avec le Canada, évidemment que c'est ce qui monopolise mon attention pendant mes vacances. Je regarde ça, je le suis au quotidien. Je vais peut-être même faire deux revues de presse dans ma journée pour rester à jour, et c'est une source de préoccupation. J'ai pas envie de t'en parler, mais je me dois de t'en parler.
1: Fais-tu partie de ceux qui disent « non, j'y vais pas »
4: aux États-Unis?
1: Ouais.
4: Je ne juge pas. Moi, je suis vraiment pas dans le registre du jugement. Si t'as envie d'aller dans le Maine ou à Ogunquit, je vais pas juger le fait que tu vas aller aux États-Unis. Parce que c'est pas tout le monde qui a l'argent pour se payer un tout inclus dans les Antilles. C'est pas tout le monde qui a le 5 000 $ à mettre pour payer des billets d'avion à toute la famille puis y aller en France. Il y en a pour qui le petit séjour exotique, là, c'est peut-être d'aller dans le Maine, c'est peut-être d'aller à Ogunquit, à Kennebunkport, de se payer un petit motel qui va te coûter les yeux de la tête, parce que le dollar canadien, en plus, est dans le dallot. Mais je ne juge pas les gens qui vont aller chercher leur petit exotisme parce qu'ils n'ont pas nécessairement les moyens d'aller en Europe. Alors moi, je vois des commentaires là, de gens, évidemment, qui ont les moyens de se payer un séjour en Afrique australe,
1: en Grèce,
4: tout ça. Mais si, pour vous, le bonheur, c'est d'aller à Ogunquit, puis c'est de profiter, faites-le, je ne le juge pas. Est-ce que moi, je vais aux États-Unis cet été? Je n'irai pas aux États-Unis.
1: Okay.
4: Mais je ne juge pas ceux qui y vont. Tout comme je ne juge pas les Américains qui viennent ici. Écoute, j'étais à Québec il y a deux jours.
1: T'es tout le temps rendu là.
4: Ben j'aime beaucoup Québec. C'est une belle ville.
1: Alors, bon, j'étais pas me dire que le prix des hôtels, c'est tabac. Mon gars, je capote. Tu m'en avais, j'oserais pas dire les chiffres que tu m'avais donnés, mais tu m'avais parlé.
4: Alors...
1: Bon, puis j'ai regardé récemment. Moi, je viens de Québec. Je suis pas obligé, je peux aller chez ma mère. J'ai fait très drôle aller passer. Non, mais pense-y. Aller fin août, passer 3-4 jours comme un touriste à Québec, c'est chez nous, tu sais.
18: Non, mais 300-400 $ la nuit
1: ben,
18: à plusieurs endroits.
1: C'est fou.
4: Alors, je te raconte, j'étais à l'étranger la semaine dernière et je suis rentré, j'avais une escale à Québec. Et mon escale à Québec m'a coûté plus cher que deux, trois jours à l'étranger en hôtel. Et quand je te dis, je magasinais mon hôtel à Québec, là, j'ai fait une stratégie, j'ai regardé les rabais corporatifs que j'ai et j'ai magasiné en fonction des rabais corporatifs.
1: Okay.
4: Parce que, je vais te donner un exemple, même avec mon rabais corporatif, j'ai appelé un hôtel, je ne veux pas donner de bannière, mais pour une seule nuit, deux adultes, deux enfants, on n'est pas dans le luxe, on n'est pas dans le 5 étoiles, on est à plus de 600$.
1: Eh boy! Hey man, alors, c'est une nuit puis t'as dormi.
4: Alors là, j'ai dormi vraiment dans une chambre très basique, qui était fonctionnelle. Ça m'a quand même coûté plus de 300$ pour une nuit. Mm. Et c'était le moins cher à 300$. Ah oui, c'est pas donné la capitale nationale, mais j'ai rencontré beaucoup d'Américains qui venaient dépenser leur dollar parce que leur dollar est assez fort. Hein. Le Québec est en rabais pour les Américains.
1: Oui, clair.
4: Alors j'ai envie de dire au-delà de la guerre commerciale, tant mieux.
1: Je vais te compter de quoi. C'est drôle, je viens de me souvenir de ça. Là, je sais pas si les chiffres sont exacts, mais tu vas comprendre exactement ce que je veux dire. Il y a peut-être 15 ans de ça, je suis au Labbé Centre-Ville, qui est maintenant fermé. Mm-hmm. C'est tellement drôle. Puis c'était comme ça, là. C'était une affaire de... Le dollar américain valait 1,50 ici, facile. Et je me souviens que le gars, il était en avant de moi dans le fil, il était en train de payer. Puis il venait de s'acheter un polo, qui était peut-être un Ralph Lauren, mettons, qui coûtait, mettons, 40$. Mais il a payé avec un 100$. Ça fait qu'à la fin, quand il est sorti avec son polo, puis avec 125$.
18: Parce que ça vaut tellement plus.
1: Ben exact.
18: Mais oui.
1: Ça fait que moi, j'ai comme vu ça, je capotais. Lui, je pense qu'il n'a pas computé ça, là, tu sais. Mais j'ai fait, je vais surveiller ça toute ma vie. Le gars, il a eu un cadeau, puis avec son 100$, il a eu 125
4: Canadiens.
1: Excuse-moi, je trouve ça tellement drôle.
4: Et on est un peu dans le même cas de figure avec le dollar américain en ce moment. Pour ceux qui ont les moyens d'aller en Europe, dans la zone euro, là, les Québécois, là, vous allez avoir une méchante surprise en revenant de vacances en regardant...
1: C'est
4: 1,6. Puis 1,7. Si tu vas retirer dans un guichet en Europe, souvent, ils te prennent un 6% de plus. Puis ton institution financière au Québec se prend aussi un frais de conversion.
1: Écoute,
4: fait que t'es à 1,70$.
1: Le pire du pire, pour l'avoir vécu, c'est de retirer de l'argent dans un guichet étranger avec ta carte de crédit. Ah, là, mon gars, c'est la sandwich.
4: C'est le rein. Rein. C'est un rein. Non, mais la stratégie que tu dois faire quand t'es à l'étranger, t'as ta carte de guichet et tu dois vérifier, par exemple, si vous êtes chez Desjardins, il y a un partenariat avec Crédit Mutuel en France.
1: Oui.
4: Vous allez dans des guichets où il y a le Interac Plus et là, les frais de conversion sont moindres. Mais si vous le faites avec votre carte de crédit...
1: Effectivement.
4: Faites pas ça.
1: Pierre-Olivier Zappa, t'avais quel âge quand t'as commencé à t'intéresser à l'actualité?
4: Je
1: me souviens d'Éric Duhaime qui ici disait qu'il y avait 10 ans puis il lisait la presse. Puis... T'avais quel âge?
4: Je pense que j'avais 5-6 ans.
1: Pour vrai?
4: Très honnêtement, mon père était caméraman de télévision pour un réseau anglophone, CFCF.
1: Oui, ben oui. C'était où le TQS?
4: Oui. Hein, exactement, sur Ogilvy.
1: Oui,
4: sur Ogilvy à Montréal. Ouais, c'est là que j'ai grandi.
1: Tu viens de la petite Italie, toi?
4: Non, mais moi, je viens de Rosemont.
1: Okay.
4: Je suis un gars de Rosemont, mais j'ai grandi dans la salle des nouvelles de CFCS TV. Parce que le plus beau cadeau que pouvait me faire mon père quand j'étais jeune, c'est de dire viens au travail avec moi. Là, il m'assoyait dans la salle des nouvelles. Et j'étais spectateur attentif.
1: Ah ben, tabarouette, t'as été injecté déjà à 5 ans.
4: Absolument. Ben, tu sais, je dis 5 ans, c'était peut-être 6 ans, 7 ans. Mais très jeune, là, si j'accompagnais mon père sur un tournage, c'est quelque chose qui me passionnait, là. Je regardais l'effervescence, les journalistes, les caméras. Je savais déjà à 5-6 ans, là, que je voulais faire ça dans la vie.
1: Wow.
4: Et mon père a d'ailleurs été mon premier caméraman, parce qu'à 12-13 ans, je faisais des petites capsules sur les sports extrêmes à CFCF.
1: Hein?
4: Pour une émission de divertissement qui
1: s'appelle... À 12 ans?
4: Ouais.
1: Pourquoi?
4: J'étais... mon surnom à l'époque, c'était le Whiz Kid. À l'émission... Et vous pouvez sortir des archives, c'était à l'émission Entertainment Spotlight.
1: OK. Qui était le genre d'Entertainment Tonight, là?
4: Ouais, exactement. Ouais. Et, et je faisais des petites capsules. Au début, je faisais les chroniques de critiques jeux vidéo. Je pense que c'était la PlayStation 2 à l'époque.
1: Super Mario Bros.
4: Ou le Xbox 300.
1: Donkey
4: Kong. Avant le Xbox.
1: Space Invader.
4: Exactement. NHL 2003-1-2. Alors, avec John Van Beesbrook dans les buts des Panthers. Mais, non, j'ai commencé très tôt et mon père a été mon premier caméraman. C'est lui qui m'a donné les premières leçons de télévision. Le soir, m'asseoir avec lui, faire le montage. Lui qui a été le premier à critiquer à l'époque mon manque de rigueur.
1: Ah bon?
4: Tu connais pas tes textes, Pierre-Olivier? Comment ça, tu connais pas tes textes? Hey, Marc, je les connaissais pas, mes textes.
1: Ah ouais?
4: Non, je les connaissais pas. J'étais délinquant. J'étais jeune. Aujourd'hui, je les connais, mes textes. Ouais, ben je suis préparé. Alors, cette rigueur-là, c'est mon père qui me l'a transmise. Et donc, quand tu me demandes depuis quand tu t'intéresses à l'actualité, j'ai envie de te dire depuis presque toujours.
1: Puis, t'étais-tu un gars qui avait d'abord le nez dans les sports, le nez dans l'international, le nez dans la politique, le nez dans... C'était quoi, là, ton...
4: Premier rêve, c'était les sports.
1: Ah oui.
4: Je connaissais tous les scores par cœur.
1: Arrête.
4: J'écoutais Sport 30 Mag le matin en levant, là. Et je l'écoutais en reprise. Tu sais, c'était des reprises à la demi-heure, là. Et là, je pouvais anticiper ce que le lecteur ou la lectrice... Je pouvais anticiper, là, l'intonation de l'introduction de l'émission. J'écoutais Sport 30 Mag, là, avant d'aller à l'école. Et je lisais le journal de Montréal à l'envers. Donc, j'étais de ceux qui, à l'époque, commençaient par les pages sportives. Je lisais les statistiques.
1: C'était assez fréquent, par contre.
4: Pardon?
1: Chez le lectorat du journal de Montréal, oui, on disait tout le temps...
4: Oui, et ça demeure...
1: Les lecteurs commencent à l'envers parce que le sport était...
4: Absolument, et il demeure dans les dernières pages, donc j'ai moins ce réflexe-là aujourd'hui, mais c'était mon premier réflexe. Et je voulais tellement être journaliste sportif, je m'étais inscrit à un concours à RDS qui s'appelait la semaine de relâche. J'étais en deuxième secondaire, et j'avais gagné le concours de la semaine de relâche, et le lundi de

0: Le moment le plus stressant, ça et l'accouchement de mon premier enfant. Puis Renaud m'avait dit, tu vois, ça va bien aller, tu vas être bon, félicitations, tout ça. Puis quand je suis arrivé à TVA des années plus tard, je lui avais dit, écoute, je me souviens encore de ce que tu m'avais dit minutes d'entrée en ordre, ça m'a marqué. Alors oui, je voulais faire du journalisme sportif, puis ça a bifurqué.
1: Ça m'intéresse de savoir, on va faire une pause, je veux savoir comment t'es devenu chef d'antenne. À TVA, il est arrivé quelque chose, là, à un moment donné. Là.
0: Il est arrivé quelque chose de gros, et je te réserve ça pour...
1: Oh my God! Pierre-Olivier Zappa, mesdames, messieurs!
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3: Avec Pierre-Olivier Zappa, le chef d'antenne à TVA, comment on devient chef d'antenne?
4: On le devient, je pense, à force d'efforts, d'intérêts variés, d'expérience. Aller sur la colline parlementaire à Québec, à Ottawa, faire de l'économie, de l'enquête, de l'animation le matin, de la chronique. Je pense que c'est les intérêts variés, puis la capacité à souder un lien, puis à entretenir ce lien-là avec le public. Je pense que ça fait, c'est comme ça qu'on le devient et puis qu'on peut le rester. Tu me demandais il y a quelques instants comment je le suis devenu. Tu sais, je vais te raconter une chose. Moi, je suis sorti, j'ai complété ma maîtrise en communication politique. J'ai travaillé sur la campagne, quand je dis j'ai travaillé, j'ai étudié la campagne électorale de Barack Obama en 2008 lors de sa première victoire. Première campagne électorale où on mobilisait les médias sociaux à des fins de communication politique et de marketing électoral. Et je termine mon mémoire de maîtrise. C'est quand même un exercice intellectuel qui a demandé beaucoup d'efforts.
3: Combien de pages fallait-il faire?
4: Je pense que c'était plus d'une centaine, 120 pages.
3: Quand même.

0: C'est surtout que je mobilisais la philosophie politique, la science politique, la communication, la sociologie. Donc, c'est un exercice intellectuel assez intense. Et au sortir de ça, je me dis, moi, ce que j'ai toujours voulu faire dans la vie, et je savais que je voulais faire ça, c'est devenir chef d'antenne, de faire du journalisme télé. Alors, j'ai mon CV et je l'envoie à deux endroits. Ça, je ne l'ai jamais raconté, mais j'envoie mon CV à TVA et j'envoie mon CV à Radio-Canada via des sources, des gens que j'avais déjà rencontrés.
1: Des contacts.
0: Et mon contact à TVA, c'était un ancien réalisateur ici, Dominique Paulin. Je lui avais demandé cordialement, est-ce que tu peux mettre mon CV sur le bureau d'un patron? Et j'avais fait le même exercice avec quelqu'un de Radio-Canada.
1: Oui.
0: Et la réponse de TVA a été super courtoise. Dominique, à l'époque, a été super fin. Il a mis le CV. J'ai rencontré les patrons. Ils m'ont dit, écoute, t'as une maîtrise. T'en as jamais fait vraiment du journalisme. On va te donner une chance. Viens travailler chez nous. Mais je vais te lire la réponse que j'avais eue d'un collègue, qui est aujourd'hui un collègue, hein, de l'autre côté, à Radio-Canada.
1: Ça, c'est la réponse officielle que t'as eue ton application à Radio-Canada à l'époque.
0: Non, mais c'est pas tant mon application à Radio-Canada que le journaliste à qui j'avais demandé,
1: okay,
0: est-ce que tu peux me donner un coup de pouce? On s'était déjà rencontrés. C'est un journaliste qui travaille toujours, d'ailleurs, à Radio-Canada. Juste être certain qu'on peut pas l'identifier, là. Mais il m'avait écrit ceci, mon cher Marc. Je vous épargne le début du message, mais en parlant de ma génération, confronté à la famine, vous allez faire comme les X dans le temps. Vous allez fermer vos gueules de petits-enfants gâtés et manger votre pain noir parce qu'il n'y a plus de multigrain facile. Fini la Dolce Vita. Malheureusement, va falloir faire ce qu'on a toujours fait, nous, boucher les trous et quand les boomers le décident. Fait que si tu veux avoir l'ombre d'une chance de travailler à Radio-Canada, attache ta tuque avec de la broche.
1: Wow!
2: C'est encourageant.
1: Convivial.
0: Je me souviens d'avoir reçu cette réponse-là. Wow. Il m'a dit, hey, puis à l'époque, cette personne-là était déjà une tête d'affiche. Je trouvais que ça manquait
2: d'encouragement.
1: Non, monsieur Manu Sauvage, là, on va
0: à l'égard d'un jeune qui sortait de l'université à l'époque
1: et qui
0: cherchait une première opportunité.
1: Exact.
0: Moi, je lui avais dit, puis c'est ce que je disais à l'époque, si je pouvais passer la MOP dans une salle des nouvelles, j'aurais commencé en passant la MOP dans une salle des nouvelles. Et aujourd'hui, je me fais un devoir, Marc, chaque fois qu'un jeune de l'université m'écrit et qui me dit, j'aimerais ça venir passer une journée avec toi, ou est-ce qu'on peut faire une entrevue avec toi pour un projet, jamais je vais dire non.
1: Okay.
0: Je vais toujours dire oui. Et si jamais quelqu'un me dit, est-ce qu'il y a des postes de recherchistes disponibles, je vais orienter ces gens-là aux bonnes personnes, aux bonnes portes d'entrée dans la salle des nouvelles. Jamais je vais décourager un jeune, qu'il soit du secondaire, du collégial, de l'université. Puis c'est souvent drôle, tu m'as souvent vu, je sais pas si tu m'as déjà vu, Marc, faire des visites guidées à TVA, mais...
1: Oui, avec un petit groupe.
0: Ben, tu sais, souvent ça m'arrive, là, t'as deux, trois universitaires, un petit groupe du secondaire qui veut voir comment ça se passe à la télévision, un jeune qui a une passion, qui veut devenir journaliste, que ses parents encouragent, ben je vais lui dire, hey, écoute, j'ai une heure de libre, telle journée, viens-t'en, je vais te faire découvrir la salle. Pour moi, encourager la relève, former la relève, stimuler la relève, aller dans les cégeps, les universités, dire aux jeunes, lâchez pas, même si vous entendez parler de crise des médias, il y aura toujours un besoin énorme pour des fins limiers, pour des journalistes d'enquête, des journalistes économiques, des gens passionnés par l'information. Et ça fait partie aussi de mon rôle de chef d'antenne.
1: Écoute, Pierre-Olivier Zappa, t'as couvert plein de campagnes électorales. Là, il y en a une qui va démarrer officiellement. C'est déjà un peu ça.
0: Oui.
1: C'est quoi ton pronostic? Tu t'attends à quoi? Ça va être quoi cette campagne-là cette année?
0: C'est une campagne avec des candidats qui partent sur la ligne de départ, je dirais pas avec un déficit de notoriété, mais je veux dire, on a des chefs qui n'ont jamais occupé le pouvoir. On n'a pas un premier ministre en ce moment qui souhaite se faire réélire. Alors, ça va déjà installer une dynamique particulière. T'as des candidats qui sont moins connus. Tu sais, tu te promènes dans la rue, tu demandes aux gens, ben les connaissez-vous? Pas certain que les gens les connaissent bien. Donc, il y aura un sprint à la notoriété dans cette campagne électorale. Et je pense que tout est permis. Je pense que...
1: Les sondages seraient pas si révélateurs que ça.
0: Ben, il y a les sondages illustrent des tendances, mais on sera dans une campagne où l'aiguille va pouvoir bouger. Okay. Et je pense qu'elle va bouger. Okay. On l'a déjà vu bouger. Souviens-toi, la campagne électorale, Pauline Marois a perdu. Hein. Elle a déclenché cette campagne-là avec une quasi-certitude de l'emporter. Elle aspirait même à une majorité. Or, elle a été défaite. Elle a perdu le pouvoir. Et je pense que ça va être une campagne électorale, justement, où le vent risque d'être fort. Et dans quelle direction le vent va pousser, c'est évidemment ce qui sera très intéressant à surveiller.
1: Mais comment tu fais pour garder sais, aussi que tu mets la limite entre je me prononce comme un citoyen puis je me garde une petite gêne comme chef d'antenne.
0: Tu veux dire?
1: Ben, en général.
0: En général?
1: Tu sais, mettons, je te demande pour qui tu votes. T'as-tu un malaise en disant?
0: Ben, je vais te le dire.
1: Pour vrai?
0: Non, je te le dis.
1: Non, mais c'est ça.
2: Tu
1: comprends ce que je veux dire? Et où t'es-tu juste un monstre de pudeur puis t'as pas le choix? T'es comme là, on jase puis tu réponds les questions.
0: Jamais.
1: Là.
0: Écoute, même avec mes amis, jamais je vais parler de mes opinions politiques.
1: Non.
0: Je vais partager des analyses, des points de vue, mais jamais, même mes proches amis ne savent pas pour qui j'ai voté.
1: Okay.
0: Ma conjointe le sait. Écoute, je te raconte, lors de la dernière élection provinciale, donc il y a environ 4 ans, je m'en vais dans l'isoloir et je décide d'amener mon plus vieux. Et je lui montre comment ça fonctionne. C'est initiation un peu à l'exercice
1: là, on
0: démocratique.
1: On est chez Paris, là, ou...
0: Hein?
1: On est chez Paris?
0: Chez Paris?
1: Tu dis, je m'en vais dans l'isoloir. Je veux juste être sûr qu'on parle la même affaire.
0: Non. Je te raconterai dans ça. Ça sera
1: ah, OK,
0: dans
1: c'est l'autre. Okay.
2: Ça, c'est l'autre histoire.
0: Ouais, exact. Écoute, alors, on s'en va dans l'isoloir du bureau électoral qui était dans un CHSLD.
1: C'est pas vrai?
0: Oui.
1: OK, c'est un autre univers.
0: Et là, mon fils, je lui montre ça. Puis là, je coche une case, tout ça. Puis mon fils ne voit pas pour qui j'ai voté, mais pour ce penser drôle, il sort de l'isoloir il y a quoi? Il y a 7 ans. Et il dit devant tout le monde, mon père a voté pour telle personne.
1: Okay.
0: C'est évidemment que je suis dans le bureau.
1: Ouais.
0: C'est évidemment que les gens m'ont reconnu. Alors là, je vois les gens sourire et tout ça. Puis là, je dis à mon fils, ben non, t'sais, mais là, est-ce que je pourrais dire non? T'sais? Est-ce que je dévoile que j'ai pas voté pour tel candidat? Ça a créé un moment assez cocasse.
2: Moi, j'avais une question par rapport à l'importance parfois de s'absenter de l'espace public. T'sais, vous partez les animateurs pendant l'été, on s'ennuie de vous. Est-ce que c'est important de disparaître pendant un temps quand on est une figure publique comme toi?
0: Ben, pour ma part, tu vois, j'ai beaucoup travaillé cet été parce que je travaillais sur un projet de livre, le lancement d'une série documentaire. Mais pour moi, de faire une pause, puis juste de faire comme un backwash du cerveau pour que la créativité se renouvelle pour la prochaine saison, prendre un peu de repos. Moi, je vois peu mes enfants en saison régulière. Donc, tu sais, du lundi au jeudi, vendredi, je vois pratiquement pas mes enfants. Donc, de passer du temps avec eux, de jouer au soccer, de jouer aux jeux vidéo, de me baigner avec eux, c'est très important.
1: Okay.
0: Ah oui, je te dirais que ce backwash mental-là, pendant l'été, pour moi, il demeure essentiel.
1: T'sais. Sauf que tu décroches pas de tes intérêts, parce que comme tu as dit, tu commences, t'ouvres un œil, puis t'es déjà le nez dans les journaux.
0: Mais tu sais, pour moi, c'est une passion.
1: C'est un intérêt. Comme moi, j'ai 7 jours, le Monde, le New York Times, Journal de Montréal, la presse, je suis abonné à tout, le Soleil,
0: absolument.
1: En France.
0: Je suis pas un passionné des meetings, alors je m'abstiens des meetings.
1: Ouais, exact.
0: Mais l'actualité, la matière première,
1: elle,
0: j'y demeure profondément attaché.
1: On est avec Pierre-Olivier Zappa, chef d'antenne à TVA.
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2: Actualité. Marc, Pierre-Olivier, on a appris plus tôt aujourd'hui qu'il y avait eu un nouvel épisode de vandalisme, d'intimidation aussi, qui était survenu en marge du conflit de travail chez Métro. Ça s'est passé le 8 juillet dernier. Il y aurait des centaines de personnes identifiées aux couleurs de différents syndicats, de travailleurs, travailleuses, des épiciers, Unis, Métro, Richelieu, Fédération de commerce CSN, CSN seulement, qui ont fait irruption dans les bureaux d'IO Solutions, qui est un centre d'appel finalement situé Place Bonaventure au centre-ville de Montréal. Donc, plein de personnes se sont présentés là-bas. On parle de victimes collatérales carrément du conflit qu'ils ont vu débarquer finalement dans les bureaux. C'est une demande d'injonction que différents médias, dont le Journal de Montréal, ont consulté aujourd'hui. Donc, les manifestants auraient bousculé violemment les gardiens de sécurité, sont entrés dans les locaux, ont vandalisé les lieux pendant une trentaine de minutes. On dit qu'ils ont brisé les claviers, les chaises, les écrans d'ordinateur, renversé une table, ils ont mis de l'eau partout. Bref, ils ont fait du grabuge. On parle de 45 personnes qui travaillaient sur place à ce moment-là. Alors, il y a des employés qui ont été pris de panique, qui ont fait plusieurs malaises à gauche, à droite. La police de Montréal a dû intervenir pour les méfaits. Alors, la Cour a accordé une injonction qui interdisait aux syndicats de retourner dans les bureaux d'IO Solutions pour l'instant. Alors, Métro condamne fermement, évidemment, ces gestes qu'elle juge inacceptables et qui ne font pas avancer du tout les négociations. Mmh. Et là, j'arrive à ma nouvelle qui va mener à ma question pour toi, Pierre-Olivier Zappa. Autre nouvelle d'aujourd'hui, notre collègue Francis Alain et Sylvain Larocque Maroc. On dit que Good Food, marché Good Food, chercherait un acheteur. Donc, il serait touché par différentes difficultés. On dit que l'entreprise, donc, a annoncé aujourd'hui être à la recherche d'un acheteur, finalement. On dit que, dans un énoncé qu'ils ont publié ce matin, qu'une entreprise, en fait, que l'entreprise procédait à un examen des options stratégiques qui s'offraient à elle. Ce qui voudrait dire, en d'autres mots, nous sommes à vendre, ça va mal. Alors, finalement, on sait que, bon, dans les trois derniers mois, dans l'exercice des trois derniers mois qui a pris début juin, les ventes ont reculé de 30% par rapport à l'an dernier. On parle de 21,5 millions. Le nombre de clients actifs aussi a chuté de 37%. On est rendu à 48 000. Alors, ma question, est-ce que c'est un modèle qui est dépassé?
0: Très bonne question. Le secteur du prêt à manger et du prêt à cuisiner a connu un boom phénoménal avec la pandémie. Tu sais, Good Food...
1: La livraison aussi.
0: Écoute, Good Food, Factory, Cook It, on avait un taux de pénétration incroyable. Tout le monde se faisait livrer des boîtes. Alors, on a pensé que c'était le Saint Graal, puis même les épiciers, les plus gros joueurs, se sont mis à acheter ces petites compagnies-là pour se rendre compte, finalement, qu'il y avait un plafonnement et même, à la limite, une décroissance, étant donné, notamment, l'inflation alimentaire et le coût de ces options-là. Est-ce que l'avenir... quel avenir pour Good Food? On a vu ce qui s'est passé avec Cook It en 2024. Judith
1: Fedzer... On est venue ici, dans le trafic, comme toi.
0: Et j'adore Judith, c'est une entrepreneuse, une entrepreneur oui. bouillonnante.
1: Oui, c'était très intéressant.
0: Mais bon, elle l'a constaté elle-même, la demande est devenue exponentielle.
1: Crash de même, elle a dit.
0: Et je me souviens, moi, je suis allé voir Judith pendant qu'il y avait un boom de demandes incroyable. Elle agrandissait ses installations. Puis c'est comme si du jour au lendemain, le modèle a perdu de son attractivité. Puis je pense que la hausse du prix, la hausse des prix à l'épicerie, il y est pour beaucoup. Est-ce qu'il y a un avenir pour Good Food? Point d'interrogation. La direction elle-même dit on cherche des alternatives. Est-ce qu'il y a un gros joueur qui pourrait être intéressé? Tu sais, je pense à une bannière d'épicerie d'intégrer Good Food dans son modèle, peut-être. Est-ce qu'un autre joueur, un concurrent pourrait acheter Good Food? C'est une autre possibilité. Mais en ce moment, ce que cherchent les épiceries, c'est de diversifier leur modèle. Tu sais, on a vu par exemple Sobeys IGA acheter Meyrand récemment. On a vu IGA aussi lancer Voilà, le service de livraison métro a fait de même. Donc, peut-être que ça fera partie du portefeuille de produits et de services qu'offrirait éventuellement un épicier. Gros point d'interrogation. Mais c'est certain que les temps sont durs pour les prêts à manger puis les prêts à cuisiner.
1: Toi, t'es très proche de l'économie, hein? Ça fait partie de tes sujets d'intérêt.
0: Absolument.
1: T'as pas l'impression que tout est en train de se consolider? Tout.
0: Oui, tu sais, dans des temps économiques où on a un ralentissement, où on a de l'inflation, où on a des chaînes d'approvisionnement qui subissent des chocs, il y a eu la pandémie, il y a le choc pétrolier qu'on est en train de vivre, parce que c'est un choc pétrolier en ce moment, la guerre en Iran, il y a de la consolidation, il y a des transactions, et puis on le voit simplement dans les résultats financiers des grandes banques canadiennes, les activités en ce moment de transactions sur les marchés, les activités de fusion et acquisition, ça génère de l'argent, et oui, en ce moment, c'est ce qu'on observe parce qu'on est souvent plus fort quand on est plus gros pour affronter le genre de tempête économique que l'on traverse en ce moment.
1: Qu'est-ce que tu penses des compagnies qui, depuis la pandémie, font des super profits? Les pétrolières, par exemple, par rapport à ce qui se passe, ou les banques, justement. Trouves-tu que ça fait du sens qu'il y ait du monde qui déclare? Ouais, ça aussi. Ça fait-tu du sens qu'il y ait du monde qui déclare des milliards de profits, puis là, on est là, oh là, les murs craquent à l'école, etc.
0: Ben écoute, ces compagnies-là sont cotées en bourse, Marc. Donc, tu as des investisseurs institutionnels. Je pense à la Caisse de dépôt qui gère le régime de retraite de plus de 6 millions de Québécois. Ouais. Tu sais, la Caisse n'est plus investie dans le pétrole, mais la Caisse demeure investie dans des entreprises qui font des milliards de profits. La Caisse, elle, ce qu'elle fait, c'est qu'elle prend cet argent-là, elle prend les rendements de ces entreprises-là et elle finance la retraite de plus de 6 millions de Québécois. Tu sais, si vous nous écoutez dans l'auto, là, on est jeudi, vous regardez votre slip de paye, votre talon de paye, vous payez de la RRQ, ou si vous êtes un peu plus âgé, vous retirez du régime des rentes du Québec, mais dites-vous que cet argent-là est exposé au marché financier et qu'il y a sûrement une partie de cet argent-là qui est investi dans le pétrole, qui est investi dans les géants de la technologie. C'est probablement exposé sans le savoir au cours de l'action de Netflix, d'Apple, de Google. Donc, oui, le capitalisme, c'est un système qui organise notre société de façon inégalitaire. Il faut contribuer, chacun à sa façon, à ce que le creuset entre les plus nantis et les moins nantis soit le moins profond possible. Mais lorsque tu me parles de résultats incroyables de certaines sociétés qui sont milliardaires, bien, ces sociétés-là sont cotées en bourse et il y a des investisseurs institutionnels, la Caisse, ou encore ceux qui vont gérer votre régime de retraite, celui de votre employeur, ou encore vous-même, parce que vous avez de l'épargne et vous investissez sur les marchés. Donc, il y a des gens qui en profitent. Il y a des retraités qui en profitent. Je te dis pas que c'est un système qui est parfait. Mm-hmm. Il y a des inégalités profondes. Elles sont encore plus vraies en 2026 et c'est quelque chose qui me préoccupe énormément. Mais en même temps, il faut aussi voir l'autre côté de la médaille. C'est un système qui permet aussi, avec ces rendements-là, de financer la retraite des gens.
1: Quand tu dis que ça te préoccupe, c'est à quel égard?
0: Moi, ce que je constate, plus que jamais, depuis, je te dirais, ma naissance, là, dans le Québec que j'ai connu, on a vécu une situation où il y avait un tel fossé entre les plus riches et les plus pauvres.
1: OK. Ça, pour toi, c'est unique, c'est une première.
0: Ben, moi, j'ai jamais vu une situation comme celle-ci.
1: OK.
0: T'sais, où les marchés financiers sont tellement déconnectés de ce que vivent les gens que ceux qui ont des actions, ceux qui sont exposés au marché boursier, ont vu leur patrimoine exploser ces dernières années. Si vous avez des actifs, là, qu'ils soient immobiliers, qu'ils soient boursiers, vous avez vu votre patrimoine s'apprécier énormément depuis 5-6 ans. À contrario, vous êtes un ménage plus vulnérable, vous n'avez pas d'actifs immobiliers, vous n'avez pas d'actions en bourse, vous avez très peu d'épargne. Ben, vous avez vu votre pouvoir d'achat fondre comme neige
1: au soleil.
0: Oui, parce
1: que tu as le même salaire depuis 5 ans.
0: Ben, peut-être que ton salaire a augmenté de 4 % mais ton patrimoine, lui, ouais, ton pouvoir d'achat, ce que tu as derrière, là, pour te, lui, il a fondu.
1: Ouais.
0: Alors, c'est certain que aujourd'hui, la confiance des consommateurs plus aisés, elle est plus forte. Les gens se réveillent, il y a des records boursiers qui sont pulvérisés. Celui qui avait 100 000 $ il y a 5 ans dans son portefeuille exposé au marché américain est pas mal plus riche qu'il ne l'était. Mais celui qui n'a pas d'actifs financiers va traverser cette vague inflationniste de façon beaucoup plus, risquée que quelqu'un qui avait ces actifs-là. C'est pour ça que les gens plus vulnérables, donc les plus jeunes, les aînés, ils se retrouvent dans des situations qui sont vraiment pas faciles. Et tu sais, historiquement, là, depuis que le monde est monde, lorsque le fossé entre les plus riches et les plus pauvres se creuse, ça provoque des crises sociales, ça provoque des révoltes, ça provoque des mouvements politiques aussi qu'on n'a pas nécessairement le goût de voir émerger. Alors, c'est une source de préoccupation énorme pour moi.
1: Est-ce que t'es un consommateur?
0: Est-ce que je suis un consommateur?
1: Ouais. Te considères-tu comme un consommateur?
0: Ma mère va te dire que oui. oui, je suis un consommateur, okay. Bien sûr. Oui. Je suis définitivement un consommateur, mais je fais attention. Tu sais, je veux pas me faire avoir. Moi, je suis le genre de gars, là, je paye avec ma carte de crédit pour avoir le filet de sécurité que me procure ma carte de crédit, c'est-à-dire que si je me fais avoir, je vais pouvoir demander une rétrofacturation. Vous ne serez pas étonné d'entendre que je feuillette toutes les circulaires chaque semaine avant de faire l'épicerie.
1: OK. Oui, moi, je suis surpris.
0: Oui, t'es étonné?
1: Oui.
0: Non, je systématiquement.
1: Vraiment? Tu vas faire 4 places pour sauver 3 piastres au total?
0: Là, 3 $. Je vais sauver pas mal plus. Il va falloir que je t'amène avec moi.
1: Oui. Ouais.
0: Je te garantis.
1: Ça fait un bon reportage, pas de faire.
0: Oui, oui.
1: Ma mère a fait ça dans le temps.
0: Ah oui?
1: Elle a pensé, écoute, moi, j'y crois parce qu'elle me le dit, mais moi, je veux rien savoir. Là. Ça me passe pas par la tête de dire.
0: C'est certain que je n'entrerai jamais dans une épicerie sans avoir consulté la circulaire, tout comme je n'achèterai jamais de vêtements à plein prix, Marc. Jamais je vais
2: qui
0: acheter.
2: Qui est un consommateur très responsable.
0: Non, mais attendez, je dis ça, là. C'est comme ce t-shirt-là, je l'ai acheté à plein prix.
1: C'est ton t-shirt de millionnaire.
0: Mais, mais honnêtement, je fais quand même attention. Et mes postes de dépenses vont aussi en fonction de ce qui me passionne, de mes intérêts. Donc,
1: le barbecue.
0: Le barbecue, la cuisine, la rénovation, le jardinage. Alors,
1: c'est un gros sorteux, je t'en passe, vraiment.
0: Un gros sorteux?
1: Oui, on voit que c'est un gros sorteux.
0: Ah,
1: le barbecue, le jardinage, la clôture. On est avec Pierre-Olivier Zappa.
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1: Avec Pierre-Olivier Zappa, le chef d'antenne de TVA, qui lance un documentaire.
0: Oui.
1: Qui s'appelle Québec Crash. C'est-tu quoi? On va le regarder et on va l'écouter pour les gens qui nous écoutent au 99.5.
0: Let's go.
19: Dans l'histoire des millionnaires de Québec, ce que je retiens, c'est que même si t'es informé, même si tu travailles dans le milieu des affaires, tout le monde peut se faire avoir.
20: Un important, très important promoteur immobilier de Québec se met à l'abri de ses créanciers pour plus d'un milliard de dollars.
21: Une des plus grosses faillites de l'histoire du Québec.
22: C'est du gros cash, là.
23: Du gin, pas de l'eau.
24: Le groupe UAT, c'était un empire.
25: C'était vu comme étant un success story.
26: Des grosses bouteilles de vin, le chalet, les résidences, les autos, les voyages.
27: Beaucoup d'hommes d'affaires de la région de Québec qui se sont laissés.
1: Donc, on a compris que c'est l'affaire UAT.
0: La débâcle du groupe UAT.
1: Et moi, je suis bien au courant de ça, sauf que tu m'apprends qu'il y avait plein de vrais millionnaires, parce que ça, ouais. Ça pourrait être une expression, un genre de millionnaire, mais de la région de Québec, qui avait été appelé à investir dans son truc, et là, blablabla. Donc, qu'est-ce que c'est de, un, l'affaire Huot, et qu'est-ce que tu as découvert dans le documentaire?
0: J'irai pas au jeu parce que je suis
1: parti. En passant, je t'arrête tout de suite.
0: Oui.
1: La bande-annonce, non, mais je veux le dire, la réalisation est exceptionnelle.
0: Absolument.
1: Parce qu'on t'associe à un écran vert puis un gars avec un pupitre, là. Mais là, j'ai fait, hey, les effets. Toi, t'as-tu vu, Cybèle?
2: Ben oui.
1: C'est vraiment hot.
0: Marie-Christine Noël à la réalisation.
1: Ben, c'est vraiment
0: Catherine Lamontagne qui a travaillé très fort.
1: Que je connais bien.
0: Et ça donne ce documentaire-là qui est fascinant sur la débâcle du groupe Huot.
1: Donc,
0: groupe
1: Huot, pour ceux qui le savent pas, là.
0: Le roi de Québec. Groupe Huot, Stéphane Huot, c'est le promoteur immobilier en vue, le gars qui a de l'argent, qui a un paquet de compagnies. Ça va, la télémédecine, le transport de patients, par avion, hélicoptère. Le gars a de l'argent, il a des gros projets immobiliers, un énorme train de vie. Le gars claque des 100 000 $ comme toi et moi, on claque des 10 $
1: Pour vrai, là.
0: Ah ouais, c'est un gros train de vie. Okay. Grosse cave à vin, gros chalet à plusieurs millions de dollars. T'sais, pour te donner une idée, il s'est fait construire son chalet et ils ont transporté la machinerie démontée en hélicoptère. Ça te donne une idée. Et pour financer ces projets-là, il fait appel à quelqu'un qui sollicite des investisseurs, Robert Giroux, qui est un arpenteur de formation et qui fait partie, je te dirais, du milieu des affaires de Québec. Et ce gars-là va donc recruter des investisseurs, des gens qui ont 5, qui ont 10, qui ont 25 millions de dollars à mettre. Parce qu'à l'époque, on leur promet
1: par
0: des
1: rentes de pipe là.
0: Par tête, par millionnaire investisseur. Et c'est des gens qui avaient quoi? Tu sais, c'est des gens qui ont fait carrière en affaires, qui ont un propriétaire de concessionnaire. Donc, du monde de la communauté des affaires de Québec, c'est une petite communauté des affaires, c'est serré. Puis d'investir avec Robert Giroux, Stéphane Huot, c'était gros, Marc. Et c'était synonyme de très bon rendement. Okay. C'est des projets immobiliers qui te rapportaient de l'argent.
1: Il y avait beaucoup de résidences pour personnes âgées, entre autres.
0: Alors, pour eux, pour ces investisseurs-là, de faire partie de ce club select,
1: d'avoir
0: accès à ces rendements-là, puis cette gang-là, c'était quelque chose de très prestigieux. Ben, ils se sont rendus compte, finalement, que leur argent servait à autre chose, notamment que de financer des projets immobiliers. Et ils se sont revirés, à un moment donné, et ils ont constaté qu'il en restait plus d'argent. Et le documentaire, il est fascinant, parce qu'on nous emmène dans les coulisses de cette débâcle-là. Tu sais, c'est d'avoir convaincu des millionnaires, des gens qui ont mis 25 millions de dollars, de venir devant la caméra, puis de raconter ce qui s'est passé pour que la vérité jaillisse.
1: Ouais, c'est pas winner, là.
0: Écoute, non.
1: C'est pas genre, tu vas aller passer ton grand coup, là.
0: Tu sais, habituellement, tu te vantes à tes amis de tes bons coups.
1: Exact.
0: Hey, j'ai investi dans Couche-Tard, puis l'action était à 30 piastres, je l'ai revendu à 80. Là, tu t'en vas devant la caméra pour dire, j'ai mis 25 millions, puis je récupérerai peut-être aucune miette de cet investissement-là.
2: Mais c'est quoi leur intérêt? À accepter de te parler?
0: En fait, ils ne m'ont pas parlé, ils ont parlé à la production.
2: Mais
0: accepter de parler dans le documentaire. La raison est simple, ils veulent faire connaître leur vérité. Ces gens-là se sont fait avoir. Ils sont... Évidemment, le dossier demeure devant les tribunaux. Robert Giroux a fait appel, donc il y a encore des étapes qui seront intéressantes à surveiller. Mais ces gens-là ont le sentiment de s'être fait flouer, d'avoir fait confiance à un ami. Tu sais, Marc, mettons, là, je t'appelle demain matin, je te dis, j'ai une occasion d'affaires, on est chum, tout ça, tu me fais confiance. Puis là, tu te rends compte que, hey, tu t'es fait avoir.
1: Ouais.
0: C'est une blessure à l'ego. Et j'ose présumer qu'il y avait une espèce de processus réparateur pour ces millionnaires-là qui veulent que leur vérité, que leur histoire soit rendue publique.
1: Puis c'est quoi la conclusion?
0: La conclusion, c'est que peu importe les diplômes que tu as sur ton mur, peu importe la taille de ton portefeuille, la confiance en finance peut te jouer des tours. Et si tu fais confiance aux mauvaises personnes, si tu ne poses pas suffisamment de questions, en fait, tout le monde peut se faire avoir.
1: Ouais.
0: Tout le monde peut se faire avoir.
1: C'était du monde qui était proche de lui, là.
0: C'est du monde...
1: C'était pas un cercle nébuleux d'investisseurs virtuels.
0: Non, ces gens-là, des gens de la communauté des affaires,
1: ça faisait
0: le party le samedi allait sur le bateau, ça voyageait ensemble, tu sais, ça connaissait le nom des enfants, etc. Donc, il y avait un très gros lien de confiance. Et là, c'est là que tu te rends compte que dans la vie, tu peux te faire avoir par le meilleur de tes amis et qu'il faut rester à l'affût et peut-être diversifier aussi les endroits où on place son argent dans la vie.
1: Et là, tu sors un livre.
0: Oui, ben...
1: C'est ton premier livre.
0: Oui, en octobre, À vos affaires, un guide qui va répondre aux questions d'argent.
1: Okay.
0: J'ai envie de te dire à toutes les questions d'argent. Ça va de ton score de crédit à tes droits avec ton locataire, ton propriétaire, comment négocier ton hypothèque, tes assurances, choisir la bonne carte de crédit. T'arrives à la caisse, il y a une erreur de prix, quels sont tes recours? Toutes ces questions-là.
1: Non, mais sérieux, ça mène là.
0: Toutes ces questions-là en un guide. Et j'ai travaillé pas mal là-dessus cet été, ce printemps. Pourquoi? Parce que je me suis dit, je reçois énormément de questions à l'émission À vos affaires. J'ai envie d'en faire une synthèse de celles qui préoccupent le plus les gens qui nous regardent, qui nous écoutent. Et en même temps, un guide que j'aurais aimé avoir à 16 ans, mais il est jamais trop tard si je le mets entre les mains de quelqu'un qui a 30, 40, 50 ans.
1: Okay.
0: Tu sais, à 60 ans, il te reste quoi? Il te reste au moins 20 ans, 25 ans pour préparer tes affaires. À 16 ans, tu as tout l'avenir devant toi. Donc, si tu peux avoir quelques outils pour bâtir un patrimoine, saisis ces outils-là. Alors, c'est un peu la philosophie qui m'a animé dans la rédaction du guide. Là, on est en révision. Et en théorie, mi-octobre, fin octobre, ce sera sur les tablettes à la librairie.
2: Justement, tu reçois tellement de questions de tout le monde. Puis tantôt, on a parlé un peu de la période préélectorale, pré-campagne.
1: Oui.
2: Bon, est-ce que tu as l'impression que ce que les gens, leurs préoccupations, est-ce que tu entends des différents partis politiques comme étant la question de l'urne, est-ce que ça s'accorde? Est-ce que c'est la même chose?
0: Le coût de la vie, le pouvoir d'achat, c'est assurément la question qui préoccupe le plus les Québécois.
1: C'est en haut de la liste, là.
0: C'est en haut de la liste. Historiquement, on parlait beaucoup de la santé, de l'éducation, mais l'économie... Puis moi, je l'ai vu, j'ai le point de bascule, ça a été 2020. Ça a été la pandémie.
1: OK.
0: Une forte proportion de Québécois n'avaient jamais été confrontés à un licenciement temporaire, à une perte d'emploi temporaire, à la nécessité de puiser dans un fonds d'urgence, de remplir des documents pour obtenir le soutien de l'État.
1: Ouais.
0: Souvenez-vous de la défunte PCU. Et ce choc-là des Québécois, ça a été une prise de conscience qu'il fallait prendre le contrôle de ses finances. Ou en tout cas, de mieux comprendre les finances pour faire baisser le niveau d'anxiété et de stress. Et s'en est suivi une période inflationniste, hausse du coût de la vie, explosion des taux hypothécaires, du monde qui savait plus s'il réussirait à arriver à la fin du mois, là, quand les taux d'intérêt étaient à 7 %. Alors, la flambée des prix de l'immobilier. Et j'ai vu à partir de ces moments-là un intérêt marqué des Québécois pour comprendre l'économie. Le mot économie, le mot finance, ça ne fait plus peur, Marc.
1: Ouais.
0: Et ça a fait peur pendant des années. Les gens ne voulaient pas toucher à ça. Ils n'ouvraient pas les pages économiques des journaux. Et là, ce sont des pages qui sont en forte croissance.
1: Et c'est ton livre qui va sauver le Québec. C'est moi qui te le dis, je le sais déjà, reste 15 secondes.
0: Quelle prétention.
1: Pierre-Olivier Zappa, je te sers la main, formidable.
0: C'était vraiment un plaisir.
1: Quel beau moment. Merci Marianne, merci Cybèle. Salut Hugo, salut le jeune Trifluvien. Bonjour Trouleau à pâte, on se voit demain, ciao.
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1: Benoît Dutrisac est notre invité de ce soir. Salut, bonsoir Benoît Dutrisac. Comment vas-tu?
14: Ah, ça va, même si à Montréal, dès qu'il y a un incendie, on ferme le pont Jacques-Cartier. C'est ce genre de journée-là, mais on vit, on passe à travers. Tout le monde a des problèmes dans toutes les régions au Québec, de toute façon. Ouais.
1: Mais pour un gars de média, on regarde tout ce qui se passe dans l'actualité, qu'elle soit locale, municipale, provinciale, fédérale. On dirait que tout est en train d'exploser autour de nous. Là. Au niveau média, c'est le fun parce qu'on a des choses à raconter, mais au quotidien, ouais, c'est weird tout ce qui se passe. Là.
14: Mais au quotidien, mais aussi à la longue. Et c'est ce que je trouve difficile à gérer là, ces temps-ci. Je sais pas, ça doit être l'hiver, remarque, mais je trouve ça de voir que des trucs qu'on abordait il y a 30 ans, c'est toujours pas réglé. Il n'y a toujours pas de solution. On n'a pas de... Tu sais, tu me parlais du pont Jacques-Cartier qui a été fermé à peu près toute la journée à Montréal. Tu sais, à Pittsburgh, il y a 446 ponts pour à peu près la même population que Montréal. Et ici, sur la rive sud, tu sais, t'as 3 ponts et quart, puis un tunnel en réparation qui est en retard. Et puis, il y a personne qui se dit, hey, on va peut-être en faire un autre pour les camionneurs, pour les travailleurs, pour les familles qui arrivent en retard. Non, non. J'ai essayé de parler au ministre des Transports, M. Julien, aujourd'hui, là. Écoute, il était en réunion.
1: Les réunionnites. Les réunionnites.
14: Et ça, c'est plus important que d'envoyer un message aux gens, aux citoyens, de dire, hey, savez-vous quoi? On va commencer à regarder ça. L'accès à Montréal, de la rive nord, de la rive sud, de l'est, de l'ouest. Puis là, on va avoir un plan de match, puis ça prendra pas 20 ans. Mais je comprends pas, tu sais, on a une technologie du 21e siècle, puis on n'est pas capable de faire le quart de ce qu'on a réussi à accomplir dans les années 60. Fait que, c'est pareil pour les gens, hein. Moi, je suis né dans les années 60, puis il n'y a personne qui peut refaire... Non, c'est correct. Je suis en pleine bullshit totale.
1: Est-ce qu'au Québec, on apprend de nos erreurs? Visiblement pas. Je regardais l'état de nos infrastructures, toutes les statistiques qui sont disponibles. Nos infrastructures sont maganées, alors qu'année après année, les gouvernements nous demandent toujours de plus en plus d'argent, que ce soit au municipal, au provincial ou au fédéral. Pourquoi on n'apprend pas de nos erreurs? Pourquoi on ne bâtit pas sur du long terme, sur 10 ans, 20 ans, 30 ans, 50 ans. Quand on a des projets, quoi qu'il y en a un qui s'en vient, là, le TGV Québec-Toronto, mais quand on a des projets sur plusieurs générations, je trouve pas ça si pire, mais on dirait qu'on est tout le temps en train de patcher partout, constamment, tout le temps.
14: Ouais, mais c'est des projets de société qu'on n'a plus. Puis tu sais, je niaise, là, mais le métro, la métropolitaine, Terre des Hommes, c'est toutes des affaires des années 60 qu'on a réussi à accomplir avec une technologie au diesel. Et aujourd'hui, le tunnel Hippolyte-La Fontaine va coûter 1,5 milliard de plus que ce qui était prévu et en retard parce que ils savaient, tu sais, puis ils l'agrandissent pas, là. Puis ils mettent pas de la dentelle puis des rideaux, là. Ils font juste remplacer la céramique puis le béton. Puis ça finit plus de finir. Là, écoute, je comprends pas. Puis la réponse, d'après moi, c'est peut-être aussi chez les sous-ministres et les hauts fonctionnaires qui, eux, ne bougent pas. Tu sais, t'as beau changer les ministres, t'as les bons qui disent c'est de même que ça se fait, C'est de même que ça se faisait, puis c'est comme ça que ça va se faire. Parce qu'eux autres, ils veulent pas changer leur façon de faire, puis ils ont leurs 6 semaines de vacances, puis c'est correct comme ça. Ils veulent pas apprendre de leurs erreurs, parce que dans leur tête, ils en font pas d'erreurs.
15: Pour le contribuable, il en reste-tu de l'espoir? Bon, on parle de la circulation qui est un petit peu plus difficile dans les grosses villes, que ce soit Montréal, Québec, mais il en reste-tu de l'espoir pour ces gens-là? On regarde les infrastructures. Pour mes enfants, il y en a-tu de l'espoir, Benoît?
14: C'est ça la question. Pour mes enfants, pour nos enfants, tu sais, pour nos enfants, qu'est-ce qu'on laisse? Tu as vu l'autre catin qui est à Davos présentement, là, qui a été notre premier ministre pendant 9 ans et demi et qui a doublé la dette. Une dette, là, ça a pris depuis 1867 à atteindre 600 milliards de dettes. Et lui, en neuf ans et demi, il l'a doublé. On est rendu à 1400 milliards, puis on laisse ça à nos enfants. Des maisons ordinaires qui se vendent à 1 million de dollars.
15: Oui.
14: Qu'est-ce que c'est ça? Comment tu veux te payer ça? Comment les nouvelles générations peuvent se payer ces maisons-là? Alors, tu sais, on voit l'état des choses. On va au supermarché, le beurre est rendu 9 $ la livre. Puis là, tu apprends que les dirigeants des supermarchés, comme M. Laflèche de Métro, se tapent des primes et des bonus à tout casser. Puis après, on se demande, comment ça se fait que tout augmente? Comment ça se fait que le beurre est à 8 $? Comment ça se fait que, tu sais, il faut faire des choix quand tu vas faire des courses dans un pays comme le Québec? Ça m'inquiète. L'état des choses m'inquiète. L'état des écoles, l'état des profs, là, c'est rendu, là, t'as même plus besoin de brevet. Puis je connais des gens, Mme Dutrisac, là, elle était prof, à un moment donné, elle est diplômée universitaire, et on l'a tellement écœurée pour obtenir son brevet, à lui faire recommencer des cours qu'elle avait déjà fait, à se faire dire par des bonhommes, là, il faut que tu commences en disant, tu es incompétente. Je te niaise pas, là. Là, tu dis, attends, pour le salaire, pour les heures qu'on y met, bien, elle retournait travailler dans les médias. Puis elle dit, de la merde. Puis elle aimait ça, puis elle était bonne comme prof au primaire. Mais ils l'ont complètement découragée. Le système les a découragés.
15: Comment ça va, la radio, depuis la rentrée radio de janvier? Puis j'ai fait mes devoirs parce que la semaine dernière, j'étais à l'aéroport international de Montréal et j'ai parlé avec des gens qui sont tes auditeurs, Benoît, et j'ai dit, mais pourquoi vous écoutez Dutrisac comparativement à peut-être d'autres personnes? Puis là, je nommerai pas les noms sur l'antenne. Puis
14: ils m'ont dit, vas-y.
15: Parce qu'ils parlent des choses qui nous touchent directement.
14: Ouais.
15: Puis je me disais, c'est vrai que c'est ça, Benoît Dutrisac. T'es un gars qui semble être directement sur le plancher des vaches, puis tu sembles pas, quand je t'écoute, du moins, tu sembles pas y avoir un gros gap entre les gens qui t'écoutent, puis toi. Je pense que c'est ça qui te rapproche du vrai monde.
14: Ouais, ben c'est gentil. Moi, écoute, j'apprécie que les gens soient là, puis qu'il y ait un contact, tu sais, puis c'est un contact que j'avais créé, que je retrouve grâce au 99.5, que je valorise beaucoup, là, tu sais, parce que, tu sais, quand je me suis fait virer chez les prix Nobel de la radio, sincèrement, je me souviens d'avoir consolé une femme devant un restaurant à Saint-Lambert, sur la Rive-Sud. Je suis obligé de lui dire, écoutez, j'ai pas le cancer, là, je vais bien, ils m'ont juste sacré dehors, parce que ça marchait plus. C'est le droit de gérance, c'est ça la vie, ça arrive. Mais je me rends compte que, tu sais, tu le sais, tu le fais, tu es dans l'intimité des gens. Puis ça, il a fallu que j'aie un pas de recul pour réaliser à quel point les gens te laissent rentrer dans leur vie. Fait que si tu es là pour parler de ton propre nombril, ou de faire comme à Radio-Canada, puis de te parler entre vous, tu sais, tu es autour de la table, puis tout le monde se trouve tellement intelligent, puis cultivé, puis drôle, puis là, tu parles entre toi, puis moi, je te le jure, là, tu sais, à chaque fois qu'on prépare une émission, je me dis, t'es dans ta voiture, est-ce que ça t'intéresse? Puis je dis ça à ma recherchiste, tu sais, est-ce que c'est ça? Pas tant, pas vraiment. Puis des fois, il faut s'intéresser à ce qui se passe à Davos, il faut s'intéresser à ce qui se passe aux États-Unis, il faut s'intéresser, puis je pense que tout ça touche les gens, parce que ça les touche au quotidien. Mais il faut des fois aussi demander simplement comment se fait qu'il n'y a pas plus de ponts autour de Montréal qui est une île. Comment se fait, par exemple, il n'y a pas de restaurant qui donne sur le fleuve Saint-Laurent. Il n'y en a pas. Sur la rivière des Prairies, il n'y en a pas. Comment se fait qu'on ne valorise pas les berges? Comment se fait qu'on en... Tu sais, puis, regarde, c'est des questions que les gens se posent. L'éducation, on a tous des enfants, ils se ramassent tous à l'école, ils reviennent avec une réalité dont il faut tenir compte. Il faut se rappeler que les profs devraient être l'autorité en classe, c'est pas le cas. Il y a toutes sortes d'influences présentement, là, tu sais, qui rentrent en ligne de compte. Là, tu dis, nos enfants vivent quel genre d'école? Je pense que c'est encore pas pire, mais il ne faut pas laisser dégénérer la situation. Donc, moi, c'est ça qui m'anime. Ma mère faisait des ménages. Elle a fait de la couture sur la rue Chabanel. Mon père a vendu du bois toute sa vie, des matériaux de construction, là, des 2x4 puis du plywood. Fait qu'à un moment donné, tu te dis, il n'y a rien d'acquis, là. Il n'y a rien d'acquis. Moi, j'ai été chanceux. Mais la vraie vie, faut juste pas oublier, puis sincèrement, faut pas oublier quand t'es rendu où je suis rendu, là, puis je le dis avec beaucoup de prétention puis de fausse humilité, souvent, je me souviens quand j'attendais à la réception pour rencontrer des gens en espérant d'avoir un job. Faut pas oublier ça. Faut jamais oublier ça, parce que, un, ça peut t'arriver demain matin, ouais. Moi, je suis pigiste, là. Je suis à contrat. C'est de contrat en contrat. Mais il ne faut pas oublier l'humilité dont tu as besoin aussi. Des fois, quand faut que tu payes tes comptes, tu marches sur ton orgueil, puis tu essaies de survivre et de payer tes comptes.
15: Mais tu ne sembles pas avoir perdu contact avec la réalité, même si à un moment donné, bon, tu es devenu, tu as commencé dans le voir, ben, t'as eu une vie avant ça, mais tu as eu le voir, après ça, tu as eu les francs-tireurs, après ça, il y a eu la radio, là, maintenant, il y a Cube et le 99.5 à Montréal. Tu ne sembles pas avoir coupé contact avec les gens ordinaires, parce que probablement que tu as été élevé avec des gens ordinaires, puis tu connais le quotidien des gens ordinaires. Tes parents n'étaient pas hyper fortunés, tu sais. Fait que des fois, de te poser des questions savoir, et tabarouette, j'ai moyen de faire l'épicerie cette semaine. Tu sais, c'est quoi ça veut dire?
14: Ben, c'est notre job, là, de se rappeler aussi. Il y en a qui n'ont pas eu ça. Moi, j'ai grandi en antique en bas, là, avec trois frères et des parents qui essayaient d'arriver. Puis on a tous nos histoires. Puis moi, je n'irai pas pleurnicher sur la place publique. Là, mais je pense que c'est important, surtout quand tu fais t'es dans les médias. Tu sais, ces temps-ci, je sais pas si t'as remarqué, là, depuis comme 5, 6, 7 ans même, je te dirais, j'ai écrit un livre en 97 où je parlais, j'avais écrit à propos des vedettes. Tu sais, les vedettes avec plusieurs U.
15: Ouais.
14: Les vedettes qui viennent toujours pleurnicher. Puis ils viennent dire, oh mon Dieu, j'ai été victime dans ma vie. Oh mon Dieu, j'ai trouvé ça dur. Puis j'en parle pour partager mon expérience, ça va profiter aux autres. Ah, c'est-tu que je t'aboute de ça, tu sais. Arrêtez, sortez votre tête de votre nombril. Tu sais, moi, je vois pas de gala pour les plombiers. Je vois pas de gala avec des trophées pour des dentistes, pour les pompiers.
15: Les camionneurs.
14: Pour les infirmières, les camionneurs. Mais les vedettes ont besoin d'un gala pour de se mettre en vedette. Puis ça me tape ses nerfs. Qu'est-ce que tu veux? Tu sais, je le disais pas parce que tu dis, si je dis ça, je vais me mettre toutes les vedettes à dos. Puis je me dis, ah, fuck it, qu'est-ce que tu veux? Moi, c'est ce que je pense. Je pense que, tu sais, à un moment donné, il y a trop d'importance accordée à des gens à qui on donne l'importance. Puis la mode des influenceurs, c'est pire que pire. Tu as des gens qui sont connus, sans talent, sans aucune raison, à part d'être influenceurs. Fait que sont influenceurs parce qu'ils sont influenceurs. Ils sont donc connus parce qu'ils sont influenceurs. Ah, je suis trop vieux, ça. Je suis juste rendu trop vieux.
15: On l'a échappé belle la semaine passée parce qu'Olivier Primo aurait pu vendre des cartes de membres de la Coalition Avenir Québec et parce que François Legault quitte en plein mandat, la personne qui serait choisie par les membres pourrait devenir premier ministre du Québec. Olivier Primo, il y a des gens qui sont pas capables de le sentir, mais il y a une chose qu'on doit lui donner, c'est qu'il avait la possibilité de prendre en otage cette course à la chefferie-là. Puis il l'a pas fait en disant je vais le faire par étape, puis je vais bien le faire. Moi, je salue cette décision-là. Mais on aurait pu avoir une grosse surprise, Benoît.
14: Ouais, moi, je suis pas ben d'accord parce qu'il n'y a rien qui nous dit qu'Olivier Primo était vraiment, vraiment voulu par les membres de la CAQ qui vont voter. Puis Olivier Primo, je te rappellerai qu'en 2022, j'espère qu'il a réglé son cas, mais il devait 2,2 millions à l'impôt.
15: Parfaitement d'accord avec ça. On a tous vu ça passer, mais le problème étant qu'il va aller faire un tour à la pizzeria du Trisac, il va te donner un 10 sur 10 sur ta pizza ou sur ta poutine, tiens, puis tu vas avoir ton chiffre d'affaires triplé, quadruplé pour les prochains mois. C'est quelqu'un qui fait énormément réagir. La grosse peur...
14: Mais qu'est-ce que ça te dit, ça? Qu'est-ce que ça te dit? Le gars, tu sais, si Martin Picard vient à ma pizzeria du Trisac, puis il me dit « ta pizza est extraordinaire », pour moi, ça veut dire quelque chose. Oui. Si Olivier Primeau vient, toi, tu peux venir, puis ton opinion vaut la sienne. C'est quoi, tu sais, t'as des papilles gustatives, tout à coup, marathoniennes, là, qui déterminent ce qui est bon, ce qui est mauvais. Ben oui, c'est l'importance qu'on accorde. Si ça marche, son affaire, moi, tant mieux pour lui. Mais comme premier ministre...
15: Ah non, ça aurait pas...
14: attends, là, tu sais... Puis, sincèrement, on peut casser du sucre sur bien des ministres, des politiciens, puis parfois, souvent, avec raison. Mais moi, je veux quelqu'un de compétent qui connaît le système, qui va être premier ministre, qui nous mettra pas dans le trouble. Alors, regarde ce qui est arrivé à Ottawa avec Justin Trudeau. C'est un fils de l'autre, un prof de théâtre, puis regarde la marde dans laquelle il nous a mis.
15: Entièrement d'accord. Le mauvais caractère de Benoît Dutrisac, ça l'a-tu aidé dans sa carrière ou ça lui a nui?
14: Quel mauvais caractère?
15: Ben, je sais pas. T'as une réputation d'avoir un mauvais caractère. Quand il y a quelque chose qui a pas de maudit bon sens, ben, tu te prives pas pour le dire puis le mentionner. Puis ça, ben, ça dérange bien les boss. Je sais pas comment ça se passe de ton côté. Mais quand tu dis ce que tu penses réellement, ça dérange les boss, puis ça dérange des fois des politiciens puis des artistes qui voudront pas se présenter à ton émission. Est-ce que ça t'a déjà dit?
14: Mais c'est quoi notre job?
15: C'est de dénoncer, puis c'est de donner notre opinion.
14: Et de dire quand c'est bon aussi.
15: Oui.
14: De féliciter quand c'est approprié. Puis ça, je m'applique à le faire. Tu sais, les pompiers qui ont passé la nuit à éteindre le feu, là, on peut critiquer les pompiers par la suite, mais il faut reconnaître qu'eux autres, cette nuit, pendant que je dormais, eux autres étaient au travail, à moins 15, puis ils ont fait la job. Alors, moi, je pense, il y a des fois, tu dis, ça marche pas, il y a des fois, tu dis, bravo. Parce que ça, il y a un résultat positif. Il faut être capable de faire ça parce que, tu sais, moi, des fois, je suis tanné de m'entendre, là, tu sais. Puis je pense que c'est sain d'être tanné de s'entendre, là. Mais s'il y a colère, sincèrement, là, c'est jamais un profit personnel, puis c'est jamais un spectacle. Il y a vraiment une raison. Il y a vraiment, tu sais, on assiste, là, à ce début 2026. Quatre féminicides en 3 semaines.
15: Ouais.
14: Puis là, il y en a un, là, entre autres, là, fait 3 ans qu'il aurait dû être déporté. Puis là, on n'aime pas ce qu'on voit aux États-Unis avec Trump, puis ICE, là, le Immigration and Customs Enforcement, qui débarque au Minnesota, qui va chercher du monde, qui se trompe, qui ont tué une femme, c'est insensé. Mais tu dis... Ce gars-là aurait dû être déporté, il a finalement tué sa femme. Si on l'avait déporté, ça se fait jamais avec des câlins. Ça se fait jamais avec des mots doux. C'est rough, ça peut être même violent. Mais à un moment donné, il faut passer de la parole à l'acte. C'est un peu ça aussi, là. C'est qu'à un moment donné, tu dis, tu peux bien dénoncer du bout des lèvres, ou tu peux bien dire, hey, à un moment donné, faut que ça arrête, là. Faut qu'il y ait quelqu'un de redevable. Le REM ici, là, il marche une fois. Quand il neige pas, là, quand il fait pas trop froid, là, il marche. Il va coûter 9 milliards. C'est M. Arbault, l'année passée, il a reçu une prime de 700 000 $ à la Caisse de dépôt. Je sais pas toi, moi, j'en ai pas eu de prime. Puis j'ai fait ma job, puis je pense que j'ai fait correctement. Il y a bien du monde, tu sais, les infirmières, là, qui travaillent la nuit, ils ont une petite prime parce qu'ils travaillent la nuit, puis là, c'est calculé au gouvernement. Il y a des gars, des hommes, des femmes qui ont des primes hallucinantes, puis leur job n'a même pas été bien fait. Moi, comme citoyen, je suis en droit de dire ça me gratte la poche.
15: Puis c'est ça ta job, c'est bien correct. Je veux savoir, dans ta carrière, depuis que tu as commencé, ton caractère, il t'a aidé ou il t'a nui? Je t'en ai, hein?
14: non, c'est drôle. Non, ça m'amuse. Ça m'amuse parce que, à un moment donné, tu peux pas... Tu sais, dans notre métier, là, il se dit des affaires à notre sujet. Puis à un moment donné, tu peux rien contrôler. Là, ouais. Sincèrement, tu peux rien contrôler. Moi, j'ai appris à dire, hey, fuck it. C'est ça que tu penses. Moi, je n'ai rien à branler. Moi, je sais ce qui est vrai et ce qui est faux. Puis si ça ne fait pas ton affaire, tu sais, prends des pilules aux 4 heures, puis va te soigner. Moi, je ne peux rien faire pour toi. Cette histoire d'avoir un sale caractère, tu sais, je ne sais plus quoi répondre à ça parce que moi, je travaille avec des gens, là, puis je pense pas qu'ils soient traumatisés. Tu sais, je pense que je prends soin des gens avec qui je travaille. Je pense que des fois, il faut être directif. Ça ne veut pas dire que tu donnes la merde à quelqu'un, mais il y a des fois, il faut que tu sois capable de dire voici comment on fonctionne, surtout quand tu travailles avec des jeunes. Mais si tu les laisses faire, puis ils font des erreurs, tu leur rends pas service. Si tu vas au restaurant, puis tu dis, puis les restaurateurs me disent aussi, tu vas au restaurant, le repas est pas bon, tu le dis pas, t'aides pas le restaurateur, parce qu'il va perdre des clients. Si tu leur dis, il va le corriger, puis ça va être meilleur, il va garder ses clients. Moi, je pense à la même affaire. Je travaille avec des jeunes, beaucoup, puis il y a des fois, je peux être directif,

0: Dans mes questions, je rejoins les gens qui se disent, c'est ça, je l'entends comme question. C'est la réponse que je cherche. Puis là où les politiciens échappent le ballon, c'est, moi, il y a des politiciens qui arrivent, là, puis je leur pose une question, puis bon, peut-être qu'ils la trouvent difficile, mais quand ils réussissent à y répondre, c'est eux qui en bénéficient.
1: Ouais.
0: C'est eux qui en sortent meilleurs. Moi, je me souviens d'entrevue avec Marois Risky, elle se ramasse au Parti libéral. Marois Risky, moi, je l'avais accueilli à l'autre radio, parce que je l'avais entendu comme avocate fiscaliste, participer à des commissions parlementaires, puis j'ai dit, cette femme-là est brillante, puis elle est droite, puis elle en a assez des paradis fiscaux, puis des entourloupettes. Je l'ai mise en onde. À un moment donné, je la reçois comme politicienne. Il faut que je fasse ma job. Puis elle répond, puis elle est assez intelligente pour dire, c'est ça la question, voici la réponse. Mais quand t'es incompétent, quand t'es peureux, quand t'as des... C'est sûr que tu viens pas. Puis je suis correct, je m'en fous.
1: Y a-tu des politiciens, des artistes avec qui parfois tu étais dur parce que tu jugeais que c'était important de l'être parce que ça avait pas de sens, puis des politiciens, les mêmes, que parfois tu disais, OK, ça, ce qu'il a fait là, je suis entièrement d'accord avec lui, puis qu'il allait te voir tout le temps, peu importe s'il savait qu'il allait avoir une trolley de bois vert ou s'il allait avoir des bons commentaires de la part de Dutrisac. T'en as-tu en mémoire?
0: Non. Mais il y a pas de, moi, je suis pas en position d'autorité. Fait que j'ai pas à donner de la merde à personne. Tu sais, c'est pas comme ça, je vois ça.
1: Non.
0: Moi, je suis là, puis j'essaie d'être poli tout le temps, mais de pas me faire empiceter. Ça, c'est la pire affaire. Tu sais, Fadi Daguerre est venu il y a un an, plus d'un an, en décembre, puis en 2024, puis il venait d'avoir du saccage au Palais des Congrès en novembre 2024.
1: Ouais.
0: Par la gang de crinqués pro-Hamas, pro-Palestine, whatever. Là, je dis, pas d'arrestation. Les policiers sont là, on les filme en train de briser les vitrines du Palais des Congrès. Il n'y a pas d'effet dissuasif dans le genre. Puis moi, j'ai eu des mononcles dans les années 70 qui étaient policiers, dont un sergent détective qui conduisait la voiture pendant que son partenaire tirait Monica la mitraille. OK? Fait que lui, puis j'ai eu une relation privilégiée, c'était le frère à ma mère, vraiment privilégié. Puis la façon des policiers fonctionnait, tu sais, je comprenais comment ils me le racontaient, ils étaient sergents détectives. Aujourd'hui, tu as des policiers qui sont là, on les affecte à être percepteurs de taxes, à surveiller de la circulation, puis se cacher, puis ça. Ça, moi, j'ai de la sympathie pour eux autres parce qu'ils sont pas formés pour être percepteurs de taxes, puis des touristes. Parce qu'on les oblige à ne rien faire quand je sais que les policiers et les policières voudraient intervenir. OK, on a un problème. Il n'y a pas d'effet dissuasif devant un groupe qui casse tout au Palais des Congrès. Fadi Daguerre m'a dit en décembre 2024, vous allez voir, en janvier 2025, il va y avoir des arrestations. Mais ils sont tous masqués. Ils étaient tous, tu te souviens, ils étaient tous masqués. Bien, à ce jour, il n'y en a toujours pas eu. Fait que peut-être que... Puis Fadi Daguerre ne revient plus en entrevue. Je l'ai choqué, il m'haït, il me déteste. Et tout le SPVM me déteste maintenant. Bien, je suis désolé, mais eux autres, leur rôle, c'est d'assurer l'ordre et la loi puis la paix sociale.
1: Ouais.
0: Mais
1: arrêter le criminel, peu importe sa couleur, peu importe sa religion, si c'est un criminel, on devrait l'arrêter plutôt que de dire « Ah, pauvre petit, il n'a pas eu une enfance facile, on va y laisser encore une chance. »
0: Ben oui, puis je pense qu'il y a un effet dissuasif dans un groupe. Quand t'en pognes un ou deux, puis là, ça va faire, t'embarques, puis on t'amène au poste, les autres vont peut-être se calmer. Puis s'ils se calment pas, ben t'es embarqué aussi. Parce que le message, c'est on tolérera pas la violence à Montréal. Mais là, c'est plus ça le message. C'est si on voit pas ta face, tu vas t'en tirer. Ça peut pas fonctionner de même. Puis moi, je suis assis sur mon gros cul, derrière un micro, c'est facile pour moi de dire ça. Mais j'ai l'impression, puis à parler à Yves Franca de la fraternité, que les policiers, policières, je te parle à Montréal en tout cas, puis je pense à Québec aussi, vivent une certaine frustration de ne pas avoir l'ordre du commandement de dire « intervenez, là, ça va faire, faites le ménage là-dedans ». Puis je pense que c'est ce que les citoyens veulent.
1: Oui, mais ils ont constamment peur de se faire accuser de faire du profilage racial. Parfois même, ils vont dans des endroits puis ils se disent « Garde, c'est pas notre affaire, on va aller ailleurs, on va aller arrêter deux tremblés, on s'en fera pas. »

0: fera pas suer avec ce qui se passe ici. Ben avec les deux ça, Tremblay, par exemple, ça va bien passer.
1: Mais ça, c'est dangereux parce que c'est des engagements.
0: Ouais.
1: Puis c'est vrai que les policiers, quand ils interviennent, puis encore une fois, si tu procèdes à une arrestation, c'est sûr que ça va être violent. C'est violent, une arrestation. Mais là, tu as toujours une gang de coin-coin qui sont là en train de filmer, puis de prendre ça hors contexte. Puis tu viens, les policiers à Québec, ils avaient filmé, mais ils n'avaient pas filmé avant, puis ils n'avaient pas filmé après. Puis là, il y avait l'air une gang de racistes, de fascistes, de néo-nazis, de chemises brunes. Là, tu te rends compte que, oh, pas l'air, ils intervenaient auprès d'un gros, un gang de rue qui emmenait l'âge, puis qui était criminalisé. Puis ils les ont brassés, mais moi, j'ai pas peur de me faire brasser par la police. Je pose pas de gestes criminels.
0: Qu'est-ce qui se passe à Montréal pour ce qui est des manifestations? Vous avez un imam qui a déjà dit on va éradiquer les Juifs ou aller tuer les Juifs sur la Sainte-Catherine, si je me trompe pas. Puis on a analysé tout ça, puis on a dit bon, il n'y a pas de geste criminel qui a été posé. Ça n'a pas de bon sens. Il y a plein de choses, des manifestations qui se font, qui se disent, puis on dirait qu'il n'y a jamais, jamais, jamais de problème à tout casser à Montréal.
1: As-tu remarqué qu'il n'y a pas de manifestation pour l'Iran présentement? Tu sais, aux dernières nouvelles, là, on parlait de 16 500 tués, assassinés, 330 000 blessés, selon les hôpitaux iraniens là, qui ont mis un rapport. Là-dessus, il n'y a pas de manifestation. C'est correct, on parle de Trump, on parle du Groenland, on parle du Minnesota, mais l'Iran, on a complètement oublié ça. Bien, sais-tu quoi? Si tu as des propos haineux, mais dans un contexte religieux, t'es correct. Et ça, c'est la loi au fédéral qui décide ça. Puis le gouvernement Trudeau, Justin, et le gouvernement Carney ont décidé de pas changer la loi. Donc, si tu dis dans un contexte religieux, tu peux couper les oreilles à tous les animateurs de radio parce que ton Dieu te l'a ordonné, c'est correct. Fait que, si t'as des gros mots à dire, fais-le dans un contexte religieux.
0: Mais Montréal est un safe space pour Adil Sharkawi. Il peut dire n'importe quoi, il peut faire n'importe quoi. On va toujours se poser des questions à savoir, c'est-tu correct, c'est pas correct ce qu'il a dit, puis on va toujours le laisser s'en sortir. Coudonc, c'est-tu un informateur du SCRS, Adil Sharkawi? Il travaille-tu pour la GRC? Il donne-tu de l'information qui fait en sorte que quand il fait des niaiseries, il s'en sort tout le temps?
1: Une bonne question. Moi, je pense qu'il est à l'aise au Canada. C'est pas juste Montréal. C'est le Canada qui a décidé qu'on le gardait. Puis on est impuissant face à ça. Il est mort de rire. Lui, tu nommes lui, mais il y en a combien d'autres, là? Puis sincèrement, moi, c'est toutes les religions, là. Quand tu tombes sur des crinqués de toutes les religions, lui en particulier, là, mais tu dis, on n'intervient pas. On laisse aller. On laisse. Écoute, c'est un vieux débat. T'sais, moi, je suis tellement écœuré de parler de ça. Là, t'sais, l'entrisme religieux, que ce soit dans les écoles, en société, dans les hôpitaux, dans les cafétérias. Puis moi, je vais te dire une chose. Legault, on a beau le critiquer, la loi 21 puis la loi 96, là, c'est une réussite.
0: Elle avait sa place.
1: Pour amener la paix sociale, c'est un succès. Fait que, c'est ça, on peut pas lui enlever. Je t'invite à lire aujourd'hui dans le Globe and Mail un portrait de Samira Lahouni qui s'était présenté pour Thomas Mulcair pour le NPD que j'avais interviewé et m'a dit j'avais reçu des messages vraiment sympathiques par la suite qui se présente en victime. Et ça là, ça c'est tellement insidieux parce que si tu veux parler aux jeunes puis leur dire que la société dans laquelle ils vivent en veut pas de ces jeunes-là. Il n'y a pas meilleur discours. Et ces jeunes-là vont se retirer de la société, puis ils vont se radicaliser, parce qu'ils vont se dire, parce qu'on s'en fait dire que la société ne veut pas d'eux. Ça, c'est dangereux. Puis t'as beau dire, on intègre les gens dans les écoles, la religion à la maison, c'est déjà trop. Puis on va utiliser ça pour dire aux jeunes, méfiez-vous, ils vous aiment pas, restez en groupe, restez parmi vous, puis mélangez-vous pas trop, puis ça c'est une recette cocktail parfaite là, pour une tempête d'enfer.
0: Benoît Dutrisac, est-ce que la ville de Montréal, c'est l'air nouveau depuis que la mairesse a quitté, depuis que Valérie Plante est partie en vacances puis qu'elle a été remplacée? Est-ce que tu sens un vent de changement à Montréal?
1: Je sens une brise. Pas un vent, pas un gros vent.
0: Une petite brise.
1: Une petite brise, tu sais, qu'il faut vraiment voir ce qui va se passer. Moi, j'y crois pas encore. Tu sais, on voit pas beaucoup de différence. Tu te promènes dans les rues de Montréal, c'est tout défoncé. Puis c'est pas juste Mme Martinez-Ferrada, là. Tu sais, c'est Valérie Plante, mais c'est Gérald Tremblay, puis c'est Denis Coderre. Puis c'est, tu sais, c'est... Écoute, moi, en 89, pour voir, j'étais allé interviewer Léa Cousineau, qui était la présidente du comité exécutif de Montréal, sous Jean Doré. Puis elle me disait que là, son administration devait compenser pour celle de Jean Drapeau, qui n'avait jamais mis d'argent dans les infrastructures. Puis que c'est pas, tu sais, ça fait 45 ans qu'on nous répète la même cassette, puis que les rues, ils font, ils défont, ils recommencent. Tu sais, ça dure pas. Puis on est au 21e siècle, puis on n'a pas trouvé la technologie pour construire des rues et des routes à l'épreuve de l'hiver. Je comprends pas.
0: On a de la misère à s'organiser. Puis ce matin, je faisais ma lecture des différents quotidiens, puis je suis tombé sur un article. Je pense que c'est dans la presse que j'ai vu cet article-là. Ça a coûté 17 millions de dollars de plus pour payer des pompiers qui, eux, avaient leur équipement qui était nettoyé. On devait payer les pompiers qui étaient en service, mais si les pompiers qui étaient en service n'avaient pas accès à leur équipement qui était parti au nettoyage, fallait en plus demander au gars qui était en congé, « Tu peux-tu rentrer, toi, ton équipement est propre, viens t'en à la caserne? » Je veux dire, à Québec, ce qu'on a appris ce matin, parce qu'il y a énormément d'auditeurs qui nous ont écrit, c'est que toutes les casernes ont des laveuses industrielles. Ils sont capables de laver leur propre stock, ce qui fait en sorte qu'ils n'ont pas besoin d'appeler un autre pompier pour rentrer à sa place. Fait qu'il n'y a pas de temps supplémentaire qui est octroyé pour ça. Mais de voir qu'on ne se pose pas de questions à la Ville de Montréal, hey, où est-ce qu'on pourrait couper dans le budget? Oh, tabarouette, 17 millions par année pour du travail supplémentaire parce que les pompiers n'ont pas leur équipement, on peut-tu leur acheter d'autres équipements? Ben oui, on peut le faire. On peut-tu acheter des laveuses industrielles puis les mettre dans chaque caserne? Les gars sont capables de le faire. Ils se sont jamais posé cette question-là. Ils payaient année après année, puis ils payaient.
1: Je savais pas ça. Vraiment, je déménage à Québec. Je suis tanné. C'est juste, je suis tanné de Montréal. Je suis tanné d'entendre ces affaires-là. Tu sais, c'est l'exemple. Vraiment, je ne l'ai pas vu passer, celle-là, aujourd'hui. Puis je me dis, c'est incompréhensible, incompréhensible. Au 21e siècle, en 2025-26, tu sais, qu'on soit pas capable de gérer nos affaires comme du monde. Tu sais, les policiers me disent la même affaire. Ils me disent que là, ils manquent de voitures. Il y a des policiers qui restent au poste parce qu'il n'y a pas de voiture. Tu sais, ou sont pas en ordre, ou ils n'ont pas été réparés. Ah, tu sais, vraiment, tu sais. Puis c'est pas comme s'il manquait de gestionnaire. Je sais pas ce qu'ils font de leur journée.
0: Ouais. Mais à Québec, on n'est pas plus avancé. On est sur le pont de Québec, la réfection du pont de Québec, la rénovation du pont de Québec. Le pont de Québec va-tu s'écrouler? Non, il s'écoulera pas. On va le réparer. Ah, on va abaisser le tablier. Les camions vont peut-être pouvoir un jour passer si on abaisse le tablier. Est-ce qu'on va faire passer le futur tramway là-dessus? Ah, il n'y aura pas assez de place pour faire passer des camions à côté. Depuis que je suis jeune, les années 80, je suis né en 76. Dans les années 80, Benoît, j'entendais parler de faire repeindre le pont de Québec encore à ce jour, en 2026, 46 ans plus tard. Le pont de Québec n'est toujours pas repeint. On tend à remplacer certains morceaux pour pas qu'il s'écroule, mais à un moment donné, il va y avoir peut-être une tragédie, puis on se le souhaite pas. Ça fait des années, si c'est pas 10-15 ans qu'on parle du maudit tramway. À un moment donné, on peut-tu se décider? On peut-tu l'avoir, le tramway? Là? Parce que plus on retarde, plus ça va nous coûter plus cher. Le troisième lien, t'aimes ça des ponts, tu vas en mettre un 128e à Montréal, le troisième lien qui serait un deuxième lien à long terme, ça fait 5 ans, 6 ans, 7 ans, 8 ans qu'on en parle, on fait juste parler, il n'y a rien
1: c'est aberrant. Puis sincèrement, moi tout le long là, tu peux vérifier, moi, tout le long j'ai dit hey, Québec là, c'est une belle ville, Québec là mérite qu'on investisse, qu'on investisse dans le transport, qu'on s'assure qu'il y a de la circulation. Ici, à Montréal, là, j'ai parlé à des camionneurs, s'ils peuvent éviter Montréal, ils s'embourbent. Il passe par, souvent, il passe par le pont de la Violette pour rentrer de l'autre côté parce que c'est impraticable. Je comprends pas qu'il y a aucun gouvernement qui a dit, hey, on va mettre de l'ordre dans nos villes principales. Tu sais, il y a des besoins partout, là. Mais je pense à Montréal, Québec, là, ça devrait être les priorités du gouvernement. Mais je comprends pas, moi, le troisième lien, là, trouver une façon de creuser ces fous raides. Mais un pont, ça peut être beau, un pont. Ça pose un de défigurer le paysage, s'il est beau. Fait que, il me semble que tu trouves des solutions et tu te passes à l'action. Puis comme tu dis, plus tu attends, plus ça coûte cher. Fait qu'on règle rien, on pèle par en avant parce que les politiciens n'ont pas le courage de dire ça suffit. Ouais. On va le faire, puis c'est comme ça qu'on va le faire. Puis s'il y a des crosseurs, on va s'assurer de les pogner et de les envoyer en prison.
0: Puis quand on a commencé à parler du troisième lien à Québec, les gens nous disaient « Ouais, mais les statistiques nous disent qu'on n'a pas besoin de troisième lien à Québec. » Et là, je leur posais des questions, les politiciens qui passaient devant moi, puis je leur disais « Ben, advenant le cas où il y a une tragédie sur le pont Pierre-Laporte, c'est quoi le plan B? Où est-ce que les camionneurs vont devoir passer? » Ben, le plan B à Québec, et ça venait de François Bonnardel, le plan B à Québec, c'était de faire un détour par Trois-Rivières. C'est un détour de 200 km pour les camions, si jamais le pont Pierre-Laporte pouvait pas être praticable pendant quelques jours ou quelques semaines. On souhaitera jamais que ça arrive parce que les camions, ils peuvent pas passer sur le pont de Québec. Mmh. Ça prend un pont supplémentaire pour être sûr et certain que si jamais il y a une catastrophe dans ce secteur-là, on peut juste faire le détour de l'autre côté sans aucun problème.
1: Mais je comprends pas. Puis je me souviens de cet exemple-là. Là, s'il y a un problème avec un des ponts, tu passes par Trois-Rivières, puis c'est 200 km. Puis je me souviens de dire, voyons, quel genre de république de bananes on est rendu?
0: Ouais.
1: Tu sais, puis la technologie des années 60, là, si on avait des hommes et des femmes des années 60 là, en position de décision, je pense que ça serait déjà réglé, il serait déjà construit. Mais tout est compliqué, tout est lourd, tout le monde est fatigué, tout le monde se demande « est-ce que je prends la bonne décision? » Ça veut dire qu'il n'y a personne qui dit « moi, je suis nommé, je suis ministre, je suis directeur, je vais prendre la décision puis je vais l'assumer, là, ce qui est les répercussions de cette décision-là. » Ça prend du courage, puis on a l'air à manquer de courage. Fait qu'à Québec, c'est pareil. Puis il n'y a pas 178 ponts là ici, là, tu sais. Il n'y en a pas bien. Tout le monde capote, là. Dès qu'il y a un accès à Montréal, il est bloqué. C'est l'enfer.
0: Vous êtes une métropole. C'est clair et net que quand il y a un pont principal qui flanche, ça crée un bordel partout en ville.
1: Mais le problème, c'est que pendant 8 ans, on a eu une mairesse qui venait de l'Abitibi, qui pensait que Montréal, c'était un village. Puis elle voulait que ça soit géré comme un village. Puis que, c'est une métropole. Fait qu'on peut-tu traiter Montréal comme une métropole, traiter Québec comme la capitale, puis chacun a son rôle à jouer, puis on joue ensemble dans la même équipe. On n'est pas en compétition. Fait que ce qui est donné à Québec, ça n'enlève rien à Montréal, vice-versa. Mais il y a toujours ce discours de « on ne le donnera pas à Québec parce qu'on ne veut pas que Montréal... » On n'est pas des enfants de 3 ans, calvaire. Voyons donc, on a un territoire qu'on veut habiter. On peut-tu travailler ensemble? On peut-tu travailler en équipe? Ça n'a pas l'air.
0: Trouves-tu des fois qu'on est particulier, les médias au Québec? Je parlais avec un Mexicain, un barman mexicain. Pendant le temps des fêtes, je suis allé faire un tour au Mexique. Et il me demandait de quoi on parlait dans les médias. Puis là, je racontais qu'à Montréal, bon, on avait des manifestations religieuses dans les rues, patati et patata, taux de criminalité qui était quand même assez élevé. On essaie de faire en sorte que les villes soient plus sécuritaires au Québec. Après ça, il me dit, OK, puis toi, tu travailles à Québec? Oui, je travaille à Québec aussi. De quoi vous parlez? Bien, on parle du tramway, du troisième lien. Puis là, il m'a regardé. Vous parlez du tramway et du troisième lien. Ouais, ça fait des décennies qu'on parle du tramway et du troisième lien. Puis il a dit, OK, ben nous, ici au Mexique, quand on a besoin d'un pont, on le bâtit. Quand on a besoin d'un tramway, on le bâtit. On passe pas nécessairement des semaines et des semaines avec des policiers. On a besoin d'un pont, on le demande. Si c'est possible, ils nous l'offrent. Sinon, on passe à d'autres choses.
1: Ouais, c'est incroyable. Moi, j'ai une question pour toi. Comment tu vois tes 50 ans?
0: Comment je vois mes 50 ans?
1: Ouais.
0: Ah, je veux travailler. Je veux travailler dans les médias, ça c'est sûr. Comment je vois mes 50 ans? Je vais être encore dans les arénas avec mes gars. Sur quel aspect, mes 50 ans?
1: Non, mais c'est un tournant, là. T'sais, moi j'ai pogné 60. j'ai 64, là. Puis quand j'ai pogné 60, là, ouais, j'ai failli virer comme un psychopathe. Je voulais tuer tout le monde. J'étais en crise. Là, ça va mieux, là. Mais 60 ans, là,
0: ouais,
1: c'est vraiment le début de la fin. C'est la décennie de toute la merde, des cancers, de la prostate, le cœur, là, tu sais, toute la merde arrive quand tu prends la soixantaine. La cinquantaine, c'est comme ta dernière ride, vraiment. T'as comme les 10 prochaines années, là. Profites-en parce que quand tu prends 60, t'es moins pertinent.
0: Ouais, j'y vais au jour le jour. Je vais vraiment au jour le jour pour ce qui est de ma vie en général, ce qui fait en sorte que c'est peut-être un peu moins lourd, mais je comprends ce que tu me mentionnes. C'est-à-dire, quand tu pognes la soixantaine ou quand tu pognes la cinquantaine, là, tu disais, t'es peu, là, dans ces 10 ans-là, il va m'arriver telle affaire. Je suis pas comme ça, ce qui fait en sorte que je peux peut-être être un peu plus positif au
1: Mais
0: jour le
1: ils
0: jour.
1: ont quel âge, ces gars?
0: Mes gars, ils ont 10 ans et 12 ans, Benoît.
1: Ah, OK. J'aime bien ça. Non, mais hey, sais-tu quoi? Je vais te dire une chose. Moi, j'en ai 4, hein. J'en ai un, il va avoir 35. Ma fille a eu 33. Mon fille a 16 ans, puis mon gars va avoir 15 ans. Puis quand on parle des adolescents, puis je parle de tes gars en même temps, là, parce que j'allais faire une blague, puis je me suis ramené à l'ordre moi-même, parce qu'on a ce discours-là, nous autres, les vieux, là. Toi aussi, là, tu as 50 ans, t'es un vieux en passant, t'es fadoc, hein? À 50 ans, t'es devenu fadoc.
0: Et pas
1: Je
0: encore.
1: t'informe de ça.
0: Pas encore.
1: Non,
0: Moi,
1: non.
0: c'est cette année que je le pogne, là.
1: Ah ouais, je sais, tu as de la misère à ramasser tes boules de pétanque. Mais quand on voit les jeunes grandir, c'est pas vrai que tous les jeunes sont des ados détestables,
0: Ah non.
1: qui deviennent des Mongols ou des psychopathes ou des tueurs en série. C'est pas vrai. Il y a des ados là qui sont vraiment cool, qui grandissent là, puis tu les regardes aller, puis c'est le fun. Ils font des erreurs, ils ont des écarts de comportement, de langage, tout ça là, c'est vrai, c'est possible, ça. Mais c'est pas des monstres. Puis on a tendance à dire que les ados dans la culture populaire là, c'est des débiles, tu sais, c'est toutes sortes d'affaires. Puis là, les parents qui disent, oh mon Dieu, ça va être l'enfer. Non. Les ados là vont vous regarder agir, vont vous regarder vous comporter, puis ils vont s'inspirer de ça. Fait que si vous êtes un bon modèle comme parent, puis je vous dis, je suis pas un donneur de leçons, là, je suis pas un donneur de leçons, mais mon expérience, c'est que quand tu es moindrement équilibré là, en général avec tes ados, ça va bien. Fait que, j'avais participé à une émission qui s'appelait Ici Ado Canada, il y a une trentaine d'années. Puis c'était un truc à Radio-Canada, puis on m'avait engagé comme script éditeur, puis whatever. Puis j'avais gardé ça en tête. J'étais dans la trentaine, là, puis je me dis, c'est pas vrai qu'on va parler des jeunes, des ados, là, tes gars, 10-12 ans, des pré-ados, comme des bébites en laboratoire qu'il faut examiner sous un microscope. Tu sais, il faut les laisser vivre, il faut leur donner des directives, il faut leur donner des marges de manœuvre, puis aussi leur faire confiance. En général, là, je pense ça, en général, ça marche.
0: OK. Mais la cinquantaine me fait pas peur. La soixantaine a de l'air à t'avoir fait peur, puis pas pire, là.
1: Ben, sais-tu quoi? Moi, vraiment, ça va bien, là. Je fais des bilans de santé, puis les hommes qui nous écoutent, allez-y. Allez-y vous faire checker la prostate. C'est un doigt dans le cul, là, vous n'allez pas mourir. Les femmes subissent toutes sortes d'examens, tu sais, puis nous autres, on est là à pleurnicher parce que, tu sais, pendant 4 secondes et demie, ton médecin qui fait un acte médical examine ta prostate. Allez-y, faites des tests parce que moi, autour de moi, là, tout à coup, là, j'en connais 4 là, qui ont eu un cancer de la prostate. Puis moi, mes résultats sont vraiment très bons, là, puis ça va bien, là, puis je l'apprécie. Mais que les hommes, tu sais, les hommes, là, il y a un bruit sur ton char, tu l'amènes au garage tout de suite, puis là, tu es bien inquiet. Toi, là, tu commences à avoir des symptômes, puis tu dis, oh non, moi, ça va passer, j'irai pas chez le médecin. Allez-y, restez, allez vous faire examiner.
0: Prenons donc une pause, Benoît Dutrisac.
1: OK.
0: Ce soir, on a le plaisir d'être avec l'animateur du 99.5, Benoît Dutrisac. On va faire une courte pause et on revient tout de suite.
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0: Encore quelques minutes ce soir avec Benoît Dutrisac qui nous donne une heure de son temps. Travailles-tu beaucoup, Benoît Dutrisac, toi?
1: J'ai décidé que ce que j'en faisais, c'était assez. Je fais à peu près presque 4 heures de radio par jour.
0: Ouais.
1: Je me dis, c'est en masse. Puis, sincèrement, si j'ai pas le temps de dire ce que j'ai à dire en 4 heures par jour, je me suis trompé de job, là.
0: Exact.
1: Fait que c'est assez. Puis, j'ai pas le goût plus que ça de me voir la face à la télé. J'aime pas ça voir les enfants pleurer. Tu sais, fait que je suis correct. Tu sais, ça va.
0: Benoît Dutrisac est arrivé comment à télé? Parce que moi, je te lisais dans Le Voir. J'avais l'impression que tu étais très gauchiste quand je te lisais dans Le Voir. Puis quand je t'ai entendu à la radio, je dis, le gars, il est à gauche, des fois, il est au centre. Il est souvent dans le gros bon sens. Est-ce que les gens te placardaient très, très à gauche tout le temps, comme moi, j'avais l'impression que tu étais?
1: C'est extraordinaire, parce qu'il y en a qui me disent à gauche, il y en a qui me disent à droite. Écoute, je suis à ça d'avoir été un lieutenant pour Mussolini. D'où ça vient, tout ça? Ça, encore une fois, on revient à la perception des gens. Ouais. Tu me parlais de la colère. Je peux rien faire pour ça. Si t'accroches à une phrase sur tout ce qu'on peut dire dans une journée, c'est sûr que tu peux le sortir hors contexte. Moi, il y a des fois, je trouve que Québec solidaire a des propositions qui se tiennent. Il y a des fois, je trouve qu'Éric Duhaime a de l'allure. Mais je trouve que, tu sais, je vais par le cas par cas, parce que notre plus grosse maladie présentement, c'est pas d'écouter le message, c'est de regarder c'est qui le messager. Puis en fonction du messager, tout à coup, tu décides, avant d'avoir entendu le message, si tu vas être contre ou pour. S'il n'y a pas d'allure.
0: T'as étudié à l'UQAM en journaliste, t'as étudié aussi en cinématographie, c'est ça?
1: Ouais.
0: Qu'est-ce que tu voulais faire à l'école quand t'étais à l'UQAM? Tu voulais absolument être journaliste, je comprends, mais au cinéma, tu voulais faire quoi?
1: En fait, j'ai étudié la scénarisation à l'UQAM parce que moi, je voulais écrire. J'ai écrit un film, une série de télé à Télé-Québec. J'ai écrit des romans, j'ai écrit des articles, j'ai écrit deux bandes dessinées pour enfants. Moi, j'aime ça. J'ai un roman là, puis je le sors pas parce que ça me tente pas de négocier avec des éditeurs puis à faire des compromis, ça me tente pas. J'ai écrit le film, il est là, il y a des producteurs qui l'ont. Et ils vont me revenir. Mais je l'ai écrit pour le fun, mais je vais te dire, c'est sûr que ça sera jamais produit au Québec, là. Jamais non. Produit au Québec. C'est trop rough. Fait que je voulais faire ça, puis j'ai étudié le journaliste à l'Université de Montréal. Puis à un moment donné, j'ai arrêté avant la fin de mon du certificat parce que je trouvais que le prof parlait plus de lui-même que de parler qui parlait de journalisme et de journaliste. Et ce qui, alors, j'ai fait mon éducation aussi en lisant beaucoup, puis en essayant de comprendre ce qui était plus intelligent que moi. Puis je te jure qu'il y en a 13 à douzaine. Fait que, tu sais, la culture américaine, culture québécoise, culture française, j'ai vraiment essayé de comprendre, puis de lire, tu sais, des gens beaucoup plus intelligents que moi. Puis ça, la lecture de livres, il n'y a rien de comparable. Puis je parle pas de lire un article dans un magazine ou de lire ton... C'est rien. Un livre, il y a une réflexion plus profonde que n'importe quoi d'autre. Puis il y a des fois, ça vaut la peine.
0: T'avais-tu des modèles, que ce soit à la télé ou à la radio, de personnes que tu suivais, que tu appréciais, que tu trouvais incroyables?
1: Mmh. Surtout 60 Minutes avec Mike... il y avait 60 Minutes, il y avait Letterman qui me faisait rire à l'époque où il n'était pas démocrate à temps plein là, puis qu'il devait le prouver. Là, à l'époque où il était sarcastique, je trouvais ça extraordinaire. Puis de refuser de jouer la game des médias, David Letterman a été une grosse influence. Mike Wallace de 60 Minutes, quand il est allé voir l'Ayatollah Khomeini, puis il dit, il y en a qui disent à l'Ayatollah, c'est pas mes mots, parce qu'ils ne voulaient pas se faire décapiter. Il y en a qui disent que vous êtes cinglés. J'ai trouvé ça bon en tabarouette. Sincèrement, je prenais des notes. Il y avait des journalistes ici et là, là que je suivais, mais ça a été pour la télé. Ça a été vraiment des influences où tu regardes et tu dis Charlie Rose, avant qu'il se fasse pogner à montrer ses fesses en sortant de la douche à son équipe, il faisait des entrevues qui étaient redoutable, pas parce qu'il coinçait, mais parce qu'il suivait l'invité, puis des fois, il précédait, puis il posait la bonne question pour l'amener à avoir un propos. Vraiment, c'est du monde qui est, en général, des hommes qui m'ont beaucoup inspiré. Il y a Denise Bombardier aussi qui osait contredire Justin Trudeau, puis les francs-tireurs sont venus de là aussi. Tu sais, oser contredire ton invité, alors qu'il vient, puis dire non, ça marche pas ça.
0: Ah, et quand elle a ramassé le pédo en France, ça valait de l'or.
1: Une vraie beauté, mais ça, tu sais, ça c'est des modèles à suivre. Puis présentement, qu'est-ce que t'as? T'as des humoristes qui interviewent des humoristes. Télé-Québec, c'est gênant. C'est gênant, tu sais, Télé-Québec. Là, il y a Stéphane Bureau qui travaille là, puis ça vaut la peine. Là, tu dis, OK, mais lâchez-nous avec les humoristes qui s'interviewent entre eux. Tu sais, donner de la job, on n'a pas besoin, là, mais à des gens qui vont faire des entrevues, tu sais, qui vont peut-être amener les humoristes à dire autre chose que ce qu'ils se disent présentement. Là. Moi, je trouve ça navrant. Puis alors que les humoristes ont une influence réelle sur les Québécois et les Québécoises, puis j'aimerais ça, tu sais, qu'ils l'utilisent.
0: Est-ce que Benoît Dutrisac, dans Jeune Soixantaine, est-ce qu'il reste des rêves au niveau personnel à atteindre, au niveau professionnel? Là, je veux dire, avoir un auditoire, vous l'avez pas pire, parce que je regardais nos sondages il y a de ça quelques temps quand c'est sorti, puis j'ai été agréablement surpris par la montée vertigineuse du 99.5 à Montréal. Il te reste-tu des rêves à atteindre, Benoît?
1: C'est fou. Les rêves, c'est... sincèrement, là, je vais te répondre, pas de bullshit, là, mais c'est la santé. Le rêve, c'est ça, tu sais, la santé, d'être capable de suivre le puck, de pas être décalé, de pas devenir un vieux gaga. ce qui me terrorise, là, d'un vieux schnock, mais de conserver mes principes, mes valeurs. Mais ça, c'est comme... parce que, tu sais, j'ai pas mal fait ce que je voulais. J'aurais aimé ça écrire une pièce de théâtre pour le fun. Puis ça se peut que je m'y mette cette année. Puis j'ai une idée de ce que je veux faire. Puis vraiment, je pense que ça peut être le fun. Puis ça me fait du bien, moi, de m'arrêter puis d'écrire. Le livre que j'ai écrit, je le publierai pas, mais ça m'a fait du bien de l'écrire. Puis je m'ai écrit avant d'aller à radio, de me ramasser à radio à CKC à l'époque avec Geneviève Saint-Germain. Mais d'avoir écrit, ça m'a permis de formuler ma pensée, même de formuler des phrases qui sont plus punchées que des fois, tu sais... Formuler une question, là, il n'y a rien de mieux. Le temps que tu prends pour formuler ta question, en général, c'est vraiment très payant. Tu sais, puis t'obtiens une réponse bien plus forte que si tu sors ta question de n'importe où puis un peu de ton cul.
0: Benoît Dutrisac, ça a été un plaisir. Merci beaucoup pour ces 60 minutes dans Marceau Soir. Je te souhaite de passer une belle soirée. Puis pour les auditeurs, ben, on se reparle demain. Salut tout le monde. Merci, Benoît.
1: Merci.
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3: Il y a quelque chose dans la vie dont on se tanne pas et j'ose espérer, en toute humilité, que la portion musicale, l'heure qu'on passe ensemble en fait partie. En vous souhaitant la bienvenue dans l'édition du 23 juillet de vos soirées au 99.5 Montréal, c'est Stanley qui, encore une fois, vous accompagne jusqu'à 20h afin de vous proposer les meilleurs hits d'été d'hier à aujourd'hui. D'ailleurs, on va faire un arrêt dans les années 80 au cours des prochaines minutes en compagnie de Blondie et de Robert Palmer, mais avant tout, des chansons un peu plus récentes avec Sabrina Carpenter, après Miley Cyrus qui, elle, vient de recevoir sa toute première poupée Barbie, en fait à son effigie. C'est la compagnie Mattel elle-même qui en a fait l'annonce il y a 3 semaines de ça environ. On l'écoute, Miley, avec Flowers pour débuter l'émission de ce soir, en vous souhaitant une excellente soirée au 99.5 Montréal. 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

Vous connaissez la rumeur comme quoi les chats auraient 9 vies. Eh bien, la prochaine chanson en a presque autant. On parle de 3 vies pour Unwritten. Elle s'est sortie tout d'abord en 2004. Ça a connu un certain succès. Puis ensuite, grâce à l'émission The Hills. Et finalement, pas loin de 20 ans plus tard, avec TikTok et le film Anyone But You. C'est comme si la chanson voulait rien savoir de vieillir. On l'écoute à l'instant. Natasha Bedingfield avec Unwritten dans vos soirées au 89.5 Montréal.

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vous remercie d'avoir choisi le 99.5 Montréal pour vous accompagner en musique ce soir. 99.5 Montréal qui est aussi diffuseur officiel des Alouettes de Montréal. Et d'ailleurs, notez à l'agenda que le prochain affrontement aura lieu ce dimanche 26 juillet à 19h alors que les Alouettes recevront la visite des Tiger Cats. En musique, on a Kane Brown et A à venir, mais tout d'abord Benson Boone avec Mystical Magical.

C'est Dan Caron qui sera avec vous demain soir entre 18 et 20 heures pour vous accompagner avec son traditionnel garage à Dan. Mais en ce qui me concerne, voilà presque ce qui complète l'édition du 23 juillet de vos soirées au 99.5 Montréal. Donc j'en profite pour vous dire encore une fois merci à tous et toutes d'avoir été des nôtres. Moi, je serai de retour avec vous lundi seulement à compter de 19 heures pour une heure encore de vos meilleurs hits d'été d'hier à aujourd'hui. Alors d'ici là, ben, passez une excellente fin de semaine. Une bonne fin de soirée également à l'antenne du 99.5 Montréal. Et moi, je vous dis à lundi. Salut.

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